0: miraculé. Nous sommes alors 8 ans avant l'épisode de la baignoire fatale. Il n'aura qu'un nez cassé, nécessitant par la suite une rhinoplastie.
1: C'est pas le cartilage qui s'est cassé, mais l'os entre les deux yeux. Alors là, quand j'ai vu ça, j'ai donné un coup de poing dans le miroir, j'ai donné des coups de poing partout, j'ai piqué ma crise de... J'ai pas de chance.
0: Claude François sortira 2 ans plus tard, le lundi au soleil.

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1: Bonjour Nicolas Villerette.
2: Bonjour Olivier.
1: Responsable zoologique, c'est tout mignon, hein, raton laveur. Décrivez-nous cet animal.
2: C'est un animal qui fait à peu près la taille d'un renard, qui va être tendance gris avec cette belle queue annelée, avec des anneaux qui sont noirs, un peu plus foncés. C'est comme un petit ourson. Et puis c'est très dynamique.
1: Il vit où ?
2: On peut le trouver de plus en plus d'ailleurs, parce que les densités augmentent ces dernières décennies. Nous ici, dans notre secteur, on va dire en Argonne-Ardennaise, autour de tous les village, si on sort la nuit en voiture, il n'est pas rare de croiser un ou quelques ratons laveurs maintenant. Au départ, les ratons laveurs, c'est nord-américain. On en trouve au Canada. Ça n'est pas une espèce de chez nous, mais qui a été importée notamment dans notre secteur par les militaires canadiens au sortir de la Seconde Guerre mondiale. Et en fait, ils retrouvent ici tout ce qui leur correspond. Des forêts de feuillus, dans les zones tempérées, qui leur permettent d'avoir des refuges. Que quand ils se sentent agressés ou en danger, ils montent à la cime des arbres. Et là, ils sont inatteignables.
1: Qu'est-ce que ça mange, un raton laveur ?
2: Eh bien, c'est omnivore. Ça mange de tout. Donc, quelqu'un qui a un beau jardin, eh bien, ça en fait une belle assiette pour les ratons laveurs.
1: Qui va se servir dans le potager.
2: Ah oui, il va se servir dans le potager. Alors voilà, effectivement, donc, il va manger des légumes, des fruits bien sucrés. Ça, c'est ce qu'ils aiment bien. Et de la viande. Et c'est là où ils posent problème. Sur les passereaux, notamment les populations de mésanges, de moineaux, parce qu'ils vont aller prélever les petits ou les œufs directement. Et puis, ils vont manger aussi beaucoup de grenouilles, par exemple, dans les milieux humides. Ils vont manger aussi beaucoup d'amphibiens. Donc, c'est là où, effectivement, en surdensité, il peut poser des problèmes à la biodiversité.
1: On trouve souvent en lisière de village. Est-ce qu'ils rentrent dans les villages ? Est-ce qu'ils fouillent dans les poubelles ?
2: Alors, oui, typiquement, si on retrouve un jour une poubelle un peu éventrée, c'est pas nécessairement un chien errant. Ça peut être un raton laveur.
1: Ça reste actif toute l'année. Hiver comme été.
2: Alors il n'y a pas d'hibernation au sens strict, mais il y a une hivernation, c'est-à-dire que les périodes froides, et lorsqu'on va dire qu'on descend en dessous de 0 degré, ils vont se mettre dans une cachette et ils vont rester là, tranquilles, s'endormir. La température de leur corps baisse un petit peu. Ils ne vont plus chercher à manger. Ils restent au chaud. Ça peut durer quelques semaines, 2-3 semaines. Et dès que les températures sont plus clémentes, hop, ils restent en activité. Ce qui est très pratique. Quand il fait froid, ils n'ont pas besoin de chercher à manger.
1: En matière de reproduction, comment ça se passe ?
2: C'est comme les chats, on va dire. Les petits naissent au printemps. 3-4 petits par femelle en général. Et je fais le comparatif avec les chats et on en parle ici au parc parce que parfois des gens trouvent un jeune raton laveur à la traîne, vont le prendre. C'est trop mignon. On peut le biberonner facilement. Les gens vont parfois les garder chez eux. Mais quand vient le moment de l'adolescence, ça devient bougon, c'est compliqué, ça met le bazar à la maison. Donc on déconseille vivement, qui que ce soit, de ramasser des ratons laveurs. Laissons-les là où ils sont. S'il est à la traîne, ça arrive. C'est pas grave, il n'est pas nécessairement oublié par sa maman.
1: D'ailleurs, en préparant cette interview, vous me racontiez qu'il y a des ratons laveurs qui passent par les chatières dans des habitations.
2: Ah oui, tout à fait. Si jamais, parce que c'est la bonne taille, si jamais il y a à manger pas très loin après la chatière, ils sont tout à fait capables de rentrer dans la maison, manger les croquettes et ressortir presque incognito. Et puis autre chose, leur particularité, ils aiment bien ouvrir les robinets. Et ils les ouvrent, mais généralement, ils ne le referment pas. Donc ça, c'est souvent signe qu'il y a un raton laveur par ici.
1: Ces animaux tout mignons, on les a mis à l'honneur aujourd'hui dans Terre de Champagne-Ardennes. Avec vous, Nicolas Villerette, les ratons laveurs de notre région.
2: Avec grand plaisir, Olivier.
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1: Quand on passe le rideau, ça sent le pop-corn, il y a de la lumière qui clignote de partout. 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
3: Lui a troqué tout simplement des cartons de souvenirs pour un musée privé de 45 mètres carrés dédié à la piste étoilée. C'est Thomas Joly. Thomas, d'où vous vient cet amour pour la piste étoilée et pour le cirque ?
1: Alors que c'est une passion qui me suit depuis que j'ai à peu près 6 ans. Tout a commencé bêtement par une visite à des animaux dans un cirque qui passait à Mèche. Et c'est là que l'amour pour le cirque a commencé. Depuis de nombreuses années, je collectionne pas mal d'objets et de documents concernant le cirque. Et en fait, tous ces objets, ils étaient enfermés dans des cartons. Et donc, j'ai décidé de leur laisser la place qu'ils méritent et de les mettre en lumière et en valeur.
3: Mais alors, du coup, comment on organise sa maison ? Parce que j'imagine que plein d'objets, il faut donner des sortes de fonctionnalités, trouver la bonne place. J'imagine que ça se met pas en place du jour au lendemain, Thomas Joly.
1: Non, pas du tout. En fait, quand on a construit notre maison, on a tout aménagé le dessus du garage. Donc, on a rehaussé le dessus du garage. Et ça m'a permis de récupérer une pièce de 45 mètres carrés qui est aménagée du sol au plafond, 100% cirque.
3: Le Thomas Joly qui était en train de mettre en place, en tout cas, ce cirque à la maison, de mettre en place ces objets, c'était quoi ? C'était Thomas Joly adulte ou c'était l'enfant qui a eu ce choc psychologique qui a mis en place tout ça ?
1: On va dire un peu les deux. On va dire le Thomas petit parce que j'ai retrouvé beaucoup de choses que je gardais depuis tout petit. Et le Thomas adulte qui a pris soin de tout bien exposer, de tout mettre en lumière, de tout dépoussiérer, de tout mettre en place pour que ça soit vraiment un vrai musée privé.
3: Est-ce que il y a une pièce, quelque chose en particulier dont vous êtes le plus fier, ou alors peut-être une pièce, un objet que vous aimeriez ou rêveriez d'avoir chez vous?
1: En pièce que j'ai récupérée récemment chez un monsieur qui liquidait son musée. J'ai récupéré une très vieille affiche du Cirque Pinder qui date de 1930. Donc il y a une affiche en papier journal écrit avec de l'encre, très bien écrit, qui est vraiment jolie. Et en plus récent, j'ai récupéré 2 blasons en métal, pareil du Cirque Pinder, qui étaient édités en très peu d'exemplaires. Et il en reste très peu dans toute l'Europe en état exceptionnel comme je les ai aujourd'hui.
3: Quand des amis, des proches à vous poussent ou ont poussé pour la première fois la porte de ce bel endroit, ça a été quoi les réactions ?
1: Les gens ils disent que je suis fou. Quand en fait vous rentrez par la porte et il y a un petit sas avec des rideaux en velours, vraiment comme dans un cirque, on a vraiment l'impression de rentrer dans un cirque. Et quand on passe le rideau, ça sent le pop-corn, il y a de la lumière qui clignote de partout. Et les gens, ils retombent en enfance et ils s'attendent vraiment pas à trouver ça dans une maison.
3: À vous, je cours. Thomas Joly a réalisé son rêve d'enfant en transformant une partie de sa maison en un véritable musée du cirque. Une immersion sensorielle unique entre des rideaux de velours, de pop-corn. 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
4: Bonjour à toutes et tous, bienvenue dans Affaires classées, le podcast. Nous sommes au printemps 1824. Une vieille dame habitant Saint-Faust est jetée vivante sur un bûcher. Des villageois l'accusent en effet d'être une sorcière qui jetterait des sorts maléfiques sur la population. Que cache ce fait divers digne d'un autre temps ? La suite dans un instant.
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4: Nous sommes en l'an 1824. Au matin du 29 avril, le préfet des Basses-Pyrénées est de fort mauvaise humeur. Il vient d'apprendre qu'à 8 km de son palais, dans le village de Saint-Faust, une vieille dame connue sous le nom de Marie Payon a bien failli périr brûlée sur un bûcher improvisé par un groupe d'individus au prétexte qu'elle serait une sorcière. Des villageois se sont emparés d'elle afin de la ligoter. Ils ont entassé du bois, attachant la malheureuse à un pieu avant d'allumer le feu. Mais tandis que les flammes faisaient leur œuvre, elles cramèrent aussi les cordes qui entravaient les mains de la pauvre Marie, laquelle parvint à s'échapper comme elle le put. Grâce aux soins d'un médecin, elle échappa à la mort et put lentement panser ses plaies malgré d'horribles souffrances. Quelques jours plus tard, Marie songea à alerter monsieur le maire du village, pensant qu'il lui viendrait en aide en prévenant les gendarmes du crime commis sur sa commune. Que nenni ! Fort embarrassé par cette affaire d'un autre temps, l'élu commença par mener son enquête en identifiant les suspects. Dans ce village rural de quelques centaines d'âmes, les langues finirent par se délier. Les auteurs du crime ne sont autres que les membres et proches d'une famille honorablement connue à Saint-Faust. Suspectant la vieille dame de leur vouloir du mal, ils ont tenté de la supprimer par le feu. L'affaire fait tache. Elle rappelle ces pratiques d'un autre temps, en Béarn, au Pays Basque ou en Bigorre, où l'on brûlait ces femmes que l'on taxait de sorcellerie. Le maire s'interroge. Doit-il dénoncer l'affaire ou bien l'étouffer?
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4: Selon les premiers témoignages, une fillette du village souffrant d'un mal implacable semblait vouée à une fin prochaine. Et comme souvent à l'époque, lorsque la médecine s'avérait incapable à soigner, les proches recouraient aux soins du guérisseur ou du sorcier du coin. Ça tombe bien. À Saint-Faust, les villageois racontent que Marie Payon, une vieille femme un peu marginale, aurait le pouvoir magique de guérir toutes sortes de maladies. Croyant en un miracle, les parents de la fillette implorent Marie de leur venir en aide. La vieille dame se déplace, elle examine l'enfant, et là, stupeur, elle refuse, se disant incapable de soigner ce mal sournois. L'incompréhension, la colère gagnent les parents de la fillette, prêts à payer tout ce qu'elle voudra, mais rien n'y fait. Marie refuse. Un refus qui pourrait bien lui coûter cher. Au village, la veuve Payon est surnommée la poussouère. Comprenez, celle qui connaît les poussous, autrement dit, les poisons. Aussi admirée que redoutée, elle offre, dit-on, ses potions miracles, ses breuvages mystérieux lorsque la médecine ne peut plus grand-chose. Les proches de l'enfant malade s'interrogent « Pourquoi Marie a-t-elle refusé ses soins ?» Sans doute se sentait-elle impuissante face à ce mal incurable, mais les parents meurtris ne l'entendent pas de cette oreille. À leurs yeux, son refus signifie qu'elle leur a jeté un sort. Ivre de chagrin, il s'imagine que la vieille veuve a pactisé avec le diable. Et comme on le croyait naguère par ici, il faut brûler la sorcière afin que ses cendres chassent le mal dont la fillette souffre. Une pratique pourtant interdite par le roi Louis XIV depuis l'an 1682. En pareille circonstance, le maire du village aurait dû alerter les gendarmes et le procureur du roi afin qu'une enquête soit ouverte et que les suspects soient identifiés, jugés et châtiés. Or, en cette année 1824, marquée par l'avènement du roi Charles X, il en ira tout autrement dans cette commune béarnaise connue pour ses coteaux de vignes, de maïs et d'apiculture. Redoutant le scandale et voulant sans doute éviter la paille de la prison aux acteurs de cette affaire honorablement connue dans le canton, l'édile de Saint-Faust va tout faire pour l'étouffer, avec de l'argent, tout bonnement. Il convainc les parents de la fillette de mettre la main dans leurs économies et lui remettre des espèces sonnantes et trébuchantes qu'il se propose de porter au chevet de Marie Payon, accompagnée du notaire de Gand. Au mépris des lois du code pénal napoléonien en vigueur depuis 1810, monsieur le maire lui met le marché en main, moyennant une somme d'argent destinée à réparer le prix de ses souffrances. La vieille dame serait bien inspirée de signer un papier officiel par lequel elle s'engage à ne pas déposer plainte contre ceux qui ont allumé les flammes du bûcher. Une transaction qui éteindrait le feu, en somme. Lorsqu'il apprend la nouvelle, le préfet palois manque de s'étrangler. Qui est donc ce maire de campagne, ce petit notable qui fait fi des lois ? Aucun élu ne doit se prêter à un tel chantage, tonne le préfet palois. Furieux, il demande au procureur du roi l'ouverture d'une enquête qui sera confiée le 2 mai aux gendarmes de l'Escar. La malheureuse Marie Payon va enfin pouvoir livrer son récit des faits aux autorités.
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4: Âgée d'une soixantaine d'années, Marie était la benjamine d'une famille nombreuse des environs. Sa vie durant, elle avait exercé le métier officiel de fileuse. Ses connaissances en matière de plantes lui ont vite valu la réputation de guérisseuse. Les témoins entendus par les gendarmes confirment qu'en mars dernier, Marie s'est présentée dans l'état le plus affreux, pieds et mains brûlés. Marie accusa spontanément les nommés Sagette, Broc, Pondac et la sœur de ce dernier d'être les auteurs de son calvaire. L'un d'eux avait d'ailleurs fui le village, redoutant sans doute d'être envoyé en prison par les gendarmes. Il revint 3 semaines plus tard, proposant sans honte par l'entremise de monsieur le maire ce qu'il appelait un accommodement, une sorte de transaction destinée à éteindre l'affaire. Interrogé à son tour, l'édile de Saint-Faust masque mal son embarras. Laurent Luc jure qu'il ne savait rien des raisons de ce bûcher improvisé. Marie lui aurait confié qu'elle avait été attachée à un piquet, le feu sous les pieds et sur la tête, se disant victime d'un mauvais tour. L'omerta frappe aussi un couple de vignerons qui, bien que présents près du bûcher, disent tout ignorer de l'histoire. Sur la foi des accusations de Marie Payon, les 2 principaux acteurs de cet acte barbare sont identifiés et arrêtés. Le premier est un certain Jean Broc. Marié à la nièce de la victime, il est tailleur d'habits de métier. Lui nie envers et contre tout. Jamais, jure-t-il, il n'a brûlé les jambes de celle qu'il taxait naguère de sorcellerie, l'accusant d'avoir donné une maladie à une enfant par ses maléfices et ses sortilèges.
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4: Le second suspect se nomme Jean Pondac. Laboureur de profession, il est suspecté d'avoir planté le pieu, installé les sarments au pied de la malheureuse et d'avoir allumé le bûcher. Lui aussi nie de toutes ses forces, imaginant que nul ne croirait les dires de celle qui dit être une folle. L'enquête ira vite. 2 mois plus tard, le 28 juillet 1824, le juge d'instruction palois met Broc et Pondac en accusation du crime de tentative de meurtre sur la personne de Marie Payon. Dans son ordonnance, le magistrat écrit que la victime fut soupçonnée de sortilège par l'opinion publique parce qu'elle avait eu le tort de refuser ses soins dont chacun espérait de prompts résultats. Aux yeux des villageois, Marie fut accusée d'avoir, par ses maléfices, ses sortilèges, généré des maux qu'elle ne pouvait guérir. L'ignorance commune et les préjugés firent le reste. Les esprits s'irritèrent. Ainsi naquit l'idée de brûler une présumée sorcière. Le procès s'ouvre au Parlement de Navarre le 20 novembre 1824. L'instant est grave. L'affaire Marie Payon sera l'ultime procès palois de l'histoire où l'on parlera de sorcellerie dans un tribunal. 12 jurés venus du Pays Basque, du Béarn, et trois magistrats vêtus de leurs robes rouges et noires sont réunis pour juger deux accusés, deux hommes honorablement connus. Très vite, l'audience vire au calvaire, non pas pour les accusés, mais pour la victime, Marie Payon. Certes, les deux hommes ont bien commis les faits reprochés, mais selon les juges, c'est Marie, par ses maléfices, ses sortilèges, qui a fait naître ses blessures et les a envenimées. Incroyable, la victime passe pour une simulatrice, une victime si peu innocente que la cour acquitte les deux accusés. Ils seront libérés sur le champ.
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4: Le malheureux destin de Marie Payon, c'était l'épisode Requiem pour une guérisseuse. Dans un prochain épisode, je vous raconterai une affaire survenue en juin 2014. Une fillette âgée de 30 mois décède d'une asphyxie soudaine dans son lit près de Saint-Jean-Pied-de-Port. Selon le médecin légiste, c'est une mort naturelle, mais les gendarmes nourrissent pourtant quelques doutes.
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6: Circuit court aujourd'hui au cœur du village de Roiffieux où l'on va se régaler avec Noémie Marron de l'atelier du père Marron.
7: Nous sommes donc dans un vieux bâtiment qui date d'après une pierre gravée sur la façade de 1612. C'était en fait l'ancien entrepôt du boulanger du village puisque mon papa est natif de Roiffieux. Donc ici nous sommes un atelier de transformation de fruits. Notre objectif c'est de décliner le fruit sous plusieurs formes. Donc on a commencé avec la confiture, on fait maintenant des pâtes de fruits et on aimerait faire à terme encore plus de déclinaisons. Ça peut être de la compote, des coulis, des sorbets, enfin voilà. Avec un cahier des charges extrêmement exigeant et qui ne bougera pas, qui correspond en fait tout simplement à nos valeurs, que des fruits français qu'on va chercher en direct chez les producteurs, des variétés dites, dans le monde du fruit on dit premium, donc ça veut dire très qualitatif, très gustative, et le tout très peu cuit et peu sucré. L'idée c'est à chaque fois à travers nos produits d'avoir l'impression de manger le fruit cru. C'est un substitut en fait lorsque le fruit n'est pas de saison.
6: Et ici on est confiturier de père en fille, Christian le papa et Noémie sa fille, associés dans cette belle aventure gourmande depuis 2024 dans l'atelier du père Marron, mais depuis toujours à la maison pour régaler les épicurieux avec une vingtaine de parfums de confiture extra.
7: Donc la gamme Corse, ce sont la clémentine de Corse, le pommelot de Corse et le citron Corse, une confiture d'ailleurs très rare à trouver, une gamme réunionnaise avec l'ananas Victoria et la mangue José, et ensuite on a les classiques et en plus original on va dire, mais extra local, on va avoir tout ce qui est poire, qui est vraiment une belle découverte parce que c'est un fruit extrêmement classique mais rarement transformé, la pêche de vigne, les fruits sauvages, donc mûres, myrtilles ainsi que cynorhodon. Et puis, tiens, c'est très important, on ne fait pas de crème de marron, on fait de la confiture de châtaigne. La différence, elle est majeure à notre sens. On fait des choses très haut de gamme, mais on veut quand même rester sur de l'abordable. Nous, on va vraiment être sur de la retranscription du fruit. Ce qui fait qu'on n'aura jamais d'assemblage de plusieurs fruits ou d'épices. Et dans la crème de marron ou confiture de châtaigne, nous, on va se différencier parce qu'on ne met pas de vanille, on met moins de sucre. Ce qui fait que ça fait beaucoup plus châtaigne à tartiner. En fait, nous, notre principe, c'est de se dire, quand un fruit est excellemment bon, il se suffit à lui-même et il n'a pas besoin de rajout, d'exhausteur de goût, que sais-je, pour être savoureux.
6: Et alors, avec ce même savoir-faire, Noémie et Christian confectionnent également des pâtes de fruits savoureuses.
7: Alors, les pâtes de fruits, c'est vrai que ça a été un grand enjeu, puisqu'en fait, ce qui se faisait sur le marché, attention, je ne mets pas tout le monde dans le même sac, mais on était quand même sur des produits extrêmement sucrés qui n'avaient de fruits que le nom dans pâtes de fruits. Et donc là, c'était un vrai challenge parce qu'il fallait que la texture suive. Donc ça nous a mis vraiment des mois et des mois pour trouver le juste équilibre. Mais on est extrêmement fiers de ce produit-là. On voit qu'il a beaucoup de succès parce qu'effectivement, on fait une pâte de fruits, plus de 50% de fruits, avec cette espèce de trompe-l'œil qui fait qu'on a l'impression de manger le fruit. Et certains, d'ailleurs, clients pensaient que c'était un fruit confit tellement qu'il ressemblait à la clémentine, par exemple.
6: Donc vous l'avez compris, dans l'atelier du père Marron, on fait vraiment tout artisanalement. temps et le plus souvent possible donc en circuit court.
7: On essaye vraiment toujours d'être extrêmement local. Après, il s'avère qu'on est dans une région très limitrophe avec la Drôme et l'Isère, donc des fois il est plus local d'aller en Drôme et l'Isère que dans le sud de l'Ardèche par exemple. On travaille avec une bonne vingtaine de producteurs et aussi des cueilleurs. Les cueilleurs, c'est quand vous voulez, où vous voulez, il n'y a aucun problème. On est vraiment à la recherche de ce savoir-faire. Donc, on le fait pour la mûre sauvage et le cynrodon. On a la chance d'être dans une région où il y en a plein. Il n'y a pas de mal à les trouver. Par contre, un peu plus de mal à les cueillir.
6: Donc, l'appel est lancé. Si ça vous intéresse, rapprochez-vous de Noémie et de l'atelier du Père Marron à Roiffieux. Vous retrouvez leurs confitures et pâtes de fruits dans certaines épiceries fines, chez certains restaurateurs également, notamment les maisons Marcon, ou directement ici à l'atelier boutique à Roiffieux, où Noémie se fera un grand plaisir de vous faire déguster ses douceurs.
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1: Bonjour, je m'appelle Jérémy Ferrier, j'ai 40 ans, je vis à Port-Camargue et je suis soigneur animalier à l'Institut Sicorium du Rôle du Roi depuis 15 ans.
2: Comment on se dit, petit, je veux faire ça comme métier? Vous vous rappelez du moment qui a été le déclic?
1: Ouais, je pense que c'est une vocation et je me rappelle très bien du moment. À l'époque, j'étais au CP et j'ai reçu un papier du Marineland où j'ai vu tous les mammifères marins et je sais qu'à ce moment-là, je me suis dit, c'est ça que je veux faire plus grand.
2: Est-ce que c'était compliqué à atteindre votre rêve? Les profs vous ont soutenu dans le projet?
1: On va dire qu'il y a maintenant plus de 20 ans que je fais ce métier. Du coup, à l'époque, le métier était moins connu que maintenant. Et quand j'ai demandé pour m'orienter, on m'a dit, tu veux être éleveur, c'est ça? De chiens, de chats? J'ai dit non, je veux travailler en parc zoologique ou en aquarium. Et du coup, ils m'ont dit, il faut être vétérinaire pour ça. Ce qui était totalement faux. Du coup, au début, oui, j'ai dû galérer, m'orienter vers un schéma plus classique. Et enfin, j'ai pu faire un stage au Sicorium où j'ai rencontré les soigneurs et eux m'ont dit quelle formation fallait faire pour devenir soigneur.
2: Vous dites quoi le matin en vous réveillant?
1: Le matin, quand on arrive, on se dit qu'on a de la chance d'être là déjà, de travailler avec des animaux sauvages. C'est quand même une chance. Surtout, la première chose que je me dis, c'est est-ce que tout le monde va bien?
2: C'est quoi le meilleur souvenir que vous avez eu avec les animaux où on se trouve là au Sicorium? Il y a des otaries, il y a des phoques. Vous avez forcément un souvenir inattendu avec eux?
1: Oui, il y a un souvenir plutôt marquant qui c'était avec mes otaries. Il y avait le mâle dominant et deux femelles. Il y a une femelle qui commençait à être un peu agacée. Du coup, elle n'écoutait plus trop et j'ai eu le mâle dominant qui s'est mis entre elle et moi pour pouvoir recadrer la femelle et la session s'est très bien terminée.
2: C'est quoi le message que vous avez envie de faire passer à la radio?
1: Le message que j'ai envie de faire passer, c'est qu'il faut respecter la vie animale, végétale, que les aquariums et les parcs zoologiques servent à sensibiliser les gens à cette vie-là et à pouvoir les voir en vrai. Je pense que c'est notre rôle d'éducation.
2: C'est quoi qui vous impressionne le plus chez ces animaux?
1: C'est déjà leur adaptation à l'eau. Ils ont des capacités exceptionnelles de nage. La proximité qu'on peut avoir avec eux, quand on les connaît bien et qu'on passe beaucoup de temps avec eux, la confiance qu'ils peuvent nous donner.
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3: Bonjour, Serge Papagali.
4: Ah, monsieur Thomas, bonjour. Et cher Dauphinois, cher Dauphinois, bonjour également, bien sûr.
3: On est samedi pour le Dauphiné Tour. Aujourd'hui, où est-ce qu'on part?
4: Ah, vous allez voir. Hommage aux Grésivaudins, aux Grésivaudins et aux Chalassiennes et Chalassiens au pied de la montagne de Bramfarine. Donc, je suis désolé, mais c'est le vrai nom de la montagne, pas de ma faute. Hein. Donc, on est où?
3: Au Chalard.
4: Au Chalard. Bravo. Ça farine Bram, au Chalard, je sais pas. La brame farine. Elle en a marre d'être broyée, je sais pas quoi. Bref, une précision, en dauphinois, chala, ça se prononce sala, en fait, sala. Ce qui veut dire faire un chemin dans la neige. J'ai appris ça, dis donc, ah oui. D'où le nom du chela, qui est un lieu de passage pour aller à l'étranger.
3: Ah.
4: À Chambéry, par exemple.
3: L'étranger, Chambéry.
4: Ah ouais, carrément. Ouais, donc, toi, les autres étrangers, quoi. Bon. Les Chela, porte du Grésivaudan. Je précise également que les Chela n'est pas le village de naissance de la fameuse chanteuse Aquette, bien évidemment.
3: Oh,
4: attends. Bien sûr, tu peux, ouais. On confond souvent le Chela et la Chela, qui n'ont bien les mains, rien à voir. Le Chela n'est pas le mari de la Chela. Enfin, en gros,
3: non
4: quoi.
3: Plus.
4: Voilà, ça veut dire. Chela, qui depuis a coupé ses couettes d'ailleurs, et a été retendu entièrement. Alors que les habitants du Chela, eux, sont détendus. On va dire ça. Et ils n'ont pas de couettes, bien évidemment. Entre Mortel de Maille et Pontcharra, le Chela est ici chez lui. Alors, c'est dur à dire ça. Le Chela est ici chez lui. Allez-y, bien
3: le
4: sûr.
3: Le Chela est ici chez lui.
4: Oui, mais vous êtes un jeune professionnel de talent, plein d'avenir. Bref, c'est normal. Chela ou chez ici, comme vous voulez. Ça n'empêchera pas le manoir de la Tour de prendre garde au village. C'est peut-être de là que vient l'expression la Tour. prends garde au toit, pas à toi, au toit, car les toits coûtent cher, j'ai lu ça quelque part, entretenir, surtout dans un château du 16e siècle, qui est au Chalin. Alors vous allez penser, le Papa Gali, il a picolé de la chartreuse, parce qu'il part un peu dans tous les sens, mais même pas, hein, vous confirmez.
3: Non, je suis témoin.
4: Voilà, je ne bois jamais en studio.
3: Jamais.
4: Voilà, toujours
3: en dehors.
4: Dans les toilettes. Une autre précision, si au Chalin vous entendez parler de la Rolande, il ne s'agit pas de la péripatéticienne du coin, péripatéticienne, c'est dur à dire, en dauphinant de la pute, de la péripatéticienne du coin, non, mais d'un espace naturel sensible. C'est vrai, c'est un peu comme ça, la péripatéticienne du coin s'appelle Josiane, ce que vous m'avez dit, mon cher Thomas.
3: Ah ben oui,
4: m'a dit, vous la connaissez très bien, donc voilà. Alors, la Rolande, en fait, un espace naturel, mais qu'est-ce qu'un espace naturel sensible? J'ai l'impression que la planète entière, actuellement, est un espace naturel plutôt sensible.
3: C'est vrai.
4: J'ai l'impression,
3: c'est,
4: voilà.
3: C'est vrai.
4: N'empêche que dans la Rolande du Chalin, vit, écoutez-moi bien, la Rainette arboricole.
3: Oh.
4: Ça vous embouche un coin, comme dit l'autre. Ben, c'est son dernier îlot isérois en dehors de l'île Crémieux. Alors, si certains d'entre vous s'en moquent, ben, ils ont bien tort. Je vais vous dire pourquoi. Les Rainettes valent parfois bien mieux que les petites reines et les roitelets de cette terre. Protégeons-les, elles, surtout. Les autres, on s'en tape. Alors, tous ensemble, ce que je veux dire, allez,
3: on n'est pas des quand même.
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1: Franchement, c'est mignon, Cormeille. Si vous cherchez du typiquement normand, vous êtes au bon endroit. Et puis, on est à la campagne, tout en étant qu'à 20 minutes de la mer et à 15 km de Pont-l'Évêque. Cyril, lui, vous le trouverez en plein cœur du village, sur la place du Mont-Mirel. Il m'aurait plu son métier à Cyril, si j'avais pas eu de main gauche.
2: Trop bien ça. Comment ça va?
3: Ça va, oui, impeccable.
2: Tu viens de rentrer?
3: Eh ben à l'instant, on vient de rentrer de chantier.
2: T'étais dans une église?
3: Oui, on était dans une église à une vingtaine de kilomètres d'ici, à Saint-Pierre de Salerne.
1: Son métier, c'est de donner vie à la lumière.
3: Nous, la lumière, on la redonne dans les édifices et puis on la reprend, mais colorée, la lumière.
2: Mais tu fais pas que les églises?
3: Non, on fait les manoirs, on fait les particuliers, on fait tout plein d'édifices, que ça soit particulier ou monument historique.
1: Cyril, il est comme ton père, il est pas vitrier.
3: Non, je ne suis pas miroitier ni vitrier. Moi, je suis maître verrier, restaurateur, créateur de vitraux.
1: Je pensais qu'on disait vitrailliste.
3: Ah oui, vitrailliste. Vitrailliste, c'est pour ceux qui ont moins de 10 ans d'expérience.
1: Ah.
3: Voilà. Et au-dessus de 10 ans d'expérience, quand on a travaillé dans des monuments historiques et autres classés, eh bien, on devient maître verrier.
1: J'entends du monde à la cave.
3: En bas, ils sont en train de faire du montage au plomb. Donc, on les entend un peu taper avec des clous, des marteaux. Ouais. Et ils remontent des vitraux en plomb.
1: Bah oui, c'est du plomb entre les bouts de verre.
3: Après, il y en a d'autres qui peuvent utiliser une technique au Tiffany, mais c'est pas la technique traditionnelle. Nous, on fait la technique traditionnelle plomb, verre et étain, comme au Moyen-Âge.
2: Ah, le Tiffany, c'est la même technique que celle qu'on utilise pour les lampes qui portent le même nom?
3: Exactement, c'est ça. C'est la technique qui s'appelle Louis Comfort Tiffany, qui a fait les lampes aux États-Unis.
2: Ah, mais je croyais que c'était du plomb,
3: hein. Ah non, c'est du Tiffany.
2: D'où le nom de la lampe.
3: D'où le nom de la lampe, puisque c'est le nom du créateur, Louis Comfort Tiffany.
2: Je vais me coucher moins con ce soir.
1: Pour ça, il y a encore du boulot.
3: Et d'autres aussi, peut-être, du coup.
1: Il a pas l'air si vieux, à la louche.
3: À la louche, le mois prochain, 44.
2: Quand t'avais 15 ans, tu voulais être...
3: Un an après. Moi, j'ai commencé à l'âge de 16 ans mon métier, à l'apprendre, bien évidemment. Et puis, je suis ressorti d'une école sur Paris à l'âge de 20 ans.
2: Et ça devient d'où, cette envie de travailler le verre, comme ça?
3: Eh ben, on parlait tout à l'heure, la lumière le matin. Bon, ouais. Ben, moi, c'était la lumière, tout simplement, qui se décolorait sur les murs par rapport à des vitraux, avec le soleil qui passe à travers. Ça m'a tout de suite attiré, et j'ai voulu savoir comment ça se passait. J'ai découvert une école, l'école de Paris, et je suis rentré dedans.
1: Le maître verrier, il travaille pas que le verre.
3: On travaille le bois, le métal, la pierre et le verre.
2: La pierre aussi?
3: Eh oui, quand là, on vient de sortir de chantier, on vient de taper dans la pierre pour retirer les vitraux. Et puis pour les reposer, bah, il faut savoir faire du mortier avec la pierre.
2: Donc tu casses et tu refais, quoi.
3: Exactement, on casse et on refait.
1: Si vous voulez un vitrail chez vous, il peut vous le faire?
3: On peut le faire. Par contre, nous, on a une chance assez extraordinaire, et je touche du bois, on a à peu près un an et demi d'attente avant de pouvoir le réaliser.
1: Ah bah oui, mais non, j'en avais besoin pour ce week-end, moi.
3: Donc Fred, t'auras ton vitrail dans un an et demi, pas avant.
1: Il a fait des beaux chantiers, le copain.
3: Moi, celui qui me vient tout de suite en tête, c'est le petit palais à Paris, de refaire les quatre rosaces du petit palais à Paris.
1: Bon, il était pas tout seul, hein.
3: Je les ai restaurés avec des compagnons, mais j'étais dessus, j'étais chef de mon équipe à cette époque.
1: Pour voir le travail de Cyril, vous tapez ateliergouty.com avec un Y à Gouty.
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1: Bon, tout va bien, Sébastien ?
2: Ouais, ouais, tout va bien. Oh, mais moi, je fais une belle balade avec vous. Par contre, il va falloir s'arrêter, Claire, pour faire l'interview.
1: Bon, ben attendez, je m'arrête là. J'attends le plat. Ça y est,
3: ah,
1: c'est bon.
3: Ah, ça fait bizarre. Hein.
2: Bonjour, Claire Gombeau.
1: Bonjour, Sébastien.
2: Vous faites partie de l'association À Vélo Sans Âge à Toulouse. Et d'abord, on va raconter un peu votre... Avant de raconter ce qu'est l'association, on va raconter votre parcours. Vous êtes retraité, mais qu'est-ce que vous faisiez dans la vie ?
1: Alors, j'étais...

0: personnes âgées, isolées ou en EHPAD, des balades en triporteur. Figurez-vous que vous avez deux personnes devant et un bénévole derrière qui pédale.
1: Et c'est génial parce que, évidemment, vous mettez des étoiles dans les yeux des personnes que vous transportez, notamment des personnes âgées et ce couple qui pourrait en être un. Émile et Gaston, deux copains.
0: Oh, Émile et Gaston, magique. Quand on a ouvert l'antenne, Gaston a inauguré le premier triporteur. Il avait mis la cravate de son mariage, trop fier, en disant « Aujourd'hui, c'est jour de fête ». On est parti place du Capitole, où on a été accueilli par le maire. Gaston était le roi du jour. Tout le monde voulait monter avec lui pour découvrir ce drôle d'engin. À la suite de cette première balade, il ne ratait jamais, jamais une balade avec son copain Émile.
1: Quel âge tous les deux?
0: Je pense qu'Émile avait déjà 91 ans et Gaston devait en avoir 92. On a emmené des personnes jusqu'à 104 ans.
1: Ah, magnifique. Il y a aussi la petite Élise.
0: Élise, extraordinaire, une jeune autiste qui, quand elle arrive, elle hurle de joie, de je ne sais. Et à partir du moment où elle s'installe sur le triporteur, elle s'arrête net, les yeux pétillent, elle sourit pendant toute la balade et dès qu'on rentre et qu'on remet le pied à terre, elle se remet à hurler. C'est quand même magique.
1: Et vous alors, le bonheur que ça vous procure, vous nous en parlez ?
0: Honnêtement, ce sont les personnes qui nous le transmettent parce que ce sont que des sourires, que du bonheur. Et j'avoue qu'il y a des jours où on se donne un petit coup de pied dans le derrière pour y aller parce qu'on a la flemme. Mais quand on rentre, on se dit heureusement qu'on y est allé. C'est magique.
1: On repart, Claire ?
0: Allez, on y va. En route.
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1: L'artiste toulousain Rudy Dez, c'est toi.
2: C'est toi qui me séduis, la belle au teint bronzé. 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
1: Rudy Dez, de la pop teintée de soul et une écriture d'une grande sincérité. Le timbre chaud de l'artiste, parfois fragile, donne vie à des textes qui racontent les élans et les doutes du quotidien sans jamais tricher.

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2: C'est l'heure de Décibel, toute l'actualité musicale avec ce soir l'incarnation en chair et en os du poster que vous aviez collé au-dessus de votre lit dans votre chambre d'ado. Cal, Steve, Nathan, les Worlds Apart sont de retour. Bonsoir les gars.
3: Sur le radio, maintenant, tout de suite.
2: Vous parlez super bien français maintenant.
3: Pas super, mais ça va.
4: Un peu un coup de champagne, Willy.
3: Ah, oui, le champagne, mieux, le nouveau niveau.
2: Ils ont bu du champagne avec modération, évidemment. N'oubliez pas que nous sommes sur le service public.
3: Modération.
2: Recontextualisons tout ça. 30 ans après leur premier tube et l'incroyable phénomène des boys bands, les Worlds Apart sont de retour sur scène. D'abord dans le cadre d'une tournée nostalgique, genre I Got the Feeling, années 90, le festival Do You Remember, et puis à leur tournée à eux, les Worlds Apart partout en France à partir du mois d'octobre et quelques concerts aussi cette semaine à Paris. On va en parler, l'occasion de prendre de leurs nouvelles et vérifier que la flamme est toujours là.
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2: Salut à tous.
3: Bonjour.
2: Et bienvenue.
3: Encore sur le studio.
2: Oui.
3: Vous êtes bien. Tu occupes la meilleure station en France.
2: Mouah. C'est pas mal, ça.
5: Maintenant, if you go direct on the Worlds Apart official, as a photo of.
2: Alors allez faire un petit tour tout de suite sur le compte Instagram officiel des Worlds Apart. Ils ont mis une photo de nous.
5: Worlds Apart officiel.
2: Voilà, mais je pense que vous êtes déjà abonné à ce compte Instagram indispensable. Et donc il y a une photo de nous en studio. Ce soir également dans l'actualité musicale, l'anniversaire du jour qui vous fera honorer cette chère Catherine Lara. Le coup de cœur, la découverte, c'est Maxwell Farrington et le Super Omar. Très très cool, ça vient de France et je pense que vous allez aimer. 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Des cahiers de vacances, mais pour adultes et surtout qui parlent de musique. C'est beaucoup mieux. Cal, Steve, Nathan, comment ça va les Worlds Apart?
3: Ça va bien, merci. Ça va bien.
4: Super, très heureux d'être ici.
5: Un peu fatigué, mais c'est normal pour moi.
2: Pourquoi tu es fatigué?
5: Le jet lag. J'habite dans Los Angeles.
4: Les meilleurs, on travaille très dur les derniers 5 jours pour nous préparer le spectacle.
3: Le grand spectacle
2: des Worlds Apart à Paris. C'est complet, évidemment. Demain à la Cigale, après-demain au Trianon. Donc, voilà, celles et ceux qui n'ont pas de place, là, c'est trop tard. En revanche, il y a une grande tournée au mois d'octobre. Et puis pour les Parisiens, donc, parce qu'évidemment, la Cigale et le Trianon, c'est dans de petites salles. Il y a une grande salle parisienne qui est annoncée pour le 20 février 2027. C'est le Dôme.
3: Oui, exactement.
2: C'est
3: le
2: énorme.
3: Oui.
2: Allez, on se remet dans l'ambiance.

0: ans de carrière, un groupe qui a marqué les années 90, les années 2000. On pouvait pas allumer la télé ou la radio sans entendre...
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0: C'est les vieilles pubs de l'époque.
1: Avec Baby Come Back et leur nouveau tube, Everybody. Everybody, l'album de World's Apart, également en CD de titre.
0: En CD de titre.
2: Disque top.
0: 96, après 97.
1: Entrez dans l'univers de World's Apart. World's Apart, confidentiel, la vidéo à découvrir absolument.
0: Alors là, c'était des cassettes vidéo qu'on voulait absolument parce qu'on pouvait vous suivre en tournée dans les coulisses. Et puis en 98.
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0: Alors, mis à part la voix un tout petit peu agaçante du monsieur qui faisait la pub, il n'empêche que c'était dingue, cette exposition que vous aviez, 96, 97, 98, on vous filmait sur scène, on vous filmait dans les coulisses, on faisait des documentaires, vous étiez invité dans toutes les émissions de télé, vous n'avez fait que ça, vous n'aviez pas le temps de faire autre chose que d'être des World's Apart à cette époque-là. Oui.
3: J'ai une question pour toi.
0: Ok, vas-y.
3: Qu'est-ce que c'est ton chanson que tu préfères avec les Worlds Apart? Qu'est-ce que c'est ton préféré?
0: Baby, come back.
3: Ah, yeah, you say. Wow. Tout le monde aime la chanson. C'est mon préféré aussi.
0: C'est ton préféré aussi?
3: C'est mon préféré aussi, okay. Oui, exactement.
0: Alors, c'est quoi vos souvenirs de l'époque? C'était un vrai tourbillon. What do you remember of those times in 96, 97, 98, when you were on the TV, in the advertisements?
2: Mayhem. Mayhem.
3: C'est la vie fou.
0: Ouais, c'est ça, la vie folle.
3: C'est l'effet folle, oui, exactement.
2: Well, it was a crazy time for us.
0: C'était un moment fou pour nous, ouais.
2: Parce que we have beaucoup d'années avant in England. Trying very hard to become successful.
0: Oui, ils avaient passé beaucoup d'années précédemment en Angleterre à essayer d'avoir du succès. And then it happened. Et ensuite, c'est arrivé.
2: And we arrived very quickly. And all of a sudden, I remember we did a dance machine at Bercy.
0: Oui.
2: And it was direct. We became Worlds Apart.
0: C'est ça. Et donc, ils sont arrivés en France. Ils ont fait Dance Machine. Il faut vous souvenir, c'était une grande émission de télé qui passait sur M6, un grand concert à Bercy. Et là, c'était le début de l'histoire des Worlds Apart. Et alors, est-ce qu'à l'époque, vous aviez le temps de faire autre chose ou bien c'était un job 24 heures sur 24, did you have the time to do anything else at the time? Or being a Worlds Apart, was it 24-7?
3: Oui, exactement. C'est 24-7.
2: It was 25-8.
0: C'était 25 heures par jour, 8 jours par semaine.
3: Oui, exactement. Non, la vie, c'est incroyable. En France, c'est magnifique. Beaucoup de concerts, beaucoup de missions, beaucoup de radio, beaucoup de magazines. Et les Worlds Apart arrivent dans notre culture en France.
0: Ouais. Mm-hmm.
3: C'est plus gentil arrive dans la fabrique de la vie en France. Et ça, c'est pourquoi les Worlds Apart continuent encore après 30 ans.
0: Ouais.
3: Ça, c'est le bel moment pour les Worlds Apart. Le 30 ans avec les fans en France, c'est spécial.
2: Yeah.
0: Mm-hmm. Nathan, avoir voulu comme ça que ça marche très fort et quand finalement ça arrive, c'est quoi tes souvenirs à toi de ce tourbillon? What are your memories of that whirlwind?
4: Le plus grand moment, c'était quand nous avons fait Je te donne pour la première fois.
0: Donc la reprise de Jean-Jacques Goldman.
4: Avant ce moment, je crois le public
3: n'aime pas.
0: Ah bon?
4: Je me sens une fraude.
0: Le syndrome de l'imposteur.
3: Il dit avec moi, Carl, je pense que le public n'aime pas parce que l'accent, c'est pas bien, c'est pas bon.
4: Je suis un imposteur. Oui. Nous avons un registre de chansons, une ligne par ligne, un mot par mot. Je ne comprends pas rien de la chanson.
3: J'ai dit avec Nathan avant le concert, la première fois, j'ai dit, Nathan, c'est pas un problème. Je pense que le public aime les chansons et aime les Worlds Apart.
2: C'est normal pour Nathan.
0: No, it will never happen.
3: Pas de stress. Et les, Worlds Apart, arrive sur la scène pour mettre le concert, explosion avec les Worlds Apart en France.
4: Juste avant nous arrivons sur scène, je regarde la Backstreet Boys.
0: Ouais.
4: And le présentateur pousse la Backstreet Boys. Ah, excusez-moi, voici la Worlds Apart. Nous arrivons sur scène, devenus chante la chanson, et tout le public chante chaque
3: plus
4: mot.
3: Plus fort.
4: Le même tempo. And I was, pour moi, I was like, wow, c'est fantastique.
2: C'est incroyable. Hein?
4: And je connais dans ce moment. It's pas de problème. Stress, Nathan. Stop. Arrête, Nathan.
3: Oui, aime le moment.
4: Moment magique. Oui,
0: wow. Bah, puisque c'était si magique, on va l'écouter, cette chanson. Je te donne les Worlds Apart qui reprennent en français, qu'on dirait parfait, ce français, Nathan.
3: Merci.
0: La chanson.
3: Très bien, Nathan.
0: Je te donne les Worlds Apart sont ce soir les invités de Décibel. On célèbre leurs 30 ans de carrière.

0: Je te donne. Eh ben oui, c'est les Wars Apart sont dans Décibel. Ils sont un petit peu dissipés, mais c'est ça qui fait leur charme aussi. Il y a Nathan, il y a Steve, il y a Cal. Les Wars Apart qui célèbrent leurs 30 ans de carrière avec le concert anniversaire. Donc demain à la Cigale, c'est complet. Après-demain, au Trianon, c'est complet, ça c'est Paris. Paris, du coup, si vous voulez voir les Wars Apart, c'est le 20 février 2027 au Dôme. Et puis, il y a un tas de dates au mois d'octobre. Nancy, Lille, La Grande Motte, Toulouse, Marseille, Lyon, Mulhouse, Bruxelles et Nantes. Donc, ne les ratez pas. Vous allez faire le Tour de France, messieurs. C'est quoi la magie qui a fait que vous, groupe pas français, et les Français très chauvins, tombe amoureux, le rapport que vous avez eu avec la France, cette connexion, cette histoire d'amour qui dure depuis 30 ans, ça tient à quoi ?
1: Pour moi, beaucoup de fans qui étaient là au tout le début, ils sont toujours là.
0: Ils sont toujours
1: maintenant.
0: Là, ouais.
1: Je me sens un lien profond entre nous qui existe depuis ce moment. Pour moi, c'est incroyable. La fille maintenant, maman, devenue maman, elle arrive avec le garçon, les enfants, toute la famille.
0: Oui, elles sont devenues adultes.
1: And so like, you, tu dois écouter là, regarder la Worlds Apart, ok?
0: C'est
1: spécial.
0: Vrai. Il y a des générations Worlds Apart maintenant. Et à avoir tellement de succès en France, plus que dans votre propre pays, est-ce qu'à un moment, vous avez déménagé en France, vous avez vécu vraiment en France?
2: Oui, moi, j'habite un peu à Paris, dans le sud, en Corse aussi, avant. Et maintenant, je vis un petit appartement dans le Côte-Megève, dans les Alpes.
0: Ouais.
2: Et c'est la vie de Français restée dans moi. Oui, j'aime la culture, le manger, la personne, le public. Toute personne, c'est cool. C'est meilleur. Plus de meilleur de anglais.
0: C'est mieux que l'Angleterre.
2: Oui, exactement, plus meilleur.
0: Steve, donc toi, tu vis à Los Angeles, c'est ça?
3: J'habite dans Los Angeles.
2: Mais il aime pas. Non, il aime pas.
0: You don't like it. He says you don't like it.
3: It's okay.
0: Ça va, c'est pas mal.
3: Be careful what you wish for. But during the time of the pandemonium of Worlds Apart, it was très difficile pour moi to habite en France.
0: Oui, pendant l'énorme succès au début des Worlds Apart, c'était pas possible d'habiter en France, c'était trop.
3: Oui, in the restaurant, I had my cap, my glasses in the corner of the restaurant.
0: Au restaurant, ils se mettaient au fond, cachés, lunettes, casquettes.
3: It was just too much. Too many eyes and
0: trop.
3: Too much. And thank God there was no internet.
0: Oui, et à l'époque, c'est vrai, il n'y avait pas internet. Donc il y avait juste des yeux rivés sur vous.
3: Because it would have been just too much, you know.
0: Oui, c'est
3: everything.
0: Vrai, il n'y avait pas internet. C'est malin ce qu'il dit.
2: Pas le mobile phone.
0: Il n'y avait pas les téléphones pour prendre des photos. Sinon, vous auriez. Impossible.
2: Oui.
0: C'est fou ça, c'est complètement dingue. Et ils ont chanté en français les Worlds Apart. On a entendu Je te donne, mais n'oubliez pas Quand je rêve de toi. 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

0: petit florilège des Worlds Apart qui chantent en français. Alors, c'est vrai que à cette période qu'on a appelée la période musicale des boys bands en France, vous étiez sur le haut de l'affiche, vous n'étiez pas les seuls. Évidemment, il y avait la concurrence ou les copains, je ne sais pas, vous nous direz tout à l'heure.
1: Oui, c'est copains. Oui, copains. Oui. C'est pas un problème avec les autres artistes en France, ouais. Autres boys bands, ses amis. Hein.
0: Bon.
1: Mais les Worlds Apart fait la vie pour longtemps avant d'arriver en France. Et je comprends, la vie, c'est un peu... Ok, tu regardes, c'est le public qui regarde, c'est plus simple, c'est plus fameux, c'est plus simple, mais c'est pas la vérité. C'est plus difficile pour la vie. Mais tu n'es pas la vie private.
0: Ouais.
1: C'est plus dur. Je
0: de pas avoir de vie
1: privée. Connais l'autre personne dans l'autre boys band française. Oui, c'est explosion en France. C'est beaucoup de boys band arrivent. Mais... La célébrité, merci, arrive plus vite. Ça, c'est plus difficile.
0: Ouais.
1: Mais pour les Worlds Apart, c'est doucement.
0: C'est ça.
1: Ça, c'est plus difficile de nous.
0: Certains, ça leur est vraiment tombé dessus en une semaine. Vous aviez déjà une carrière et donc vous avez eu le temps de vous habituer à l'idée de la célébrité et du succès. Alors, on a eu une série d'artistes qui nous ont quittés, de ces groupes-là, qui sont morts assez jeunes, tous entre l'âge de 30 et 50 ans. Je pense à Philippe des To Be Free, qui est mort en 2009, Steven de Boyzone en 2009 aussi, Quentin de Alliage en 2014, ou encore Andrew des G-Squad, qui lui est mort récemment. Alors, je me demandais, est-ce que vous aviez un style de vie qui allait avec votre métier et qui était dangereux?
1: Oui, j'ai dit, c'est pas la vie de boys band, c'est pas dangereux.
0: Alors c'est quoi? Pourquoi?
1: C'est après.
0: Les
1: personnes appellent la vie finie avec le boys band. C'est dur pour arriver dans la vie normale.
0: Le retour à la réalité.
1: Oui, exactement, c'est ça. Ouais. La réalité, c'est plus dangereux après la vie de Worlds Apart, le boys band.
0: Ouais.
1: C'est normal.
0: Vous pensez ça aussi, les gars? C'est difficile. Une fois qu'on a connu une célébrité extrême, ce qui était votre cas dans les années 90-2000, après revenir à une vie plus simple, ça peut être difficile. Et c'est pour ça que ces garçons l'ont mal vécu. Do you think that going back to normal, more simple life after the fame and the pandemonium, you said the mayhem, could it be, I mean, so difficult for some of those guys that they...
2: I think what happens is you get thrust into fame so quickly that it becomes this like unimaginable experience that when you come down again as quick as you went up, it's really hard to stabilize.
0: Ouais, quand on a été jeté comme ça dans une immense célébrité très très vite, et qu'ensuite ça redescend, ce qui est naturel, mais c'est difficile de se stabiliser.
2: Oui.
0: Ouais.
3: Yeah, it's tellement incroyable moment quand tu devenais une grande star.
0: Ben oui, c'est vrai.
3: And it's presque comme une drogue.
0: C'est une drogue, oui, bien sûr.
3: You know, accepter une vie normale comme j'ai conduit un taxi.
0: Oui, conduire. Quand t'as été une énorme star et qu'après il faut aller faire tes courses, conduire, faire les devoirs à tes enfants, c'est une vie tellement différente.
3: Jamais un problème de conduire un Uber. Pas pour accepter une life comme ça. Contre une vie comme une star sur scène, chante avec beaucoup de fans tout de nous, it's really tellement difficile. And so je comprends quand quelques artistes trouvent un moment difficile, naturellement là. Je vous avais expliqué pour Gerald et...
0: Oui, c'est ça, les artistes que j'ai cités.
1: Gerald est still alive.
3: Pardon, les gars.
0: Non, oui. Mais c'est ça, les artistes que j'ai cités, oui, voilà, qui ont eu, donc, ouais, selon vous, du mal, en fait, à se réhabituer à une vie normale. Et
1: Mais je pense aussi, l'autre raison, ce n'est pas arrivé pour les Worlds Apart, Steve, moi.
0: Mais non, vous allez bien.
1: Non, parce que... En français, c'est difficile pour moi de dire en français.
0: Tu peux dire en anglais.
1: We don't take ourselves too seriously.
0: On ne se prend pas trop au sérieux.
1: We keep ourselves grounded. Oui. You know, each of
0: on
1: us
0: a les pieds sur terre, on se connaît très bien.
1: And,
0: on
1: know,
0: s'appelle, on prend des nouvelles.
1: Yeah, we don't, you know, we keep each other on, keep each other's feet on the ground.
0: Ouais.
1: You know, you see how much fun we have.
0: Oui.
1: Yeah. And if this
0: tu vois, on est encore très célèbre et c'est vrai. Là, j'ai jamais eu autant de monde dans la régie. Le couloir devant la radio est plein, mais vous restez les pieds sur terre.
1: Tu connais après le World's Apart fini, ses amis, frères pour toute ma vie.
0: Oui.
1: Just because World's Apart finishes tomorrow, we will always be there for each other.
0: Et même si World's Apart s'arrête demain, on sera toujours là pour les uns pour les autres et pour se soutenir.
1: 100%, eh ben, tant mieux, messieurs. 100%.
0: Ça fait plaisir. On écoute ma préférée maintenant?
1: Moi.
0: Ma chanson préférée.
1: Ah, pardon, désolé. Excusez-moi.
3: Chanson de Galles.
1: Pardon.
0: C'est Baby Come Back.
1: Yeah!
0: World's Apart sur votre radio. Ici. Et vous ne me le dites pas très bien. Sur votre radio. Ici,
1: baby. Ici, baby.
0: Ici, baby.
3: Ici, baby. Maintenant.

0: Les Worlds Apart fêtent leurs 30 ans de carrière. Alors on fête ça, nous, dans Décibel, avec Steve, avec Nathan et avec Cal, en direct avec nous. Oui, c'est live, hein, messieurs, sans filet, c'est trop bien, ça va. Qu'est-ce qu'il fait ? Cal, il est sur son téléphone. À qui tu écris ?
1: Rien.
0: Who are you writing to ?
1: Rien, no one.
0: No one.
1: No one.
0: Ah là là là là.
2: He's taking notes. He's writing a song.
0: Il écrit une chanson.
1: He's writing a song juste pour vous.
0: Ah voilà. Ça c'est un garçon qui a de la ressource. Il se fait gauler sur son téléphone pendant une émission de radio et il dit non, je suis en train d'écrire une chanson sur toi.
2: To the family.
0: Parfait, magnifique.
2: Look, see, look.
0: Ah ben c'est très beau. Coucou les Worlds Apart. On revient dans une minute.
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0: J'ai envie de vous faire écouter un souvenir. I'd like to share a memory with you. Une émission de télé qui était animée par Séverine Ferrer et qui s'appelait Fan 2. Ah. Et il y avait dans Fan 2 une séquence incroyable où des fans étaient tirés au sort pour passer une journée avec leurs idoles. Et il y a la jeune Angélique, vous allez l'entendre, qui a été tirée au sort et elle est trop heureuse, elle passe la journée avec vous. On est en 1997.
6: Salut, je m'appelle Angélique, j'ai 15 ans et j'aimerais rencontrer les stars de ma vie, les Worlds Apart.
7: Grâce à Fan 2, Angélique va aujourd'hui rencontrer ses idoles.
0: C'est pas vrai.
7: Non. Mais si, une journée entière avec les Worlds Apart pour Angélique, qui a remporté cette semaine le concours Fan 2. Une surprise soigneusement préparée par ses parents, qui lui avaient caché la vérité jusqu'à la dernière minute. Départ pour les répétitions, Angélique est conviée à se joindre au groupe dans le bus de la tournée.
6: Je suis la seule à être là, peut-être la seule fan à y être entrée, c'est super.
7: Après de tendres moments de complicité, le groupe arrive à la salle de concert où les fans sont déjà au rendez-vous. Visite exclusive des coulisses avec Nathan.
8: Voilà, c'est par ici qu'on entre.
9: Première chanson, c'est soir.
8: En haut, on y va. Et voilà, tout se passe ici.
0: Et merci à Lina pour cette belle archive. Des fans qui pleurent, des fans qui crient, des fans qui courent dans la rue. Après vous, c'était votre quotidien, les Worlds Apart, à la fin des années 90. Là, on a entendu Angélique, mais il y en avait des milliers comme ça. Aujourd'hui, vous êtes devenu père, alors vous avez des jeunes filles, vos filles à vous. Vous supporteriez qu'elles crient comme ça pour des artistes? Now that you've become fathers, what would be your reactions if you saw your own daughters crying and screaming for other artists?
2: I had that.
0: Ah, yes. Il va nous expliquer. Steve, il a ça.
2: Yes, so I took my daughter to see Harry Styles.
0: Ah, j'ai emmené ma fille au concert d'Harry Styles.
2: In Los Angeles, and we were there, and I got us a special seat. It was quite close.
0: Il avait des bonnes places près de la scène.
2: And I actually have the video of it.
0: Il a la vidéo.
2: Usually, she says, Dad, stop filming me.
0: D'habitude, elle dit, papa, arrête de me filmer.
2: This time, she didn't realize I was filming because she was so focused on Harry.
0: Cette fois, elle se rendait même pas compte que Steve filmait parce qu'elle regardait que Harry.
2: I'll kill him. Anyway.
0: Il a envie de le tuer.
2: But anyway, I'm joking, Harry. But and she fanned out. She went nuts.
0: Elle est devenue dingue.
2: And I had the moment. I had that moment. She was 13.
0: Elle avait 13 ans.
2: And I thought, wow, that's exactly the same. And I was so happy to give her that experience. And it made me thank every father that took their daughters to see us.
0: Et quand j'ai vu ma fille vraiment péter un câble et être tellement heureuse devant Harry Styles, je me suis dit, mais c'est exactement ce qui s'est passé pour moi avec des jeunes fans. Et donc, je remercie tous les pères qui ont laissé leur fille aller au concert de Worlds Apart. Parce que ça apporte une telle joie.
2: Yeah, she had so much joy that she lost her voice. I mean, she went for it.
0: Elle était tellement heureuse, elle criait tellement fort, elle a perdu sa voix.
2: Yeah, so I respected every single parent that let their child or brought their their children to the shows.
0: Ouais, et donc gros respect de la part de Steve pour tous les parents qui accompagnent aussi leurs jeunes ados au concert. Ça va être beau. Ça va être beau ces concerts demain et après-demain à Paris, La Cigale, le Trianon, des petites salles, puis des plus grandes salles à Paris, carrément une des plus grandes, le Dôme, le 20 février, et puis une grande tournée, Nancy, Lille, La Grande Motte, Toulouse, Marseille, Lyon, Mulhouse, Bruxelles et Nantes au mois d'octobre. À quoi il faut s'attendre, Worlds Apart sur scène en 2026-27? Est-ce que vous dansez encore? Worlds Apart on stage 2026-2027, you still dance?
2: Nothing's really changed.
0: Rien n'a changé.
2: Nothing's really changed, honestly. We have to modify some... I don't do backflips anymore.
0: Ah, il ne fait plus les backflips. Bah oui, non, c'est le dos, the back.
2: I haven't tried. So maybe.
1: Do you know what? It was really weird. I was only thinking today.
2: Shall I try it?
1: Let's see if you can do a backflip.
0: Est-ce que Steve peut encore faire le saut périlleux arrière?
1: Yeah.
2: Do you have insurance? Do you have insurance?
0: Il me dit, est-ce que je peux essayer maintenant dans le studio? Mais est-ce que vous êtes bien assuré?
2: No. Right now, we're making a documentary.
0: Ah oui, alors vous faites un documentaire?
1: About backflips.
2: About, with a guy called, is the master of documentaries, a guy called David Serrero.
0: Alors, David Serrero.
2: So I was going to, if I do a backflip, David, will you film it?
0: Alors, David.
2: If I break my neck, send my daughter my love, tell my children I love them.
0: Yeah. But David Serrero, qui est un réalisateur de documentaires, notamment, vous l'avez entendu en interview dans Décibel à propos du documentaire sur Serge Lama, et donc il est en train de faire un documentaire sur les Worlds Apart, et donc Steve dit, si je fais un saut périlleux arrière dans le studio et que je me brise le cou, est-ce que tu me filmes et est-ce qu'on est bien assuré? We have no insurance. On n'a pas d'assurance. Attention à toi.
1: Next time. La prochaine fois.
2: Okay.
1: La prochaine fois.
0: Mais alors, les concerts, ça va être comment? Oui. How are the shows going to be?
1: Oui, c'est un peu le même d'avant. C'est une nostalgie avec les chansons pour les derniers 30 ans.
0: Ouais.
1: Mais les Worlds Apart présentés un peu différent avec le musicien.
0: Ah, il y a un groupe avec vous sur scène.
1: Derrière,
0: ok, super.
1: Oui, si change les chansons un peu pour faire notre émotion avec la même chanson.
0: Ok.
1: Donc
0: des réinterprétations des chansons que vous connaissez déjà.
1: Mais c'est un cadeau. Ça, c'est le plus important. C'est un cadeau pour les fans pour les derniers 30 ans. Pour dire un grand merci. Oui, j'ai connu les fans rester avec nous pour les derniers 30 ans. Ça, c'est spécial. Ouais. Oui.
0: Les fans sont toujours là. Ils sont restés depuis 30 ans.
1: Oui. Ouais. C'est les fans pour les derniers 30 ans. Je connais bien. Tu parles avec les fans, Reeve, pour le concert maintenant. C'est pas juste une fan, c'est un peu plus. C'est amis. C'est pourquoi les Worlds Apart donnent un grand cadeau de tournée pour le 30 ans.
0: Ah, c'est beau ça. Voilà des fans qui voient leur fidélité récompensée. Et donc, oui, quelqu'un explique que des fans, c'est plus que des fans. C'est presque des amis, c'est autre chose. C'est une relation particulière. Bah, je suis très contente pour vous. I'm very happy for you guys.
1: Merci.
0: Amusez-vous bien. Demain soir et après-demain à Paris, il n'y a plus de place.
1: Mais tu restes dehors. Tu restes dehors.
0: Ah ouais, il faut attendre devant la salle.
1: Oui, oui, après tu pars de la salle. Oui, exactement.
0: Ok, bon, bah demain, dehors, devant la Cigale, et après-demain, devant le Trianon, mais
1: exactement,
0: à l'intérieur, c'est
1: parfait.
0: Plus possible. Et pour les Parisiens, le Dôme, le 20 février 2027. Bonne tournée, merci beaucoup.
2: Merci beaucoup.
0: Merci à vous. Merci à toutes
2: les fans, The Worlds Apart, they're incredible.
0: Elles sont
2: really
0: incroyables, les fans.
1: Et merci à Radio ICI aussi. Merci beaucoup.
0: Merci ici.
10: Je suis très heureux de passer ce moment avec toi.
0: Merci beaucoup. Merci à tous les trois.
1: C'est plus spécial.
0: Et bonne tournée. Allez, Everlasting Love.
1: Hey.
0: Moi aussi, j'étais très contente de passer ce moment avec vous. Bah, bonne nuit, enfin, Cal. Il est 20h36. Les gens ne vont pas se coucher.
1: Oui, c'est.
0: Mais demain, vous travaillez. You go to bed because tomorrow you have work.
1: On direct.
2: Bonne nuit.
0: Salut, merci les gars.
1: Merci,
0: bye bye.
1: Bonsoir.

0: tout repos, une interview des World's Apart, mais on apprend des trucs. Merci à Cal, Nathan et Steve d'être passés dans Décibels.
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0: Mylène Farmer est de retour. Elle a sorti ce matin une nouvelle chanson intitulée « C'est à qui le tour ?». Vous l'avez découverte toute la journée sur votre radio ici. Je crois que tout le monde est très fan. On vous l'a diffusée à peu près toutes les 2 heures. Mais bon, je me suis dit que pour celles et ceux qui auraient raté cette chanson, c'était important de l'écouter ce soir dans Décibels. Vous dire que c'est une chanson qui est concoctée avec DJ Lewis, qui, comme son nom ne l'indique pas, est un artiste français. Et que le clip qui va avec cette chanson, sortira lundi. Donc voilà, on a des sonorités électro. On a le côté très Mylène Farmer dans le texte. Vous allez adorer, hein. 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Donc voilà, on est vraiment dans les thématiques de Mylène Farmer. C'est à qui le tour ? Toute nouvelle chanson. Elle est sortie aujourd'hui et elle est déjà sur votre radio ici.

0: gagne le tour. Elle s'appelle Mylène Farmer et elle est de retour. Le clip sort lundi.
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0: Paris en chanson, c'est le thème du blind test de ce soir. Et le cadeau, comme d'ailleurs toute la semaine prochaine, c'est un cahier de vacances. Mais pas le cahier de vacances qui vous faisait flipper quand vous étiez petit. Non, un cahier de vacances où non seulement ça va vous faire marrer, mais en plus vous allez avoir 20 sur 20. Vous allez vous dire, oh là là, mon Dieu, je suis génial. Les éditions Manière, qui sont les éditions qui ont inventé les cahiers de vacances, ont décidé de faire une collection pour adultes pour cet été. Et il y en a un, c'est sur la musique. Alors vous savez... les chansons, par exemple, qui parlent de la météo, ou les chansons d'amour. Essayez aussi, dans un questionnaire à choix multiples, de retrouver qui que quoi, les dates de sortie des albums et tout. Bref, toute cette culture que nous avons, nous les amoureux de musique, et qui ne nous sert pas très très souvent, ben là, elle se retrouve dans ces cahiers de vacances. En avant la musique, des éditions Manière, à gagner ce soir pour Nicolas et pour Josette. Bonsoir à tous les deux.
2: Bonsoir, Émilie.
0: Bienvenue dans Décibel. Déjà, on va vous en offrir un chacun.
2: Oui.
0: Bah oui, comme ça, voilà, sur la plage, vous pourrez tester vos connaissances sur la musique.
2: Oui.
0: Ça, c'est plutôt pas mal, hein. La musique en famille, la musique et la nourriture, les chansons qui parlent de mer, de bonheur, d'animaux, ou encore d'enfants. C'est vraiment cool. Il y a une centaine de jeux autour de la musique, Nicolas et Josette. Et là, on va en faire un de plus de jeux. C'est le blind test. Les chansons parlent de Paris et il faut retrouver le plus rapidement possible le nom des interprètes de ces chansons. Est-ce qu'on a déjà joué ensemble, Josette?
2: Oui, il y a longtemps.
0: Ah, bon, alors c'est le retour de Josette. Et pour Nicolas?
3: Oui. Je suis un habitué de France Bleu Bourgogne et je joue à France Bleu soir, à France Bleu Bourgogne ici matin aussi. J'écoute la radio France Bleu et j'adore écouter la musique aussi.
0: C'est génial. Par contre, ça s'appelle Ici Maintenant, Nicolas. On a changé de nom.
3: Oui, je sais. Maintenant, je sais que c'est Ici. J'ai même l'application.
0: Super. Et l'application.
3: France Bleu, je suis un fan de France Bleu.
0: Bah oui, je sais, mais moi aussi. On n'a pas changé de couleur. On est quand même resté bleu.
3: Ah bah oui, quand même.
0: Ah bah imagine, on aurait changé de nom et en plus on passait au orange. Là, on aurait perdu.
3: Je vais faire un petit coucou à ma femme que j'aime et puis à ma nièce et à son copain.
0: Ah oui, alors comment elle s'appelle cette chanceuse, Nicolas?
3: Alors ma petite femme, c'est Mélanie.
0: Mélanie.
3: Que j'aime de tout mon cœur. Et ma nièce, Lisa. Et son copain, Evan.
0: Un gros bisou à Mélanie, Lisa et Evan. Josette, on peut en profiter. Hein. S'il y a un petit bonjour à passer, ça peut être le moment.
2: Non, pas particulièrement. Non.
0: Voilà, à personne. Josette, elle est comme ça. Josette, elle est là pour jouer. Elle est concentrée et elle a bien raison. On va vous envoyer.
3: On va essayer de rester concentrée. On va essayer de trouver les interprètes.
0: Exactement.
3: Je connais certains interprètes, mais pas tous. Hein.
0: Ah ben, on va voir. Là, ce sont des chansons qui parlent de Paris. Vous allez me dire qui les chante. Attention, on y va. Dites-moi, qui chante ça?
2: Marc Lavoine, Josette.
0: Oui, bravo Josette.

0: Paris, Marc Lavoine et un premier point pour Josette. On continue notre blind test des chansons parisiennes avec un classique.
1: Sous le ciel de Paris s'envole une chanson.
0: Oui,

0: Ah, la voix d'Edith Piaf sous le ciel de Paris. Ça fait 2 points pour Josette. Bravo Josette.
1: Oui, bah, j'ai pas eu le temps de reconnaître. Hein.
0: Ah, c'est pas grave. Ah. Il en reste encore une, Nicolas. Ça va être la bonne, je le sens.
2: Josette.
1: Julien Doré.
0: Oui, bravo.
1: Paris Seychelles.
0: Paris Seychelles de Julien Doré, sous le ciel de Paris d'Edith Piaf et Paris de Marc Lavoine. C'est un sans faute pour Josette. Oh là là, Nicolas, qu'est-ce qui s'est passé?
1: Ah ben là, je n'avais pas reconnu. En plus de ça, elle me disait quelque chose et il me semblait bien que c'était Julien Doré, mais j'ai pas eu.
0: Bah alors ça va, Nicolas. Non, mais c'est bon. Moi, du coup, j'accorde un point à Nicolas.
1: Mais oui.
0: Bah oui, évidemment, Nicolas. Non, mais dans ces cas-là.
1: Alors, les deux autres, j'avais pas trop la première, mais l'autre aussi, c'était, je me doutais que c'était la voix.
0: D'Edith Piaf.
1: Mais j'ai pas eu le temps de réflexion.
0: Ah, c'est comme ça, le blind test. C'est un jeu et de mémoire et de rapidité. En tout cas, c'est un vrai bonheur de jouer avec vous deux, Josette et Nicolas. Je vous embrasse et je vous envoie le cahier de vacances pour adultes. En avant la musique. Et comme ça balance pas mal. À Paris, on va écouter cette chanson géniale.

0: Bah, ça balance pas mal à Paris, France Gall et Michel Berger. Bonne nouvelle, ils seront le thème central du prochain numéro de l'excellente et recommandable revue Schnock.
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0: Oh là aussi c'est fort recommandable. Maxwell Farrington et le Super Omar. Vous allez me dire qu'est-ce que c'est que ça encore? Ah bien c'est un groupe, c'est une collaboration artistique. La voix de Maxwell Farrington et le Super Omar qui dans la réalité s'appelle Christophe Vaillant, mais j'adore le Super Omar. Effectivement c'est une bonne façon de se présenter au monde en général et à la musique en particulier. Ils ont une collaboration absolument incroyable. Ça fait 3 années album qu'on se régale à écouter leur pop pas comme les autres. Euphoria, tiré de leur tout nouvel album Window Tax, c'est Maxwell Farrington et le Super Omar et c'est le coup de cœur de Décibel pour ce soir.

0: Voilà, c'est de la pop comme on l'aime. Ils sont pas en concert en ce moment. Maxwell Ferrington et le Super Omar feront leur concert à la rentrée en septembre-octobre à Rouen, à Marseille, Tourcoing, Châtenay, Malabry. Et c'est déjà pas mal.
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0: C'est l'anniversaire de Catherine Lara. Je suis trop fan de la roqueuse de diamants. Bisous Catherine Lara, on l'aime très fort. La chanson anniversaire de ce soir, c'est pour elle évidemment. Catherine Lara, bon anniversaire.

0: pianiste et chanteuse Catherine Lara fête ses 81 ans et elle continue à donner des concerts, hein, ne la ratez pas. C'est terminé pour ce soir, Décibel. Merci d'avoir été là, les amis. Vous m'avez bien soutenu avec les Words Apart. Ils étaient déchaînés, mais je crois qu'on a passé un bon moment. Bref, je voulais remercier l'équipe de l'émission. Iris Guitoni, Florent Hanoun, Elodie Biancamaria, Marion Gonzalez et Franck Mollier. Et puis, vous remerciez vous aussi d'avoir été là. C'était bien, non?
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3: Bonjour la France, de la finale. La France qui, qui gagne.
4: Bonjour la France qui a chaud pour plus longtemps. Ça va se calmer quand même.
3: Bah,
4: ce week-end, ça va aller mieux.
3: J'espère. Alors, toute la semaine, nos candidats se sont affrontés. Vendredi, finale, on deux candidats chacun.
4: Voilà, c'est mimi, quoi. C'est moitié-moitié.
3: Voilà.
4: On est bien.
3: Alors, je rappelle quand même que le premier prix, c'est un week-end exceptionnel à Autun, à l'occasion d'Augusto du Nome, le rêve du roi pour deux personnes. Votre radio ici et l'office de tourisme du Grand Autunois Morvan vous proposent de découvrir la jolie ville d'Autun. Le transport est compris, que ce soit le train ou la voiture. Vous arriverez en début d'après-midi, vous poserez vos valises pour deux nuits à l'hôtel de la gare. Tous vos repas, je dis bien tous, sont compris. Et évidemment, la ville d'Autun à visiter, son musée, le site archéologique du Mont Beuvray, le superbe château de Couches. Mais attention, il y aura un petit climax dans ce week-end.
4: Ah.
3: Oui, vendredi soir à la nuit tombée, le théâtre antique d'Autun va s'illuminer.
4: Ah oui.
3: Et va devenir la scène de l'un des plus grands spectacles historiques de France, avec un show monumental, un son et lumière. Bref, un très joli premier cadeau.
4: Bien sûr, toute
3: si
4: l'histoire.
3: Si on ne gagne pas ce magnifique Augusto du Nome, qu'est-ce qu'on gagne?
4: Vous parliez des rois.
3: Oui,
4: Valérie.
3: Outre absolument.
4: Le fait que je suis le roi du game, ça, bon, chacun le sait. Moi, quand vous me parlez des rois, moi, je pense aux rois mages. Mais pas vraiment les rois mages. Moi, je préfère les rois mares. Pourquoi les rois mares? Parce que le mar de café. Oh, c'est capillotracté.
3: Comme les rois mages en Galilée.
4: 32 dosettes et 6 verres en verre pour le mar de café de Joe Malongo, notre roi à tous.
3: Bien sûr.
4: Notre bon roi.
3: Flo, sauve-moi, jingle.
4: Notre bon roi Joe.
3: Non, c'est notre roi Flo aujourd'hui, à la technique.
4: Ah oui.
3: Alors, nous accueillons les quatre gagnants de la semaine, Colin, Thierry, Véro, Estelle. Comment ça va les amis?
4: Bonjour.
5: Bonjour.
6: Bonjour.
3: Ah, j'ai cru qu'il y en avait qu'un. J'ai cru qu'il y en avait qu'un. Alors, on va faire une demi-finale garçon, puis nous ferons une demi-finale fille.
4: Ouais, on est comme ça.
3: Comme ça, on est sûr qu'en finale, il y aura un garçon et une fille. Alors, Colin et Thierry, vous êtes prêts? C'est vous qui démarrez.
5: On va essayer.
4: Oui, je suis prêt. Voilà,
3: okay.
4: C'est moyen. Hein.
3: Véro et Estelle, vous pouvez aller... je sais pas. Allez vous faire les ongles, les filles. Alors, Colin...
6: On va prendre l'apéro.
3: Voilà, bon, en même temps, 12h07. Oui, c'est l'heure de l'apéro, ma chérie, vas-y.
4: Modération.
3: Alors, très sympa, modération.
4: On adore.
3: Colin joue avec ici Gascogne, hein, il a 25 ans, il habite à Mont-de-Marsan, il a joué avec nous mardi, comment ça va?
5: Un peu plus soulagé maintenant d'avoir passé mardi, maintenant il faut passer vendredi.
3: Et voilà, et après il faut direction Autun. Alors, tu es agent immobilier, tu as été vendeur de voitures, tu es aussi administrateur de l'association Colosse au pied d'argile qui lutte contre les violences sexuelles, le harcèlement et le bizutage en milieu sportif, c'est ça?
5: Exactement, c'est ça.
3: Et tu as ton association, les Cagouillous, qui organise des tournois de rugby à 5 pour récolter des fonds, c'est ça?
5: Exactement.
3: Voilà. Alors, on sait que tu scrolles le soir et que tu regardes YouTube et Twitch. Ce qu'on ne savait pas, c'est que tu adores les activités à sensation, comme dans la chanson. Bah oui. Ah là là.
4: Vous pouvez la chanter parce qu'on l'a pas en fait là avec la bouche.
3: Saute, voilà. Allez, figurez-vous que à 13 ans, il fait du parachute au Havre.
4: À 13 ans.
3: Ouais. Il monte dans un petit avion. Alors c'était un petit avion super bien parce qu'il y avait une petite bâche en guise de porte. Et comme Colin, bon, il s'en fout des instructions de l'instructeur. Qu'est-ce que t'as fait? T'as sauté et puis.
5: C'est ça, j'ai vite passé les instructions. Alors l'instructeur a réussi quand même à être à l'aise en me faisant peur juste au décollage, en me disant qu'il y avait un câble qui n'était pas bien placé sur ma ce qui me retenait pour pouvoir juste ne pas mourir pendant le parachute. Et une fois monté dans l'avion, en bas, le stress était passé. Mais comme j'ai pas écouté donc les consignes, au lieu d'être plat et garder une certaine vitesse assez raisonnable, j'étais la tête vers le bas et donc j'ai fait un petit malaise en plein air quoi.
3: Et voilà, il s'est évanoui. Et voilà, donc le parachutiste professionnel, hein, l'instructeur t'a remercié parce qu'il a dit bah c'est une première pour moi. Hein, j'ai fait un saut avec un mec dans les pommes. Ça a été magnifique. Hein, toute la chute libre en tête, la première. Et puis bon bah t'es revenu à toi. Depuis t'as ressauté en parachute ou pas?
5: Non.
4: Mais vaut mieux pas.
5: Garder les pieds sur terre.
3: Ouais voilà. Mieux. Allez, on va marquer tout de suite le premier point. Tiens, je te mets une chanson formidable. Est-ce que le véritable nom de Chantal Goya, tu vois qui c'est Chantal Goya, est-ce que son véritable nom c'est Chantal de Guerre? Vrai ou faux, top chrono? Vrai ou faux qu'elle s'appelle pas Goya mais Chantal de Guerre?
5: Je dirais faux.
3: Eh ben non, c'est vrai. Goya, c'est un nom de scène que son mari Jean-Jacques Debout lui a choisi en référence au peintre espagnol Francisco de Goya. Pas de point.
4: Ah, Thierry était avec nous lundi, il a joué avec moi, mon Titi. Comment il va, mon Thierry, dans le sud de la France?
6: Bah, tout va très bien, il fait beau.
4: À Marseille, mais oui, il fait beau à Marseille, dans les Bouches-du-Rhône. Ah Thierry, toujours marié avec Rosalie, hein, on a parlé de ton épouse, depuis maintenant 3 ans, des enfants, agent de sécurité, je vous rappelle que le gars a travaillé au Stade de France, qu'il a été en protection rapprochée de personnalité. Tu peux me rappeler les gens que t'as, ouais, que t'as défendu, mais que t'as protégé?
6: J'en ai fait plein, Johnny Hallyday, Eddie Mitchell, Schwarzenegger, Stallone, Michael Jackson, enfin,
4: Oh là là, oui, c'est vrai, on avait parlé de Michael Jackson, c'est quand même énorme. Écoute, bravo pour tout ça. Actuellement, t'es contrôleur, toujours dans la sécurité. Et fait, rappelons, mon Thierry, que je t'avais mis la musique de l'entrée des joueurs de l'OM, Jump Van Halen, mais tu m'as rappelé que toi, c'était pas vraiment le foot, non?
6: Ah, j'aime pas du tout le foot.
4: Et voilà, c'est le rugby, toi.
6: Voilà, c'est un sport que je supporte pas, c'est le foot.
4: Ah oui, à ce point-là. Donc, la finale de la Ligue des Champions demain.
6: On m'avait demandé de partir au Qatar avec l'équipe de France de foot et j'ai refusé.
4: Ah oui, quand même. Ouais, non, toi, t'es un pilier de rugby. T'as fait du rugby à haut niveau. Ouais, non, écoute, bravo. Dis-moi juste une question avant de jouer. Tu prépares toujours le café de Rosa tous les matins? Ce matin, on a eu le droit à son petit café. Ça a été?
6: Café, ouais.
4: Ok. Tout le monde est en forme. Alors, Thierry, bienvenue dans la compétition. On y va. On a un premier point à marquer avec un extrait de Louis Chédid.
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4: Ça, c'est une des toutes dernières chansons de Louis Chédid. En moyenne, un rêve, puisque nous allons parler de rêve, ne dure que 2 à 3 secondes. Un rêve, 2 à 3 secondes. Vrai ou faux, Thierry? 5 secondes de réflexion.
6: Vrai.
4: C'est-à-dire que le temps du chrono, t'aurais déjà rêvé? Non.
6: Ouais, c'est ça.
4: Et non, la plupart des rêves durent à partir de 5 minutes jusqu'à 20 minutes, surtout sur les phases de sommeil un peu profond et les phases de sommeil paradoxales. Non, c'est environ 15-20 minutes. Ah, désolé Thierry.
3: Allez, 0 plus 0, la tête à Toto. Et là, tout de suite, une chanson. Oui, j'ai mal au dos, je suis pas bien, mais oui. I'm Still Standing avec Elton John. Vous écoutez ici.
4: Oui.
3: Et vous ne m'aurez pas ma peau comme ça.
4: Non, je ne vous aurai pas comme ça.
3: Elton John,

0: Le samedi, c'est pour s'ambiancer, c'est pour que le week-end débute de façon aimable et agréable et musicale.
1: Jingle.
0: Bah ça, on s'ambiance, hein, c'est bien.
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1: Nous sommes au taquet avec Colin et Thierry qui n'ont pas de points. Voilà, hein, c'est tout ce que j'ai à dire.
0: Ah, c'est moche, ça.
1: Oh là. Qu'est-ce qui se passe derrière? Qu'est-ce que c'est le bruit derrière? On est chez qui, là? Colin, qu'est-ce que c'est ce bruit derrière toi?
3: C'est bon.
1: T'as des chiens, t'as des chats, t'as des quoi? Qu'est-ce qui se passe?
3: Un chien, oui.
1: Quel est ce chien?
0: Il veut participer.
3: Choupi, il s'appelle.
1: Choupi. Oh mon Dieu, Choupi, elle a envie de jouer, Choupi. Bien, tu chantes un peu, tu vas faire des karaokés avec ta chérie, ta famille.
3: Très peu, j'aime pas du tout ma voix, donc non.
1: Oh, bah là, il va falloir que tu retrouves des chansons. Hein. Tu sais que c'est le quiz musical, c'est le moment. Et voilà. Donc, même si tu ne chantes pas, il va falloir reconnaître les chansons. Bon, t'aimes bien les variétés françaises, donc normalement, tu devrais trouver. Alors, écoute bien la première chanson. Il y aura 10 secondes pour que tu me dises qui c'est. Vas-y.
3: C'est

0: Allez, qui c'est qui chante 10 secondes?
1: Ah, j'ai été fouillé cette semaine.
2: Soldat Louis.
0: Soldat Louis.
1: C'est ce qu'il a dit, oui.
0: Du rhum des femmes.
1: Et de la bière, nom de Dieu.
0: Et de la bière, nom de Dieu.
1: Ah, bah, oui.
0: Alors, est-ce que c'est Soldat Louis? Oui.
3: Du rhum des femmes, de la bière, nom de Dieu.
1: Ça a tué dans les années 80.
0: Ah oui, ça je te confirme. Ouais. Alors,
1: c'est les Bretons.
0: C'est super, t'as déjà un premier point. Alors, attention, là, on a été dans le grenier du placard de ma grand-mère.
1: On y retourne,
0: on y va, c'est parti. On va encore plus loin dans le placard. Écoute bien et dis-moi qui c'est.
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0: suis pas dans le ton. Allez, qui c'est qui chante Je ne suis pas parisienne? Top chrono 10 secondes.
1: C'est marrant, je l'écoute encore ce matin. C'est Marie-Paul Bell.
0: Tu l'as écouté ce matin?
2: Ah bah tu vois.
0: C'est
2: génial.
0: Enfin,
2: ça.
0: Je veux dire, t'étais sur sur Radio Mimosa ou comment ça se passe? Ça me gêne, ça me gêne.
2: Je ne suis pas, je ne sais plus quoi. Je connais
0: c'est
2: pas.
0: Navrant, c'est
2: ah,
0: navrant.
2: Bah, c'est navrant, ouais.
0: Ça m'ennuie, ça m'ennuie. Eh bien, Thierry et Colin, je ne sais pas si vous écoutez tous ces chansons-là, mais Colin, lui, il a écouté Marie-Paul Bell.
2: Elle sautait sur son piano.
0: Ça lui fait un point de plus. Colin, tu as deux.
2: Et combien il y a là, Thierry, là?
0: Thierry, il a zéro.
2: Quoi, Thierry? Qu'est-ce que j'entends?
0: Bah, Thierry,
2: qu'est-ce
0: a zéro.
2: Que j'entends?
1: Ah ouais, ouais, ouais. J'ai zéro, c'est normal.
2: Qu'est-ce que c'est que ce bulletin scolaire, Thierry? Deux, alors.
1: Ça commence mal, hein.
2: Non, ça commence mal, là. Qu'est-ce que tu fais ce week-end, Thierry, à Marseille ou à proximité de Marseille? T'as quelque chose de prévu?
1: Non, rien de spécial.
2: Ok, très bien. Merci Thierry d'avoir bien développé, d'avoir permis de découvrir cette belle région. J'attendais un petit coin de paradis, je sais pas, les Stacks, la Côte
0: Mais
2: Bleue.
0: Mais arrête avec ça, les gens, ils ont des coins de paradis.
1: Les Stacks, c'est pas un coin de paradis.
0: Exactement.
2: Ah bon, plus. Pourquoi quand même, c'est joli.
0: Ouais, mais il y a trop de monde.
2: Ah, ouais,
1: ouais, il y a trop de monde. Ouais.
2: Les Ports de Bouc, les Sardinades, un truc comme ça, c'est pas loin ça non plus.
1: Ouais, on va dire ça.
2: Allez. Plan de cul,
1: on va être,
2: quoi.
1: On va être gentil, on va être gentil.
0: Referme ton manuel pour les touristes.
2: Le gars, il est pas foot, il est pas Marseille du tout, quoi. Je salue les équipes d'ici Provence, quand même. Alors, Thierry chante pas. Non, Thierry chante pas, mais il est fin connaisseur. J'ai été dans les greniers aujourd'hui.
0: Voilà, les greniers.
2: Tu le sais, j'ai été dans les greniers. À toi de reconnaître les deux tubes qui arrivent. On commence par le premier, on est prêt, Thierry?
1: Allez, on est parti.
2: C'est parti.

0: Qu'est-ce qu'il y a, Valérie?
1: Sugar Baby Love, qui c'est qui chante?
0: Allez,
1: top chrono.
0: Ben oui, Thierry.
2: C'est les Rubettes.
0: Les Rubettes. Mais bien sûr que c'est les Rubettes, oui, c'est une bonne réponse. Sugar Baby Love.
1: Sugar Baby Love.
0: Vous les connaissez, ces tubes.
1: Sugar Baby Love.
3: J'avais le 45 tours de ça.
0: Eh oui. Vous qui êtes en 33 tours depuis deux jours, ça va mieux aujourd'hui, hein, je me trouve pas mal. Hein.
3: J'ai des douleurs, mais ça va. Bien, non, mais c'est les douleurs de la vieillesse. Hein,
0: Pour ceux qui prennent l'émission en cours, voilà, mamie a des problèmes de dos depuis lundi, donc on fait comme on peut.
3: Alors, mamie a des problèmes de dos, elle a du mal à se déplacer, mais elle est pro à l'abri de se lever de son tabouret tant qu'on est une, si tu continues.
0: Ah, ben c'est la mamie de Lucky, de Dalton. Comment elle s'appelle, la mamie des Dalton?
3: Ma Dalton.
0: Mais c'est vous, ça. Voilà. Ma Dalton, ça. Voilà, capable de tout, celle-là.
3: Allez.
0: Thierry, ça fait un point, on y va pour le deuxième.

0: Des fois, on voudrait bien, tellement il fait chaud. Qui chante ?
1: Marie Laforêt.
0: Marie Laforêt, bien sûr, il est mort le soleil. Marie Laforêt. Quelle perspicacité, t'as été rapide, hein, Thierry. Tu le savais par cœur, tu le savais déjà.
2: Bien sûr.
1: Hein ? Ah, bah, je connais mes classiques.
0: Eh, bien sûr.
2: Bah, ouais.
0: D'autant que c'est Nicoletta.
2: Et voilà, bonne soirée.
0: Voilà. Ah, oh, bah, tu connais tes classiques.
2: Ah, hein, je connais mes classiques, Kili.
0: Voilà. Ah, bah, tu peux le dire,
2: Titi.
0: Oh, punaise, là.
2: Ah, là, là.
0: Ouf.
2: Ah, puis, ouais, le gars, il est sûr de lui. Ah, bah, je connais mes classiques. Hein. Allez, Titi, c'était Nicoletta.
0: Oh, la galéjade.
2: Allez, c'est parti. Donc, ça fait 2 pour Colin, 1 pour Thierry. Et là, vous écoutez ici, on va écouter Bruxelles. Ah, la vie est belge, mes chéris. Boulevard désert, Bruxelles, vous écoutez ici. Je vous aime, à tout de suite.

0: Allez, ben, on suit de Bruxelles, hein, on laisse la Belgique et on revient en France.
1: Et oui, on
0: revient
1: en
0: désert.
1: France.
0: On revient ici, on taquet. La France bleue. Oh, c'était avant ça. J'ai connu cette radio, France bleue.
1: Ah, mais bah Flo, oui, sauve-moi, tu vois bien que c'est...
0: Attends, c'est un an et demi de taquet.
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0: Et oui, c'est ici.
1: C'est exactement ici. Alors, nous sommes avec Colin qui a deux, Thierry qui a un. C'est-à-dire, Colin, si tu réponds bien à la question cash, tu t'envoles presque pour autant.
3: Les cartes sont entre eux, mais...
1: Les cartes sont entre tes mains, ton destin t'appartient, Sissi impératrice.
0: Surtout quand on voit l'assurance de Thierry, hein, qui dit connaître ses classiques.
1: Hein, ah, moi j'adorais. Écoute-moi bien Thierry, moi ce que j'aime chez les hommes, c'est cette assurance.
0: La franchise.
1: Non, l'assurance. C'est-à-dire le gars te dit, ouais, moi je connais bien mes classiques.
0: C'est Marie Laforêt.
1: Avec un petit clin d'œil sur le côté, c'est Marie Laforêt.
0: Ouais.
1: Tu te sens bien mon petit Thierry, ça va?
4: Bah écoute, quand on se fout de ma tronche, pas trop, mais
0: bon. Tu l'as cherché, hein.
1: En même temps, tu me donnes bien une bonne perche, hein, quand même. Hein,
4: c'est pas faux.
1: Voilà. Alors, Colin, tu aimerais déjeuner avec Frédéric Vasseur, et qui est patron d'une écurie de F1. Qu'est-ce que tu lui dirais à Frédéric Vasseur?
3: Tellement de choses. Je rate beaucoup de sport, dont je m'intéresse énormément à la Formule 1. Et la Formule 1, c'est très, très technique quand on s'y intéresse. Et lui, il a l'air d'être une personne très abordable, très sympa. Donc oui, si on mettait 2 heures avec lui, j'aurais des choses à lui dire, oui.
1: Est-ce que tu lui demanderais de conduire une voiture pour faire un tour ou deux, quoi?
3: Je crois que je profiterais même du temps qu'on aurait de discuter avec lui plutôt que conduire la voiture.
1: Ah oui, bah alors bon, bah, Frédéric Vasseur, si tu nous écoutes, hein, voilà, appelle Colin et déjeune avec lui. Bon, alors.
3: Donne-moi mon numéro.
1: Ah ouais, donne ton numéro à Maître Coupès, on le donnera après.
3: Okay.
1: Mon chat, écoute bien. C'est le moment de faire rayonner ici Gascogne. C'est le moment que Mont-de-Marsan attend. C'est le moment où tu remportes la question.
0: C'est l'heure de vérité. Et votre Colin, avec ou sans patate d'ailleurs, on lui a pas demandé. Vous avez la référence?
1: Oh là là là là là là là.
0: Vous avez le film?
1: Oui, j'ai le film, on a le film, mais bon.
0: Bah voilà.
1: Interrompre les gens, on en a déjà parlé, c'est que pour dire des choses drôles.
0: Ah, c'est mal.
1: D'accord? Alors, écoute bien. Colin, quel compositeur de musique allemand est devenu sourd à la fin de sa vie? Quel compositeur de musique allemand est devenu sourd à la fin de sa vie? Top chrono, 10 secondes.
3: J'en connais cœur, ça me dirait donc Beethoven. Ouais, Beethoven.
1: Eh ben, est-ce que c'est Beethoven? On écoute. Eh oui!
0: Ah, c'est
1: Vivaldi, ça.
0: Non.
1: Oui, il est devenu sourd à la fin de sa vie, ce petit chou.
3: Je savais pas.
1: Eh oui, évidemment. Bon, bah écoute, j'ai envie de te dire. Tu as 7. Tu l'as emporté haut la main, direction peut-être Autun. Que sais-je?
3: Impeccable.
1: Eh oui, mon chat, bravo, tu es qualifié pour la finale. Thierry, bah écoute.
0: Thierry va jouer
1: parce que. Il n'y a pas de raison qu'on...
0: Pas de raison qu'on ne joue pas. Thierry, tu l'as compris, tu as un point. Donc même si tu marquais, et tu vas le faire parce que tu es un mec d'honneur, bah, tu te seras qu'à 6, ça ne suffira pas. Tu connais tes classiques, Thierry?
4: Elle est bonne la blague.
0: Oh mon Thierry, oh là là.
1: Il n'y a que deux comiques, le comique de répétition le comique de répétition.
0: Ben voilà. Bon allez, écoute quand même pour te faire plaisir parce qu'on va devoir te dire au revoir. Donc partons avec le sourire et un petit Eddie Mitchell parce que tu adores.
1: Tu peux préparer le café.
0: Non, parce qu'il n'y a même pas la malongo pour lui.
1: Ah oui.
0: Tu connais les classiques, t'as reconnu Johnny là, hein.
4: Voilà. Bien sûr.
0: Et bien sûr, tu découvres, c'est ta femme qui adore, le chanteur préféré de ta femme, c'est Jules.
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0: On t'a mis c'est Marseille bébé, hein, puisque t'es de Marseille.
1: J'essaie de bouger mon dos, c'est pathétique.
0: Non mais faut pas
4: faire.
0: De quoi?
1: Bah oui, il est Marseillais.
0: Bah bien sûr, c'est pour ça.
4: Non, je suis pas Marseillais.
0: Non, lui il est du Nord.
1: Ouais, toi non, mais Jules, oui.
0: Ah bah Jules est Marseillais, ouais.
4: Ah lui, ouais.
0: Ah ouais. Bon, allez, on va vérifier comment ça se passe côté Rubik's Cube là.
1: Allez.
0: Ouais, parce qu'on va parler de Rubik's Cube. Tu vois ce que c'est qu'un Rubik's Cube?
4: Oui, quand même.
0: Bien sûr, tu connais tes classiques, évidemment. C'est assez logique. Combien de couleurs possède un Rubik's Cube classique? C'est
1: Pardon.
0: Une question classique, hein. Top chrono.
4: 6.
0: Ouais. Alors, il y a le blanc, ça fait 1. Le jaune, ça fait 2. Le rouge, ça fait 3. Le bleu, ça fait 4. Le vert, ça fait 5. Mais comme tu connais tes classiques, ça fait 6 avec le
1: bravo
0: orange.
1: Bravo. Bon, t'as pas remporté la manche, mais tu t'en vas, tu nous quittes avec les honneurs.
0: Tu t'en vas.
1: Bon, allez, bravo Thierry d'avoir joué. Ouais, bravo, Colin, Thierry. On te retrouve tout de suite. Avant de jouer avec Véro et Estelle, la deuxième demi-finale.

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2: C'est la finale. Colin vient de se sélectionner pour la finale. Avant de jouer avec Véro Estelle, je rappelle que le premier prix, c'est un week-end exceptionnel à Autun pour le rêve du roi. C'est Augusto Dunam. C'est pour deux personnes. C'est votre radio ici et l'Office.
3: Vous l'avez déjà fait hier, c'est
2: l'Office. Du tourisme du Grand Autunois Morvan qui vous invite. Et donc, vous allez avoir le transport qui est compris. Vous allez dormir à l'hôtel de la gare. Tous vos repas sont inclus dans ce cadeau. Vous pourrez découvrir la ville d'Autun, son musée, le site archéologique du Mont Beuvray, le superbe château de Couches. Et évidemment, vous allez voir le magnifique son et lumière qui va être au théâtre antique d'Autun. C'est vraiment un des plus grands spectacles historiques de France. Et si vous ne gagnez pas ça, vous gagnez la machine à café Malon. 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On reprend la compète, on accueille les filles. Alors, Véro, Estelle, comment ça va? Vous êtes prêtes à rejoindre Colin, les filles?
4: Oui, prêtes.
2: Magnifique. Alors, Véro, tu joues avec ici, Loire Océan. Tu habites à la Chapelle sur Erdre.
4: Ouais.
2: Ma petite chapelaine. Voilà. Donc dans 3 jours, tu vas être à la retraite, mais en fait...
4: C'est mon dernier week-end.
2: Eh voilà, mais ça c'est sympa d'être à la retraite.
4: Ah oui.
2: Surtout que toi, t'adores voyager, la Namibie, le Mexique, l'Afrique du Sud, l'Égypte, Cuba, l'Amérique, tout ça, les Maldives, dis donc. Il paraît que ton prochain voyage...
4: Il ne manque plus que Autun.

0: Et Autun
1: eh oui.
0: Et le Vietnam.
2: Et le Vietnam,
0: ouais. Eh oui, il paraît que ça, c'est un petit rêve.
2: Ouais, entre les deux, mon cœur balance, mais je pense que le Vietnam d'abord.
0: Le Vietnam avant Autun, tu adorerais aller au Vietnam.
2: Ouais. Eh oui. Ouais. Bon, il faut attendre un peu que ça se calme au niveau crise mondiale.
0: On va pas y aller tout de suite, mais
2: non,
0: bon.
2: Attendre un peu.
1: Autun, c'est mieux finalement, pour l'instant.
3: C'est moins loin, mais
2: c'est bien. C'est un pré-voyage.
0: Ouais, mais en vrai, t'as tellement fait de pays, t'as énormément voyagé, beaucoup plus que la moyenne des gens, donc c'est déjà magnifique d'avoir pu découvrir tous ces pays. T'es une grande voyageuse.
2: J'adore ça. Ça ouvre l'esprit, ça ouvre à la culture, aux gens, il y a des rencontres fabuleuses.
0: Alors, c'est marrant, parce que si t'étais un animal, t'aimerais être un chat. Pour qu'on te foute la paix, avoir une petite vie tranquille sans qu'on t'emmerde, bah c'est pas trop ça, hein.
2: C'est qu'on foute la paix, on va pas avoir une petite vie tranquille, vivre la petite vie, mais qu'on foute la paix, ouais.
0: J'ai bien compris, mais les chats, ils voyagent pas beaucoup.
2: J'aime bien les câlins aussi.
0: Ah, voilà, c'est pour ça.
2: Voilà.
0: Allez, on va démarrer tout de suite, on va tout de suite gagner le premier point. Tiens, je te mets une ambiance, allez.
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1: C'est les Davido Boys. Quand Valérie est arrivée, il y a tous les Davido Boys comme ça.
0: Roulette the dogs out. On va parler de chiens, on va parler surtout de bons plans. Figure-toi qu'au Royaume-Uni, une famille fortunée recherche un dog sitter, nourri et logé, pour 70 000 euros par an. Le job de rêve. Vrai ou faux, top chrono, 70 000 euros par an pour garder un chien?
2: Je veux dire vrai, parce qu'ils sont un peu
0: tarés. Eh ben ouais, c'est vrai, figure-toi. En Angleterre, ils ont publié une annonce, ces gens. Un CDI, 70 000 euros par an. Moi, je vous le dis, pour moi, c'est le job de rêve. Hein. Bon, après, il faut aller en Angleterre, c'est moins drôle. Eh ben, premier point pour Véro.
1: Ouais, ça fait 6 000 euros par mois, ça, quand même. Hein.
0: Bah oui, moi, pour nourrir un chien, moi, j'en nourris deux tous les jours.
1: Est-ce qu'on peut me mettre en relation avec cette famille fortunée? Moi, je veux bien la rencontrer.
0: Oui, mais tu ne sais pas ce que c'est que s'occuper des chiens, mon petit chat.
1: C'est pas grave, pour 6 000 euros, je vais vite apprendre, je vous rassure. Alors, Estelle était avec nous, elle n'a pas patienté longtemps pour venir gagner et remporter ce beau séjour à Autun. Oui, tu étais avec nous hier. Est-ce que tu as passé une bonne nuit, malgré la chaleur, ça a été, Estelle?
2: Oui, ça a été.
1: Ok. Tu habites à Brantôme, c'est en Haute-Savoie. Est-ce que tu as eu écho de ta participation à l'émission hier? Tu as eu des petits textos, des petits messages?
2: Oui, j'ai quelques. Mais j'avais pas informé tout le monde parce que j'avais un peu de stress. Donc voilà, j'avais informé une copine qui m'a entendu. Ouais.
1: Ok. Bon, là, t'étais moins stressée qu'hier quand même. Là, on a déjà fait le plus gros, donc ça va.
2: Oui, voilà. Je suis en demi-finale, mais j'ai quand même un peu de pression quand même.
1: Ouais, t'es en finale, mais t'es avec l'équipe, t'es avec une bonne équipe. Tu me retrouves, t'es heureuse de retrouver ton partenaire.
2: Bien sûr.
0: Oh là là.
1: D'ailleurs, Estelle, si tu vas en finale, l'extrême finale, tu me choisis quand même pour la phase de finale. Tu ne me trahis pas.
0: Mais pourquoi elle te trahirait? Parce qu'on a chacun un candidat.
1: Je ne sais pas. Ah oui, c'est vrai.
0: Mais
1: oui. Oui, mais même avec chacun. Enfin, à un moment donné, on peut switcher. On peut avoir envie de jouer avec toi aussi.
0: Mais moi, je lâche pas mes équipes. Il a tellement. Alors, je vais vous expliquer. Je vais le traduire parce que, je vous explique. Le vendredi, généralement, il n'a aucun candidat ou un candidat.
1: Je suis pas bien habitué, ça.
0: Voilà, il n'est pas habitué à avoir deux candidats. Donc là, du coup, il se met tout seul dans une configuration.
1: Je suis un peu largué.
0: Un peu récurrente où il n'a pas de candidat. Voilà.
1: Je n'ai toujours pas compris les règles de ce jeu. Donc,
0: de toute façon. C'est ça. Allez, il est temps de jouer maintenant.
1: Bon, Estelle, on a beaucoup parlé, mais je te trouve un peu trop bavarde. Donc. J'espère que tu connais tes classiques, toi aussi. Hein. Voici donc une première question pour un point.
0: Allez, mets tes lunettes parce qu'il ne sait pas où il est.
1: Exactement. Oula, on va dans le grenier, là, les frères Jacques.
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1: Alors, on va parler de photographie. Alors, c'est intéressant parce que je rappelle que tu voulais être photographe reporter. Ça faisait partie de tes rêves quand tu étais gamine. La plus ancienne photographie conservée représente le portrait d'une jeune fille, la plus ancienne photo qu'on ait dans ce monde. C'est une jeune fille. Top chrono, vrai ou faux? 5 secondes.
2: Oui.
1: Non. La plus ancienne photo connue, qui date de 1826 ou 1827, on l'a pas complètement datée, qui a été réalisée par Nicéphore Niépce, montre la vue d'une fenêtre de sa maison de Saint-Loup de Varennes en Saône-et-Loire. Voilà, donc pas du tout une jeune fille, malheureusement.
0: Alors, Véro, un point, Estelle, pas de point. Et là, tout de suite, on va s'ambiancer parce que c'est l'été qui fait beau. Le dernier jour du disco, Juliette Armanet. Vous écoutez ici? On ondule son petit body?
1: Oula.
0: À tout de suite.

0: Juliette Armanet, dernier jour du disco sur ICI.
1: Et oui, et comme il est hyper sympa, je me suis mise debout parce que j'ai très mal au dos. Ouais. Et
0: parce que vous êtes debout là
1: et c'est, voilà. Et voilà, il m'a fait cette vanne horrible. Ah, parce que tu es debout. Comme si, évidemment, je faisais 1m8. Et quand bien même je fais 1m8.
0: Pas grand, hein.
1: Parce que toi, t'es grand peut-être.
0: Bon, allez, bah, normal, quoi.
2: Ici à midi, on est.
0: Florent aussi,
2: au
0: il est debout là, derrière ses manettes, on le voit même pas là.
1: Mais pauvre. Comme tu es odieux.
0: Croyez que je mesure combien?
1: Toi?
0: Oui.
1: Bah écoute, avec ton ego, oui. 1m92,
0: c'est vrai.
1: Dans la réalité, 1m62. Allez.
0: Non.
1: Donc, Véro, là c'est le moment.
3: Valérie, moi je mesure même pas 1m60.
1: Hein. Ah,
0: mais tout ce qui est petit est mignon, j'ai jamais dit le contraire.
1: Mais ma chérie, tu sais bien, si tu voyais la vérité de cette personne en vrai.
0: Ouais, ouais.
1: Son ego parle avant lui, tu sais.
0: Oui.
1: Alors, on va chantonner, ma petite chérie. C'est le quiz musical. Et là, on va chantonner. Je vais te chantonner deux titres, l'un après l'autre. Et tu vas devoir deviner de quelle chanson et de quel chanteur il s'agit.
0: Bah, bon courage.
1: Est-ce que tu es prête?
3: Oui.
1: Allez, c'est parti. Écoute bien.

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0: C'est toute la chanson si vous voulez. Hein.
1: Allez, top chrono, c'est qui?
2: Alors, c'est le lundi au soleil.
1: Ouais.
2: De Claude François.
1: Et c'est une. Bonne réponse, lundi au soleil.
0: Facile.
1: C'est une chose qu'on n'aurait jamais. Alors, le lundi au soleil, premier point pour Véro. Alors, attention. On déconne pas. Maintenant, je vais te fredonner une deuxième chantée. Une jeune deuxième chantée.
0: Et temps de partir en week-end. Hein.
1: Ah là là. Je vais aller acheter des mots, les gars.
0: Oui.
1: En plus d'un nouveau dos. Allez, on y va.
0: Vous avez beaucoup de courses ce
1: j'ai
0: week-end.
1: Des courses, ça me coûtait un bras, cette histoire.
0: Ah bah non, parce que si vous avez plus de dos et plus de bras, alors là.
1: Allez, attention. 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Top chrono, 10 secondes, c'est qui?
2: Si on chantait de Julien Clerc.
1: Et voilà. Ça s'appelle. Le talent,
0: ouais.
1: C'est tout ce que j'ai à dire, mon petit bonhomme.
0: Mais enfin, vous faites 50
1: oui,
0: secondes.
1: Et si on chantait, si on chantait, si on chantait, si on chantait, si on chantait,
0: na, na, na, na, na, na, na, na.
1: Si on chantait. Et oui, ça te fait 2 points, ma chérie, t'as 3, bravo Véro.
0: Qu'est-ce qu'il y a, Véro? Tu veux dire quelque chose?
2: J'avais le poster de Julien Clerc dans ma chambre quand j'étais ado.
1: Eh oui,
0: voilà.
1: Bah évidemment, moi j'étais amoureuse de lui, j'avais été voir la comédie musicale R, où il était tout nu, et voilà, bonne soirée à tous.
0: Il était torse nu, il était pas tout nu.
1: Ils étaient tous à poil.
0: Ils étaient à poil, non?
1: Bien sûr, j'avais 5 ans, je m'en rappelle encore. Allez.
0: Ah oui, quand même. Bon, Estelle, est-ce que tu les avais? Tu as reconnu les airs que Valoche a fredonné?
3: Claude François, oui, mais pas Julien Clerc, je l'avais, mais je l'avais pas.
0: Bon, écoute, on va tenter, parce que moi aussi, je vais te fredonner des tubes, hein, voilà, est encore une fois sur des chansons qu'on connaît. On va essayer de marquer 2 points de plus, Estelle, d'autant que elle est à 0, vous me confirmez?
1: Oui.
0: Aïe, aïe, aïe, aïe. Bon, allez, Estelle, on y va, voici le premier. Et moi, j'en donne pas plus. Top chrono.
3: C'est Joe Dassin.
0: Voilà.
3: La mairie.
0: Voilà. Est-ce qu'il y a besoin de chanter pendant 3 minutes 50? Non, simple, efficace, en 10 secondes, c'est réglé. Bravo!
1: L'Amérique, l'Amérique, je veux la voir et je l'aurai. Allez.
0: Ah, Estelle, je te sens bien. Là, on est en osmose. Ah, il s'est passé un truc dans la nuit, là. T'es avec nous hier et aujourd'hui, totalement détendu, ça fait plaisir. Voici la deuxième chanson.

0: Nanana, la la la, top chrono.
1: Alors, c'est Aznavour,
0: Allez. Allez.
1: Emmenez-moi.
0: Oui, mais oui, bien sûr.
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3: Allez, ça fait 3 pour Véro, 2 pour Estelle. Et là, tout de suite, on va écouter la nouvelle chanson de Mylène Farmer qui s'appelle C'est à qui le tour. On y va, c'est parti. C'est à qui le tour?
0: Bah, c'est à Mylène Farmer, c'est une nouveauté.
3: Allez, c'est parti.

0: l'a pas vu sur scène depuis 2024. C'est le grand retour dans les bacs de Mylène Farmer avec ce nouveau titre qu'on vous fait découvrir sur ICI. C'est à qui le tour? On écoutera d'autres titres toute la journée sur ICI de Mylène Farmer.
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3: Alors ICI, nous sommes avec Véro qui a 3, Estelle qui a 2. Et laquelle des deux va l'emporter? Eh ben, celle qui gagnera la question à 5 points. J'ai une dernière petite anecdote sur Véro qui me fait beaucoup rire. Alors comme ça, on a une vieille C3 de plus de 20 ans.
0: Oula.
3: Hein? Qui se fait squatter par les jeunes les jours de pluie?
4: Ah oui, ma fille, c'est toi, elle s'est fait squatter par les jeunes pendant la part des jours de pluie, exactement. Et puis, ils l'ont bien, ils l'ont couché, puis ils ont fumé des produits un peu hilarants à la
3: fin. Bien sûr, de l'herbe magique. Et donc, voilà. Du coup, ils l'ont pété 2 fois, alors maintenant tu la laisses ouverte.
4: Ah oui, c'est open bar.
3: Ah bah voilà, comme ça au moins ils cassent plus la voiture. Hein. Bah oui, bah, écoute, tant qu'à faire. Hein, c'est bon. Et alors, il paraît que tes collègues, ils ont fait une chanson sur toi et ta C3.
4: Exactement. Et en plus, tu veux que je te dise?
3: Ouais, dis-moi.
4: C'était sur l'air du lundi au soleil.
3: Alors vas-y, je t'en supplie, je veux la chanson.
4: Ah non, je sais plus, c'était au volant de ta C3, un truc comme ça.
3: Et ben maintenant, il y a plein de gens, voilà. Alors, tu as 3, tu es en tête. Là, c'est la question à 5. Si tu la remportes, tu rejoins Colin en finale.
0: Et ça vous ferait 2 candidats en plus. Hein. Ça veut dire que moi, je suis terminé. Hein.
3: Oui, bon, écoutez, comme chaque semaine. Alors, écoute bien, je vais te mettre... Eh ben, écoute, je vais bien te mettre un petit truc de Claude François. Viens,

0: de maison et plus particulièrement de location de maison. Quelle célèbre plateforme permet depuis 2008 de réserver en ligne des logements entre particuliers partout dans le monde? Depuis 2008, sur les internets, quelle plateforme permet de réserver des logements entre particuliers partout dans le monde? Top chrono 10 secondes.
1: Je dirais Airbnb.
0: Ta-dam, ta-dam, ta-dam. Et oui, c'est Airbnb. La plateforme, elle est présente dans 190 pays. C'est Airbed and Breakfast. Et bah bravo. Donc Véro, tu vas en finale. On est en finale. On est en finale.
2: Donc vous êtes en train de me dire que vous avez tout raflé là.
0: Bah oui, bien sûr.
2: C'est-à-dire que Colin et Véro ont joué avec vous cette semaine. Ils sont donc en finale. C'est encore ma chute, une fois de plus, aujourd'hui. C'est le désespoir. Estelle, tu l'as compris, on va jouer pour le plaisir. Mais moi, j'étais très content de jouer avec toi hier et aujourd'hui. Peut-être que toi, t'es moins contente d'avoir joué avec moi. Mais bon.
3: C'est comme ça.
2: C'est la vie.
0: Voilà.
2: C'est la vie. Bah. Estelle, est-ce que tu as quelque chose de prévu pour le week-end? On peut en profiter pour faire un petit coucou à la Haute-Savoie. C'est un petit lieu sympa à nous recommander.
3: Il fait beau, donc on va aller peut-être se baigner au lac. Et puis dimanche, c'est la fête des mères. Donc voilà.
2: Et oui, on n'oublie pas.
3: On rentre le matin.
2: Exactement.
0: N'oubliez pas vos mamans.
2: Ben oui, puis on pense à ceux qui ont plus leur maman. Voilà, moi, c'est jamais une fête facile. C'est jamais une fête facile. Ben oui, c'est vrai. Bon, Estelle, allez, on joue pour le plaisir, mais aussi.
3: Allez, pour le plaisir.
2: Pour la gloire.
0: Pour le plaisir.
2: Ça y est, on peut plus. Elle a gagné là.
0: De gagner chaque semaine ici.
2: Elle nous fait une espèce d'Herbert Léonard aigu à chaque fois qu'elle gagne. Il y a un truc comme ça qui se passe chez elle. C'est.
0: Allez, pose ta question, va.
2: Ouais. Extrait.
4: Les filles que l'on voit sur les magazines.
2: Eh oui, parce qu'on va parler de magazine, Estelle. Et on est là aussi pour apprendre des choses sur ici, dans Au Taquet. Comment appelle-t-on, Estelle, une publication, un magazine, qui sort deux fois par an? Top chrono, 10 secondes. Deux fois par an, comment on appelle ça?
3: Deux fois par an,
2: oui.
3: Un biannuel.
2: Alors, la logique, oui, ça pourrait être un biannuel. Non, 6 mois, c'est un semestre. Donc, on appelle ça un semestriel. Voilà, quelque chose qui sort deux fois par an.
3: Okay. C'est un semestriel. Pas de regret.
2: Bah non, c'est sans regret du coup.
0: Bon, Véro et Colin, bravo Estelle d'avoir joué. Véro et Colin, on vous retrouve en finale.
2: Oui, mais le problème, c'est que qui va vous choisir?
0: On va choisir par tirage au sort.
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0: À ma gauche, Véronique. Elle joue avec ici Loire-Océan. Elle a 63 ans. Elle habite à La Chapelle-sur-Erdre. Croyez-moi, elle est à la retraite depuis 2 jours. Elle a qu'une envie, c'est partir à Autun ou boire du café. À ma droite, Colin, qui joue avec ici Gascogne. Il a joué avec moi, il a gagné, bien évidemment. Il a 25 ans, il habite à Mont-de-Marsan. Ah là là là là, il est en couple avec Élise, il est agent immobilier. Les deux sont à moi. Les deux ont été coachés par mes soins. La team d'Amido en finale, c'est tout de suite.
2: Et c'est l'heure de la question qui tue, et c'est moi qui l'ai la posée. 12h54, Colin, Véro, vous avez joué tous les deux avec Valérie dans la semaine, mais il en faut un pour jouer avec moi quand même là. Colin, t'as envie de jouer avec qui, cette finale?
6: Ça m'a porté chance, donc on va dire Valérie.
2: Véro, comment te dire que t'as pas le choix? Véro,
1: c'est pas grave, ça me plaît quand même.
2: Ah merci, t'es quand même contente sur moi. Ouais, tu vas voir quand tu vas gagner avec moi, Véro, tu seras heureuse.
0: Bien, allez, j'espère. Colin, mon petit chéri, pour t'encourager à gagner cette finale, je te mets un petit coup de bad bunny.

0: Je peux pas bouger trop, mais j'adore Bad Bunny.
1: C'est un dessin animé, ça.
0: Ah là là. La blague de boomer.
1: Alors, je suis un boomer, moi. Ouais.
0: Mon petit Colin, t'es prêt pour le bingo?
2: Yes.
0: Alors concentre-toi bien, chérie. À mon top chrono, tu vas avoir 10 secondes pour me donner un maximum de villes qui commencent par la lettre C, comme chocolat, comme caramel, comme câlin, ou que sais-je. Alors, un maximum de villes qui démarrent par la lettre C. Top chrono, 10 secondes.
2: Cannes, Clermont, Chartres, Colmar, Caen, Cognac, Calais, Solé, Cherbourg, Châteauroux, Carcassonne.
0: Tu m'en as donné 11, bravo chérie. Magnifique.
1: C'est pas possible. C'est dingue ça. Parce
0: tu sais, quand je fais les bingos, je les prépare et je les fais comme ça.
1: Oui,
0: je
1: par amour.
0: Dis, non, mais je dis, moi, tu vois,
1: j'avais.
0: Dit,
1: d'accord.
0: Je me teste. J'ai dit Chartres, Caen, Colombes, Créteil, Clamart, ouais. Châteauroux, Chalon, Carcassonne, Cahors.
1: Et c'est pareil.
0: Et bien oui, parce que c'est. Voilà.
1: C'est l'osmose. Avec les candidats.
0: Non, c'est juste, voilà. Allez.
1: C'est chaud ça, Véro, quand même, pour nous, hein.
3: Ouais, j'ai la pression, hein.
1: Bah ouais, parce que 11, d'expérience dans cette émission, quand tu fais 11.
3: Il est jeune, hein, il a 25 ans, il a le cerveau qui va vite.
0: J'ai 61 ans, chérie.
1: Ça n'a rien à voir.
0: On va te mettre un coup d'Ed Sheeran, ça va te détendre, tiens.
1: Non, mais oui, en plus, t'as l'expérience, toi, avec l'âge. Allez, Ed Sheeran. I'm in love with the shape of you. Non, hein. Véro, on va jusqu'au bout là.
3: Oui.
1: T'as plus voyagé que lui.
0: Mais oui,
1: tu vas trouver. Allez. Bon, par contre, voilà, les compteurs étant à zéro, c'est clair qu'il faut que tu fasses 12. Je te mets pas la pression, c'est juste c'est factuel.
3: 12
1: en 10 secondes, c'est-à-dire qu'il voilà, faut vraiment. Voilà. On te demande, c'est la même chose, un maximum de villes françaises à nous citer. 12 en 10 secondes. Commençons par la lettre S. Comme Sophie, comme Sucette, comme Suzanne. Ok. Top.
3: Saint-Étienne, Merde.
1: Merci d'avoir joué. C'est un plaisir.
0: Chérie.
1: On a adoré. Salon de Provence, Sisteron, Souillac, Suresnes, Saint-Malo, Saint-Tropez, Sainte-Maxime, Saint-Mandé, ma chérie. C'est
0: pas... Bon, bravo les deux parce que vous étiez tous les deux dans ma team, donc franchement, je vous adore. Donc Colin, tu l'as compris, c'est
1: bah, toi
0: qui as gagné.
2: Merci.
0: Le premier prix, donc direction Autun pour un week-end exceptionnel à l'occasion d'Augusto Dunhomme, le rêve du roi. Tu vas partir grâce à l'office de tourisme du Grand Autunois Morvan. Tu vas avoir ton transport compris, tu choisiras ce que tu veux. Tu dors à l'hôtel de la gare, tous tes repas sont compris. Tu visiteras la ville d'Autun, le musée, le site archéologique du Mont Beuvray, le superbe château de Couches. Et tu iras voir le son et lumière magnifique avec le plus grand spectacle historique de France, Théâtre Antique d'Autun. Tu vas te régaler, ça va être magnifique. T'es content?
2: Eh bien, c'est super. Merci beaucoup et bravo à ma finaliste à côté de moi.
0: Bah oui. Mais Véro aussi, elle a gagné
1: bien
0: un
1: sûr.
0: Truc. Qu'est-ce qu'elle a gagné,
1: mais
0: Véro?
1: Mais Véro, tu repars pas les mains vides. Rassure-moi, tu gardes le sourire, Véronique.
3: Ah oui, mais moi, toujours important, c'était de participer.
1: Exactement.
3: J'avais jamais participé à une émission de radio, donc je suis ravie.
1: Eh ben, tu vois, voilà, tu repars avec une machine.

0: une fleur même ramassée sur le bord de la route. Ça fait plaisir, mes petits chéris. Allez, à lundi. Allez, bon week-end à tous. J'ai envie de vous dire, amusez-vous bien, kiffez bien. Puis on se retrouve quand, Eric ?
1: On se retrouve lundi avec grand plaisir entre 12h et 13h pour au taquet.
0: Allez, yalla.

0: Tracy Chapman pour vous souhaiter un bon réveil. Ici, il est 5h, soyez les bienvenus.
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0: Bonjour, très bon début de journée. On lance ce vendredi du bon pied, info, musique, bonne humeur pour vous tirer du lit avec l'équipe des Leftos, Diana, Saveria, Mélodie, Fabien et Cyril Ardot. Bonjour Cyril.
3: Bonjour Johan, bonjour la France.
0: Bon, ce matin on revient sur le match de l'équipe de France de football hier face à la Côte d'Ivoire.
3: Et cette défaite 2-1, on espère que les Bleus vont remonter la pente à un peu plus de 10 jours du premier match dans le cadre du Mondial de foot.
0: Ça c'est clair, on espère. Bon, boisson préférée des Français, l'eau en bouteille plastique reste un indispensable des supermarchés. Mais ce matin, Valère Correa a décidé de vous présenter une alternative crédible à l'eau en bouteille. Et c'est bon pour le porte-monnaie, décryptage dans 5 minutes. 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
0: Vendredi 5 juin, belle fin de semaine avec votre radio ici, 5h. Le journal, une réunion ce matin autour du Premier ministre et des ministres de l'Intérieur et de la Justice.
3: Ils feront un point de situation à 10h30 sur l'affaire Liana, cette collégienne de 11 ans qui a disparu vendredi dernier dans le Gers. Hier, le corps d'une enfant portant des vêtements similaires à ceux de la petite fille a été découvert près de Puy-Casquier, à une quinzaine de kilomètres de sa commune de Fleurance. Un homme de 41 ans est mis en examen dans cette affaire. Il était visé par 6 plaintes et signalements, dont une pour viol sur mineur. Il n'avait jamais été entendu, ce qui provoque la colère d'un bon nombre d'habitants, comme Magali.
4: C'est inadmissible. Que fait la justice en France ? Là, il va falloir qu'ils prennent leurs responsabilités. Et vite. C'est pas des dossiers qu'on laisse empiler, non ? Surtout ça.

0: surtout ça.
1: On fait une erreur au boulot, je suis désolée, on a des sanctions. Mais eux, c'est pareil. Il a déjà été accusé de viol, il n'a pas été entendu. C'est inadmissible. On parle de la vie d'un enfant. Voilà. On est plus criminel à brûler un stop que de violer un enfant. C'est la France aujourd'hui, ça. Voilà où on en est. Nous, on veut des actes, maintenant, on veut des actes. Faites des enquêtes, mais on veut des actes. Et la petite, elle est plus là, par contre. Le résultat, elle est le même, ça ne changera rien. Mais voilà, s'il y en a qui doivent sauter, qu'ils sautent.
2: Magali, habitante de Fleurance, dans le Gers, au micro, ici, Occitanie. Une autopsie doit être réalisée dans les prochaines heures pour confirmer que le corps découvert est bien celui de la petite Liana. Toutes les informations sont à lire sur ici.fr. Un nouveau décès par arme à feu à Nantes, dans le quartier Bottière. Un homme de 18 ans tué par balle lors d'une fusillade. La quatrième dans ce secteur de la ville en un peu plus d'un mois. Toujours sur fond de règlement de compte entre trafiquants de drogue. La victime était connue de la police et de la justice. Un agent de l'ONF, l'Office National des Forêts, mis en examen hier, soupçonné d'avoir causé de manière involontaire le départ du feu qui a ravagé le massif des Corbières dans l'Aude l'été dernier, en jetant une cigarette par la fenêtre de sa voiture. C'était le pire incendie des 50 dernières années. 11 000 hectares ravagés. Deux autres agents de l'ONF qui étaient en garde à vue ont été remises en liberté.
3: Comment éviter les accidents mortels et graves au travail?
2: Le gouvernement dévoile aujourd'hui sa feuille de route établie avec les partenaires sociaux. Ces accidents du travail mortels sont en hausse, plus de 760 en 2024. Et Laurine Benjebria, ce plan de l'exécutif donne la priorité aux jeunes et aux nouveaux arrivants dans les entreprises.
4: Car ce sont les plus exposés aux accidents du travail. Plus de la moitié des décès au travail des moins de 25 ans surviennent l'année qui suit leur prise de poste. Le gouvernement veut donc renforcer la prévention des accidents auprès de ce public cible. Cela passe par la sensibilisation des jeunes à la sécurité lors de leur formation. Et une fois en entreprise, par la création de livrets spécifiques et la formation de leurs maîtres de stage et d'apprentissage. Le ministère propose aussi d'expérimenter des signes distinctifs comme des casques de couleurs spécifiques pour bien différencier sur les à risque les jeunes des autres travailleurs. En somme, les repérer plus vite pour avoir toujours un œil sur eux. Autre public jugé prioritaire par le gouvernement, les femmes, car le nombre d'accidents du travail augmente pour elles, plus 26% entre 2000 et 2023. Ce plan préconise donc d'adapter les équipements de protection individuelle aux femmes ou de renforcer la prévention des violences sexistes et sexuelles.
2: Laurine Benjebria, vous connaissez la phrase « les antibiotiques, c'est pas automatique ». Eh bien, dès aujourd'hui, vous allez entendre un nouveau slogan « les urgences, c'est pas une évidence ». Nouvelle campagne du ministère de la Santé pour rappeler que les urgences doivent être réservées aux situations graves. 40% des passages aux urgences relèvent de la médecine de ville et pas de l'hôpital, selon le ministère.
3: Et il y a urgence, justement, à redresser la barre pour les Bleus.
2: L'équipe de France battue 2-1 par la Côte d'Ivoire, match de préparation à la Coupe du Monde qui était disputée à Nantes. Julien Froment, c'est la première fois sous l'ère Deschamps que les Français perdent un match amical avant une grande compétition.
5: Au coup de sifflet final, la joie extatique des supporters de la Côte d'Ivoire contraste avec le visage renfrogné des fans français. Pas de sifflet ou de signe de mécontentement ostentatoire, mais un goût amer en bouche.
6: Ouais, un peu frustré, on a vu mieux. La première mi-temps, on s'est un peu endormi. Deuxième mi-temps, félicitations à la Côte d'Ivoire, on n'a rien à dire.
7: Un peu déçu, quoi. On s'attendait à mieux, et il va falloir bien travailler, et voilà.
5: Il faut dire qu'en tout, 21 joueurs de l'équipe de France ont disputé la rencontre, 10 changements en 90 minutes. C'est pour le défenseur Lucas Hernandez une des raisons de cette contre-performance.
8: Il y a eu beaucoup de changements, beaucoup de rotations. C'est vrai que parfois tu peux avoir des petites manques de concentration.
5: Cette défaite, ça ne doit rester qu'une piqûre de rappel, rien de plus, selon le milieu de terrain Aurélien Tchouaméni.
9: Il faut qu'on garde la tête froide, peu importe le résultat. Mais si on avait gagné, il ne fallait pas créer l'euphorie. De la même manière que, ouais, évidemment, ça fait chier de perdre ce match-là, mais on va continuer à travailler. On a un deuxième match de préparation, je suis sûr qu'on sera encore meilleur.
5: Et les Bleus seraient bien inspirés de remporter leur deuxième match lundi à Lille contre l'Irlande du Nord, histoire de chasser les doutes avant le début de l'aventure américaine.
2: Et prochain match de préparation face à l'Irlande du Nord lundi, avant le premier match de Coupe du Monde, mardi 16 juin face au Sénégal. Et puis à Roland-Garros, l'heure est aux demi-finales chez les hommes. Le numéro 2 mondial Alexander Zverev contre le Tchèque Jakub Mencik à 14h30 et le match 100% italien Arnaldi contre Coboli à 19h. coup d'œil sur le ciel. Retour des éclaircies sur le pays.
3: Ouais, hier, hein. Alors avec un ciel plus ou moins nuageux en journée, mais c'est vrai, retour des éclaircies. Il y a quelques averses aussi qui se produisent sur les côtes atlantiques et sur le flanc est. Dans l'après-midi, éclaircies un peu plus franches. Deux petites ondées qui peuvent encore se déclencher proche des Pyrénées sur l'Auvergne ainsi que vers la frontière belge. Les régions méditerranéennes, elles, retrouvent un temps très ensoleillé avec la tramontane qui souffle fort. Le mistral modéré en vallée du Rhône, mais qui atteint jusqu'à 80 km/h sur le littoral provençal, et puis toujours un vent qui reste sensible sur la pointe bretonne et sur les côtes de la Manche. Les températures relevées ce matin à Rennes et à Limoges, 9. Nous avons 10 degrés à Nantes, Annecy et Châteauroux, 11 à Nancy, à Paris, Strasbourg, Toulouse, Pau, Bordeaux et Rouen, 12, 13 à Lille, 16 à Marseille, 19 à Ajaccio, et puis les maximales qui affichent entre 15 et 20 degrés sur la moitié nord, de 19 à 26 dans le sud en allant d'ouest en est.
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3: 5h07, très bon vendredi, le week-end approche à grands pas, ça va être le moteur pour beaucoup d'entre vous ce matin au réveil. Une nouvelle journée qui débute et une nouvelle histoire qui s'écrit avec la grande famille ici des 5h qui est réunie. Et l'histoire, elle s'écrit aussi avec Gérard Blanc.

0: Une autre histoire, Gérard Blanc, 5h11, bon début de journée.
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0: On est à l'heure du petit déjeuner, une bonne tartine de pain, tiens, ça ne se refuse pas. Moi, je vous propose un petit déjeuner de la préhistoire.
3: Ah oui.
0: C'est le défi fou relevé par des chercheurs italiens à partir d'Otzi. Vous savez, c'est cette momie de 5300 ans retrouvée congelée dans les Alpes. On savait déjà presque tout de lui. Alors, sa mort brutale, ses tatouages, son dernier repas. Mais ce que l'on ignorait, c'est qu'il transportait avec lui un trésor microscopique. En analysant ses intestins et sa peau, en fait, les scientifiques de Balzano ont extrait des levures millénaires restées actives grâce au froid extrême du glacier. Et après 3 essais infructueux, le miracle a eu lieu. Les chercheurs ont réussi à créer un levain et à cuire du pain préhistorique.
3: Incroyable.
0: C'est complètement fou. Résultat, un succès total. Le goût serait si exceptionnel que l'équipe de l'Institut Orac envisage déjà, en fait, l'étape suivante. Utiliser ces mêmes champignons pour brasser quoi ? Une bière de l'âge du bronze. Est-ce que vous laisseriez tenter ou pas, Cyril ?
3: Eh bah, franchement, si on me dit que le goût est exceptionnel, pourquoi pas ? Après de savoir que ce sont des levures qui ont passé 5300 ans dans l'estomac d'une momie, ça me refroidit un petit peu, mais... Ouais. Non, mais pourquoi pas? Il faut goûter.
0: C'est assez fou. Bon, en tout cas, ce matin, on va aussi parler dans l'actualité, Cyril, de nos opérateurs téléphoniques.
3: Ah oui, nos opérateurs historiques, préhistoriques, même, j'ai envie de dire. Il y en a 4. Vous les connaissez, SFR, Bouygues, Orange et Free. Eh bien, SFR va peut-être être racheté par les 3 autres. On vous explique tout dans quelques minutes.
0: Côté
3: sur
0: musique,
3: ici.
0: On démarre la journée avec Louane.
4: Parce que j'ai eu un mauvais copilote, le genre qui conduit bois.
0: Le nouveau Louane, conduire arrive avant 5h30, mais tout de suite, place à Paris, si les économies.
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0: Bonjour Valère Coréard.
6: Bonjour Johan.
0: Chaque jour avec vous, un bon plan pour notre pouvoir d'achat. Aujourd'hui, vous vouliez nous parler eau en bouteille.
6: Saviez-vous que nous, les Français, sommes les champions du monde de la consommation d'eau en bouteille ? Alors il y a plein de raisons à cela, l'éducation, les croyances, les craintes, les habitudes, l'offre commerciale. Mais le résultat est sans appel, on dépense entre 500 et 900 euros par an pour boire de l'eau dans des bouteilles en plastique, quand on est 4 à la maison, donc c'est vraiment pas rien. Et une des motivations à cette dépense, c'est qu'on est méfiant vis-à-vis de l'eau du robinet. Alors je pense aux PFAS, aux microplastiques, pesticides, le chlore, le goût. Alors je vais pas vous dire que tout ça n'est pas vrai. Il y a parfois des sujets de qualité ou de goût qui se posent, même si c'est quand même très contrôlé en France. Pour autant, je voulais vous parler d'une solution qui va peut-être vous faire changer d'habitude. Sécurisez encore plus votre eau du robinet en installant un filtre à la source.
0: Alors Valère, vous évoquez un filtre qui s'installe donc directement sur l'arrivée d'eau, c'est ça ?
6: Exactement. Alors je reconnais que pour les moins bricoleurs, ça peut faire un peu peur, mais enfin j'y suis arrivé, donc autant vous dire que n'importe qui peut le faire. Des sociétés proposent ce type de système avec en général une base de filtre charbon qui est connu pour être très efficace pour filtrer justement les pesticides, les PFAS. Je pense à des sociétés comme La Vie ou encore Fluide. Et c'est Fluide que j'ai testé. Alors côté installation, hyper facile. Côté efficacité, c'est plutôt rassurant. J'ai lu leurs études en laboratoire. Microplastiques, PFAS, bactéries, médicaments, goût du chlore. Tout ça, ça passe à la trappe, en tout cas pour une grande majorité. Alors faut investir entre 140 et 200 euros. Et pendant un an, vous économisez le budget eau en bouteille. Donc c'est quand même une bonne alternative pour sécuriser, faire baisser la facture, on fait des économies, on fait de l'écologie, ça coche toutes les cases. Alors est-ce que vous, sinon, vous avez des bons plans concernant l'eau du robinet ? N'hésitez pas à m'écrire, mon mail c'est parisilleséconomies@radiofrance.com.
0: Merci beaucoup Valère, et à demain 13h05 pour votre Mac des économies et toutes les bonnes astuces de cette semaine. Vous les partagez sur ici.fr, page Par ici les économies.
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0: 5h16, Cyril, les abonnés SFR seront peut-être bientôt des abonnés Bouygues, Orange ou Free.
3: Ces trois opérateurs sont en lice pour racheter l'opérateur historique SFR. C'est aujourd'hui qu'ils doivent abattre leurs cartes. On se dirige donc vers un marché à trois grands opérateurs dans un secteur qui ne cessait de croître depuis des années, Maxime Debs.
8: Au début, il y avait ça.
9: Itineris, le mobile selon vous.
8: France Télécom, Itineris, devenu depuis Orange et qui ne couvrait à l'époque que 80% du territoire.
10: Itineris, je te capte plus là. Bouge.
11: Là, tu me captes.
10: Non, et maintenant.
11: Ça me fait tout le temps.
8: Très vite vient ensuite SFR, ses forfaits tous azimuts, ses offres proximité ou encore soirée week-end.
12: Donc je paye 145 francs par mois.
13: Et le week-end, c'est toujours un franc.
14: Hors taxe.
15: SFR, le monde sans fil est à vous.
8: Avant qu'un acteur jusqu'ici du BTP, Bouygues, ne se fasse en 96 une place également sur le réseau.
16: Téléphonie ne sera plus
17: jamais comme avant.
8: L'histoire aurait pu s'arrêter là.
18: Le déploiement d'un quatrième réseau mobile 3G est physiquement impossible.
8: C'était sans compter sur l'arrivée d'un quatrième acteur en 2012 qui, lors de son lancement, nargue alors ouvertement les historiques.
19: Les trois grands opérateurs français qui se partagent le pactole du téléphone mobile ont-ils vraiment fait amende honorable ?
8: Xavier Niel et son forfait Free à 19,99€, illimité, qui casse les codes du marché, le ton provocateur.
20: Et Pigeon, c'est vous et vous le savez maintenant.
8: Les clients qui espèrent aujourd'hui une chose, que le resserrement à trois opérateurs ne se fassent pas à leur détriment.
3: Les explications de Maxime Debs sur ICI.
0: On va suivre ça évidemment. 5h17, on vous emmène ce matin au Honduras, dans l'une des jungles les plus mortelles au monde.
3: Ça donne envie.
0: Ça donne très envie. C'est le terrain de jeu en tout cas de l'émission Baroudeur, à retrouver ce soir sur RMC Découverte. On parle de ce périple dans les coulisses télé avec Patrice Gascoigne, mais avant c'est la musique beaucoup plus douce et beaucoup plus agréable d'Alphaville, Big in Japan, pour vous souhaiter un très bon réveil et un excellent vendredi avec la grande famille ici.

0: Pan Alphaville à 5h21 sur votre radio ici. L'éphéméride de ce 5 juin, on souhaite un bon anniversaire à l'acteur américain Mark Wahlberg, 55 ans, et à la chanteuse Cecilia Cara, 42 ans. Cara, on l'entend avec Damien Sargue dans la comédie musicale Roméo et Juliette. Tiens, une date qui a marqué l'histoire du train, 5 juin 1883, le premier convoi du célèbre train de luxe Orient Express quittait Paris pour Constantinople. Et puis, en parlant de légende, tiens, le 5 juin 1983, qu'est-ce qui s'est passé? Est-ce que vous avez bonne mémoire? Yannick Noah remportait la finale de Roland-Garros contre Mats Wilander. Il reste à ce jour donc le dernier Français vainqueur du tournoi en simple messieurs. Et a priori, bon, ce ne sera pas changé cette année. En tout cas, et c'est bien dommage.
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0: Patrice Cascoin avec ses coulisses télé. Aujourd'hui, Patrice, vous allez nous parler d'un aventurier, Lourila, qui nous emmène aux quatre coins de la planète parce qu'il a sa propre émission sur RMC Découverte.
2: Ça va, vous, en ce moment? Pas trop de galères? Parce que Lourila, lui, ça rigole pas, hein?
3: On s'est fait tirer dessus sur plusieurs des épisodes, notamment l'Alaska. On s'est fait braquer au Honduras et on a failli mourir sur à peu près tous les épisodes.
2: Eh bien, ces épisodes, ils commencent à être diffusés à partir de ce soir sur la chaîne RMC Découverte. Le magazine de Lourila Lag s'appelle Baroudeur. Cet explorateur de l'extrême nous embarque dans les environnements les plus hostiles de la planète. Le premier épisode de ce soir nous propose 28 jours dans l'enfer vert du Honduras. Lourila Lag y affronte tout un tas de dangers, des crocodiles, des serpents venimeux et des narcotrafiquants. La mort rôde autour de lui, mais qu'est-ce qui vous pousse à défier ainsi la mort, Lourila Lag?
3: La mort fait partie de l'écosystème dans lequel j'évolue, et pour moi, pour pouvoir apprécier la vie à sa juste valeur, il faut se frotter ou flirter avec la mort. C'est ce qui me permet d'avoir beaucoup d'amour pour la vie.
2: Là, dans ce qu'on voit des épisodes, les limites, elles y sont là.
3: D'habitude, je pars tout seul et pour la première fois, je fabrique une émission où je vais à la rencontre des gens. Et donc, effectivement, on perd un petit peu le contrôle des limites, on perd un petit peu le contrôle du danger. Et c'est ça qui est difficile dans ces épisodes, c'est que on rencontre des gens qui sont aussi fous que moi et qui font des métiers tellement fous que du coup, on outrepasse toutes les limites, que ce soit les températures, que ce soit les risques. Et effectivement, le danger est partout.
2: Alors moi, ce que je voulais comprendre, c'est que vous vivez des aventures extrêmes, donc vous vous mettez en danger et voilà. Mais dès l'instant où on peut voir les images, ça veut dire que d'autres personnes sont à côté de vous, elles aussi vivent ces mêmes dangers, mais j'ai envie de dire encore plus difficile parce qu'elles, en plus, il faut qu'elles filment.
3: Alors, c'est vrai que l'équipe de tournage, qui est très réduite, la plupart du temps, ils partagent à 90% les mêmes conditions que moi de tournage, qui sont très souvent extrêmement dures, voire parfois abominables.
2: Les confidences d'un trompe-la-mort, Lourila Lag a retrouvé ce soir sur RMC Découverte avec ce nouveau magazine Baroudeur. Et si vous voulez en prendre plein les yeux, retrouvez une autre aventure de Lourila Lag, mais cette fois au cinéma en Alaska, avec le comédien Jérémy Régnier. Ça s'appelle « D'un monde à l'autre », un magnifique et glaçant voyage initiatique entre deux hommes heurtés par la vie d'un monde à l'autre dans les salles à partir du 10 juin. À demain pour une nouvelle aventure, celle des coulisses télé.
0: Merci Patrice Gascoin. 5h24, la France est riche de monuments. Il en est un qui fait la fierté du Gard, l'aqueduc de Nîmes. On revient sur son histoire avec Stéphane Bern. Mais avant, on écoute le nouveau Louane. Voici Conduire.
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1: Le tout nouveau single de Louane, Conduire, à 5h27. Un peu d'histoire maintenant avant l'actu. Stéphane Bern, ce matin, on voyage au temps des chars, des sandales et des toges qui servaient presque de gilets de chantier.
2: Les Romains ont construit des routes, des temples et parfois des aqueducs. Comme dirait Obélix, ils s'en foutent ces Romains. Vers 50 après Jésus-Christ, sous le règne de l'empereur Claude, les ingénieurs romains se lancent dans un chantier colossal, amener de l'eau potable à la ville de Nemosus, l'actuelle Nîmes. Parce que boire du vin, c'est bien, mais boire de l'eau, ça aide à finir la journée debout. La source se trouve près d'Uzès, à une cinquantaine de kilomètres. Rien d'insurmontable à vol d'oiseau, sauf qu'entre les deux, il y a des collines, des vallées et un relief plutôt capricieux. Et les Romains, bah, c'est pas des oiseaux. Ils construisent alors un aqueduc. Son secret tient dans sa pente, environ 2,5 cm par mètre. Une inclinaison minuscule mais constante, calculée pour que l'eau coule doucement, sans éroder les parois ni stagner. Un mini toboggan presque deux millénaires avant la création de Center Park.
3: Dis donc, je voulais t'emmener au nouveau toboggan vendredi, tu peux venir ?
2: Pour franchir la vallée du Gardon, ils érigent un pont monumental à trois niveaux, le pont du Gard. Près de 50 mètres de haut, des blocs de pierre parfaitement ajustés et presque pas une goutte de mortier. Un Lego géant, mais sans la notice et avec des pièces qui pèsent plusieurs tonnes.
4: Bienvenue au plus grand concours de briques de l'univers.
2: Résultat, l'eau arrive à Nîmes avec une précision remarquable. Pendant plusieurs siècles, l'aqueduc alimente les thermes et les fontaines publiques de la ville. Et aujourd'hui encore, les ingénieurs qui étudient l'ouvrage restent impressionnés par la minutie du tracé et la maîtrise technique de ces bâtisseurs antiques. Et tout ça sans ordinateur et sans groupe WhatsApp. Chantier. Les Romains voulaient simplement remplir les fontaines de Nîmes, mais ils ont aussi laissé une leçon d'ingénierie qui, 2000 ans plus tard, coule toujours de source.
1: Merci Stéphane Bern pour ce voyage dans le temps. 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Nous sommes le vendredi 5 juin, il est 5h30. Toute l'actualité en France et dans le monde, c'est le 90 secondes avec vous Cyril Ardo.
5: L'émotion, la colère et la réponse politique. Une réunion ce matin autour du Premier ministre et des ministres de l'Intérieur et de la Justice. Dans le cadre de l'affaire Liana, le corps d'une enfant portant des vêtements similaires à la collégienne de 11 ans a été découvert hier dans le Gers. 22 ans après la mort d'un garçon de 10 ans à Saint-Brévin-les-Pins, près de Nantes, un tueur en série allemand condamné à la prison à vie par la cour d'assises de Loire-Atlantique. Le criminel purge déjà une peine à perpétuité en Allemagne pour le meurtre de trois enfants. Des profils de plus en plus jeunes, des projets de plus en plus violents et une radicalisation rapide. La DGSI s'intéresse de près à la mouvance masculiniste radicale, une menace terroriste prise très au sérieux par le procureur national antiterroriste. Interview exclusive à lire sur ici.fr. L'Ukraine prête un cessez-le-feu complet avec la Russie pour des négociations. Volodymyr Zelensky propose un entretien en personne à Vladimir Poutine. Les deux dirigeants ne se sont jamais rencontrés en face à face depuis le début de la guerre. Des goûters trop sucrés, trop gras, avec trop d'additifs, 60 millions de consommateurs s'est intéressé à 82 produits adorés par nos enfants. Parmi les mauvais élèves, les marques Lu et Kinder. Le détail est à lire sur ici.fr. Et puis on sera prêt, dit le milieu de terrain des Bleus Aurélien Tchouaméni, à 11 jours du match de Coupe du Monde face au Sénégal. L'équipe de France battue hier soir en match amical 2 buts à 1 par la Côte d'Ivoire.
1: L'info du jour, le gouvernement va faire un point de situation ce matin sur l'affaire Liana.
5: Une réunion autour du Premier ministre et des ministres de l'Intérieur et de la Justice, alors que le corps d'une enfant a été découvert hier à une quinzaine de kilomètres de Fleurance, dans le Gers. Les vêtements sont similaires à ceux de la collégienne de 11 ans. Une autopsie doit être réalisée dans les prochaines heures. Un homme de 41 ans est mis en examen dans cette affaire. Il était visé par 6 plaintes et signalements, dont une pour viol sur mineur et navire. n'avait jamais été entendu. Dans sa commune et ailleurs, c'est donc l'émotion et la colère qui montent, Claudia Calmel.
6: Cela faisait 6 jours que Florence retenait son souffle, 6 jours qu'une partie des habitants recherchait Liana. Il y a eu les battues, il y a eu les réunions spontanées près de la piscine et les milliers de partages d'appels à témoins sur les réseaux sociaux. Anne-Marie a appris la découverte du corps par un SMS de son petit-fils.
7: C'est une catastrophe, on est dévastés.
6: Grégory Bobato, le maire de Florence, a pris la parole en fin de journée.
8: Nous sommes tous unis dans cette épreuve. Nous avons simplement ce soir une pensée pour toutes les familles de victimes et une pensée particulière pour la famille de Liana.
6: Cédric a suivi l'affaire de près, une affaire qui pose question.
9: Oui, je comprends pas, sachant que c'est une personne déjà qui était déjà concernée par différentes affaires. Il faut attendre qu'il y ait un événement tragique ou plusieurs événements tragiques pour qu'on puisse après décider de faire quelque chose.
6: L'affaire Liana qui met en lumière un problème systémique selon Lisa.
10: Pour moi, la France n'a jamais protégé ni les femmes ni les enfants. Ils sont pas entendus, ils sont pas écoutés et après voilà, il se passe des drames comme celui-là. Il y a de quoi ça interrogé, il y a de quoi être en colère, quoi. En fait, il s'est passé quelque chose qui n'aurait jamais dû arriver, quoi.
6: Dans un communiqué diffusé par son avocat, la famille de Liana a exprimé son plus grand effroi. La justice devra, dit-il, faire son œuvre en toute sérénité.
5: Claudia Calmel, ici Occitanie. Toutes les informations sont à lire sur ici.fr. Un coup d'œil sur le ciel avec le retour des éclaircies, Johan.
1: Oui, un ciel alors plus ou moins nuageux en journée. Quelques averses qui se produisent sur les côtes atlantiques et sur le flanc est. Dans l'après-midi, les éclaircies seront plus franches. De petites ondées tout de même qui peuvent encore se déclencher à proche des Pyrénées sur l'Auvergne ainsi que la frontière belge. Les régions méditerranéennes, elles retrouvent un temps très ensoleillé. À noter la tramontane qui souffle légèrement. Mistral qui est modéré en vallée du Rhône mais qui atteint quand même les 80 km/h sur le littoral provençal. Vent qui reste aussi sensible sur la pointe bretonne et sur les côtes de la Manche. Côté Mercure, ce matin, on a relevé à Rennes et Limoges 9 degrés, à Nantes, Annecy et Châteauroux 10, 11 à Nancy, on a 12 à Paris, Toulouse, Pau, Bordeaux et Rouen, 13 à Lille, 16 à Marseille. Vos messages aussi sur la page Facebook ici. En Alsace, Tania a relevé 11 degrés, on a Fabrice qui est à Amnéville-les-Thermes 12, même température en Isère, nous dit Alexandre à Saint-Martin-le-Vinou, et puis 17 à La Garde, ça c'est dans le département du Var, on salue Denise. Pour les maximales, entre 15 et 20 sur la moitié nord cet après-midi, de 19 à 26 dans le sud en allant d'ouest en est.
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1: Excellent réveil, toute l'équipe ici des 5h. J'espère que vous allez bien. Le week-end arrive dans quelques heures. Ça fait toujours plaisir. On pense à vous, en tout cas, les leftos en train de vous préparer ou peut-être déjà sur la route du travail. Tiens, si on démarrait la journée avec le roi de la pop, ça vous tente?
5: Toujours un plaisir.
1: Ah, bah ouais, ça on adore. Voici Michael Jackson. Bon réveil.

0: The Way You Make Me Feel avec Michael Jackson, 5h39, bon réveil.
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0: De l'info, de la musique et de la bonne humeur pour vous accompagner à l'heure du réveil. Un rendez-vous aussi qui est à votre service. C'est pas vrai, vous alerte face aux arnaques du moment.
3: Et attention, car de nouveaux mails soi-disant envoyés par la Sécurité sociale tentent d'obtenir votre numéro de carte bleue. Décryptage avec Aude Razo dans 5 minutes.
0: Côté musique, c'est avec Florent Pagny. Si tu veux m'essayer, on l'écoute avant 6h, le temps de retrouver Eliane qui est à Bastia. Bonjour Eliane.
3: Bonjour Eliane.
4: Bonjour Johan, bonjour Cyril.
0: Ravi de vous accueillir. Comment ça va ce matin?
4: Eh ben, ça va très bien. Alors je ne suis pas tout à fait à Bastia parce que je suis rentrée sur le continent pour mon voyage dimanche. Mais normalement, oui, j'habite à Bastia et j'ai fait connaissance avec la petite...
0: Saveria, Saveria, ben oui. Voilà. Mais attendez, voilà. Là où est-ce que vous êtes alors, Eliane, en ce moment?
4: Là, en ce moment, je suis en Isère et je prends l'avion dimanche pour l'Ouzbékistan.
0: Génial! Vous partez combien de temps en Ouzbékistan?
4: 15 jours.
0: Franchement, c'est super.
3: Magnifique.
0: Vous avez planifié tout le trajet? Qu'est-ce que vous allez faire là-bas? Vous savez
4: là, je suis avec une agence de voyage.
0: C'est super, franchement. Vous connaissez ou pas l'Ouzbékistan?
3: Pas du tout, mais ça me fait rêver, ça marquante, tout ça, ça a l'air magnifique.
0: Ah ouais.
4: Voilà, c'est ça.
0: Mais Eliane, vous êtes donc une habituée des grands voyages comme ça?
4: Ah oui, j'ai fait énormément de pays et c'est ma passion, on va dire, le voyage.
0: Ouais, on s'y retrouve aussi dans cette passion avec Cyril. Eliane, quel est votre plus beau souvenir de voyage? Ce serait quel pays?
4: Oula, j'en ai tellement, vous savez, ils sont tous, c'est plein de beaux souvenirs qui ne sont pas comparables. Mais, enfin, disons que j'ai beaucoup fait de voyages avec mes petits-enfants et peut-être que le plus beau voyage, le plus beau souvenir, le plus émouvant du moins, c'est que j'en ai emmené deux de mes petits-enfants pour faire le Cotopaxi en Équateur. Et la plus belle victoire, le plus beau souvenir pour moi, c'est qu'ils ont réussi tous les deux à monter jusqu'en haut alors que c'était pas gagné au début. Voilà.
0: Bah franchement,
3: magnifique. Ça, c'est des souvenirs pour la vie.
0: Ah ouais, non mais franchement, c'est super.
4: Et pour eux et pour moi.
0: Mais non, mais exactement.
3: Pour tout le monde. Ouais.
0: On rêve d'avoir une mamie comme vous, Eliane. Franchement.
3: Vous pouvez m'adopter?
4: Maintenant, c'est un peu tard. Puis j'ai encore des petits enfants, des arrière petits enfants. Donc, on verra. Après,
3: la place est prise, quoi.
0: Non, mais franchement, c'est génial. Écoutez, en tout cas, on vous souhaite un bon voyage en Ouzbékistan et nous, on vous offre le livre illustré La boussole céleste du papillon publié aux éditions Tana et Radio France, livre de Benoît Prospero. On vous embrasse bien fort, Eliane.
4: Moi, je vous remercie beaucoup. Je suis très contente et je dis bonjour à toute l'équipe que je connais depuis très longtemps.
0: Eh ben, le coucou est passé. On vous embrasse. À très bientôt.
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0: C'est pas vrai, le rendez-vous anti-arnaque, Aude Razo. Décidément, les escrocs adorent se faire passer pour la sécu, puisque les auditeurs vous alertent sur un mail qui risque de faire beaucoup de dégâts.
8: Oui, merci à Sylvain et merci à Maggie parce que grâce à eux, ce mail, je l'ai sous les yeux, je ne l'avais jamais vu et je pense qu'il va piéger beaucoup, beaucoup de monde. Bonjour, un feuillet vient d'être glissé. C'est le message énigmatique qu'a reçu Maggie. On invite notre auditrice à cliquer pour ouvrir le fameux feuillet. Pour Sylvain, c'est un peu différent. On lui dit qu'une attestation a été préparée, le tout avec le logo de l'assurance maladie, des numéros de dossier absolument incompréhensibles et attention, il y a aussi le nom-prénom de notre auditeur.
0: Donc là, Aude, comme d'habitude, on ne clique surtout pas.
8: Voilà, Maggie me dit « Je n'ai pas ouvert le lien, elle a bien fait. » L'adresse mail qui lui écrit « Je vois le mot World Cup ». dedans. Ben ça, c'est pas la Sécu, World Cup. On voit pas bien ce que la Coupe du Monde vient faire là-dedans. Alors moi, j'ai cliqué pour voir quand même ce que ça fait. Je me retrouve sur un site qui ressemble énormément, mais vraiment, hein, à celui de l'assurance maladie. On me parle d'un remboursement en attente, 284,99 €. Mais pour le toucher, me dit-on, je dois mettre à jour mes coordonnées. Quesaco, roulement de tambour, les escrocs veulent mon numéro de carte bleue. Je précise que sur ce faux site, dans les deux cas, je vois le nom prénom de Sylvain et de Magui déjà pré-rempli. Sylvain, il y a même son adresse postale, la vraie, donc c'est très crédible. Ce qui ne va pas, c'est l'adresse du site, amélie-mescomptes.com, ça ressemble, mais le vrai site, c'est pas ça, c'est amélie.fr. Et si la Sécu a quelque chose à vous dire, je le redis encore et toujours, c'est là que vous vous connectez directement, amélie.fr et pas ailleurs.
0: C'est bien noté, merci beaucoup. Aude Razo, c'est pas vrai, la chronique à retrouver en podcast sur ici.fr. 5h45, voici Amel Bent avec Pourquoi tu restes sur votre radio ici. Pourquoi

0: Le tout nouveau Amel Bent, pourquoi tu restes? Tiens, ce matin, on célèbre un anniversaire, les 5 ans du magazine Epsilon, qui a encore de formidables découvertes scientifiques à nous partager. Ça tombe bien puisque son rédacteur en chef est avec nous dans moins de 2 minutes. Très bon début de journée, c'est l'équipe d'ici matin qui nous rejoint en studio à 5h48, tour d'horizon de l'actualité près de chez vous. Bonjour.
1: Bonjour le club des Lefto et bonjour à vous qui dans 12 minutes maintenant allez nous rejoindre. Bonjour Philippe Père.
2: Bonjour Nicolas Bedin, bonjour la Touraine.
1: Eh ben Philippe, dans l'actualité de ce vendredi.
2: Les proches de Jeanne, 21 ans, habitante de Tours et retrouvée morte il y a un mois dans son appartement, prennent la parole ce matin sur ici Touraine. La police qui pensait un suicide au départ a finalement ouvert une enquête pour homicide par conjoint. C'est son amie Justine qui a fait basculer l'enquête.
3: Jeanne, 21 ans, présente une large plaie au niveau de la gorge. À côté d'elle, la police retrouve une lettre de suicide, mais déjà Justine se pose des questions.
4: Je commence à lire et déjà les premières phrases, elles sont masculines. Et tout de suite, je dis, mais c'est pas possible, il y a un truc bizarre, quoi.
3: Alors elle enquête, apprend que les clés et le portable de Jeanne ont disparu. Elle découvre aussi que le suspect, 26 ans, s'est tué dans un accident de la route à 1000 km de là, le même dimanche.
4: On a découvert une palanquée d'éléments qu'on a réussi à trouver avant la police quand même. Donc à chaque fois que je me faisais auditionner, j'apportais les éléments à la police. Donc de toute façon, j'attends la vérité.
2: Un témoignage de Justine, l'amie de cette jeune Tourange, elle retrouvée morte. Donc il y a un mois, quartier Courteline. Toutes les précisions sur cette affaire dans les infos de 6h. Mais d'abord, un coup d'œil sur le ciel, Nicolas.
1: Oui, c'est un ciel qui nous attend ce matin avec plein d'éclaircies, mais ça ne dure pas. En fait, très rapidement, vous allez voir, ces éclaircies se feront discrètes et dans l'après-midi, on alternera entre période ensoleillée et passage nuageux. Les températures maximales pour aujourd'hui, entre 20 et 21 degrés.
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0: 5h49, la une de la presse.
6: À l'occasion de ses 5 ans, le magazine Epsilon sera un numéro spécial et on en parle avec son rédacteur en chef.
0: Bonjour Hervé Poirier.
7: Bonjour Yoann Guérin.
0: Merci d'être avec nous ce matin et déjà très joyeux anniversaire à Epsilon, magazine scientifique dans lequel on peut retrouver fréquemment des chiffres. On va donner quelques chiffres ce matin parce que 5 années d'Epsilon, ça donne quoi en chiffres concrètement?
7: Ouais, bah pour l'occasion, on a compté. Donc, on a publié 5650 articles, plus ou moins longs.
0: Ouais.
7: Et on a vendu 3 247 278 exemplaires en kiosque ou par abonnement. Et ça tombe bien parce que ça représente plus de 95% de nos revenus.
0: C'est génial, en tout cas, et c'est vrai qu'on aime et on soutient, nous, Epsilon. À cette occasion, vous sortez un numéro collector. Vous pouvez nous en dire un mot?
7: Eh bien, pour nos 5 ans, on s'est posé, on est parti sur un thème assez simple. On a cherché des questions qu'on ne se posait pas, nous, à la rédaction ou la science dans les laboratoires, il y a 5 ans, lors de notre lancement. C'est une façon d'illustrer l'incroyable vivacité de la recherche. Des nouvelles questions ne cessent d'être générées. Ça illustre aussi quelque chose de plus profond, l'imagination du réel. On n'est jamais au bout de nos surprises. Et avouons-le, ça illustre aussi la pugnacité de la rédaction, ou en tout cas la capacité à couvrir beaucoup, beaucoup de sujets.
0: Ouais. Dans ce numéro, vous avez notamment sélectionné 50 questions scientifiques que l'on ne se posait pas avant. Vous pouvez nous donner quelques petits exemples, peut-être certains insolites?
7: Moi, une qui me touche le plus, c'est la 29. Peut-on mourir de vieillesse? Officiellement, non. Officiellement, non. L'OMS reconnaît que 2 causes de mort, la pathologie et l'accident. On compte pas les meurtres et les suicides. Mais pourtant, en 2022, la doyenne de l'humanité au Japon est décédée d'une cause dite naturelle. Une troisième cause. En fait, les scientifiques, ils se posent beaucoup de questions sur le vieillissement. Et ils mènent des expériences sur des petits vers et ils voient qu'il y en a qui meurent peu à peu, comme ça, une sorte d'usure. C'est très, très mystérieux. Ils regardent génétiquement ce qui se passe et ils se posent la question, est-ce que pour les humains, il y a aussi cette sorte de programme qui les pousserait au bout d'une capacité de récupération qui s'annule à mourir de causes naturelles? Il semble que oui. Il semble qu'entre 120 et 150 ans, pour un humain, on est programmé pour mourir. Il semble aussi que ce programme puisse être déprogrammé, repoussé. Mais on est là au cœur de la théorie du vieillissement qui, depuis 5 ans, est en pleine émulation.
0: Ouais, mais vraiment, vous aiguisez notre curiosité. Vous avez pu interroger 162 scientifiques à travers le monde. C'est vraiment génial. Comment se fait d'ailleurs votre cheminement journalistique, scientifique, pour trouver ces sujets? Là, on évoquait des questions qu'on ne se posait pas avant, mais vous collez aussi à une actualité scientifique.
7: Ah bah, on est toute une équipe de 21 journalistes à éplucher quotidiennement des centaines et des centaines de publications scientifiques. Il en sort à peu près 8000 par jour. Hein. Mm-hmm. Donc c'est une fontaine d'abondance qui jamais ne se tarit. C'est ça, c'est là notre source principale de contact avec l'actualité de la science.
0: Hervé Poirier, en tout cas, merci de votre présence et donc bon anniversaire encore à Epsilon. On salue votre rédaction. Le numéro des 5 ans est à la une des kiosques. 5h53. Attention, sujet qui anime les vacances. Vous savez, la guerre des transats. Certains qui courent le matin à l'ouverture de la plage ou de la piscine pour être sûr d'en avoir un. On en parle avec Muriel Jordan. Mais avant, si tu veux m'essayer, il faudra te lever tôt. Ça, c'est l'adage justement des transats. C'est aussi celui de Florent Pagny pour vous accompagner. Bon vendredi. Merci.

0: mobil-home pour jouer une partie de Uno avec les gosses. Oui, c'est la panique hein, dans les hôtels, dans les campings. Les transats sont pris d'assaut. L'été dernier, ces vidéos de cohues autour de la piscine étaient devenues virales sur les réseaux sociaux. On y voyait des vacanciers de Tenerife dormir sur des chaises longues pour être sûr d'avoir une place au bord de la piscine. Waouh ! Avec l'été qui arrive, la France a peur.
1: La France a peur.
0: Entre les réservations fantômes et les monopolisations abusives, c'est la guéguerre au bord de la piscine et ça vous rend très nerveux. Sur Internet, beaucoup de vacanciers partagent leur coup de gueule.
2: Est-ce qu'on peut parler des gens qui se lèvent à 6h30 du matin pour venir foutre leur fucking serviette sur les fucking transats dans les hôtels? Sans déconner, le matin quand on se réveille, l'autre fois à 7h10, il devait rester genre 3 transats.
3: On arrive à 10h au bord de la piscine et là on voit des serviettes posées sur les transats. Et ça se voit que c'est des serviettes qui ont été posées mais il n'y a personne. Et les autres gens ils font comment? Mais c'est lunaire. Il y avait une autre famille qui, pareil, au bout là ils ont pris 3 transats, ils se sont fait embrouiller comme des malpropres.
0: Non mais avouez que c'est l'enfer quand même ces courses aux transats, qu'on pourrait appeler d'ailleurs la transat Jacques Vabre, hein, mais sans les voiliers. C'est celui qui arrive le premier qui a gagné.
4: Et tout ça prête à sourire Muriel, mais les établissements prennent cette guerre des transats très au sérieux.
0: Ah bah oui, ces histoires plombent l'ambiance et inquiètent les hôteliers. Par exemple en Grèce, dans une station balnéaire, un touriste allemand mécontent a obtenu un remboursement de 1000 euros sur les 7000 que lui avait coûté son voyage. Il s'était plaint justement de l'occupation abusive des transats de la piscine qui lui avait gâché son voyage. Depuis ce jugement, les hébergeurs prennent très au sérieux ces histoires. Dans certaines régions d'Espagne, des touristes ont été menacés d'une amende de 250 euros pour avoir squatté une chaise longue. Des compagnies touristiques ont aussi revu leur politique en matière de chaises longues. Dans des clubs en France, des compagnies touristiques ont aussi revu leur politique en matière de chaises longues. Et dans des clubs en France, des animateurs tentent de remédier au problème en inventant des jeux.
5: Allez messieurs, dames, c'est l'heure de votre jeu des serviettes. Vous allez avoir 3 minutes pour retourner sur votre transat. Chaque personne qui n'est pas sur son transat se verra enlever sa serviette.
0: Ah ouais, se lever à 5h du mat quand il fait beau pour réserver un siège en plastique, ça c'est des vacances. Non mais franchement, c'est une tendance dont on se passerait bien. Hein. Parce que avec cette guerre des transats, on a, semble-t-il, vraiment touché le fond de la piscine.
6: Merci beaucoup Muriel Jandon. Moi je vais rester plutôt dans le sable. Vous savez que le sable qui rentre dans le maillot,
4: ah, c'est
6: formidable.
4: Pas agréable, ça. J'aime pas.
6: Bon, en tout cas ce matin, pas de panique, pas de bousculade. Parce que tout le monde aura sa place avec l'équipe d'ici matin qui nous rejoint en studio. On vous souhaite de passer un très bon vendredi.
7: Merci le club des Leftos. Bon vendredi à vous. On vous retrouve lundi matin à partir de 5h. Oui, je vous le confirme, vous avez votre place. Pas besoin de réserver d'ailleurs hein, votre fauteuil autour de notre grande table de petit déjeuner avec une serviette. Votre ronde serviette est bel et bien là. Bonjour le club des Leftos. Rendez-vous lundi et bonjour à toute l'équipe d'ici matin qui va vous sortir du lit à partir de maintenant. Bonjour Philippe Père.
8: Bonjour Nicolas, bonjour à tous.
7: Il y a également Grégory qui réalise cette émission et Mathilde pour les images sur ICI Centre-Val-de-Loire dans 30 minutes. Allez, debout la Touraine.
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7: On est ensemble jusqu'à 9h, il est 6h et voici votre journal. L'info en Touraine avec vous, Philippe Père.
8: Jeanne, 21 ans, retrouvée morte ensanglantée dans son appartement quartier Courteline à Tours. C'était il y a un mois. Au départ, la police conclut à un suicide, mais désormais, c'est le spectre du féminicide qui plane au-dessus de cette affaire. Une enquête pour homicide par conjoint est ouverte. Le principal suspect est un jeune homme de 26 ans avec qui la victime avait entretenu une brève relation, Manon Vautier-Chollet.
10: Tous les deux se rencontrent à leur tranquille, où ils travaillent dans deux magasins différents. Ils se fréquentent, mais ne sont pas en couple, assurent ses proches qui le connaissent de loin. Des proches qui, pour certains, vont le soupçonner. Dans l'appartement, il y avait du sang partout sur le sol, partout sur les vêtements. Et les clés, le portable de Jeanne, avaient disparu, nous explique son amie Justine. C'est elle qui découvre le corps ce dimanche 3 mai. Il y a aussi cette lettre de suicide retrouvée sur les lieux, écrite au masculin. Justine n'y croit pas. Et cet homme qu'elle soupçonne d'avoir égorgé Jeanne, il se tue dans un accident de la route à 1000 km de là, le même dimanche 3 mai. Certains assurent qu'il a déjà violenté d'autres femmes par le passé. Les autorités confirment en tout cas qu'il était déjà connu de leur service.
8: Manon Vautier-Chollet pour ICI Touraine. L'affaire Liana, on attend désormais l'autopsie du corps de l'enfant retrouvé hier en début d'après-midi dans le Gers, mais tout porte à croire que c'est bien celui de la fillette de 11 ans portée disparue depuis vendredi dernier. Le corps porte des vêtements similaires à ceux qu'elle portait ce jour-là. Le principal suspect, un père de famille de 41 ans, était déjà visé par

0: plusieurs plaintes pour viol sur mineur. Le Premier ministre Sébastien Lecornu réunit ce matin en urgence les ministres de l'Intérieur et de la Justice.
1: À Tours à présent, un bar tabac contraint de tirer le rideau sur fond de trafic de drogue.
0: Le Balzac, quartier des Fontaines, est fermé administrativement pour 2 mois sur ordre de la préfecture. De la drogue a été retrouvée dans les poches de certains clients lors d'un contrôle de police, mais aussi dans une banquette de l'établissement où là, 85 grammes de produits stupéfiants prêts à la revente ont été retrouvés. L'établissement avait déjà fait l'objet d'une telle fermeture pour les mêmes raisons il y a 3 ans.
1: La colère gronde chez les agents du département d'Indre-et-Loire.
0: Entre le coût de la vie qui ne cesse d'augmenter et des conditions de travail difficiles, il faut un sursaut. C'est le sens de la mobilisation qui a réuni une quarantaine de ses agents hier devant l'hôtel du département pour demander 500 euros de hausse de salaire. Dominique Ménard est le représentant CGT du personnel au conseil départemental.
2: 500 euros, c'est pas un chiffre pris au hasard. C'est ce qu'on a calculé par rapport à l'inflation. On demande une augmentation de salaire net puisque le point d'indice est bloqué depuis 2010. C'est pratiquement 25% du salaire qu'on a en moins. La mobilité des salaires n'existant plus, il n'y a plus de relation avec l'inflation. Et du coup, là, par exemple, le SMIC, il augmente de 2,42% à partir du mois de juin. Il faut savoir que la première grille de la fonction publique territoriale se retrouve complètement au niveau du SMIC. Et les 3 premiers échelons de la catégorie B, de même. Et ça, c'est plus entendable. Il n'y a plus de reconnaissance de notre travail et voilà.
0: Et des revendications portées aussi par les agents de la métropole de Tours qui pourraient se joindre à la journée d'action et de grève prévue là le 16 juin prochain. C'était le forum de l'emploi hier au Vinci à Tours et force est de constater que quand on cherche du boulot et qu'on a plus de 50 ans...
3: C'est compliqué. Ce que je m'aperçois, c'est que les entreprises veulent les compétences, veulent l'expérience, mais par contre au niveau salaire, ils voudraient nous embaucher comme des débutants.
0: Un témoignage de Stéphanie Tourangelle de 52 ans, extrait de notre reportage que vous entendrez dans une demi-heure. C'est le retour des bénévoles en chasuble orange aujourd'hui et tout ce week-end. La Banque Alimentaire organise sa collecte du printemps. Ils seront présents dans pas moins de 70 magasins du département.
1: Les championnats de France de gymnastique et cette question, Elena Kola va-t-elle remporter ce week-end son premier titre national chez les seniors?
0: Verdict attendu ce week-end, donc à Mulhouse en Alsace. C'est parti pour 3 jours de compétition où le club d'Avoine-Beaumont est bien évidemment bien représenté. Outre Elena Kola, la pépite Perla Denecher chez les seniors, 4 autres gymnastes vont concourir sur les tapis dans les catégories avenir et junior. Le foot et cette défaite hier soir pour l'équipe de France qui a totalement raté son premier match de préparation en vue du Mondial 2026. Les Bleus se sont inclinés 2-1 face à la Côte d'Ivoire à Nantes.
1: Et c'est parti pour 3 jours de beau spectacle à jouer les tours.
0: Oui, avec la 29e édition des Années Jouées, Festival des Arts de la Rue, dont votre radio ici Touraine est partenaire, et qui avait attiré près de 50 000 spectateurs quand même l'année dernière, de la danse, du théâtre, des déambulations artistiques, des spectacles de clowns et j'en passe. Pas moins de 90 représentations vous attendent gratuitement, bien sûr, jusqu'à dimanche soir, avec 2 temps forts ce soir et demain soir, nous dévoile Olivier Catin, le directeur artistique des Années Jouées.
4: On va démarrer le vendredi avec la compagnie Nomade qui va nous embarquer avec un char musical, des percussions mises en lumière et qui va traverser la rue de Verdun. Et puis, grand temps fort du samedi soir avec la compagnie Remue Ménage, le spectacle légendaire où là, on est dans un décor asiatique avec des renards géants, des acrobates, de la danse, des lampions qui circulent à travers tous ces personnages. Pareil, cette grande déambulation par du rond-point de la rue de Verdun pour nous emmener à la place Mandela, où là, on va retrouver les filles du Renard Pâle avec hors ligne, un spectacle de funambule, acrobate, fil tendu à travers la place, enfin une grande traversée de la lumière, de la musique en live. Voilà pour les temps forts.
0: Et voilà qui donne envie. Vous pouvez retrouver toute la programmation sur notre site et l'appli ici Touraine avec aussi des vidéos, des grands moments à ne pas rater de cette 29e édition. Allez, un autre événement ce week-end là. Vous préparez vos papilles. On a la 44e édition de la foire au fromage et de la gastronomie à Sainte-Maure-de-Touraine.
1: Oui.
0: Ça commence demain avec pas moins de 140 exposants pour vous faire saliver.
1: Une petite bûchette de chèvre là-bas.
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0: Allez, la bonne nouvelle côté météo, c'est qu'on commence bien.
1: Oui, je vous le confirme, on commence même plutôt pas mal cette journée avec de belles éclaircies dès ce matin. Elles se font d'ailleurs de plus en plus discrètes malheureusement dans la matinée, donc on en profite le plus rapidement possible dans l'après-midi. Des périodes ensoleillées, des passages nuageux vont se succéder. Vous n'oubliez pas, on fait toujours la météo ensemble sur notre page Facebook ici Touraine. Vous êtes déjà nombreux et nombreuses à nous avoir rejoints. Ça nous fait très plaisir. 7 degrés ce matin à Franqueuil chez Virginie. 8 à Sigonier chez Guy. 9 en Loire-Atlantique chez Edwige qui nous passe le bonjour depuis Vey en Loire-Atlantique. Je ne sais pas où c'est précisément. Je ne suis pas un expert en géographie de la Loire-Atlantique.
0: Moi non plus.
1: Mais bonjour Edwige. La Touraine, Edwige. Vous salue et un petit bonjour à nos amis de ici Loire-Océan. Dans l'après-midi donc, succession de passages nuageux et d'éclaircies et les températures maximales pour aujourd'hui 20 à 21 degrés.
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1: C'est reparti pour une nouvelle journée. Bonjour la Touraine. On est ensemble jusqu'à 9h avec la musique que vous aimez. Et pour vous sortir du lit, on n'a rien trouvé de mieux qu'Indochine. Voici l'aventurier. Bon réveil.

0: Indochine à l'instant, c'était l'aventurier. Bon réveil, il est 6h11.
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0: On fête les Igor aujourd'hui. Si vous en connaissez pas, c'est normal. Moi non plus. On va rencontrer dans un instant Nordine Attab. Oui, notre coach sportif qui traverse actuellement le département d'Indre-et-Loire à la rencontre des Tourangeaux et des Tourangelles dans le but de sensibiliser à la marche. C'est dans les gens d'ici. C'est avec Victoire Jacquet dans quelques toutes petites minutes. Restez avec nous à suivre également les conseils santé de Gérald Kirzek.
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0: Il est 6h12, des conseils santé, comme chaque matin avec notre médecin, le docteur Gérald Kirzek, et on va s'intéresser aux orthoptistes et à leur spécialité. Docteur, ce sont nos yeux. Bonjour docteur.
5: Bonjour à tous, journée mondiale de l'orthoptie et de ses spécialistes, et j'aime bien faire un petit coup de projecteur comme ça sur les professions médicales ou paramédicales en l'occurrence. L'orthoptie, du grec orthos, droit, et opticos, relatif à la vue, c'est une profession paramédicale qui s'occupe de dépister, de rééduquer, de réadapter la fonction visuelle. En clair, un orthoptiste, c'est un peu le kiné pour les yeux. Il travaille sur prescription médicale, mais depuis 2022, il peut même recevoir en accès direct pour réaliser un bilan visuel ou prescrire des lunettes simples, par exemple. Et nos yeux, ils ont besoin d'être chouchous. Ce sont deux petits bijoux qu'on maltraite du matin au soir sans même s'en rendre compte. Écran, téléphone, ordinateur, nos pauvres yeux sont en première ligne. Et parfois, ils nous envoient des signaux de détresse. On a mal à la tête, on a une fatigue visuelle, des picotements, une vision qui devient floue. Concrètement, l'orthoptiste va s'attaquer à des troubles très variés. Le strabisme, quand on louche, l'amblyopie, c'est un œil qui est un peu plus paresseux qu'un autre. Ou les troubles de la convergence, quand vos deux yeux refusent de travailler ensemble. Ou encore les suites d'un accident vasculaire cérébral. Bref, l'orthoptiste soigne tout le monde, du nourrisson qui va loucher à la personne âgée qui risque une chute à cause d'un mauvais repérage dans l'espace.
0: Effectivement, docteur. Mais alors justement, est-ce qu'on peut faire aussi quelque chose nous-mêmes pour justement soulager nos yeux qui sont fatigués ?
5: On peut prendre soin de nos yeux, mais attention, les exercices maison, c'est un peu comme la soupe du soir. Ça réconforte, mais ça ne soigne pas les gros bobos. Les vrais troubles comme le strabisme ou l'insuffisance de convergence, seule la rééducation chez un orthoptiste peut les traiter durablement. Maintenant, si vous n'avez pas de vrais troubles, mais simplement des yeux qui fatiguent, je vous offre trois petits exercices à faire au bureau ou à la maison. Pas besoin de matériel, juste vous, votre souffle et votre bonne volonté. Premier exercice, la règle du 20-20-20. Toutes les 20 minutes, vous fixez un objet situé, allez, à environ 5 mètres, c'est 20 pieds en anglais, pendant 20 secondes. Vous levez les yeux de votre écran, vous regardez dehors, bref, vous regardez loin et vous respirez. Deuxième exercice, le palming. Vous frottez vos mains l'une contre l'autre pour les chauffer et vous placez vos paumes en forme de coque sous vos yeux fermés. Et vous n'appuyez pas sur les globes, évidemment. C'est le noir complet pendant 1 à 2 minutes et vous allez pouvoir respirer profondément. Et troisième exercice, les mouvements oculomoteurs. Sans bouger la tête, vous dessinez de grands cercles avec vos yeux dans le sens des aiguilles d'une montre, puis dans l'autre sens. Ça fait travailler les 6 muscles autour de chaque œil et ça optimise leur oxygénation. Allez, on range les écrans, on sort nos paumes de main et on respire les yeux fermés. Et d'ici là, portez-vous bien.
0: Merci, docteur Kirzek, 6h15. Vous restez avec nous dans un instant dans les gens d'ici. On chausse de bonnes chaussures et on part marcher avec notre coach Nordine Attab dans les gens d'ici, en compagnie de Victoire Jacquet, puisque Nordine traverse notre département pour nous sensibiliser à la marche à pied. Justement, voici Black avec ce titre « Wonderful Life ».

0: Black à l'instant, c'était Wonderful Life. Il est 6h20, petit coup d'œil sur les routes. Bon, tout va bien ce matin à cette heure-ci. Pas de bouchons, pas de difficultés. Ça roule bien sur les axes autoroutiers, la 10, la 28, la 85. Aucun problème non plus sur le réseau secondaire. La route, c'est avec vous. 02 47 38 10 20. Même numéro pour nous envoyer un message vocal très rapidement sur notre WhatsApp.
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0: Chaque jour à 6h20, vous le savez, ce sont les gens d'ici, un rendez-vous avec vous, tout simplement un micro que l'on vous tend. Bon, c'est Victoire Jacquet qui le fait bien sûr et qui part à votre rencontre. Toute cette semaine, vous le savez, le coach sportif, notre coach sportif, Nordine Attab, traverse notre département dans le but de vous rencontrer et de vous sensibiliser au bienfait de la marche à pied. Et bien justement, on est parti le retrouver pendant son étape entre Cormery et Loches.
3: Et quand je vous ai vu là, quand j'ai vu les plaques et puis cette passion commune, je me suis dit, bah, peut-être que vous pouvez faire 50 mètres, 100 mètres en marchant avec nous. C'est vrai ? Ah bah génial, allez, je vais gagner mes 5 premiers kilomètres.
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3: Alors, je m'appelle Nordine Attab, j'ai quasiment 50 ans, voilà. Et je suis coach sportif, mais surtout, je suis un animé du mouvement. Alors ça c'est mon témoin du mouvement. Alors et aujourd'hui, en fait, c'est ce qui me permet d'avancer. C'est un peu ma jauge à essence, sauf que là, c'est à kilomètre. Chaque trait correspond à une rencontre. Et dès que je rencontre quelqu'un qui vient marcher avec moi, peu importe la distance, je monte la jauge. Ici, je gagne 5 kilomètres. Puis, quelqu'un d'autre, j'en suis à 10 et 15. Par contre, quand je marche seul, comme une jauge à essence, ça revient à zéro. Donc au final, l'objectif, c'est de jamais être à zéro, sinon je dois m'arrêter, retrouver des personnes avec qui marcher pour pouvoir remplir à nouveau la jauge.
4: Mise en application chez Patrice, sa porte de garage est ouverte. Il est fan de moto.
3: Ça, c'est collector. Bon, je me permets de vous interpeller, parce que là, je vais à Nice à pied. Et l'idée justement c'est d'interpeller, de sensibiliser sur les bienfaits de l'activité physique et notamment de la marche. Alors je sais que vous roulez, mais il y a une petite mécanique qui réside sur cette aventure-là, qui s'appelle Vie en bouche, c'est que dès que je marche un petit peu avec quelqu'un, ça me permet de gagner 5 km que je peux utiliser ensuite seul.
5: Ouais, si vous voulez.
3: On peut
5: aller jusqu'à... Oui,
3: jusqu'à
5: la mairie, si vous voulez.
3: Eh ben la mairie, ça me
5: va. Ça va pas me déranger, la mairie.
4: En marchant, les langues se délient.
5: Je travaille au fret SNCF.
3: Ah ouais.
5: Oui.
3: C'est pour ça que t'es balèze comme ça.
5: Non.
3: Bon, ça va, Patrick.
5: Non, au fret, bon non. Donc là, je repars cet après-midi pour embaucher demain matin. Donc j'en profite de faire tout ce que je peux quand je suis là. Bon,
3: hein?
5: Par contre,
3: il pleut. Hein? Ouais. Bon, c'est pas grave, ça va nous nourrir les cheveux.
5: Moi, je commence à plus en avoir beaucoup. Moi.
4: À Truy, on passe devant la boutique des Bouchers Voyageurs. Le lien est tout trouvé. On rencontre Tanguy, le patron, et son équipe. Il est lui aussi fan de moto.
3: Collectionneur avec des bécanes et tout ça. Donc, et Patrice l'a emmené. Là, je vais aller cogner à la mairie pour aller chercher monsieur le maire. Et puis là, je vois un nom qui me parle. Alors, moi, voyageur, c'est plus mon voyage. Voilà. Allez, venez, 50 mètres. Oh, j'adore.
6: Je fais partie des United Riders. En fait, nous, on est une ONG, de bikers, la seule unique au monde. Et en fait, on vient en aide aux gens dans le besoin, aux biens de maraude. On le distribue fringues, produits d'hygiène. Nous, surtout, on a des coiffeuses qui coupent les cheveux gracieusement. Et on fait ça tous les troisièmes samedis du mois.
4: Nordine est parti seul. On se retrouve à 8 en un quart d'heure autour de lui. La marche a décidément beaucoup plus de bienfaits qu'on ne le pensait.
0: Et pour suivre le projet et le trajet de Nordine, et bien direction sa page Facebook, tout simplement Nordine Attab, A-T-A-B. 6h24, voici Zazie et elle est de retour avec ce titre. Peu importe, nouveauté ici matin.
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1: C'est le nouveau titre de Zazie à l'instant. Peu importe.
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1: Catherine Viguier, c'est la dernière journée avant le week-end. Quelle tendance justement côté astro pour aujourd'hui?
5: On évite une journée prise de tête.
6: Bélier, ce vendredi devrait bien se dérouler pour vous. S'il y a des soucis, vous pourrez compter sur vos supporters.
7: Taureau, quelque chose vous reste au travers de la gorge et il faudra un peu de temps pour le digérer.
8: Gémeaux, une belle journée de fin de semaine, toute faite pour voyager et vous aérer la tête.
9: Cancer, de lumineuses idées viennent à votre esprit, surtout notez-les, elles vous serviront.
10: Lion, vous ne vivez pas cette journée comme les autres, elle vous met face à un souci relationnel.
11: Vierge, et si vous câliniez votre jolie personne, que pouvez-vous pour vous faire du bien?
12: Balance, votre ego résonne, il brille. Vous serez fière d'une œuvre, d'un amour ou de votre petite tribu.
13: Scorpion, certains vous cherchent des noises, aujourd'hui vous faites entendre votre voix.
14: Sagittaire, alors bon rapport avec vos proches, frères, sœurs ou votre entourage avec un voisin, un commerçant.
15: Capricorne, vous aurez de l'estime pour un ou une autre et l'argent sera aussi d'actualité.
16: Verseau, vous êtes le roi, la reine du jour et vous êtes pénétré de pensées profondes qui vous invitent à évoluer.
17: Poisson, bientôt sur le devant de la scène, en attendant, aujourd'hui, ressourcez-vous.
18: Et pour nous tous, la grâce, où que l'on soit.
1: Ici, merci matin, Catherine.
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1: Et bonjour à vous qui nous rejoignez. On est en direct également sur ICI Centre Val-de-Loire. Bienvenue à vous et bonjour à toute l'équipe qui va vous réveiller encore une fois ce matin. Bonjour Philippe Père.
19: Bonjour Nicolas Bedin, bonjour à tous.
1: Bonjour à Grégory, notre réalisateur. Il y a Mathilde pour les images, justement sur ICI Centre Val-de-Loire. Et bien sûr Floriane avec qui vous allez jouer tout à l'heure au 02 47 38 10 20. On est très heureux d'être avec vous. C'est vendredi aujourd'hui. Et parce que c'est vendredi et qu'il est déjà 6h30, Philippe Père, on fait un point sur l'info.
19: Et bah c'était le forum de l'emploi hier à Tours, au Vinci, avec pas moins de 2000 postes à la clé, beaucoup de secteurs représentés dans les allées du Vinci et beaucoup de seniors CV sous le bras qui ont eu bien du mal à se faire une place. Vous les entendrez dans un instant, juste après le 90 secondes, l'info en français dans le monde. Et c'est avec vous, Cyril Ardo-Redon.
5: Un point de situation ce matin autour du Premier ministre et des ministres de l'Intérieur et de la Justice. Dans le cadre de l'affaire Liana, hier, le corps d'une enfant a été découvert dans le Gers avec des vêtements similaires à ceux portés par la collégienne de 11 ans. Une cigarette jetée par la vitre d'une voiture, un agent de l'ONF soupçonné d'avoir provoqué involontairement le feu qui a ravagé le massif des Corbières dans l'Aude l'été dernier. Le pire incendie de ces 50 dernières années, 11 000 hectares ravagés. Il a été mis en examen hier. Les campagnes sont de plus en plus silencieuses. Les populations de petits oiseaux comme les hirondelles, les moineaux ou les mésanges se sont réduites de 18% en 25 ans, selon le baromètre de la Ligue de protection des oiseaux dévoilé ce matin. Après les antibiotiques, ce n'est pas automatique. Place à les urgences. C'est pas une évidence. Nouvelle campagne du ministère de la Santé pour rappeler que l'hôpital doit être réservé aux situations graves, alors que près d'une visite aux urgences sur deux relève de la médecine de ville selon le ministère. En foot, premier test raté pour les Bleus à quelques jours du Mondial. Défaite 2-1 face à la Côte d'Ivoire en match de préparation. Premier match de phase de groupe le 16 juin face au Sénégal pour la France. Et puis à Roland-Garros, l'heure est aux demi-finales chez les hommes. À 14h30, le numéro 2 mondial Alexander Zverev affronte le Tchèque Jakub Menzik. Et le match 100% italien Arnaldi contre Coboli à partir de 19h.
19: Merci Cyril, à tout à l'heure, 7h30. L'actualité en Touraine marquée par ce grand forum de l'emploi hier à Tours et des seniors pour le moins désabusés. L'expérience, les compétences, le sourire, tout y est. En revanche, pour être rappelé, faudra repasser Hugo Deschamps.
0: CV dans la main, blazer sur les épaules. Il y a Stéphanie, 52 ans, ancienne assistante de gestion. Et si elle est là, c'est...
20: Parce que ma société était en liquidation judiciaire et que je me retrouve au chômage aujourd'hui.
0: Elle a passé 22 ans dans la même boîte. Là, il lui reste 15 ans avant la retraite. Et c'est compliqué de rebondir.
20: Il faut se remettre dans le bain alors qu'on pensait qu'on était à l'abri. C'est une grosse page à tourner et on essaie de faire avec. Ça a beaucoup changé depuis que je cherchais du travail il y a 22-23 ans. Donc c'est plus du tout les mêmes codes, ça se passe différemment.
0: Et selon elle, la question du salaire bloque aussi les entreprises.
20: C'est compliqué, ce que je m'aperçois c'est que les entreprises veulent les compétences, veulent l'expérience, mais par contre au niveau salaire, ils voudraient nous embaucher comme des débutants.
21: Je cherche tous azimuts pour retrouver du travail, voilà.
0: Comme elle, Pascaline a aussi été licenciée le mois dernier.
21: 57 ans, c'est pas facile.
0: La Tourangelle est comptable, elle regarde où postuler.
21: Je réponds à des offres, je suis quelques entretiens, mais pour l'instant rien de concret. Je viens voir ce qui se passe ici, proposer ma candidature même en tant que professeur de comptabilité.
0: Rien de concret non plus pour Isabelle, 61 ans, qui cherche du travail dans l'informatique depuis un an. Pour elle, son âge est un vrai frein.
22: Le fait d'être mobile, au bout d'un certain âge, on a des contraintes physiques et puis des contraintes familiales aussi, quand on a à s'occuper de parents âgés, donc on ne peut pas non plus partir très très loin.
0: Et les postes dans son secteur ne courent pas les rues, mais pour elle, hors de question de se réorienter à quelques années de la retraite.
23: En Indre-et-Loire, les personnes âgées de plus de 50 ans représentent un quart des demandeurs d'emploi. C'est une donnée stable par rapport à la même période l'année dernière. Dans les infos de 7h, un podium militant des étudiantes en école de commerce à Tours ont organisé un défilé hier soir pour sensibiliser et surtout soutenir financièrement la lutte contre les violences faites aux femmes. Reportage à suivre. D'abord un point sur le ciel, Nicolas, ça commence bien mais ça pourrait se gâter.
1: Effectivement, ça commence bien et ça finit mal, vous voyez, c'est un peu le genre de mauvais film en fait. Hein. Il fait 7 degrés ce matin à Pont-de-Rouen, nous dit Colette, 8 à Pouillé avec un petit vent, nous dit Tristan également, 11 degrés 8 à Azé-sur-Cher chez Patrice. Vous continuez à faire la météo avec nous, on vous attend sur notre page Facebook ici Touraine et on lit, c'est promis, tous vos messages. Alors oui, ça commence bien avec quelques éclaircies aujourd'hui, elles se feront malheureusement de plus en plus discrète au fil des heures. Bah oui, c'est ça. C'est comme ça que ça finit mal. Dans l'après-midi, on alterne entre périodes ensoleillées et passages nuageux et des températures qui ne dépasseront pas normalement les 20 à 21 degrés, nous dit Météo France cet après-midi. Donc 20 degrés à Tours, 21 à Chinon et à Loches et jusqu'à quand même 22 degrés à Amboise. La route, on la fait toujours ensemble avec vous au 02 47 38 10 20. Vous le savez, pour le moment, tout va bien. Ça roule bien sur nos autoroutes, sur la rocade de Tours. Ça roule bien également sur le réseau secondaire. Mais si vous rencontrez la moindre difficulté, le moindre incident, vous pouvez nous appeler. On fait passer l'info. C'est vous qui êtes nos yeux sur les routes de Touraine. 02 47 38 10 20.
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1: C'est comme ça qu'on vous réveille chaque matin, de la bonne humeur et surtout la musique que vous aimez. Voici Michel Polnareff. Eh oui, il est encore là, 6h35 avec ce titre. On ira tous au paradis. D'une très gentille promesse, ça. Merci beaucoup Michel. Bon réveil, c'est ici matin jusqu'à 9h.

0: On ira tous au paradis, c'était la promesse de Michel Polnareff ici à Touraine. Il est déjà 7h20, bon réveil!
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0: On fête les Igor aujourd'hui. Non, je rigole parce que c'est vrai que on fête les Igor, mais vous en connaissez, vous, Philippe, des Igor?
3: Alors, j'en avais un en primaire avec moi dans ma classe.
0: C'est vrai? Quand même. Bah, oui. C'est encore utilisé un petit peu.
3: Ouais. Alors, je m'appelle Philippe. Hein.
0: C'est quand même nettement plus utilisé que Igor, quand même.
3: Je le dis.
0: C'est plutôt rare, les Igor. Mais si vous en connaissez, surtout, vous les oubliez pas, bien sûr. Votre journal des sports, Philippe Père.
3: On revient dans un instant sur cette défaite des Bleus hier soir face à la Côte d'Ivoire. Mais d'abord, le sport tourangeau marqué par ces championnats de France de gymnastique qui démarrent aujourd'hui en Alsace. 3 jours de compète où le club d'Avoine-Beaumont est évidemment bien représenté. 6 gymnastes concourent tous week-end dans les catégories avenir et junior, mais aussi senior, avec là les pépites Perla Denecher et Elena Kola, bien sûr, qui, elle, va tenter de décrocher son premier titre national chez les seniors.
0: Et l'actualité sportive, c'est donc aussi cette défaite de l'équipe de France hier soir.
3: Mais oui, pour leur premier match de préparation à la Coupe du Monde, les Bleus se sont inclinés 2-1 contre la Côte d'Ivoire. Ça s'est joué à Nantes, au stade de la Beaujoire. Ça avait pourtant bien commencé avec l'ouverture du score de Ryan Cherki, et puis les Bleus se sont effondrés en seconde période. C'est la première fois sous l'ère Deschamps que l'équipe de France perd un match de préparation avant une grande compétition. Mais pas de quoi s'affoler pour autant, Julien Froment.
4: Au coup de sifflet final, la joie extatique des supporters de la Côte d'Ivoire contraste avec le visage renfrogné des fans français. Pas de sifflet ou de signe de mécontentement ostentatoire, mais un goût amer en bouche.
5: Ouais, un peu frustré, on a vu mieux. La première mi-temps, on s'est un peu endormi. Deuxième mi-temps, félicitations à la Côte d'Ivoire, on n'a rien à dire.
6: Un peu déçu, quoi. On s'attendait à mieux, et il va falloir bien travailler, et voilà.
4: Il faut dire qu'en tout, 21 joueurs de l'équipe de France ont disputé la rencontre, 10 changements en 90 minutes. C'est pour le défenseur Lucas Hernandez une des raisons de cette contre-performance.
7: Il y a eu beaucoup de changements, beaucoup de rotations. C'est vrai que parfois tu peux avoir des petites manques de concentration.
4: Cette défaite, ça ne doit rester qu'une piqûre de rappel, rien de plus, selon le milieu de terrain Aurélien Tchouaméni.
8: Il faut qu'on garde la tête froide, peu importe le résultat. Mais si on avait gagné, il ne fallait pas crier l'euphorie. De la même manière que, ouais, évidemment, ça fait chier de perdre ce match-là, mais on va continuer à travailler. On a un deuxième match de préparation, je suis sûr qu'on sera encore meilleur.
4: Et les Bleus seraient bien inspirés de remporter leur deuxième match lundi à Lille contre l'Irlande du Nord, histoire de chasser les doutes avant le début de l'aventure américaine.
3: Et l'aventure américaine qui démarre officiellement le 16 juin pour les Bleus qui vont affronter le Sénégal.
0: Allez, vous restez avec nous dans un instant. Les conseils de notre vétérinaire Pierre Famin et une question que se posent peut-être certains propriétaires de chiens. Est-ce qu'il faut tondre son animal pour l'aider à supporter la chaleur de l'été? Réponse très franche, de Pierre Fabin, dans un instant.
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0: Chaque jour, on prend soin de nos animaux à quatre pattes et les autres aussi, d'ailleurs, nos animaux de compagnie avec notre véto, le docteur Pierre Fabin. Docteur, c'est vrai que on a quand même subi une vague de forte chaleur et on n'a qu'une envie, nous, humains, c'est de tomber la chemise. Et on est souvent tenté de faire pareil avec notre chien ou notre chat. On est avec vous, docteur. Alors, expliquez-nous, tondre son animal pour l'été, certains y pensent, évidemment, mais est-ce que c'est vraiment une bonne idée?
13: Eh ben non, c'est la fausse bonne idée par excellence. Notre erreur, c'est de comparer leur pelage à nos gros pulls d'hiver. En réalité, la fourrure d'un chien ou d'un chat fonctionne comme une bouteille thermos. Le poil les protège du froid, mais il crée aussi une couche d'air isolante contre la chaleur l'été. Si vous rasez un berger australien, un golden retriever ou un chat, vous détruisez ce bouclier thermique naturel. Résultat, les rayons du soleil tapent directement sur la peau. Au lieu de le rafraîchir, vous augmentez le risque de coups de chaleur. Et comme leur peau n'est pas habituée aux UV, ils peuvent attraper de graves coups de soleil sur le dos.
0: Ok, donc on range la tondeuse, on met ça au placard. Est-ce qu'il y a quand même des races de chiens pour lesquelles la coupe d'été est une vraie nécessité ?
13: Et oui, l'exception concerne les chiens à pousse de poils continue, sans sous-poil. On parle des caniches, des bichons ou des Yorkshire par exemple. Pour eux, le poil pousse comme nos cheveux. Sans entretien, ça forme des nœuds énormes qui retiennent la chaleur et tirent sur la peau. Pour ces races, un passage chez le toiletteur est indispensable. Mais pour tous les autres, ceux qui muent, la tondeuse est interdite. Si vous tondez un chien à double pelage comme un Spitz ou un Husky, son poil risque de ne jamais repousser correctement. Il repoussera sous forme de bourre cotonneuse qui ne le protégera plus jamais.
0: Bon, très bien docteur. Et si on peut pas les tondre, comment on fait concrètement à la maison pour les aider à supporter la canicule ?
13: Alors l'arme absolue, ce n'est pas la tondeuse, c'est la brosse. En été, votre animal fait sa mue pour rejeter son sous-poil d'hiver. Le problème, c'est que ce poil mort reste coincé et forme une carapace empêchant l'air de circuler sur la peau. Il faut le brosser vigoureusement avec une brosse type étrille pour retirer ses touffes mortes. C'est ça qui va vraiment le rafraîchir. Et ensuite, multipliez les gamelles d'eau et investissez dans un tapis rafraîchissant. C'est un matelas qui contient un gel qui absorbe la chaleur corporelle. Placé à l'ombre, c'est très efficace. Et enfin, décalez vos balades tôt le matin ou tard le soir, parce que le macadam de l'après-midi, ça brûle les coussinets en quelques minutes.
0: Effectivement. Merci, docteur Pierre Fabin. Tous vos conseils sont à retrouver sur la page ici.fr et sur notre application ici. Dans un instant, les 3 plus d'ici matin, l'infotrafic et mobilité et Lilicube pour la musique.

0: voyage en Italie signé Lily Cube à l'instant, déjà 7h10. Comment ça se passe si on prend le bus, le tram là dans les prochaines minutes? Ben, on va poser la question à Laetitia au PC Film. Bonjour Laetitia.
1: Bonjour.
0: Laetitia, côté bus, côté tram, ça roule comment?
1: Alors actuellement le réseau bus et tram circule normalement. Et petite information à vous communiquer, donc demain samedi 6 juin, en raison de la marche des fiertés, donc dans l'après-midi, des perturbations sont à prévoir uniquement sur les lignes de bus. La ligne de tramway circulera normalement. Donc n'hésitez surtout pas à vous rendre sur notre site filbe.fr ou notre application mobile dans la rubrique Infotrafic, dans laquelle vous retrouverez toutes ces informations.
0: Merci Laetitia, merci beaucoup. Sur nos routes, bah tout va bien pour le moment, encore une fois, aucune difficulté à vous signaler, ça roule bien partout, soyez prudents et bien sûr si vous rencontrez le moindre incident, 02 47 38 10 20, 6h51.
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0: Les 3 plus d'ici matin, ce sont les 3 infos essentielles à votre journée. Je vous emmène à Vénier avec la mairie qui nous communique cette information importante, une fermeture temporaire du Bois Joli. Pourquoi? Eh bien, il y a une prolifération exceptionnelle de chenilles processionnaires. Et ça, c'est dangereux, les chenilles processionnaires, notamment pour nos animaux de compagnie, les chiens par exemple. Donc, le Bois Joli, c'est le bois qui est à côté de la salle Cassiopée de Vénier et il est interdit d'accès à partir de maintenant pour une quinzaine de jours. Des opérations de traitement vont être menées pour éliminer ces chenilles processionnaires et sécuriser le site. Les chenilles processionnaires, c'est dangereux à cause de ces fameux poils urticants. Donc le Bois Joli à Vénier est donc fermé pour une quinzaine de jours. On vous en a parlé tout à l'heure dans le journal de 6h, mais vous allez les croiser, ces chasubles oranges partout dans notre département. C'est aujourd'hui le début de la grande collecte de la Banque Alimentaire de Touraine et ça va durer tout le week-end. Dans 70 magasins à peu près, l'idée c'est de recueillir le maximum de denrées alimentaires. Il faut pallier au manque de la période estivale et ça se prépare maintenant. On a besoin de vous, cette collecte elle est vitale. Huile, condiments, thé, café, confiture, plats cuisinés en viande ou en poisson, des petits formats si possible, des conserves de thon, de maquereau, de légumes, de fruits, de la farine, de la purée en flocons, tout ça, on a besoin de tout ça. Si vous croisez les bénévoles de la banque alimentaire avec leur petit gilet orange, eh ben n'hésitez pas, il faut donner. Même un petit don, c'est précieux. Ça se passe tout le week-end. C'est la grande collecte de la Banque Alimentaire de Touraine et on compte sur vous. Et puis, on n'oubliera pas d'aller faire la fête avec des coccinelles et des combis Volkswagen. C'est au domaine de Candé tout ce week-end. Ça commence même aujourd'hui avec un grand concert ce soir. Tout le week-end, plus de 600 voitures de marque Volkswagen, des coccinelles, la mythique coccinelle avec le mythique combi Volkswagen se sont donné rendez-vous au château de Candé. C'est un grand rassemblement avec plein d'animations, des concerts, des élections de Miss Pin-Up, évidemment, un village d'expo. N'hésitez pas à y aller, c'est franchement un bon moment, une plongée dans la nostalgie qu'on vous propose. C'est au domaine de Candé, c'est tout le week-end et en plus vous pourrez même visiter le château de Candé.
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0: 6h53, bon réveil avec Freddie Mercury en solo. Voici The Great Pretender. Bienvenue.

0: The Great Pretender, c'était Freddie Mercury, bien sûr. 6h56, restez donc avec nous dans un instant. C'est l'humour en tube avec, entre autres, l'humoriste Thomas Wiesel, convoqué par Fred Ballard pour le meilleur et surtout pour le rire.
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4: Chaque jour, vous allez rire, c'est l'humour en tube avec vous, Fred Ballard. On se pose une question ce matin. Fred, comment décrocher le job de ses rêves ou la promotion de l'année? Eh bien, l'idée, c'est de performer durant ses entretiens. Pour ça, Fred Ballard, pour nous aider justement à performer lors de nos entretiens d'embauche, eh bien, vous avez convoqué deux humoristes qui, visiblement, ne sont pas tombés dans le piège des questions bateau, Warren Hichen et Thomas Wiesel.
5: Quel est votre défaut? Alors là, en général, on dit « je suis perfectionniste », exactement. Et là, il me dit « non, je veux un truc personnel ». Je suis « ok, je suis nécrophile ».
6: Alors, c'est vrai que c'est un défaut très original qui peut interpeller leur recruteur, mais attention avec cette technique de Warren Hichen. Il faut quand même nuancer ce défaut singulier pour rassurer le recruteur sur votre professionnalisme.
5: Mais seulement en dehors des heures de travail. Ça, c'est mon côté perfectionniste sur le timing. En fait, moi, mon but, c'est de les perturber. Une fois, il y a un mec qui m'appelle, il me dit « bonjour, monsieur ». Je fais « non, moi, c'est madame ». Et déjà, il fait « ah, pardon, je suis vraiment désolé ». Et là, t'as une autoroute devant toi. Tu peux demander le salaire que tu veux, les vacances que tu veux.
6: Voilà, c'est pas hyper académique comme coaching, mais par les temps qui courent, ça peut se tenter. Si le recruteur a bien suivi sa formation anti-discrimination, c'est dans la poche. Et si ça marche pas, Thomas Wiesel va nous aider à relativiser.
7: Le métier prend tellement de place dans nos vies. Vous savez, quand on rencontre quelqu'un pour la première fois, souvent la première question qu'on pose, c'est « qu'est-ce que tu fais dans la vie ?» Puis on répond avec son métier. On aimerait bien répondre autre chose, on aimerait bien se définir autrement, mais c'est difficile. T'en as qui essayent, t'en as qui disent « oh, je souris au ciel ». Je remercie la terre d'être là, mais parce que répondre je suis au chômage, c'est encore pire.
6: Voilà, il n'y a pas à dire, quand des humoristes nous donnent des conseils pour trouver du travail, on a tout de suite très envie de faire leur métier quand on sera grand. Être payé en fou rire tous les soirs, c'est quand même le plus beau métier du monde.
4: Merci beaucoup Fred Ballard, et on vous retrouve lundi dans l'humour en tube.
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4: Merci de nous avoir choisis pour démarrer votre journée. Il est 7h et voici votre journal. L'info en Touraine avec vous, Philippe Père.
8: Deux victimes à héroïne sur un podium lors d'un défilé de mode militant. C'est ce à quoi vous avez peut-être assisté hier soir à Tours. Ce défilé organisé par des étudiantes à l'école de commerce ESG de Tours. Un événement organisé pour soutenir les femmes victimes de violences conjugales, Eva Kling.
9: Le stress monte en loge quelques minutes avant le défilé. Ce n'est pas le premier pour Élise, mais ce soir, l'enjeu est important.
10: J'ai subi les violences. Il y a beaucoup de membres de ma famille qui ont subi les violences. Donc, si on peut lutter pour tous ensemble, c'est magnifique.
9: Marcher fièrement, se sentir belle, c'est aussi le moyen de rendre hommage à toutes les victimes, explique la jeune mannequin.
10: C'est une manière de leur prouver que si on peut le faire, elles aussi, elles peuvent le faire. Et à aucun moment, c'est une autre personne de te dire de quoi tu es capable et ce que tu es. C'est un peu reprendre le dessus sur tout ce qui s'est passé. Ça fait du bien.
9: Moins expérimentée, Emeline, c'est sa première fois sur un défilé. Ce qui l'a convaincue, c'est la cause.
11: C'est que ça touche tout le monde, donc là on est toutes réunies, enfin toutes et tous d'ailleurs. Il y a aussi les garçons, c'est que bien. Ça montre qu'eux aussi sont dans la cause.
9: Aubin, 23 ans, vient d'enfiler sa tenue.
12: J'ai déjà été proche de personnes victimes de violences, donc je pense que c'est quelque chose qu'il faut sensibiliser de plus en plus aujourd'hui, malheureusement.
9: Et derrière tout ce projet, Laetitia, étudiante à l'ESG.
13: Moi j'ai toujours été très proche de l'engagement, surtout pour les violences faites aux femmes, parce que c'est quelque chose que j'ai vécu et que ma famille a vécu. Et puis là, en fait, on faisait des projets fictifs. Puis moi, j'ai sorti mal défilé. Et en fait, on s'est dit, mais pourquoi on le ferait pas en vrai?
9: Son œil aiguisé scrute les moindres détails avant le début du défilé.
13: Très, très bien.
9: Objectif, 900 euros de dons pour cette soirée caritative versée directement à France Victime 37.
8: France Victime 37, association qui vient en aide donc aux victimes de violences conjugales. Les proches de Jeanne, 21 ans, habitante de Tours et retrouvée morte il y a un mois dans son appartement, prennent la parole ce matin sur Ici Touraine. La police, qui pensait à un suicide au départ, a finalement ouvert une enquête pour homicide par conjoint. Le suspect est un jeune homme de 26 ans avec qui Jeanne avait entretenu une brève relation, témoignage d'une de ses amies, de la victime.

0: d'une demi-heure. C'est elle qui a fait basculer l'enquête.
1: L'enquête qui prend malheureusement le tournant que l'on redoutait dans l'affaire de Liana.
0: Le corps d'un enfant a été retrouvé hier en début d'après-midi dans le Gers, près de là où vivait cette petite fille de 11 ans, portée disparue depuis une semaine maintenant, et avec des vêtements similaires à ceux qu'elle portait le jour de sa disparition. Une autopsie doit désormais confirmer son identité. Le principal suspect était déjà visé par 6 plaintes, dont certaines pour viol sur mineur, mais il n'a jamais été entendu. À Florence, le village de Liana, c'est une vague d'émotions qui déferle, Claudia Calmel.
2: Cela faisait 6 jours que Florence retenait son souffle, 6 jours qu'une partie des habitants recherchait Liana. Il y a eu les battues, il y a eu les réunions spontanées près de la piscine et les milliers de partages d'appels à témoins sur les réseaux sociaux. Anne-Marie a appris la découverte du corps par un SMS de son petit-fils.
3: C'est une catastrophe, on est dévastés.
2: Grégory Bobato, le maire de Florence, a pris la parole en fin de journée.
4: Nous sommes tous unis dans cette épreuve. Nous avons simplement ce soir une pensée pour toutes les familles de victimes et une pensée particulière pour la famille de Liana.
2: Cédric a suivi l'affaire de près, une affaire qui pose question.
5: Oui, je ne comprends pas, sachant que c'est une personne déjà qui était déjà concernée par différentes affaires. Il faut attendre qu'il y ait un événement tragique ou plusieurs événements tragiques pour qu'on puisse après décider de faire quelque chose.
2: L'affaire Liana qui met en lumière un problème systémique, selon Lisa.
6: Pour moi, la France n'a jamais protégé ni les femmes ni les enfants. Ils ne sont pas entendus, ils ne sont pas écoutés. Et après, voilà, il se passe des drames comme celui-là. Il y a de quoi s'interroger, il y a de quoi être en colère, quoi. En fait, il s'est passé quelque chose qui n'aurait jamais dû arriver, quoi.
2: Dans un communiqué diffusé par son avocat, la famille de Liana a exprimé son plus grand effroi. La justice devra, dit-il, faire son œuvre en toute sérénité.
0: Et le Premier ministre Sébastien Lecornu réunit ce matin en urgence les ministres de l'Intérieur et de la Justice. C'était le grand forum pour l'emploi de la ville de Tours hier au Vinci. Dans notre reportage à 6h30, vous avez entendu ces seniors qui galèrent à trouver un travail malgré l'expérience dont ils bénéficient. La galère, elle concerne aussi les jeunes. Là, justement, le problème, c'est le manque d'expérience.
7: J'ai 18 ans. Là, le diplôme de commerce, je l'ai eu l'année dernière. Moi qui essaye de postuler dans les supermarchés et tout ça, énormément de refus, donc c'est très très compliqué. J'ai envie de baisser les bras, mais je me dis j'en ai besoin.
8: Je m'appelle Léonie, j'ai 18 ans. Moi, je sors d'un bac pro commerce. Les entreprises, elles cherchent toujours plus. Il faut toujours au moins avoir un an d'expérience dans quelque chose. J'ai postulé partout, même dans les Auchan ou Leclerc, les choses comme ça. Juste, je n'y rappelle pas. Alors que moi j'ai un bac pro commerce, c'est dans le domaine justement.
9: Je cherche surtout un travail pour cet été. J'ai pas du tout d'expérience professionnelle. Tout à l'heure j'ai été voir une agence d'intérim. On m'a clairement dit oui que mon manque d'expérience a posé problème, etc. Ça fait 2 ans déjà que je cherche du travail tous les étés et malheureusement j'ai jamais été accepté. C'est frustrant.
0: Les jeunes de moins de 25 ans qui en Indre-et-Loire représentent près de 18% des demandeurs d'emploi. À noter que c'est quand même en légère baisse hein, par rapport à l'année dernière à la même période. Le foot et cette défaite des Bleus hier soir à Nantes, à quelques jours de leur départ pour la Coupe du Monde aux États-Unis. Et l'équipe de France s'est inclinée de 2-1 face à la Côte d'Ivoire en match de préparation. Les pépites de la gym Tourangelle sur les tapis de Mulhouse en Alsace tout ce week-end. Début aujourd'hui des championnats de France et pour 3 jours avec 6 gymnastes donc du club d'Avoine-Beaumont dans les catégories avenir, junior mais aussi senior, catégorie où là, Elena Kola va tenter de décrocher son premier titre national.
1: Et on a de beaux événements, Philippe, ce week-end chez nous en Touraine.
0: Oui, on a les années jouées, le Festival des Arts de la Rue. On a aussi la Foire au Fromage de Sainte-Maure de Touraine. Et puis du festif et aussi militant avec la Marche des Fiertés des personnes lesbiennes, gays, bisexuelles et transgenres. C'est à Tours demain et c'est la 20e édition. On reçoit dans 3 quarts d'heure l'un des fondateurs du Centre LGBTI de Touraine qui organise cette marche revendicative.
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0: La météo pour aujourd'hui, Nicolas.
1: Il fait 10 degrés chez Rosen ce matin du côté de Beaumont-la-Ronce. Elle nous l'écrit. Comment on le sait, vous allez me dire? Elle nous l'écrit en fait sur notre page Facebook et site Touraine. Marie est à Ballon-Miret. Il fait 10 degrés également chez elle. Elle nous souhaite un bon vendredi. 9 degrés chez Jean-Claude ce matin sur les hauteurs d'Amboise. Allez, vous continuez à faire la météo avec nous. On vous attend sur notre page page Facebook Ici Touraine et c'est promis, on lit tous vos messages. De belles éclaircies pour ce matin. Oui, mais ça va pas durer. Elles se feront de plus en plus discrètes, évidemment. Elles seront occultées, cachées par les nuages qui, eux, seront de plus en plus nombreux dans la matinée. Et dans l'après-midi, bah, c'est une alternance de périodes ensoleillées et de passages nuageux. Les températures maximales pour aujourd'hui, comprises entre 20 et 22 degrés, ce qui nous donne dans le détail 20 degrés à Tours, 21 à Chinon et à Loche, 22 degrés la maximale, c'est pour Amboise cet après-midi. Il est 7h08 et je vais peut-être prendre un café, tiens.
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1: Ouais, franchement, faites-en de même, hein, ça aide à mieux parler le matin. En tout cas, pour moi, c'est un peu vital. 7h08, voici Marc Lavoine et Bambou. Et ce titre, Dis-moi que l'amour.
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0: Marc Lavoine et Bambou et ce titre « Dis-moi que l'amour » à l'instant. Bon réveil la Touraine, il est 7h11.
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0: En fait, les Igor aujourd'hui et dans un instant, le regard sur l'actualité de David Ossiou avec un anniversaire, les congés payés qui fêtent leurs 90 ans et la dernière tendance. Écoutez bien, c'est les vendre à son patron. Oui, vendre ses congés payés à son patron. On voit tout ça en détail avec David Ossiou dans Mon œil, juste après ça.
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8: Il est 7h12, c'est l'heure de Mon œil, le regard sur l'actualité de David Ossiou. Joyeux anniversaire, les congés payés. On va fêter dimanche les 90 ans de leur création. Et David, c'est une réforme qui a changé la France en profondeur.
9: Ah si, Léon Blum était là pour entendre ça. Est-ce qu'il avait imaginé que le pays allait devenir le pays des vacances? La France, première destination touristique mondiale déjà, et ses habitants, accros aux vacances. C'est sacré, on n'y touche pas, on en rêve toute l'année. C'est la promesse qu'on se fait à soi-même dès le mois de janvier en posant les RTT au bon moment pour en faire des ponts. Léon, tu avais tout compris. Et pourtant, c'était pas gagné. Si vous voulez savoir ce que l'arrivée des congés payés a provoqué, regardez la série Été 36 sur TF1. Écoutez ce que dit cette grande bourgeoise qui revient à Nice cet été-là.
10: Non mais des ouvriers en vacances. Tu verras Henri, bientôt plus personne ne voudra travailler dans ce pays. Oui.
9: Non, elle en fait des tonnes, mais au fond, la bourgeoisie comprend quelque chose. Les congés payés, ça change tout. 90 ans plus tard, la majorité des Français font leur bagage. L'an dernier, 72% des Français sont partis en vacances. Quoi qu'il arrive, même si le plein d'essence coûte une fortune. Sauf que un tiers des salariés français n'utilisent pas tous leurs congés. Trop de boulot ou surtout pas assez d'argent. D'où l'idée d'un député des Alpes-Maritimes, puisque ces jours ne sont pas pris, autant laisser les salariés les vendre à leur employeur. Volontairement, dit-on. C'est pas si facile face à son patron de dire « Non merci, je préfère la plage ». Reviens Léon, ils sont devenus fous. En 36, tu leur avais donné du temps libre. Tu disais que le loisir allait devenir la part la plus importante de la vie, tellement importante qu'on propose de la racheter. Puisque

0: Françoise Hardy.
1: Oh là là.
0: Jacques Dutronc.
1: Ouais, pff, c'est trop beau.
0: C'est beau, ouais. Cette chanson. Puisque vous partez en voyage, oh là pour là. Clore donc mon œil, le regard sur l'actualité, signé David Ossillon.
1: C'est notre petit bonbon musical du matin,
0: oui.
1: Ça, voilà.
0: C'est tout doux pour les oreilles.
1: Il est 7h15. Merci de nous avoir choisis ce matin. On se réveille ensemble. On va jouer dans les prochaines minutes. On va vous offrir votre paire d'oreillettes Bluetooth. Vous savez, des oreillettes qui se connectent à votre smartphone. Pratique pour passer des appels, pour écouter de la musique. Regardez. Si vous nous regardez sur ici Centre-Val de Loire, nous, on n'a même pas des trucs sans fil. On a des trucs avec des fils. Mmh. Donc vous serez plus branchés,
0: oui,
1: plus
0: high-tech. Des gros fils.
1: Des grosses oreillettes. J'aime bien. Lionel Richie pour la musique. All night long. Allez, debout.

0: Lionel Richie, ce titre All Night Long, 7h19. Un petit coup d'œil rapide sur nos routes et nos autoroutes. Et pour le moment, tout va bien, ça roule bien. Mais si vous rencontrez le moindre problème, vous nous appelez bien sûr. Ça roule bien sur la 10, la 28, la 85. Aucun problème non plus pour entrer ou pour sortir de la métropole tourangelle.
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0: Vous le savez, dans un instant, on va jouer ensemble et on va vous offrir vos oreillettes Bluetooth et peut-être, grâce à la sélection de tout à l'heure à 8h48, 500€ de vacances chez Azureva. Avant tout ça, ici ça marche, votre rendez-vous positif quotidien, c'est avec vous Émilie Mendoza. Bonjour Émilie.
2: Bonjour.
0: Peu de musique hein, pour adoucir les mœurs aujourd'hui, c'est bien, c'est vendredi. Vous nous parlez du Conservatoire de Tours et ça marche bien justement.
2: Ça marche très bien, on l'appelle le CRR, le Conservatoire à rayonnement régional, c'est son nom officiel, et une vraie institution pour les amoureux de la musique, mais aussi de la danse et du théâtre. Et chaque année, à cette époque-ci de l'année, hein, des élèves reçoivent des récompenses importantes dans leur spécialité, des réponses pour intégrer de très grandes écoles de haut niveau en musique, un petit peu partout sur le territoire. Cette année, ils sont quelques-uns à partir pour Lille, Dijon, ou même Genève ou Bruxelles pour continuer leur parcours. C'est le Graal, hein, après plusieurs années à étudier leur art. Le conservatoire, hein, ce sont les diplômes de premier cycle, de deuxième cycle, de troisième cycle, puis le diplôme national d'études de musique, de danse ou de théâtre, du travail, hein, de la passion pendant plusieurs années. C'est ce qu'il faut aux centaines d'élèves de l'établissement qui est financé par la ville, la métropole, la région et l'État. D'ailleurs, soyons précis, hein, cette année, le conservatoire a 1393 élèves, des tout petits jusqu'aux adultes, et 81% viennent pour la musique, 11,5% pour la danse et un petit peu moins, hein, 6% pour le théâtre.
0: C'est dommage parce que pour le théâtre, on a quand même des grands noms du cinéma français qui sont passés, notamment Jacques Villeret. Enfin, je dis ça, je dis rien. Si vous voulez la même carrière, ça peut se passer justement au Conservatoire de Tours. Et tout ce monde-là se destine peut-être à une carrière de professionnel, de musicien, de danseur, de comédien pro.
2: Eh bien, certains oui, mais pas tous. D'accord. Parce que on l'oublie souvent, hein, mais au bout du chemin, seulement 1% des élèves du conservatoire deviendront artistes professionnels, parce que finalement un conservatoire n'a pas pour objectif premier de former des pros, et ça on a tendance à l'oublier quand on se laisse un petit peu impressionner par le nom de la structure, par le gros bâtiment
0: Conservatoire Francis Poulenc.
2: Mais oui, voilà, le conservatoire Poulenc qui est pris entre la rue des Ursulines et le boulevard.
0: On est dans un super quartier, évidemment.
2: Plein de bâtiments, on entend toujours des petites notes de musique on passe devant, puis on n'ose pas toujours franchir la porte, alors qu'en fait vous, comme moi, Nicolas, on peut aller prendre des cours.
0: Ah non, vous peut-être, mais moi je peux pas, j'ai pas de talent, moi.
2: Mais, mais développe le talent en tant qu'adulte.
0: Ah, on peut plus rien débuter. Développer chez moi.
2: Hein. On peut débuter. Oh, ne soyez pas modeste.
0: C'est réaliste.
2: Oh, on peut débuter, on peut continuer, reprendre un parcours qu'on avait arrêté quand on était plus jeune, parce qu'on trouve aussi des adultes sur place qui viennent prendre des cours en loisir. Hein. Donc finalement, faut pas avoir peur de pousser cette porte qui fournit plein de raisons de le faire. Hein. Ce conservatoire nous invite à des spectacles régulièrement organisés qui sont tous gratuits. Demain samedi, ce sont les portes ouvertes. On va pouvoir venir visiter, rencontrer les profs et peut-être se laisser convaincre, Nicolas.
0: J'aimerais mettre à la batterie. Ok, d'accord.
2: Voilà. Vous voyez. Et donc, on a la chance à Tours d'avoir le seul conservatoire à rayonnement régional de la région Centre-Val de Loire. Donc, on en profite. Et puis là, je parle du conservatoire, mais les écoles de musique aussi vont bientôt ouvrir leurs portes pour la saison prochaine. Il n'y a pas d'âge pour faire de la musique, Nicolas.
0: Bon, très bien. Il n'y a pas d'âge pour s'y remettre. Alors, merci beaucoup, Émilie Mendoza. 7h23. Ici, ça marche tous les jours à 7h20.
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0: Vous avez un petit kit main libre Bluetooth, Émilie?
2: Eh bien, pas du tout.
0: Ah, c'est dommage, on aurait pu vous en offrir un. Sauf qu'on va vous l'offrir à vous, maintenant, au 02 47 38 10 20. 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On joue avec une question le 5 juin 1662. Ah oui, ça remonte. Le 5 juin 1662, le roi Louis XIV choisit son emblème. Mais quel était son emblème ? Est-ce que c'était le soleil, la salamandre ou la lune ?
3: Le soleil, rendez-vous avec la lune, mais la lune n'est pas là et le soleil attend ici.
0: Je vois Émilie qui fait les gros yeux, qui se dit je ne sais pas. Louis XIV, c'était le roi. Voilà, allez, vous nous appelez 02 47 38 10 20. Ne donnez pas la réponse, Philippe.
4: Mais non,
0: sinon,
4: dit.
0: Je vous exclus de ce studio.
4: Je persifle.
0: C'est ça. Voici Jonathan dans les yeux d'Émilie.
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0: les yeux d'Émilie, bien sûr, l'hymne des rugbyman. C'était Joe Dassin, 7h28, ici matin. Bonjour Vanessa.
1: Bonjour.
0: Comment ça va Vanessa?
1: Ça va, merci beaucoup.
0: Vous êtes à Civray-de-Touraine et on va jouer ensemble juste après ceci.
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0: Vanessa Civray-de-Touraine, ce matin, on joue pour 500 euros peut-être de vacances sélection tout à l'heure. Elle a tout de suite maintenant une paire d'oreillettes Bluetooth. Vanessa, ça serait bien quand même, hein?
1: Oui.
0: Bon, ah, vous avez l'air très, vous en avez très envie des oreillettes Bluetooth, hein. Alors?
1: Oui, pour ma fille.
0: Oh, c'est gentil. Le roi Louis XIV, son emblème, c'était quoi alors?
1: Le roi soleil.
0: Bravo Vanessa, les oreillettes, elles sont pour vous, dans la poche ou déjà dans les oreilles, comme vous voulez. Voilà. À bientôt Vanessa.
1: Je vous remercie.
0: Belle
1: beaucoup.
0: Journée. Au revoir Vanessa, à bientôt, au revoir. Et l'info, c'est avec vous, Philippe Père, à 7h30.
6: Un féminicide déguisé en suicide à Tours, c'est l'hypothèse des proches de Jeanne, 21 ans, retrouvée morte il y a un mois dans son appartement. Ce sont eux qui ont fait basculer l'enquête. On en parle juste après le 90 secondes de Cyril Ardo-Redon.
7: La colère à Fleurance dans le Gers, c'est la réponse politique à Paris. Réunion ce matin autour du Premier ministre et des ministres de l'Intérieur et de la Justice dans le cadre de l'affaire Liana. Le corps d'une enfant portant des vêtements similaires à la collégienne de 11 ans a été découvert hier dans le Gers. Une quatrième fusillade en un peu plus d'un mois, quartier Bottière à Nantes. Un homme de 18 ans tué sur fond de règlement de compte entre trafiquants de drogue. La victime était connue de la police et de la justice. Le gouvernement dévoile aujourd'hui sa feuille de route contre les accidents de travail mortels et graves. Plus de 760 en 2024. La priorité est donnée aux jeunes et aux nouveaux arrivants dans les entreprises, car ce sont les plus exposés aux accidents. Fin des négociations prévues aujourd'hui entre les différents opérateurs téléphoniques pour la vente de SFR. Bouygues, Orange et Free ont trouvé un accord à 20 milliards d'euros en avril, mais les discussions ont dû être prolongées face aux nombreux détails à régler. Ce n'est pas très rassurant. À 11 jours du premier match des Bleus au Mondial de foot face au Sénégal, l'équipe de France, battue hier soir en match amical 2-1 par la Côte d'Ivoire. Prochain match amical lundi face à l'Irlande du Nord. Et puis la Française des Jeux vient de lancer un appel. Un jackpot de 13 millions d'euros remporté fin avril n'a toujours pas été réclamé dans l'Orne. Le gagnant a jusqu'au 22 juin pour se faire connaître. Sinon, ce sera perdu. C'est à lire sur ici.fr.
6: Merci Cyril, à tout à l'heure, 8h30. Une question à la une ce matin. Que s'est-il passé le dimanche 3 mai dans l'appartement de Jeanne, graphiste de 21 ans, retrouvée morte, ensanglantée dans son appartement quartier Courteline à Tours? Au départ, les premiers éléments laissent penser à un suicide, mais désormais, la police a ouvert une enquête pour homicide par conjoint. En l'occurrence, un jeune homme de 26 ans avec qui Jeanne avait entretenu une brève relation. Ce sont les proches de la victime qui ont fait basculer l'enquête, Manon Vautier-Cholet.
8: Ce dimanche 3 mai, prévenue par des proches inquiets, Justine se rend chez son amie rue du Croc.
9: J'avais beau tambouriner à toutes les portes, personne ne répondait.
8: Comme elle a le double des clés, elle entre et découvre une scène d'horreur.
9: Il y avait du sang partout, des vêtements ensanglantés un peu partout. J'ai fini par aller dans sa chambre. Mes yeux ont fait le tour du bord de la couette jusqu'au moment où ils sont atterris sur ses pieds et ses mollets. Et donc je me suis mise à hurler. À ce moment-là, j'avais encore l'espoir qu'elle se réveille.
8: Jeanne, 21 ans, présente une large plaie au niveau de la gorge. À côté d'elle, la police retrouve une lettre de suicide, mais déjà Justine se pose des questions.
9: Je commence à lire et déjà les premières phrases, elles sont masculines. Et tout de suite, je dis, mais c'est pas possible, il y a un truc bizarre quoi.
8: Alors elle enquête, apprend que les clés et le portable de Jeanne ont disparu. Elle découvre aussi que le suspect, 26 ans, s'est tué dans un accident de la route à 1000 km de là, le même dimanche.
9: On a découvert une palanquée d'éléments qu'on a réussi à trouver avant la police quand même. Donc à chaque fois que je me faisais auditionné, j'apportais les éléments à la police. Donc de toute façon, j'attends la vérité.
8: Sauf que la police maintient l'hypothèse d'un suicide, explique Caroline, l'une des sœurs de la victime.
10: Les doutes de Justine étaient légitime. Mais nous, il y a la police scientifique qui a fait des années d'études. Elle nous dit que c'est un suicide. Même s'il y avait parfois un peu de questions parce qu'on s'y attendait évidemment pas du tout.
8: Alors, quand l'enquête se réoriente finalement 2 semaines plus tard vers un féminicide,
10: je me suis effondrée de la même manière dont je me suis effondrée le 3 mai. Moi, que ma sœur parte, c'est une tragédie énorme dans ma vie. Elle voulait se reposer. Bon, mais là, d'assimiler que sa petite sœur a été assassinée par un garçon qu'elle connaissait depuis 3 semaines, c'est un film, un cauchemar.
8: Désormais, les proches de Jeanne attendent des réponses.
10: Je pense que ça a été bâclé dès le début. Mes parents ont besoin de savoir.
9: J'ai bien vu que si j'avais pas insisté à ce point-là, derrière, ça aurait pas forcément été plus loin.
8: Des explications et des excuses qu'elles attendent à la fin de l'enquête.
6: Une enquête qui, dans tous les cas, ne pourra aboutir à un procès, hein, puisque vous l'avez entendu, le suspect est mort dans un accident de la route. Dans 10 minutes, l'invité d'ici Touraine, c'est l'un des fondateurs du centre lesbien, gay, bi et trans de Touraine, parce que demain, c'est la marche des fiertés à Tours et c'est la 20e édition avec un mot d'ordre, 20 ans d'existence, 20 ans de résistance. Alors contre quoi faut-il encore résister? On lui posera la question. Et puis juste après, dans les infos de 8h, vous entendrez les agents du département. Ils se sont mobilisés hier à Tours. Ils demandent pas moins de 500 euros de hausse de salaire. Un point sur le ciel, ça commence bien, ça finira mal.
0: Oui, c'est exactement ça. Vous avez bien résumé la situation, ouais. Dites donc ce
6: c'est
0: matin.
6: C'est un peu plombant, quoi.
0: Ouais, c'est ça. Alors, les températures ce matin, 10 degrés à Beaumont-la-Ronce chez Rosen, par exemple, 9 degrés à Saint-Georges-sur-Cher chez Nelly. Il fait chez Thierry ce matin 8 petits degrés. Vous continuez à faire la météo avec nous sur notre page Facebook ici, Touraine. De belles éclaircies ce matin, mais ça ne dure pas. En effet, Philippe, elles se feront de plus en plus discrètes dans la matinée. Et puis dans l'après-midi, c'est une alternance de périodes ensoleillées et de passages nuageux. Voilà ce qui se succédera. Température maximale pour aujourd'hui, comprise entre 20 et 22 degrés. 20 degrés par exemple à Tours, 21 à Chinon et à Loche. 22 degrés, la maximale, c'est pour Amboise cet après-midi. La route, toujours avec vous, bien sûr, à vos côtés sur les routes et les autoroutes de Touraine. Pour l'instant, tout va encore bien sur les grands axes, mais aussi sur le réseau routier secondaire. Pas de problème à vous signaler ce matin, mais très rapidement, ça ne saurait tarder, les premiers bouchons devraient arriver. Donc on est vigilant, bien sûr, et la route, on l'a fait avec vous au 02 47 38 10 20.
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0: À l'heure du petit-déj, on est avec vous à vos côtés, aussi sur la table, évidemment, du petit-déj. Bon, on vous accompagne partout en même temps, dans la voiture, bien sûr, dans la salle de bain. Voilà, on est avec vous. Et la musique, c'est Monsieur Phil Collins avec ce titre. Voici Easy Lover. Ah bah ça va vous sortir du lit, ça va vous réveiller.

0: Easy Lover, à l'instant, évidemment, c'était Phil Collins pour votre réveil, déjà 8h20.
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0: Chaque jour, on prend soin de la Terre ensemble. C'est plus de temps à perdre. Et avec vous, Isabelle Dorceau, votre magazine Nature Environnement. Aujourd'hui, focus, Isabelle, ensemble, sur les bonnes pratiques à mettre en place en cas de rencontre, de mauvaises rencontres avec des frelons asiatiques.
3: C'est le printemps. Le frelon asiatique refait son entrée, quelquefois dans les jardins. Alors, quelles sont les bonnes pratiques pour éventuellement s'en débarrasser si jamais il pouvait s'avérer dangereux? On va en parler avec le spécialiste du frelon asiatique. Bonjour Eric Darrouzet.
4: Bonjour.
3: Vous êtes enseignant-chercheur à l'IRBI, donc l'Institut de Recherche sur la Biologie de l'Insecte à Tours. Et vous travaillez depuis de nombreuses années maintenant sur ce frelon asiatique que vous connaissez bien. Vous lui avez d'ailleurs consacré votre chaîne YouTube. Alors, on voit fleurir un peu partout dans ces cas-là, souvent dans les jardins. Alors, les fameuses petites bouteilles avec les sirops, le vin blanc, la bière, etc. pour justement attirer ces frelons et les noyer. Le problème, c'est que ce ne sont pas des pièges sélectifs.
4: Tout à fait, oui. Il ne faut pas utiliser les pièges fabrication maison à base de bouteilles. Parce que le problème de ce type de piège, alors, d'une part, vous mettez un appât liquide qui contient du sucre, en fait, un mélange de bière, de vin blanc et de sirop de fruits rouges. Donc ça attire malheureusement de nombreux insectes. Il y a des guêpes, il y a du frelon européen, il y a des papillons, il y a des mouches, il y a des petits coléoptères. Et tous ces insectes vont se noyer dans l'appât. Et en général, en moyenne, si on fait un piégeage sur une semaine avec ce type de piège, vous pouvez capturer jusqu'à 1500 insectes. Et dans le lot, vous aurez que deux frelons asiatiques. Donc vous allez avoir un impact sur la biodiversité, sur les populations d'insectes, qui peut être conséquent.
3: Alors que les insectes sont déjà très très peu nombreux aujourd'hui.
4: Liés aux activités humaines, oui, on a en Europe, on a perdu 74% de la quantité d'insectes dans notre environnement. Donc là, avec du piégeage avec des bouteilles, on rajoute une couche, si vous voulez. À l'heure actuelle, il existe quand même, ceci dit, des pièges qui sont sélectifs.
3: Oui.
4: Donc ils sont commercialisés, ils sont plus chers évidemment. Donc on peut acheter différents types de pièges. On peut les fabriquer aussi, il y a des plans sur internet, ou on peut même faire de l'impression 3D. Donc il y a quand même d'autres moyens qui sont donc d'utiliser des pièges qui sont cette fois-ci sélectifs. Alors, ils sont pas 100% sélectifs, mais au lieu de capturer 1500 insectes, vous aurez deux frelons, vous aurez peut-être deux frelons et deux autres insectes.
3: Merci beaucoup Eric Darrouzet pour toutes ces informations et puis surtout ces bons conseils.
4: Merci à vous.
0: Et il y a encore plus de conseils à retrouver en podcast sur la page Plus de temps à perdre, parce que c'est une version augmentée de cette rencontre, donc avec plus d'informations que vous pouvez retrouver sur ici et sur ici.fr. 7h44, vous restez avec nous, la musique revient dans un instant.
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0: Ici Touraine, il est 8h moins le quart. Dans un instant, avec notre invité, on évoque bien sûr les 20 ans de la Marche des Fiertés à Tours. C'est juste après Vanessa Paradis, de retour avec un nouvel album. Et ce titre, qui en est extrait, voici Les Épines du Cœur.

0: Les épines du cœur à l'instant, ici Touraine et Vanessa Paradis, 7h48. Bon début de journée.
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0: 20 ans d'existence, 20 ans de résistance, c'est le mot d'ordre de la 20e édition de la Marche des Fiertés, demain à Tours. Elle est organisée par le Centre LGBTI de Touraine et on en parle justement ce matin avec l'un de ses fondateurs. Il est votre invité, Philippe Père.
3: Bonjour H. Claveau.
4: Bonjour.
3: 20 ans d'existence, 20 ans de résistance. Et aujourd'hui, contre quoi faut-il encore résister quand on est une personne LGBT ?
4: Contre quoi faut-il encore résister? Bah, tout simplement résister contre le fait que quand on va dans un fast-food, on se fait taper dessus, en fait. C'est un effet divers qui est arrivé très récemment à une personne dans le sud de la France. Il suffit de sortir entre amis pour avoir des démonstrations de violence, d'insultes, juste à sortir dans un lieu public, être soi-même et ressentir la haine en face de nous, tout simplement. C'est contre ça qu'on résiste, contre les répressions d'État, les lois homophobes qui durcissent un petit peu partout dans le monde. Et puis les personnes trans qui sont encore et toujours maltraitées, mal vues, voilà, c'est contre tout ça qu'on résiste encore et toujours.
3: Et pourtant, 20 ans maintenant. Et pourtant, ces 20 dernières années, les droits ont avancé pour les personnes LGBT en France. On pense au mariage pour tous, à l'ouverture de la procréation médicalement assistée, la PMA aux femmes lesbiennes. Comment vous expliquez que malgré tout, ça soit encore difficile aujourd'hui qu'il y ait encore des agressions ?
4: Je pense que malgré tout, le progrès n'empêche pas la régression à un certain moment. C'est ce qu'on assiste un peu partout dans le monde et en France également, c'est cette régression. Parce qu'il y a la montée des discours extrémistes aussi, donc ça va de pair. Peut-être parce que justement, on devient un peu trop visible en tant que minorité. Et ça ne plaît pas à une majorité dominante. Parce qu'on le sait, hein, on est dans une société plutôt dominée par le patriarcat et l'hétéronormativité, donc ça ne plaît pas à certaines personnes au discours assez radicaux qu'on puisse être plus visible et qu'on puisse voir l'accès aux mêmes droits que les personnes majoritaires.
3: On parle régulièrement, et hélas, de ces guet-apens homophobes via des sites de rencontres. On a eu le cas en Touraine cet automne à Mont-Louis-sur-Loire, mais aussi ailleurs en France, c'est régulier. Est-ce que c'est un phénomène qui s'intensifie ?
4: Oui, c'est un phénomène qui s'intensifie de plus en plus parce que le cyberharcèlement c'est l'un des moyens qui ces dernières années a explosé au niveau des violences et des discriminations vers les personnes LGBT+. Selon le dernier rapport de SOS Homophobie, les infractions liées au numérique au cyberharcèlement ont monté 9%. Mais c'est vrai que les sites de rencontre du coup les personnes qui fréquentent les applis de rencontre deviennent des cibles privilégiées parce qu'il y a l'anonymat des personnes derrière, on ne sait pas vraiment à qui on parle. Et puis évidemment, on est peut-être moins vigilant quand il s'agit de passer à l'étape de la rencontre et on ne prend pas forcément les précautions nécessaires parce qu'on a tendance à faire confiance à la personne en face puisqu'on pense que la personne en face fait aussi partie de la même communauté et donc il n'y a aucune crainte à avoir. Mais c'est là que se cache le danger justement. Et c'est vrai que les guet-apens homophobes sont de plus en plus fréquents et c'est pour ça que le gouvernement a mis en place un accord avec certains sites pour améliorer la protection des usagers de ces sites et un meilleur contrôle justement d'accès à ces sites de rencontre.
3: Alors il y a deux choses dans ce que vous dites. Il y a le cyberharcèlement d'une part et donc ces guet-apens homophobes, j'y reviens, vous dites ça s'intensifie. En Touraine, vous avez des chiffres ou en tout cas vous voyez plus de victimes venir vous voir pour parler de ces attaques homophobes ?
4: Alors, j'ai pas les chiffres récents. Je peux vous donner quelques chiffres qui remontent maintenant à 2024. Ce sont les chiffres de la direction départementale de la police nationale. En 2024, on avait 27 faits de remontée. Ça faisait une augmentation de 23% par rapport à 2023 et 25 victimes. Donc qui allait porter plainte auprès des agents de la police nationale, ça faisait plus 47% par rapport à 2023. Donc déjà en 2024, on voyait cette augmentation, ce qui est encore plus clair aujourd'hui en 2026, puisque au niveau national, SOS Homophobie relate environ 1771 témoignages de personnes victimes de LGBTI-phobie, alors que en 2024, c'était que 1571 témoignages. Ça fait plus de 200 témoignages entre 2024 et 2025. Donc, il y a une constante évolution partout. Et au niveau des LGBTI phobies.
3: On peut essayer de terminer cet entretien sur une note un peu plus positive. Demain, donc, 20 ans de cette marche à Tours. Il y aura quelque chose de spécifique pour cette édition un peu particulière ?
4: Mais il n'y a pas de grosse spécificité. La spécificité a eu lieu au mois de janvier. On a fêté les 20 ans de l'association qui a créé la marche. Mais on va avoir pas mal d'élus qui vont être présents. Et puis, évidemment, beaucoup d'associations partenaires. On a nos associations historiques qui vont être présentes, comme le Planning Familial, Aide, Stop Harcèlement Russe. Enfin, on tenait à la présence de nos associations partenaires historiques pour célébrer ensemble ces 20 ans. Et puis, on espère un maximum de participants, bien évidemment. Et puis évidemment, les prises de parole des organisatrices. Et j'aurai également une petite prise de parole en tant que fondateur de la Marche des Fiertés de Tours.
3: Et c'est donc demain à Tours, cette Marche des Fiertés 20e édition. On en parlait avec vous, H. Claveau. Merci beaucoup. Vous êtes donc l'un des fondateurs du Centre LGBTI de Touraine. Bonne journée.
4: Merci beaucoup. Au revoir.
0: 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Un ouvrage d'art dans un instant à découvrir avec Stéphane Bern. On prend la direction du Gard aujourd'hui et surtout on va remonter le temps et voyager dans le temps avec vous Stéphane Bern. C'est juste après Thierry Pastor et voici son coup de folie. Bon réveil, belle matinée, c'est vendredi.

0: Thierry Pastor, dans un instant, l'info, bien sûr, votre journal à 8h, et Stéphane Bern qui nous emmène dans le Gard ce matin.
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0: Vers 50 après Jésus-Christ, sous le règne de l'empereur Claude, les ingénieurs romains se lancent dans un chantier colossal, amener de l'eau potable à la ville de Nemosus, l'actuelle Nîmes. Parce que boire du vin, c'est bien, mais boire de l'eau, ça aide à finir la journée debout. La source se trouve près d'Uzès, à une cinquantaine de kilomètres. Rien d'insurmontable à vol d'oiseau, sauf qu'entre les deux, il y a des collines, des vallées et un relief plutôt capricieux. Et les Romains, bah, c'est pas des oiseaux. Et ils construisent alors un aqueduc. Son secret tient dans sa pente, environ 2,5 cm par mètre. Une inclinaison minuscule mais constante, calculée pour que l'eau coule doucement, sans éroder les parois ni stagner. Un mini toboggan presque 2 millénaires avant la création de Center Park.
1: Dis donc, je voulais t'emmener au nouveau toboggan vendredi, tu peux venir ?
0: Pour franchir la vallée du Gardon, ils érigent un pont monumental à 3 niveaux, le pont du Gard. Près de 50 mètres de haut, des blocs de pierre parfaitement ajustés et presque pas une goutte de mortier. Un Lego géant, mais sans la notice, et avec des pièces qui pèsent plusieurs tonnes.
2: Bienvenue au plus grand concours de briques de l'univers.
0: Résultat, l'eau arrive à Nîmes avec une précision remarquable. Pendant plusieurs siècles, l'aqueduc alimente les thermes et les fontaines publiques de la ville. Et aujourd'hui encore, les ingénieurs qui étudient l'ouvrage restent impressionnés par la minutie du tracé et la maîtrise technique de ces bâtisseurs antiques. Et tout ça, sans ordinateur et sans groupe WhatsApp. Chantier. Les Romains voulaient simplement remplir les fontaines de Nîmes, mais ils ont aussi laissé une leçon d'ingénierie qui, 2000 ans plus tard, coule toujours de source.
3: Merci beaucoup Stéphane Bern. On vous retrouve, on vous réécoute à loisir sur l'application ICI et sur ICI.fr.
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3: Merci de nous avoir choisis pour démarrer votre journée. C'est vendredi et il est déjà 8h. Et à 8h l'info, c'est avec vous Philippe Père.
5: Elle s'appelait Jeanne, elle avait 21 ans et elle a été retrouvée morte il y a un mois, ensanglantée, dans son appartement quartier Courteline à Tours. Au départ, la police conclut à un suicide, mais désormais, c'est le spectre du féminicide qui plane au-dessus de cette affaire. Une enquête pour homicide par conjoint est ouverte. Le principal suspect est un jeune homme de 26 ans avec qui la victime avait entretenu une brève relation, Manon Vautier-Jolet.
6: Tous les deux se rencontrent à l'heure tranquille, où ils travaillent dans 2 magasins différents. Ils se fréquentent mais ne sont pas en couple, assurent ses proches qui le connaissent de loin. Des proches qui, pour certains, vont le soupçonner. Dans l'appartement, il y avait du sang partout sur le sol, partout sur les vêtements et les clés, le portable de Jeanne avait disparu, nous explique son amie Justine. C'est elle qui découvre le corps ce dimanche 3 mai. Il y a aussi cette lettre de suicide retrouvée sur les lieux, écrite au masculin. Justine n'y croit pas. Et cet homme qu'elle soupçonne d'avoir égorgé Jeanne, il se tue dans un accident de la route à 1000 km de là, le même dimanche 3 mai. Certains assurent qu'il a déjà violenté d'autres femmes par le passé. Les autorités confirment en tout cas qu'il était déjà connu de leur service.
5: Manon Vautier-Cholet pour ICI Touraine. L'affaire Liana, on attend désormais l'autopsie du corps de l'enfant retrouvé hier en début d'après-midi dans le Gers. Mais tout porte à croire que c'est bien celui de la fillette de 11 ans portée disparue. Depuis vendredi dernier, le corps porte des vêtements similaires à ceux qu'elle portait le jour de sa disparition. Le principal suspect, un père de famille de 41 ans, était déjà visé par plusieurs plaintes pour viol sur mineur. Le Premier ministre Sébastien Lecornu réunit ce matin en urgence les ministres de l'Intérieur et de la Justice.
3: À Tours à présent, un bar tabac contraint de tirer le rideau sur fond de trafic de drogue.
5: Le Balzac, quartier des Fontaines, est fermé administrativement pour 2 mois sur ordre de la préfecture. De la drogue a été retrouvée dans les poches de certains clients lors d'un contrôle de police, mais aussi dans une banquette de l'établissement où là, 85 grammes de produits stupéfiants prêts à la revente ont été retrouvés. L'établissement avait déjà fait l'objet d'une telle fermeture pour les mêmes raisons il y a 3 ans.
3: La colère gronde chez les agents du département d'Indre-et-Loire.
5: Entre le coût de la vie qui ne cesse d'augmenter et des conditions de travail difficiles, il faut un sursaut. C'est ce qu'on dit hier, la quarantaine d'agents mobilisés devant l'hôtel du département pour demander 500 euros de hausse de salaire. Dominique Ménard est le représentant CGT du personnel au conseil départemental.
7: 500 euros, c'est pas un chiffre pris au hasard, c'est ce qu'on a calculé par rapport à l'inflation.

0: On demande une augmentation de salaire net, puisque le point d'indice est bloqué depuis 2010. C'est pratiquement 25% du salaire qu'on a en moins. La mobilité des salaires n'existant plus, il n'y a plus de relation avec l'inflation. Et du coup, là par exemple, le SMIC il augmente de 2,42% à partir du mois de juin. Il faut savoir que la première grille de la fonction publique territoriale se retrouve complètement au niveau du SMIC. Et les trois premiers échelons de la catégorie B, de même. Et ça, c'est plus entendable. Il n'y a plus de reconnaissance de notre travail. Et voilà.
1: Il y a des revendications portées aussi par les agents de la métropole de Tours, qui pourrait se joindre à la journée d'action et de grève prévue le 16 juin prochain. C'était le forum de l'emploi hier au Vinci à Tours, et force est de constater que quand on cherche du boulot et qu'on a plus de 50 ans...
2: C'est compliqué. Ce que je m'aperçois, c'est que les entreprises veulent les compétences, veulent l'expérience. Mais par contre, au niveau salaire, ils voudraient nous embaucher comme des débutants.
1: Un témoignage de Stéphanie Tourangelle de 52 ans que vous entendrez dans notre reportage dans une demi-heure. C'est le retour des bénévoles en chasuble orange aujourd'hui et tout ce week-end. La Banque Alimentaire organise sa collecte du printemps. Ils seront présents dans 70 magasins du département.
3: Les championnats de France de gymnastique à présent, et cette question, Elena Kola, va-t-elle remporter ce week-end son tout premier titre national chez les seniors?
1: Verdict attendu donc à Mulhouse en Alsace ce week-end. C'est parti pour 3 jours de compétition où le club d'Avoine-Beaumont est évidemment bien représenté. Outre Elena Kola, mais aussi Perla Denecher chez les seniors, 4 autres gymnastes vont concourir sur les tapis dans les catégories avenir et junior. Le foot et cette défaite de l'équipe de France hier soir à Nantes pour leur premier match de préparation à la Coupe du Monde. Les Bleus se sont inclinés 2-1 contre la Côte d'Ivoire. C'est la première fois sous l'ère Deschamps que l'équipe de France perd un match de préparation avant une grande compétition. Mais Julien Froment, pas de quoi s'affoler.
4: Au coup de sifflet final, la joie extatique des supporters de la Côte d'Ivoire contraste avec le visage renfrogné des fans français. Pas de sifflet ou de signe de mécontentement ostentatoire, mais un goût amer en bouche.
5: Ouais, un peu frustré, on a vu mieux. La première mi-temps, on s'est un peu endormi. Deuxième mi-temps, félicitations à la Côte d'Ivoire, on n'a rien à dire.
6: Un peu déçu, quoi. On s'attendait à mieux, et il va falloir bien travailler, et voilà.
4: Il faut dire qu'en tout, 21 joueurs de l'équipe de France ont disputé la rencontre, 10 changements en 90 minutes. C'est pour le défenseur Lucas Hernandez une des raisons de cette contre-performance.
7: Il y a eu beaucoup de changements, beaucoup de rotations. C'est vrai que parfois tu peux avoir des petites manques de concentration.
4: Cette défaite, ça ne doit rester qu'une piqûre de rappel, rien de plus, selon le milieu de terrain Aurélien Tchouaméni.
8: Il faut qu'on garde la tête froide, peu importe le résultat. Même si on avait gagné, il ne fallait pas créer l'euphorie. De la même manière que, ouais, évidemment, ça fait chier de perdre ce match-là, mais on va continuer à travailler. On a un deuxième match de préparation, je suis sûr qu'on sera encore meilleur.
4: Et les Bleus seraient bien inspirés de remporter leur deuxième match lundi à Lille contre l'Irlande du Nord, histoire de chasser les doutes avant le début de l'aventure américaine.
1: Et l'aventure américaine qui démarre officiellement le 16 juin pour les Bleus qui vont affronter le Sénégal.
3: Et puis c'est parti pour 3 jours de beaux spectacles à jouer les tours.
1: Avec la 29e édition des Années Jouées, Festival des Arts de la Rue, dont votre radio ici Touraine est partenaire, pas moins de 90 représentations vous attendent gratuitement jusqu'à dimanche soir. Dans un autre style, préparez vos papilles pour ce week-end. On a la 44e édition de la foire au fromage et de la gastronomie à Sainte-Maure de Touraine. Et ça commence demain avec pas moins de 140 exposants pour vous faire saliver.
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1: Le fromage vous inspire,
3: oui.
1: Nicolas.
3: Hein. Ah bah j'adore. Le fromage de chèvre, quand on est tourangeau, c'est une institution.
1: Absolument.
3: C'est tous les repas, matin, midi et soir, 3 prises par jour.
1: Et la météo, elle vous inspire?
3: Oui, alors moi, 11 degrés à Civrette-Touraine. Ce matin, chez Pauline, il en fait 11 également chez Nolan. 11 degrés 2 à Amboise, chez Patrick. Et vous continuez à faire la météo avec nous jusqu'à 9h sur notre page Facebook ici Touraine. De belles éclaircies ce matin, mais ça ne va pas durer puisque ces éclaircies se feront dans la matinée de plus en plus discrètes. Dans l'après-midi, alternance de périodes ensoleillées et de passages nuageux. Et côté température pour aujourd'hui, on est entre 20 et 22 degrés. 20 degrés à Tours, 21 à Chinon et Loches, 22 degrés à Amboise.
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3: Merci de nous avoir choisis pour démarrer la journée en petit-déj ensemble. Ça vous tente jusqu'à 9h? Oui, pas de souci. On vous accompagne aussi sur la route du boulot. Si vous prenez la voiture, hein, vous allumez le poste de radio. On est là aussi. Mylène Farmer pour la musique. Depuis une semaine, on ne parle que d'elle. Bah oui, elle a sorti un nouveau single, ce qui préfigure évidemment un nouvel album. Dans les prochaines semaines, on croise les doigts. Voici un de ses premiers tubes, pourvu qu'elle soit douce. Bon réveil, il est 8h08, c'est ici matin et on est avec vous jusqu'à 9h.

0: Pourvu qu'elle soit douce, évidemment, c'était Mylène Farmer pour ce début de journée. Il est 8h12, c'est ici Touraine.
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0: Avec une bonne fête aujourd'hui au Igor, si vous en connaissez, bah surtout aujourd'hui, on les oublie pas, même si c'est pas franchement le prénom le plus porté en 2026. Dans un instant, votre rendez-vous anti-arnaque, alerte aux faux mails de la Sécu ce matin, c'est avec Audrazo, et c'est juste après ça.
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8: Et c'est l'heure de C'est pas vrai, le rendez-vous anti-arnaque avec Audrazo. Aude, décidément, les escrocs adorent se faire passer pour la Sécu. Les auditeurs vous alertent sur un mail qui risque de faire beaucoup de dégâts.
9: Oui, merci à Sylvain et merci à Maggie, parce que grâce à eux, ce mail, je l'ai sous les yeux, je ne l'avais jamais vu, et je pense qu'il va piéger beaucoup, beaucoup de monde. Bonjour, un feuillet vient d'être glissé. C'est le message énigmatique qu'a reçu Maggie, on invite notre auditrice à cliquer pour ouvrir le fameux feuillet. Pour Sylvain, c'est un peu différent. On lui dit qu'une attestation a été préparée, le tout avec le logo de l'assurance maladie, des numéros de dossier absolument incompréhensibles, et attention, il y a aussi le nom-prénom de notre auditeur.
8: Et donc là, Aude, comme d'habitude, on ne clique surtout pas.
9: Voilà, Maggie me dit « je n'ai pas ouvert le lien ». Elle a bien fait, l'adresse mail qui lui écrit, je vois le mot World Cup dedans. Ça, c'est pas la Sécu, World Cup, on voit pas bien ce que la Coupe du Monde vient faire là-dedans. Alors moi, j'ai cliqué pour voir quand même ce que ça fait. Je me retrouve sur un site qui ressemble énormément, mais vraiment, hein, à celui de l'assurance maladie. On me parle d'un remboursement en attente, 284,99€. Mais pour le toucher, me dit-on, je dois mettre à jour mes coordonnées. Kesako, roulement de tambour, les escrocs veulent mon numéro de carte bleue. Je précise que sur ce faux site, dans les deux cas, je vois le nom prénom de Sylvain et de Maggie déjà pré-rempli. Sylvain, il y a même son adresse postale, la vraie, donc c'est très crédible. Ce qui ne va pas, c'est l'adresse du site, amélie-mescomptes.com, ça ressemble, mais le vrai site, c'est pas ça, c'est amélie.fr. Et si la Sécu a quelque chose à vous dire, je le redis encore et toujours, c'est là que vous vous connectez directement, amélie.fr et pas ailleurs.
8: Et les conseils anti-arnaque de Audrazo, c'est tous les matins dans Ici Matin, à 8h15.
0: Il est déjà 8h15, effectivement. Et vous restez avec nous parce que dans un instant, vous aurez besoin de bonnes chaussures pour suivre Nordinatab, notre coach sportif, qui justement traverse en ce moment même notre département. On part marcher avec lui dans les gens d'ici avec Victoire Jacquet. Et la musique, c'est celle de The Weeknd. Maintenant, voici Blinding Lights. Bon début de journée, bon vendredi.

0: Avec ce titre, Blinding Lights, ah bah c'est clair, ça réveille, c'est à 8h18. Comment ça se passe sur les routes? Pas trop mal à cette heure-ci. On a quand même essayé les premiers bouchons sur l'avenue Jacques Duclos à Saint-Pierre-des-Corps en direction des Atlantes. On est à la hauteur du marché de Gros, donc soyez vigilants. Dans ce coin-là, ça bouchonne un peu. Ça bouchonne aussi un peu entre la Ville aux Dames et Mont-Louis sur la départementale 142 et au sud de l'avenue de Gramont également sur le pont qui enjambe le Cher au niveau de l'avenue de Gramont, bien sûr. Soyez prudents. Bonne route à l'écoute d'ici matin. On est au PC Mobilité Fil Bleu. Si vous prenez le bus ou le tram, ça vous concerne. Bonjour Axel.
1: Bonjour Nicolas.
0: Axel, comment ça se passe justement sur le réseau bus-tram?
1: Alors ce matin, le trafic est fluide sur l'ensemble du réseau. Demain, samedi 6 juin, à l'occasion de la marche des fiertés, des modifications d'itinéraire sont à prévoir. On fait au centre-ville à partir de 15h45. Pour plus d'informations, consultez la rubrique Info Trafic sur notre site Fil Bleu ou sur l'application mobile.
0: Merci beaucoup Axel, merci beaucoup. On vous retrouvera évidemment tout au long de la journée, 8h19.
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0: Oh, les gens d'ici, c'est beau comme rendez-vous parce qu'on part à votre rencontre et on adore ça. Et là, ce matin, Victoire Jacquet, vous êtes parti à la rencontre et vous avez dû marcher un petit peu parce qu'il va très vite. De notre coach Nordine Attab. Toute cette semaine, Nordine Attab traverse le département d'Indre-et-Loire pour rencontrer les habitants et nous sensibiliser, nous, à la marche et à ses bienfaits, évidemment. On le retrouve justement ce matin avec vous pendant son étape entre Cormeries et Loches.
3: Et quand je vous ai vu là, quand j'ai vu les plaques et puis cette passion commune, je me suis dit, bah, peut-être que vous pouvez faire 50 mètres, 100 mètres en marchant avec nous. C'est vrai ? Ah bah génial, allez, je vais gagner mes 5 premiers kilomètres.
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3: Alors je m'appelle Nordine Attab, j'ai quasiment, 50 ans, voilà. Et je suis coach sportif, mais surtout je suis un animé du mouvement. Alors ça c'est mon témoin du mouvement. Alors et aujourd'hui en fait c'est ce qui me permet d'avancer. C'est un peu ma jauge à essence, sauf que là c'est à kilomètre. Chaque trait correspond à une rencontre. Et dès que je rencontre quelqu'un qui vient marcher avec moi, peu importe la distance, je monte la jauge. Ici, je gagne 5 km. Puis, quelqu'un d'autre, j'en suis à 10 et 15. Par contre, quand je marche seul, comme une jauge à essence, ça revient à zéro. Donc au final, l'objectif, c'est de jamais être à zéro, sinon je dois m'arrêter, retrouver des personnes avec qui marcher pour pouvoir remplir à nouveau la jauge.
4: Mise en application chez Patrice, sa porte de garage est ouverte. Il est fan de moto.
3: Ça, c'est collector. Bon, je me permets de vous interpeller, parce que là, je vais à Nice à pied. Et l'idée, justement, c'est d'interpeller, de sensibiliser sur les bienfaits de l'activité physique, et notamment de la marche. Alors, je sais que vous roulez, mais il y a une petite mécanique qui réside sur cette aventure-là, qui s'appelle Viens en bouche. C'est que dès que je marche un petit peu avec quelqu'un, ça me permet de gagner 5 km que je peux utiliser ensuite seul.
5: Ouais, si vous voulez. On peut aller jusqu'à. Oui,
3: jusqu'à.
5: La mairie, si vous voulez.
3: La mairie, ça me va.
5: Ça va pas me déranger.
3: La mairie.
4: En marchant, les langues se délient.
5: Je travaille au fret SNCF.
3: Ah ouais?
5: Ouais.
3: Ah ouais, ouais. Donc, c'est pour ça que t'es balèze comme ça?
5: Non.
3: Bon, ça va.
5: Non, au fret, au Bolon. Donc là, je repars cet après-midi pour embaucher demain matin. Donc j'en profite de faire tout ce que je peux quand je suis là. Bon, hein? Par contre,
3: il pleut. Hein? Bon, c'est pas grave, ça va nous nourrir les cheveux.
5: Moi, je commence à plus en avoir beaucoup. Moi.
4: À Truye, on passe devant la boutique des Bouchers Voyageurs. Le lien est tout trouvé. On rencontre Tanguy, le patron, et son équipe. Il est lui aussi fan de moto.
3: Collectionneur avec des bécanes et tout ça. Donc, et Patrice l'a emmené. Là, je vais aller cogner à la mairie pour aller chercher monsieur le maire. Et puis là, je vois un nom qui me parle. Alors moi, voyageur, c'est plus mon voyage. Voilà. Allez, venez, 50 mètres. Allez, on va marcher avec monsieur. Oh, j'adore.
6: Je fais partie des United Riders. En fait, nous, on est une ONG, de bikers, la seule et unique au monde. Et en fait, on vient en aide aux gens dans le besoin. Au bien de maraude, on le distribue fringues, produits d'hygiène. Nous, surtout, on a des coiffeuses qui coupent les cheveux gracieusement. Et on fait ça tous les troisièmes samedis du mois.
4: Nordine est parti seul. On se retrouve à 8 en un quart d'heure autour de lui. La marche a décidément beaucoup plus de bienfaits qu'on ne le pensait.
0: Et des rencontres comme ça, tout aussi passionnantes, il y en a plein à faire sur ici.fr et sur notre application ici, dans la rubrique Les gens d'ici avec vous. Victoire Jacquet, merci et longue marche surtout à Nordine Attab, notre coach. 8h23, on joue ensemble maintenant et on vous offre votre journée de rêve à Family Park. 4 entrées donc pour toute la famille, 4 entrées pour Family Park. Ça sent la journée d'amusement, les enfants vont adorer. Family Park, c'est à Sorigny et c'est la dernière chance maintenant, là, pour vous de peut-être gagner 500 euros de vacances grâce à notre partenaire Azureva. 500 euros à dépenser dans l'un des villages vacances en France Azureva, comme celui qu'on aime beaucoup de Pornichet-la-Baule, une baie magnifique, 9 km de plage, plein d'activités à faire. 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Peut-être 500 euros pour vous, en tout cas tout à l'heure. 02 47 38 10 20. On joue avec une date emblématique dans le sport français, le 5 juin 1983. Vous savez ce qui s'est passé? Eh bien, justement, ce jour-là, il y a un Français qui a remporté la finale simple, messieurs, de Roland-Garros. Mais c'était qui? Guy Forget, Yannick Noah ou Henri Lecomte? Vous avez la bonne réponse? Eh bien, vous nous appelez maintenant. 02 47 38 10 20. C'est Florian qui vous attend et Daniel Balavoine pour la musique. Voici Vivre ou Survivre.

0: Ici Touraine avec Daniel Balavoine. Vivre ou survivre, 8h27. On va jouer avec Liliane dans un instant, qui joue d'ailleurs pour gagner ses invitations pour Family Park, parce que Liliane, elle a 5 petits-enfants. Et à mon avis, elle aimerait bien les gagner, ces 5 invitations pour Family Park.
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0: Allez, on joue avec vous, Liliane, du côté de Brèche. Bonjour Liliane.
4: Bonjour Nicolas.
0: Comment ça va ce matin?
4: Ça va, il y a soleil, c'est très bien, la campagne c'est très bien.
0: Ah bah oui, bah, et soleil plus campagne, et une journée qui commence en écoutant Ici Touraine, moi j'ai envie de dire, c'est le top.
4: Ah oui, c'est le top.
0: Bon, Liliane, on va jouer ensemble, peut-être pour vous, 4 invitations pour Family Park, parce que vous avez 5 petits-enfants.
4: Oui.
0: Ah bah dites donc, et vous voulez tous les emmener en même temps?
4: On va essayer.
0: Vous avez un minibus, Liliane, pour les emmener?
4: Non, mais j'ai une voiture normale, mais je peux les emmener quand même.
0: Bon, très bien, alors très bien. Bon, bah, on joue pour ces 4 invitations et peut-être aussi pour 500 euros de vacances, puisque je vous rappelle que vous êtes dans la sélection. La sélection, c'est tout à l'heure, à 8h45, donc dans une quinzaine de minutes maintenant. Liliane, le 5 juin 1983, qui remporte donc la finale simple messieurs de Roland-Garros? Est-ce que c'est Guy Forget, Yannick Noah ou Henri Lecomte?
4: Yannick Noah.
0: Eh ben oui, Yannick Noah, bien sûr. Yannick Noah, c'est d'ailleurs le dernier Français à l'avoir remporté, d'ailleurs, oui. Évidemment. Depuis, rien, plus rien. Même cette année, à mon avis, rien du tout. Bon, Liliane, les invitations, elles sont pour vous. Une journée de rêve avec toute la petite famille du côté de Family Park à Sorigny. Vous connaissez Family Park?
4: Non, je connaissais l'ancien parc, mais pas celui-là encore.
0: Eh ben, vous allez voir que celui-ci est encore mieux. Il est encore plus grand. Il y a même des jeux d'eau en plus qu'il n'y avait pas avant. Il y a de quoi manger. Il y a des spectacles musicaux. Enfin, c'est génial. Voilà. Et plein d'attractions, bien sûr, pour tout le monde. Liliane, on vous souhaite une très belle journée à Brèche.
4: Merci beaucoup, à
0: et
4: vous
0: on,
4: aussi.
0: Et on croise les doigts aussi pour tout à l'heure, évidemment, puisque toute cette semaine, vous avez joué pour vous sélectionner pour ces 500 euros de vacances.
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0: Il est 8h30, l'info avec vous, Philippe Père.
6: C'était le forum de l'emploi hier à Tours, avec 2000 postes à la clé. Et dans les allées du Vinci, des seniors CV sous le bras qui ont eu bien du mal à se faire une place. Témoignage dans un instant, juste après le 90 secondes, l'info en français dans le monde avec Cyril Ardo-Redon.
7: Un constat d'échec quand l'appareil judiciaire n'arrive pas à protéger une enfant, dit le porte-parole du ministère de la Justice sur l'affaire Liana. Un homme de 41 ans mis en examen, 6 plaintes, dont une pour viol sur mineur, avaient été déposées contre lui. Un corps appartenant très probablement à la collégienne de 11 ans a été retrouvé hier dans le Gers. Un agent de l'ONF mis en examen, soupçonné d'avoir jeté un mégot par la vitre d'une voiture et provoquant involontairement le feu qui a ravagé le massif des Corbière dans l'Aude l'été dernier. Plus gros incendie depuis un demi-siècle. 11 000 hectares de forêt dévastées. Nos campagnes se portent mal. Les populations de petits oiseaux ont diminué de 18% en 25 ans, selon le baromètre de la Ligue de protection des oiseaux, dévoilé ce matin, c'est à lire sur ici.fr. Trop de visites aux urgences qui ne sont pas des urgences. Le ministère de la Santé lance une nouvelle campagne aujourd'hui. Après les antibiotiques, c'est pas automatique. Place donc à ce slogan, les urgences, c'est pas une évidence. Et puis on sera prêt, dit le milieu de terrain des Bleus Aurélien Tchouaméni, à 11 jours du match de Coupe du Monde face au Sénégal. L'équipe de France battue hier soir en match amical 2-1 par la Côte d'Ivoire. À Roland-Garros, l'heure est aux demi-finales chez les hommes. À 14h30, le numéro 2 mondial, Alexander Zverev, affronte le Tchèque Jakub Menzik. Et puis le match 100% italien à partir de 19h qui verra s'affronter Arnaldi contre Coboli.
6: Merci Cyril. L'actualité en Touraine, marquée par ce grand forum de l'emploi hier à Tours et des seniors pour le moins désabusés. L'expérience, les compétences, le sourire, tout y est. En revanche, pour être rappelé, il faudra repasser, Hugo Deschamps.
8: CV dans la main, blazer sur les épaules. Il y a Stéphanie, 52 ans, ancienne assistante de gestion. Et si elle est là, c'est...
9: Parce que ma société était en liquidation judiciaire et que je me retrouve au chômage aujourd'hui.
8: Elle a passé 22 ans dans la même boîte. Là, il lui reste 15 ans avant la retraite. Et c'est compliqué de rebondir.
9: Il faut se remettre dans le bain alors qu'on pensait qu'on était à l'abri. C'est une grosse page à tourner et on essaie de faire avec. Ça a beaucoup changé depuis que je cherchais du travail il y a 22-23 ans. Donc c'est plus du tout les mêmes codes, ça se passe différemment.
8: Et selon elle, la question du salaire bloque aussi les entreprises.
9: C'est compliqué. Ce que je m'aperçois, c'est que les entreprises veulent les compétences, veulent l'expérience. Mais par contre, au niveau salaire, ils voudraient nous embaucher comme des débutants.
10: Je cherche tous azimuts pour retrouver du travail. Voilà.
8: Comme elle, Pascaline a aussi été licenciée le mois dernier.
10: 57 ans, c'est pas facile.
8: La Tour Angèle est comptable, elle regarde où postuler.
10: Je réponds à des offres, je suis quelques entretiens, mais pour l'instant, rien de concret. Je viens voir ce qui se passe ici, proposer ma candidature, même en tant que professeur de comptabilité.
8: Rien de concret non plus pour Isabelle, 61 ans, qui cherche du travail dans l'informatique depuis un an. Pour elle, son âge est un vrai frein.
11: Le fait d'être mobile, au bout d'un certain âge, on a des contraintes physiques et puis des contraintes familiales aussi, quand on a à s'occuper de parents âgés, donc on ne peut pas non plus partir très très loin.
8: Et les postes dans son secteur ne courent pas les rues, mais pour elle, hors de question de se réorienter à quelques années de la retraite.
6: Un reportage ici Touraine, au Forum de l'emploi de la ville de Tours, signé Hugo Deschamps. En Indre-et-Loire, les personnes âgées de plus de 50 ans représentent un quart des demandeurs d'emploi, une donnée stable par rapport à la même période l'année dernière. Dans les infos de 9h, on va revenir sur la mort de Jeanne, 21 ans, habitante de Tours et retrouvée morte il y a un mois dans son appartement. La police, qui pensait au départ à un suicide, a finalement ouvert une enquête pour homicide par conjoint. Le spectre du féminicide qui plane désormais au-dessus de cette affaire. Témoignage de ses proches qui ont fait basculer l'enquête à suivre. Un coup d'œil sur le ciel, ça se passe bien ce matin.
0: Oui, effectivement, mais côté température, c'est un peu frais. 9 degrés à Tours, nous dit Florence, par exemple, en nous souhaitant un joli week-end. Il fait 9 degrés 2 chez Phil, du côté de Wimes, ce matin. Il fait 11 degrés quand même à Chambray-les-Tours, chez Michel. Vous continuez à faire la météo avec nous et on lit tous vos messages et tous vos relevés de température jusqu'à 9h. De belles éclaircies. Oui, mais ça va pas durer, évidemment. Bon, ça, c'est le ciel actuellement, c'est pas mal. Mais effectivement, oui, ça ne dure pas, puisque ces éclaircies présentes ce matin vont se faire très rapidement au fil de la matinée, de plus en plus discrètes. Du coup, dans l'après-midi, des périodes ensoleillées et pas mal de passages nuageux vont se succéder. Voilà, ça reste une journée moyenne. Voilà, moyenne. Température maximale pour aujourd'hui, 20-22 degrés. 20 degrés à Tours, 21 du côté de Chinon et Loches, 22 degrés à Amboise au meilleur de l'après-midi. 8h34, la route, avec toujours des ralentissements important sur l'avenue André Malraux et le pont Mirabeau, mais ça vous le savez, à cette heure-ci c'est toujours un peu compliqué. Sur la rue Mirabeau également, c'est un peu compliqué aussi, le boulevard Horteloup, ça ralentit un peu. Le gros ralentissement, il est véritablement sur le boulevard Richard Wagner, globalement entre le secteur de l'avenue Jacques Duclos, la fin de l'avenue Jacques Duclos et l'autoroute A10 jusqu'à l'avenue de Gramont. Gros bouchon, gros ralentissement, ça coince assez fort. Donc, si vous pouvez éviter d'emprunter ce boulevard Wagner entre la 10 et l'avenue de Gramont, faites-le parce que ce matin, vous allez gagner du temps.
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0: On va passer en cuisine dans un instant, histoire de se régaler avec notre chef. Et la musique aussi nous régale. À l'écoute d'ici matin, 8h36, c'est Étienne Dao avec ce titre « Tomber pour la France ».

0: tombé pour la France à l'instant, Étienne Dao, déjà à 9h20.
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0: On passe en cuisine chaque jour, des astuces pour cuisiner comme un chef, avec notre chef à nous, Francisco Agostino, bonjour.
3: Bonjour Nicolas.
0: Chef du restaurant Audace à Montbazon, les pommes de terre nouvelles, comment vous les faites vous ces pommes de terre nouvelles?
3: Alors, pommes de terre nouvelles, on va choisir déjà les plus petites.
0: D'accord.
3: Voilà, qui font à peu près la taille d'une petite grenaille.
0: Ah ouais, c'est de la grenaille en
3: voilà,
0: fait.
3: Voilà, exactement.
0: Ok.
3: Et on va les cuire à l'anglaise.
0: Et il y a une petite variété à choisir vraiment?
3: Non, en vrai, pas spécialement. Elles sont toutes bonnes, les pommes de terre nouvelles.
0: D'accord.
3: Soit au four, soit à la poêle, soit à la,
0: pas
3: la friteuse. Mais
0: non, peut-être pas quand même.
3: Mais moi, ce que je préfère, c'est vraiment prendre les petites grenailles nouvelles.
0: Ouais.
3: On les cuit à l'anglaise, donc dans de l'eau salée.
0: D'accord.
3: On départ à eau froide.
0: Ok.
3: D'accord. On va presque les cuire comme il faut.
0: Presque les cuire,
3: donc,
0: c'est-à-dire?
3: Pour savoir, on prend un petit couteau, on la sort de l'eau. On plante avec une pointe, un couteau avec une pointe, pas un couteau à bourron.
0: Oui, non.
3: On pointe dedans et il faut que le couteau puisse s'enfoncer et ressortir tranquillement.
0: Très bien.
3: Sans que ça accroche.
0: On cuit à hauteur ou on y va généreusement?
3: Non, on peut mettre un petit peu d'eau quand même.
0: Ouais.
3: Et petite astuce, dans l'eau, bah, vous mettez une petite gousse d'ail, une petite branche de thym, une petite feuille de laurier.
0: Ça peut, donne un petit peu de goût.
3: Ça peut parfumer un petit peu.
0: Très bien. Donc cuisson dite à l'anglaise.
3: Exactement.
0: Okay.
3: On retire de l'eau.
0: Ouais. Et là, donc elles ne sont pas tout à fait cuites.
3: Voilà. Et là, on vient délicatement les éplucher.
0: D'accord.
3: Donc, avec le couteau, pas d'économe, on enlève la peau.
0: On les gratte.
3: Voilà,
0: plus.
3: Comme quand on fait une raclette, la peau s'enlève toute seule.
0: Oui, c'est vrai, voilà. C'est ça, voilà. Ok. Bon, ok, mais maintenant, c'est pas fini.
3: Eh bien, ensuite, direction la poêle. Donc, dans une poêle, on met du beurre, de l'ail haché finement, une petite branche de thym. Et là, on vient mettre les pommes de terre dedans. Et surtout, on va y aller tout doucement, on va pas les colorer, on va juste, en fait, les enrober de beurre.
0: Ah, voilà. Très bien, donc on n'y va pas trop fort.
3: Voilà, on va juste les enrouber tout doucement. Et puis à la fin, quand c'est prêt, un petit peu de persil haché par-dessus.
0: Mmh.
3: Tout simplement, on de la ciboulette. Mais voilà, surtout pas les colorer, parce qu'après, là, ça fait une petite croûte sur la pomme de terre.
0: Ah, c'est pas beau,
3: on y va tout doucement, juste pour les faire briller en fait avec le beurre.
0: Très bien, et on peut utiliser peut-être un petit beurre salé.
3: Ah bah, complètement, de toute façon l'autre beurre n'existe pas.
0: Ah oui c'est vrai, je vous l'ai dit, mais oui,
3: c'est vrai, mythe.
0: Ça n'existe pas, le beurre doux, ça n'existe pas bien sûr. Donc double cuisson pour la pomme de terre, pour la petite pomme de terre nouvelle, cuisson à l'anglaise, départ eau froide, eau salée, ça c'est important, et ensuite après on termine
3: on
0: à la poêle.
3: On va juste les lustrer au beurre. Voilà.
0: C'est ça, et là elles sont parfaites.
3: Et là vous allez voir, elles sont parfaites, fondantes, parfaites, avec un petit poisson, un petit agneau, une petite volaille. Très bien.
0: C'est génial parce qu'à 8h42, vous nous avez déjà donné faim alors qu'on sortait du petit déjeuner.
3: Allons acheter des patates.
0: Vive la pomme de terre. Merci Francisco.
3: Merci Nicolas.
0: À lundi matin.
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0: Chaque jour, des économies avec vous, Valère Coréard. C'est par ici, les économies, des bons plans, justement. Et aujourd'hui, Valère, on part sur un comparatif entre l'eau en bouteille et l'eau du robinet.
4: Saviez-vous que nous, les Français, sommes les champions du monde de la consommation d'eau en bouteille? Alors, il y a plein de raisons à cela, l'éducation, les croyances, les craintes, les habitudes, l'offre commerciale. Mais le résultat est sans appel, on dépense entre 500 et 900 euros par an pour boire de l'eau dans des bouteilles en plastique, quand on est 4 à la maison, donc c'est vraiment pas rien. Et une des motivations à cette dépense, c'est qu'on est méfiant vis-à-vis de l'eau du robinet. Alors je pense aux PFAS, aux microplastiques, pesticides, le chlore, le goût. Alors je vais pas vous dire que tout ça n'est pas vrai, il y a parfois des sujets de qualité ou de goût qui se posent, même si c'est quand même très contrôlé en France. Pour autant, je voulais vous parler d'une solution qui va peut-être vous faire changer d'habitude, sécuriser encore plus votre eau du robinet en installant un filtre à la source.
0: C'est-à-dire que vous évoquez en fait un filtre, finalement, Valère, qui s'installe directement sur l'arrivée d'eau.
4: Exactement. Alors je reconnais que pour les moins bricoleurs, ça peut faire un peu peur, mais enfin j'y suis arrivé, donc autant vous dire que n'importe qui peut le faire. Des sociétés proposent ce type de système avec en général une base de filtre charbon qui est connue pour être très efficace pour filtrer justement les pesticides, les PFAS. Je pense à des sociétés comme La Vie ou encore Fluide. Et c'est Fluide que j'ai testé. Alors côté installation, hyper facile. Côté efficacité, c'est plutôt rassurant. J'ai lu leurs études en laboratoire. Microplastiques, PFAS, bactéries, médicaments, goût du chlore. Tout ça, ça passe à la trappe, en tout cas pour une grande majorité. Alors faut investir entre 140 et 200 euros. Et pendant un an, vous économisez le budget eau en bouteille. Donc c'est quand même une bonne alternative pour sécuriser. faire baisser la facture, on fait des économies, on fait de l'écologie, ça coche toutes les cases. Alors est-ce que vous, sinon, vous avez des bons plans concernant l'eau du robinet? N'hésitez pas à m'écrire, mon mail c'est parici-les-économies@radiofrance.com.
0: Merci Valère Coréard, chaque jour des bons plans et de vraies économies. Déjà 9h moins le quart, Christophe Maé, le voici, on parlait du Roi Soleil tout à l'heure, comédie musicale d'ailleurs dont il est issu, le voici avec l'autre côté, c'est la Lune, évidemment.

0: La lune à l'instant, c'était Christophe Maé, ici Touraine, 8h48.
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0: Ça y est, c'est le moment que vous attendez toute cette semaine. Vous avez joué avec nous pour vous sélectionner pour ce moment. Grande sélection pour ces 500 euros de vacances qui sont offertes par notre partenaire Azureva. Bruno Guénégou est avec nous. Bonjour Bruno.
2: Oui, bonjour.
0: Vous êtes directeur régional d'exploitation chez Azureva. On a beaucoup parlé du club de Pornichet-La Baule. Il n'est pas très loin de la plage, je crois, ce club.
2: Eh ben non, il a l'avantage d'être situé juste à côté des magnifiques plages de la Côte d'Amour, effectivement.
0: Mais oui.
2: Et de la baie de La Baule.
0: Alors, donc, qu'est-ce qui fait
2: une destination parfaite.
0: Qu'est-ce qui fait que cette baie de La Baule, elle est si belle, finalement, Bruno?
2: C'est sa grandeur, c'est les perspectives qu'on peut y trouver, et puis toutes les activités également qu'on peut y déployer. Hein.
0: Et des activités, il y en a aussi plein dans le club Azureva, justement, de Pornichet.
2: Oui, parce qu'il n'y a pas seulement l'hébergement, mais il y a également la restauration, il y a un bar et des animations tout au long des séjours des vacanciers qui viennent chez nous.
0: Et j'imagine que c'est un vrai club très familial en plus.
2: Ah ouais, c'est très famille, hein. C'est une destination qui déjà est très famille, dans un contexte qui est plutôt convivial, avec des petites maisons autour, de la pinède, c'est très agréable.
0: Bon, c'est un très beau club, en plus on n'est pas très très loin de Tours. Allez, je crois La Baule, c'est quoi, 2h45 quelque chose si on prend l'autoroute depuis Tours. Franchement, ça se fait bien, hein, je crois Bruno, on doit être à peu près, c'est ça je crois.
2: C'est vraiment sympa.
0: Bon, Bruno, vous restez avec nous. À partir de maintenant, si vous avez joué cette semaine sur Ici Touraine, le téléphone va peut-être sonner chez vous. On y va, ça va sonner chez quelqu'un. On va découvrir qui va repartir avec 500 euros de vacances. Surtout si le téléphone sonne, évidemment, bah faut répondre. Hein. 500 euros de vacances, merci encore à Azureva de vous offrir ce très beau cadeau. Ça va sonner chez vous, on y va.
3: Oui,
0: oh ben, ça n'a même pas sonné.
3: Oui,
0: ça y est, déjà.
3: Ah, si, si,
0: vous,
3: déjà.
0: Qui, ben oui, mais qui êtes-vous? Qui êtes-vous?
3: Eh bien, c'est Jean-Loup d'Amboise.
0: Jean-Loup d'Amboise. Est-ce que vous savez qui vous appelle?
3: Je crois que c'est France Bleu.
0: Bah, je crois que c'est enfin, ici
3: France
0: Touraine,
3: Bleu,
0: mais
3: ici
0: oui.
3: Touraine, pardon,
0: c'est
3: beau.
0: Mais oui, Jean-Loup, c'est gagné! 500 euros de vacances, Jean-Loup, la journée, elle commence bien!
3: Ah, j'y crois pas.
0: C'est vrai?
3: Ah, j'y crois pas, honnêtement. C'est vrai que, bon, on écoute régulièrement, voilà, mais bon. Ouais, j'avais joué cette semaine, mais voilà, c'est de temps en temps, mais c'est génial, franchement,
0: bah,
3: génial.
0: La chance sourit aux audacieux, mon cher Jean-Loup. Bravo,
3: oh là là.
0: bravo. Alors, on a Bruno de chez Azureva qui est à côté.
3: Oui,
0: Jean-Loup, ça vous tenterait le club vacances Azureva de Pornichet-La Baule?
3: Oh ben, bien sûr.
0: Bon, ben, je crois que ça va être...
3: On ne connaît pas tout à fait cette région-là, mais on a eu l'occasion d'aller un petit peu par là. J'avais envie d'aller vers le marais, la Grande Brière.
0: Oui, le marais de Brière, effectivement.
3: Génial,
0: ouais. Et ben, voilà. Bon, ben, Bruno, je crois que vous allez être obligé d'accueillir Jean-Loup dans pas longtemps au club de Pornichet-La Baule. Hein.
3: Oh là là, génial. Vraiment.
2: En tout cas, ça serait un plaisir pour nous de vous accueillir sur notre village vacances à Azureva Pornichet.
0: Eh ben Bruno, merci beaucoup en tout cas.
3: Je vous en remercie beaucoup.
0: Merci Bruno. On le rappelle, vous êtes directeur régional d'exploitation chez Azureva. Merci pour ces 500 euros de vacances qui vont directement à Jean-Loup, à Amboise. Jean-Loup, là, ça sent les bonnes vacances. Hein. Vous partez seul
3: oui,
0: ou accompagné?
3: Une journée de soleil et qui va être vraiment bien ensoleillée, encore, franchement.
0: C'est la grande classe, Jean-Loup. Franchement, on est hyper heureux pour vous. Félicitations. Il y a plein de choses à faire. Hein. Si vous sortez un petit peu de Pornichet-La Baule, il y a Saint-Nazaire. Si vous avez jamais visité ou, j'imagine, jamais mis les pieds dans un sous-marin, je pense, Jean-Loup. Hein, c'est pas un truc qu'on fait tous les jours.
3: Je suis passé devant. On n'a pas eu l'occasion de le faire.
0: Vous l'avez pas fait, l'Espadon?
3: On est déjà passé devant.
0: Et il faut le faire. Il faut le faire, Jean-Loup.
3: Oui.
0: Franchement.
3: Ah, bah là, oui, ça va être l'occasion.
0: Toute la base navale, en plus, il y a plein de beaux panoramas à voir sur Saint-Nazaire. C'est vraiment très chouette. Il y a plein de choses à faire. Et puis, vous n'êtes pas très loin de Nantes aussi. Donc, là, pour le coup, ça vous fait un petit séjour où il y a pas mal de choses. Et puis, si vous êtes plutôt team plage, bah, vous allez voir que la baie de La Baule, c'est pas mal non plus. Vous avez 9 km pour vous étendre. À mon avis, vous n'avez pas manqué de place, hein, je pense. Hein.
3: Non.
0: Jean-Loup, félicitations. À bientôt, Jean-Loup. Merci en tout cas de votre fidélité.
3: Encore.
0: On vous souhaite de bonnes vacances.
3: Merci beaucoup et bonne journée.
0: Merci Jean-Loup et merci encore à Azur, Eva et à Bruno pour ces 500 euros de vacances.
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0: Est-ce que franchement on n'est pas la radio qui vous fait les plus beaux cadeaux? Si, si, si, si, si. Et qui vous passe la meilleure musique? John Travolta, Olivia Newton-John, voici Summer Nights.

0: Lights à l'instant, c'était John Travolta et Olivia Newton-John. 8h57, un petit coup d'œil sur vos conditions de circulation. On vous conseille très fortement d'éviter le pont Mirabeau, le boulevard du Maréchal-Juin, l'avenue André Malraux, la rue Mirabeau également et l'entrée est de la métropole par Saint-Pierre-des-Corps. C'est tout le secteur qui est bien bouché, bien congestionné actuellement, ainsi que celui du rond-point Saint-Sauveur, c'est-à-dire boulevard Louis XI, boulevard Churchill et pont Saint-Sauveur. C'est vraiment deux secteurs là, en ce moment même, en direct à éviter. Donc si vous le pouvez, faites-le. On va vous souhaiter une très belle journée dans un instant. Victoire Jacquet, bonjour.
1: Bonjour Nicolas.
0: Victoire Jacquet, la matinée avec vous. On se met à l'eau aujourd'hui.
1: Hein. Exactement. Comment avez-vous appris à nager? On en parle dans un instant.
0: Au 02 47 38 10 20. Philippe Père, on va vous souhaiter une belle journée aussi. Un beau
2: Mais
0: week-end.
2: Oui, un beau week-end. Bah, moi, je serai là demain.
0: C'est
2: encore
0: vrai.
2: À 7h.
0: Il est bien, il est fidèle au poste. Allez, à lundi.
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3: Vous avez vu le soleil, Victoire Jacquet, vous avez dit tiens si on jetait à l'eau aujourd'hui. Ouais,
4: pourquoi pas, bonne idée, je vous laisse mettre votre joli bonnet, peut-être vos brassards et votre slip de bain. Ce matin, on va partir à l'eau justement, à la piscine. Comment avez-vous appris à nager? Est-ce que c'était peut-être à 3-4 ans avec l'école ou ça n'est jamais arrivé? Il y a beaucoup de gens aussi qui ne savent pas nager. Vous savez, vous, Nicolas?
3: Nager?
4: Oui.
3: Oui, mais je peux vous raconter comment j'ai appris.
4: Allez-y.
3: C'était à la piscine, on mettait des brassards, vous savez, des trucs, des ceintures flottantes, vous voyez, comme ça et tout. Puis il y avait le maître nageur à côté qui avait la perche et tout, qui nous tenait comme ça pour nous faire avancer.
4: Est-ce que vous avez l'impression d'être jeté à l'eau, d'être un petit peu forcé? Parce que c'est ce qu'on faisait avant, on mettait sous l'eau.
3: Je fais pas partie de cette génération qu'on a jeté à l'eau, mais effectivement, je connais des gens qu'on a un petit peu jeté à l'eau, qui ont maintenant malheureusement une phobie de l'eau. Et ça, c'est très, très dommageable.
4: Justement, vous nous le racontez au 02 47 38 10 20. Vos témoignages, c'est jusqu'à 10h dans Bienvenue chez vous. On vous écoute, merci Nicolas.
3: Merci, et puis à lundi, Victoire.
4: À lundi.
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4: 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Il est 9h. Les infos à 9h avec vous, Philippe Père, bonjour.
5: Bonjour Victoire, bonjour à tous. Une question à la une ce matin. Que s'est-il passé le dimanche 3 mai dans l'appartement de Jeanne, graphiste de 21 ans, retrouvée morte, ensanglantée dans son appartement quartier Courteline à Tours? Au départ, les premiers éléments laissent penser à un suicide, mais désormais, la police a ouvert une enquête pour homicide par conjoint, en l'occurrence un jeune homme de 26 ans avec qui Jeanne avait entretenu une brève relation. Ce sont les proches de la victime qui ont fait basculer l'enquête. Manon Vautier-Chollet.
6: Ce dimanche 3 mai, prévenue par des proches inquiets, Justine se rend chez son amie rue du Croc.
7: J'avais beau tambouriner à toutes les portes, personne ne répondait.
6: Comme elle a le double des clés, elle entre et découvre une scène d'horreur.
7: Il y avait du sang partout, des vêtements ensanglantés un peu partout. J'ai fini par aller dans sa chambre. Mes yeux ont fait le tour du bord de la couette jusqu'au moment où ils sont atterrés sur ses pieds et ses mollets. Et donc je me suis mise à hurler, à hurler, à hurler. À ce moment-là, j'avais encore l'espoir qu'elle se réveille.
6: Jeanne, 21 ans, présente une large plaie au niveau de la gorge. À côté d'elle, la police retrouve une lettre de suicide, mais déjà Justine se pose des questions.
7: Je commence à lire et déjà les premières phrases, elles sont au masculin. Et tout de suite, je dis, mais c'est pas possible, il y a un truc bizarre, quoi.
6: Alors elle enquête, apprend que les clés et le portable de Jeanne ont disparu. Elle découvre aussi que le suspect, 26 ans, s'est tué dans un accident de la route à 1000 km de là, le même dimanche.
7: On a découvert une palanquée d'éléments qu'on a réussi à trouver avant la police quand même. Donc à chaque fois que je me faisais auditionner, j'apportais les éléments à la police. Donc de toute façon, j'attends la vérité.
6: Sauf que la police maintient l'hypothèse d'un suicide, explique Caroline, l'une des sœurs de la victime.
8: Les doutes de Justine étaient légitimes, mais nous, il y a la police scientifique qui a fait des années d'études. Elle nous dit que c'est un suicide, même s'il y avait parfois un peu de questions, parce qu'on ne s'y attendait évidemment pas du tout.
6: Alors, quand l'enquête se réoriente finalement 2 semaines plus tard vers un féminicide...
8: Je me suis effondrée de la même manière dont je me suis effondrée le 3 mai. Moi, que ma sœur parte, c'est une tragédie énorme dans ma vie. Elle voulait se reposer, bon. Mais là, d'assimiler que sa petite sœur a été assassinée par un garçon qu'elle connaissait depuis 3 semaines, c'est un film, un cauchemar.
6: Désormais, les proches de Jeanne attendent des réponses.
8: Je pense que ça a été bâclé dès le début. Mes parents ont besoin de savoir.
7: J'ai bien vu que si j'avais pas insisté à ce point-là, derrière, ça aurait pas forcément été plus loin.
6: Des explications et des excuses qu'elles attendent à la fin de l'enquête.
5: Enquête qui, dans tous les cas, ne pourra pas aboutir à un procès, hein, puisque vous l'avez entendu, le suspect est mort dans un accident de la route. L'enquête là qui prend malheureusement le tournant que l'on redoutait. Dans l'affaire Liana, le corps d'un enfant a été retrouvé hier en début d'après-midi dans le Gers, près de là où vivait cette petite fille de 11 ans portée disparue depuis une semaine maintenant et avec des vêtements similaires à ceux qu'elle portait le jour de sa disparition. Le principal suspect était déjà visé par 6 plaintes, dont certaines pour viol sur mineur, mais il n'a jamais été entendu. Le Premier ministre réunit ce matin en urgence les ministres de l'Intérieur et de la Justice.
4: De la drogue retrouvée dans les poches des clients, mais aussi dans une banquette d'un établissement tourangeau.
5: Ouais, la préfecture d'Indre-et-Loire vient de sanctionner le bar tabac, le Balzac, situé dans le quartier des Fontaines à Tours, avec donc une fermeture administrative de 2 mois

0: donc suite à la découverte de stupéfiants au lors de contrôles de police en octobre et en février dernier. Le bar avait déjà fait l'objet d'une fermeture d'un mois pour les mêmes raisons, là, il y a 3 ans.
1: Les pépites de la gym Tourangelle sur les tapis de Mulhouse, en Alsace, tout ce week-end.
0: Début aujourd'hui des championnats de France, c'est pour 3 jours, avec 6 gymnastes du club d'Avoine-Beaumont dans les catégories avenir, junior, mais aussi senior, catégorie où là, Elena Kola va tenter de décrocher son premier titre national. Voilà une défaite qui fait un peu tache pour les Bleus à quelques jours de leur départ pour la Coupe du Monde de foot aux États-Unis. La France s'est inclinée hier soir 2-1 face à la Côte d'Ivoire à Nantes en match de préparation. Mais pas de quoi s'alarmer, assure ce matin le sélectionneur Didier Deschamps.
2: La défaite est là, ça fait jamais plaisir. Les adversaires, quand ils jouent contre l'équipe de France, ont pour habitude, les équipes africaines encore plus, d'avoir le maximum de motivation. Nous, on y était, on a bien géré notre première mi-temps, on a fait ce qu'il fallait. Évidemment, la deuxième mi-temps était plus laborieuse. Donc, je n'ai pas fait ça pour que ça calme tout le monde, mais il faut qu'on soit réaliste aussi et qu'on va avoir du répondant en face de nous. Je ne voyais pas trop beau et je ne vais pas nous voir troller ou être dramatique. S'il y avait besoin d'une piqûre de rappel, on l'a eu.
0: Et les Bleus disputeront un deuxième et dernier match de préparation à Lille lundi soir face à l'Irlande du Nord.
1: Et puis Philippe, on a de beaux événements ce week-end dans Touraine.
0: Eh oui, les années jouées, le Festival des Arts de la Rue, vous avez le programme sur ici.fr. On a aussi la foire au fromage de Sainte-Maure de Touraine, et puis du festif et militant aussi avec la 20e édition de la Marche des Fiertés des Personnes LGBT. C'est à Tours demain. Et puis c'est le retour des bénévoles en chasuble orange tout ce week-end, ceux de la Banque Alimentaire. Vous les verrez donc tout le week-end dans 70 magasins du département.
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0: On a un beau soleil là sur la Touraine ce matin, ça va continuer?
1: Oui, le ciel a compris qu'on était d'accord pour des rafales et de la pluie en semaine, mais vous nous laissez votre week-end. À un moment, il faut qu'on profite. Quelques nuages, oui, aujourd'hui, mais de belles éclaircies sur toute la Touraine. Demain, un petit risque de pluie le matin, mais c'est léger, et du soleil. L'après-midi, les températures aujourd'hui, 20 degrés à Montrésor, à Neuilly-Pompierre et Bourgueil, 21 sur le thermomètre à Tours, à Loches et Saint-Aignan, 22, c'est la maxi du jour, à Nazelles-Négron. Difficile de rejoindre le boulot ce matin si vous allez vers les Deux-Lyons ou vers le centre de Tours, notamment beaucoup de circulation en ce moment, boulevard Louis XI et boulevard Winston-Churchill, on est juste devant le Cher. Allez, ça devrait aller mieux d'ici 15-20 minutes. Vous nous appelez si vous voyez quoi que ce soit sur nos routes en Touraine. 02 47 38 10 20.
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1: Philippe, retour de l'info tout à l'heure.
0: À 10h.
1: À 10h, on ira. C'est Jean-Jacques Goldman qui vous accompagne. Il est 9h07. Bienvenue.

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1: Belle matinée avec Issy Touraine. Petite histoire ce matin. Ils se rencontrent au Cap Fréhel, en Bretagne, face à l'eau. Elle aime le badminton, lui le handball. Pourtant, à 4 ans, leurs enfants seront obligés d'y passer. Ils apprendront à nager. Nicolas, l'aîné, se débrouille très bien dans l'eau. Florent, le plus jeune, a côtoyé les sommets de la compétition. Laure, celle du milieu, est rentrée dans l'histoire. En 2004, à Athènes, Laure, pour Laure Manoudou. Poussée par son coach, elle est devenue une légende. Elle bat 2 fois le record du monde du 400 mètres nage libre en 2006. Et la première, c'est chez nous, Cocorico. C'est à Tours, Laure Manoudou, à Gilbert Bozon, qui a dû se dire « Papa, maman, merci de m'avoir poussée à l'eau quand j'avais 4 ans ».
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1: Bonjour Jérôme Pella.
4: Bonjour Victoire.
1: Vous êtes directeur du centre aquatique du lac et maître nageur. Aujourd'hui, plein de questions qui nous intéressent. Comment avez-vous appris à nager? Était-ce il y a longtemps? Avez-vous appris sur le tard? Voire même peut-être que vous n'avez jamais appris à nager. Est-ce un regret pour vous? Si vous avez des enfants, des petits-enfants, est-ce important pour vous qu'ils apprennent à nager? On en parle au 02 47 38 10 20. Jérôme, on n'est pas tous des Laure Manoudou. Mais vous, comment est-ce que vous avez appris à nager?
4: Alors je suis moi non plus pas du tout Laure Manoudou.
1: Ouais.
4: J'ai appris à nager il y a très longtemps, ça me fait un petit peu mal de le dire, parce que j'ai pris un peu d'âge, vers 6 ans. Voilà, j'ai les souvenirs, la ceinture avec les pins là, qui ressemblent à des briques, un peu marron, une planche au bout des bras, un maître nageur avec la perche. Donc je dirais dans l'image un petit peu collective qu'on a tous, vers l'âge de 6 ans.
1: C'est vos parents, votre famille qui vous avez initié à ça?
4: Oui, oui, oui. Ils m'ont fait prendre des cours particuliers avec un maître nageur à l'époque. Et je les remercie, en tout cas aujourd'hui.
1: Bah oui, c'est devenu votre vocation. Vous en avez fait votre métier. Vous êtes donc directeur du centre aquatique du lac. Et maître nageur, c'est quand vous êtes devenu maître nageur?
4: En 2007. Alors moi, c'est un peu paradoxal, mais je suis pas du tout de culture natation. J'ai jamais fait de club. J'étais footballeur.
1: D'accord.
4: Je suis tombé quand j'étais à la fac de sport dans l'eau et j'avais besoin d'un job pour la saison. Donc j'ai passé un brevet national de secouriste pour être surveillant. J'ai fait des saisons, du camping, de la plage. Et je me suis dit, finalement c'est quand même pas mal, je vais me mettre vraiment à m'entraîner, je vais vraiment me mettre dans l'eau. Comme quoi, on n'a pas besoin de faire beaucoup de natation pour être maître nageur. Mmh. Ça c'est important aussi le message. Et j'ai décroché mon brevet d'état de natation en 2007.
1: Les grosses chaleurs de la semaine dernière, ça a été à la piscine?
4: Ça a été. On a eu de belles affluences. Mes équipes et moi-même, on a été sur le pont. Ça a été plutôt très très bien géré. Il a fait chaud très vite, très fort. Donc il a fallu s'adapter. Et on a passé une semaine bien chargée, mais dans le bon sens du terme.
1: Aujourd'hui, il y a une partie loisir, évidemment, ou même sportif pour les personnes qui viennent au centre aquatique du lac. Que représente la partie apprentissage de la nage? Vous avez beaucoup de stages, beaucoup de personnes qui viennent pour ça?
4: On a beaucoup. La dimension apprentissage, elle est hyper importante. On commence par notre mission première, qui est une mission de service public, où on reçoit les écoles. On va commencer par les scolaires, tout d'abord, où c'est extrêmement important, hein, de la classe de CP jusqu'à CM2, puis ensuite on a les collèges. Nous, de notre côté, on commence dès le plus jeune âge, à partir de 6-8 mois, lorsque les deux premiers vaccins et rappels sont faits, ce qu'on appelle les bébés nageurs, hein, tout le monde connaît. Et puis ensuite, jusqu'à l'âge de 12 ans, on a différentes activités progressives en fonction de l'âge. Mais effectivement, plus on commence tôt, mieux c'est. Et à 6 mois... voilà, on sort du ventre de maman, on était dans un fluide pendant 9 mois. On continue dans l'eau avec les parents. Voilà, les premières notions de sécurité, de lien et d'appréhension de l'eau, elles se font tout petit.
1: Oui, parce qu'on parle souvent d'apprendre à nager, mais finalement, première étape, c'est l'aisance dans l'eau.
4: On apprend à nager, on apprend surtout à se déplacer d'abord. On appréhende le milieu, on apprend à s'immerger progressivement, on apprend à flotter avant d'apprendre à nager. Et souvent, je pense encore à quand j'avais 6 ans, on m'a appris tout de suite, on pousse les bras, on fait les jambes de la grenouille, etc. etc. Aujourd'hui, il y a eu une évolution aussi de l'apprentissage. pour aller vers une âge qui est plus réflexe. Le bébé, il fait comme s'il faisait un petit peu de pédalo. Qu'est-ce qu'on fait? On apprend à l'enfant à tomber dans l'eau, à se sécuriser, à remonter, et ensuite à se déplacer. Donc sur une nage sur le dos, où on fait des petits battements de jambes, puis ensuite sur le ventre, et ensuite on apprend la brasse, qui est une nage plus compliquée qu'il n'y paraît.
1: Très bien, et ben on va parler de tout ça pendant 7 heures ensemble jusqu'à 10 heures dans un instant. C'est Huguette de Jouer les Tours qui va nous raconter à quel âge elle a appris à nager. Je crois que ce n'était pas à 4 ans. On la retrouve dans un instant. Vous aussi, vous nous racontez vos témoignages de nage. Comment avez-vous appris à nager? Est-ce que vous savez nager? 02 47 38 10 20. Manon Lisa, elle, nous raconte l'histoire d'un petit pêcheur ce matin.

0: l'histoire d'un petit pêcheur. Et c'est Manon Lisa qui vous le chante ce matin. Avec Ici Touraine, on reste dans l'eau.
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0: Avez-vous des souvenirs de la manière dont vous avez appris à nager? Est-ce que c'était avec papa, maman, les grands-parents? Peut-être un petit peu tout seul, juste se déplacer, c'est ça dont on parle aussi, se mouvoir dans l'eau avant de faire des crawls et du 50 mètres nage libre. Racontez-nous vos souvenirs au 02 47 38 10 20 et sur le WhatsApp aussi de la radio, c'est le même numéro, vous pouvez nous laisser un message vocal. On en parle avec Jérôme Pella aujourd'hui, directeur du centre aquatique du lac à Tours et maître nageur. Au téléphone également, Huguette qui est avec nous à jouer les tours. Bonjour Huguette.
3: Bonjour.
0: Je vais vous le demander Huguette, quel âge avez-vous?
3: 69 ans, j'ai commencé il y a 2 ans, en 2024 après les JO.
0: Extraordinaire! C'est les JO le déclic?
3: Oui aussi, puis les petits-enfants qui vont à la piscine. Pour pas rester au bord du bassin, forcément, on se bouge un petit peu. Alors, j'avais essayé en 2000. J'avais en 10 jours, j'avais fait des cours à la piscine des Tourettes, là-haut. Et après, j'ai pas pu continuer. Donc, mais en 24 ans, j'ai pris d'autres peurs par rapport à cette époque-là. Et là, je suis tombée sur un maître nageur super patient, qui a toujours été dans l'eau avec moi. Parce que je peux vous dire qu'au début, il m'a rattrapé plus d'une fois.
0: Ouais.
3: Mettre la tête sous l'eau, se laisser flotter, enfin tout ça, c'était pas facile. Je commence maintenant avec 2 petits pas à me débrouiller un petit peu, faire quelques mouvements de bras. Au bout de 2 ans, donc vous voyez que c'est quand même bien de pouvoir apprendre avec les petits, enfin comme ils font maintenant. Je vois mes petits enfants qui ont commencé, mon petit-fils a 5 ans à l'école, et bon. Quelques séances de natation, de perfectionnement, il saurait nager. Et il plonge dans l'eau, il n'a pas peur, il est... Voilà. Ma petite fille qui a 11 ans, elle, c'est un petit peu plus difficile, elle n'a pas pu suivre tout ce circuit-là parce qu'elle est opérée 5 fois du cœur, donc pour elle, c'était pas dans l'eau. Au bout de 10 minutes, elle est devenue toute bleue. Mais je sens la différence entre les deux. Elle a pris des petites peurs que mon petit-fils n'a pas, quoi, voilà.
0: Huguette, bravo, déjà.
3: Voilà.
0: Félicitations.
3: Oui, oui.
0: Super d'avoir essayé. Il y a 2 ans, je me tourne vers notre maître nageur qui est avec nous. Huguette, c'est Jérôme Pella. Jérôme, oui. Important cette bienveillance aussi avec des personnes plus âgées, comme le raconte Huguette avec ce maître nageur qui a pris le temps.
4: Alors déjà bravo Huguette, effectivement c'est pas simple de se mettre dans l'eau tardivement. La raison elle est bien évidemment pour les petits enfants et c'est normal qu'ils puissent avoir confiance en vous et vous confiance, être rassuré par rapport au fait que vous puissiez les accompagner. C'est très important et la bienveillance du maître nageur dans l'apprentissage elle est essentielle. À l'essentiel, il faut prendre le temps, bien évaluer la situation, beaucoup parler, se mettre dans l'eau, être au plus proche de la personne à qui on essaie de faire vaincre justement cette peur de l'eau aussi qui est enfouie un petit peu au fond de nous, et puis d'aller justement de tendre vers l'apprentissage et pourquoi pas apprendre vraiment en plus à nager derrière. Mais la bienveillance est de mise. Effectivement.
0: Huguette a été assez observatrice, hein, vous me dites si c'est ça, par rapport à votre petit-fils de 5 ans, où là ça a été tout seul. Est-ce que c'est plus dur de faire apprendre à quelqu'un qu'à 69 ans, comme Huguette?
4: Oui, parce que quand on est enfant, on a moins de crainte, moins de peur, moins d'appréhension. On peut faire un parallèle avec le vertige. Les enfants n'ont pas forcément le vertige quand ils sont petits, puis peut-être en grandissant, et puis souvent c'est indirectement une transmission des parents. Moi, j'ai le vertige. Ma fille a le vertige. J'adore l'eau. Elle adore l'eau. C'est bon. Je pense qu'il y a un lien. Effectivement, c'est beaucoup plus dur puisque on est en conscience à cet âge-là. Donc, du coup, lorsqu'on nous donne des consignes, on peut se dire bon, là, j'y vais, mais j'ai peur. Comme dirait Josiane Balasco. Oui, c'est beaucoup plus compliqué, beaucoup plus peut-être aussi long dans l'apprentissage que pour un enfant.
0: Huguette, comment ça va maintenant? C'est bon? Vous êtes à l'aise?
3: J'y suis allée avant-hier, vous voyez, ouais. Avec mes deux petits-enfants. J'étais allée mardi faire mon cours avec la maître nageuse. Entre-temps, j'ai changé. Mais elle est toujours aussi bienveillante, comme vous dites. Ça, c'est essentiel. Et voilà, de temps en temps. Bon, j'ai du mal à me mettre sur le dos encore. J'essaie toute seule, en fin de séance, avec la barre, avec sur le dos, toute seule, à flotter, c'est encore un peu compliqué. Mais bon, j'ai plaisir à y aller avec mes petits-enfants. J'ai pas peur des vagues dans la piscine quand il y a les bulles, les trucs, les machins, là. Ça me fait pas peur. Mais je vais à plaisir avec eux, et puis eux, ils sont contents. Mamie, elle vient avec nous, voilà.
0: Et bien, parfait.
3: Mon petit-fils, il a 7 ans maintenant. Il saute, il s'allonge, il plonge, voilà. Enfin, c'est... Je me dis, quel temps perdu, voilà.
0: Et bien, ce sera peut-être vous dans quelques mois, Huguette. Vous ferez vos meilleures bombes dans la piscine avec votre petit-fils. Merci beaucoup, en tout cas, pour ce joli témoignage. Et à bientôt bonne sur journée. L'antenne d'ici Touraine. Je vous souhaite une belle journée. On va juste saluer Jennifer. Bonjour Jennifer.
2: Bonjour.
0: On vous retrouve dans un instant sur l'antenne d'ici Touraine. Vous aussi, vous avez appris à nager récemment. Vous allez nous raconter votre motivation également. Comme Jennifer et Huguette, vous nous appelez au 02 47 38 10 20. Avez-vous peur de l'eau? Seriez-vous prêt aujourd'hui à vous y jeter, tout simplement? Ou alors, ça remonte à il y a longtemps. Vous aviez 4 ans, 5 ans et vous avez appris. Vous nous le racontez à l'antenne d'ici Touraine.
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0: On parle de natation ce matin et peut-être pourquoi pas de cinéma. Avec Eddie Mitchell, la dernière séance, il est 9h27.

0: C'était quand votre dernière séance de natation? Vous nous le racontez au 02 47 38 10 20?
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0: Votre souvenir de votre apprentissage de la natation ou tout simplement d'être à l'aise avec l'eau, racontez-le nous aussi sur le WhatsApp de la radio 02 47 38 10 20. Petit message, petit vocal, on regarde tout ça en direct. On est avec Jérôme Pella aujourd'hui, c'est le directeur du centre aquatique du lac à Tours. Vous êtes maître nageur également, Jérôme, et Jennifer au bout du fil. Rebonjour Jennifer.
3: Bonjour.
0: Alors dites-nous, vous avez appris à nager récemment.
3: C'était quand? Alors moi j'ai appris à nager il y a globalement 3 ans et j'ai repris des stages récemment et justement à la piscine du lac. J'ai repris des stages pour pouvoir justement être plus à l'aise à la piscine. J'ai ressenti le besoin parce que j'ai des enfants en bas âge et je voulais être sûre qu'on soit tous en sécurité quand on va se baigner. Et j'avais pour autant appris à nager étant petite, puisque j'ai été à l'école, j'ai été à la piscine à l'école. Et puis j'ai très peu pratiqué par peur, en fait, finalement, c'était la peur de l'eau. Et c'est avec beaucoup de pédagogie que, lorsque j'ai repris des cours, on a d'abord cherché à comprendre pourquoi j'étais pas à l'aise et que je paniquais. Et finalement, avec un petit peu de mise en confiance, assez rapidement, j'ai retrouvé des réflexes que j'avais appris petite et que j'avais oubliés.
0: Est-ce que vous pouvez nous raconter ce que vous avez identifié? C'était quoi la peur concrètement pour vous? La tête sous l'eau?
3: Pas spécialement la tête sous l'eau, mais le fait de ne plus avoir pied. Et donc j'avais rapidement peur de me dire à tout moment l'eau est peut être plus forte que moi et je peux finir en dessous. Enfin, j'avais peur de pas réussir à remonter peut-être. Ça a été vraiment plus le fait de ne pas avoir pied. Quand j'avais pied, je ressentais pas cette peur. Donc pour moi, c'était pas la peur de l'eau. Et puis finalement, quand j'ai repris des cours, il a suffi que on me mette dans une situation où j'ai pas pied pour me rendre compte que j'étais plus très à l'aise. Et c'est une maître nageuse, moi aussi, comme Huguette, qui m'a accompagnée dans cet apprentissage. Et c'est clairement grâce aux nombreux échanges qu'on a eus aussi en discutant et en échangeant, et pas uniquement en cours, pas uniquement dans l'eau et sur de la pratique, mais aussi avec sa pédagogie, que j'ai repris confiance.
0: Il y a vraiment une histoire de discussion, hein, d'expliquer ce qui peut vous faire peur. Le premier moment, Jennifer, où vous avez été vraiment sous l'eau, où vous aviez pas pied, qu'est-ce que vous avez ressenti?
3: La première fois, un petit peu d'appréhension, mais j'étais rassurée parce que tout comme Huguette, j'étais dans l'eau avec une maître nageuse, moi aussi. Et je pense que ça, c'était important de savoir qu'elle était dans l'eau avec moi et qu'elle m'accompagnait et qu'elle était là en cas de besoin. Et finalement, quand j'y suis retournée après moi, par moi-même pour pratiquer ce que j'avais appris, je me suis sentie fière. Voilà, j'étais fière et j'avais confiance en moi. Ça m'a fait du bien.
0: Bravo Jennifer. Merci. Pour ce joli témoignage ce matin. On vous souhaite du coup de belles vacances avec de la natation qui vous attend et puis des bons moments avec les enfants. Merci Jennifer.
3: Merci à vous.
0: On en parle avec vous ce matin également, Jérôme Pella. Vous êtes directeur du centre aquatique du lac et maître nageur. L'aquaphobie, c'est répandu. Vous voyez beaucoup de personnes qui viennent vous voir pour ça?
4: On a effectivement beaucoup de personnes qui ne savent pas nager et la raison souvent principale, c'est la peur. La peur de l'eau qui peut venir d'une névrose passée, d'un souvenir ou d'un traumatisme dans l'enfance ou une situation qui a créé cette peur du milieu aquatique. Donc nous justement au centre aquatique du lac, on propose à tout âge, mais notamment aussi pour les adultes, une activité qu'on appelle Impulséo. Sur différentes sphères, avec différents niveaux. Et justement, la sphère 1 propose à ces personnes-là qui ont peur de l'eau un stage de 9 séances, un petit peu à la carte, en fait, où justement, on part vraiment du tout début, quoi. On n'est pas psychologue, mais on se doit de faire de la psychologie pour comprendre d'où vient cette peur. Qu'est-ce qu'on peut mettre en place pour justement progresser? Et un des objectifs justement de cette sphère-là, c'est ne serait-ce déjà qu'arriver à se faire un petit selfie sous l'eau. Ça prouve que déjà la personne arrive à s'immerger, prend du plaisir, et puis derrière, selon l'envie, la motivation et les objectifs qu'on va se fixer ensemble, à continuer de travailler sur cette phobie.
0: Ce qui est super à entendre, Jérôme, comme nous le disait Jennifer ou Huguette, c'est que c'est jamais définitif, finalement. On peut, à tous les âges, essayer de décortiquer tout ça et trouver des solutions face à l'eau. Dans un instant, c'est Anne-Marie qui nous racontera, elle, ses souvenirs de nage aux alentours de 8 ans. On en parle dans un instant avec elle et avec vous au 02 47 38 10 20 9h36 des idées sorties.
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0: Quelques infos pratiques si vous vivez à Jouer les Tours. C'est la médiathèque de Jouer qui crée un espace pour aider les étudiants à réviser en ce moment. Ben oui, on y arrive. Le brevet, le bac, les partiels. Ça s'appelle Révise à la médiathèque. Une salle pour collégiens, pour lycéens, pour étudiants en pleine révision. En ce moment, il y a Internet, il y a le Wi-Fi de 9h à 19h jusqu'au 27 juin. C'est fait pour vous, les étudiants. Samedi, on vous invite aussi à participer à la journée porte ouverte à la laiterie de Verneuil. Au programme de cette journée, des échanges avec les éleveurs, les collaborateurs sur place, la présentation du parcours du lait, des informations sur le travail de la ferme laitière et puis bien sûr des dégustations. Tout ça, ça se passe à la laiterie de Verneuil ce samedi.
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0: Des pépites et des classiques, c'est ce qu'on vous passe toute la journée sur votre

0: FR David Worlds, quand Don't Come Easy, c'est avec Ici Touraine.
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0: On parle de votre rapport à l'eau ce matin, l'apprentissage de la natation ou tout simplement l'aisance. Jérôme Pella est notre invité aujourd'hui. Vous êtes directeur du Centre Aquatique du Lac et maître nageur. Anne-Marie est au bout du fil à Tours. Bonjour Anne-Marie.
3: Bonjour à tous.
0: Racontez-nous vos souvenirs, vous, d'apprentissage de la nage.
3: Eh bien écoutez, moi je me souviens, je pense que j'avais 8 ou 10 ans, je me souviens plus bien. C'est mon grand-père qui avait une maison avec le bord du Loir qui m'a appris à nager avec une botte de jonc sous le cou, sous les bras, vous savez. Parce que dans ce temps-là, ça se faisait pas, des bouées.
0: Oui, des bouées, des brassards, ça se faisait pas. Les frites.
3: Botte de jonc, oui. Bizarre.
0: Anne-Marie, elle est géniale la scène. Botte de jonc sous le cou et pas dans une piscine.
3: Ah non, c'était dans le Loir. Il y avait le Loir au bout de la maison. Oui, tout à fait.
0: Vous nous avez spécifié auprès de Floriane qui vous accueille ici par téléphone que vous n'appreniez pas à l'école.
3: Ah non, ça ne se faisait pas dans ce temps-là. Ça, je pense pas.
0: C'était vraiment la sphère familiale.
3: J'ai 86 ans, non, je n'ai jamais connu ça à l'école. Non. Mais je pense que c'est très bien d'ailleurs qu'on apprenne aux enfants, les écoliers et tout, de ne pas avoir peur de l'eau. Parce que je pense que plus on vieillit, plus on a peur de l'eau. Enfin, j'en sais rien, mais je pense que d'après tout ce que j'entends, c'est un peu ça.
0: Et aujourd'hui, vous êtes une bonne nageuse?
3: Oh, je suis une nageuse, je m'en vais pas au JO.
0: Mais en attendant, vous avez à chaque fois ce joli souvenir.
3: Ah oui, à chaque fois qu'on va au bord de la mer, j'adore l'eau. Oui. On adorait ça, mon mari, mes enfants, on adorait ça.
0: Anne-Marie, merci beaucoup pour ce joli souvenir.
3: Je vous en prie.
0: Et à bientôt.
3: Bonne journée à vous.
0: Sur l'antenne d'Ici Touraine, vous aussi, comment vous avez appris, vous nous le racontez au 02 47 38 10 20. Jérôme, est-ce que vous rejoignez Anne-Marie? C'est bien qu'on l'apprenne à l'école aussi.
4: Ah bah c'est nécessaire, c'est essentiel. Après à l'école, effectivement, il y a des classes qui sont chargées, hein, entre 20, 25, voire 30 élèves. Donc nous, quand on reçoit les écoles, on coupe la classe en deux. Il y a une partie qui va avec le professeur des écoles, et l'autre avec notre maître nageur. On peut pas dire qu'on apprenne vraiment à nager. On tend vers ce qu'on appelle le savoir nager. Savoir nager, ce sont des textes réglementaires qui amènent à des paliers, à des niveaux à atteindre. Pas toujours simple, hein, en groupe. C'est une bonne base. Il faut le faire. C'est une obligation, d'ailleurs, pour les établissements scolaires. Mais il faut surtout pas s'arrêter là. Il faut continuer derrière.
0: Parce que ça peut être aussi un espèce de marqueur social, si on est dans une classe et qu'on comprend que nos petits camarades ont déjà appris il y a quelques étés avec les parents et que nous, on n'a jamais trop mis les pieds dans l'eau. C'est pas simple aussi comme situation à l'école. C'est peut-être bien aussi dans des petits groupes à la piscine où on prend le temps.
4: Tout à fait. Alors, pour parler dans un premier temps des scolaires, on fait une évaluation diagnostique en début de cycle où on organise par niveau. Donc les niveaux sont relativement homogènes. Ce qui évite justement ces petites distinctions. Mais effectivement, il faut aller beaucoup plus loin derrière. Et c'est là où les maîtres nageurs, via des cours particuliers qu'ils font eux-mêmes, ou via des stages de natation, ou via du club aussi pour ceux qui veulent, ou comme nous on le propose au Centre Aquatique du Lac, ce qu'on appelle le ludinage. Donc ce sont des séances toute l'année de septembre à juin à raison d'une séance par semaine. Il faut continuer. Faut continuer.
0: Evelyne nous a posé une question pour vous sur le WhatsApp de la radio. Merci Evelyne. Pourquoi ne pas apprendre après la familiarisation le rétropédalage qui permet de rester en surface sans se fatiguer? Vous voyez de quoi parle Evelyne?
4: Bien sûr, hein, en tant que maître nageur et sauveteur aussi, le rétropédalage c'est un mouvement alterné des jambes qui permet de se maintenir en suspension sur l'eau de manière verticale, mais aussi de sortir, de traîner une victime dans l'eau pour la sortir. Donc effectivement, ça pourrait l'être. C'est un geste qui est pas forcément simple. Ça sous-entend que après la familiarisation, il y a aussi un vrai apprentissage jambe de brasse qui n'est pas forcément toujours simple. Mais pourquoi pas?
0: Pourquoi pas apprendre aussi des gestes qui sauvent dans l'eau?
4: Tout à fait.
0: C'est là, je pense, où Evelyne voulait en venir ce matin sur le WhatsApp de la radio. Vous nous parliez de stage, il y a aussi des belles fêtes qui nous attendent à la piscine. On parle de l'actualité du Centre Aquatique du Lac dans un instant avec vous, Jérôme.
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0: Trompette. Avec Blues Trottoir. Un soir de pluie que l'on écoute ce matin avant de parler des 20 ans du centre aquatique du lac. On va fêter tout ça avec de la musique, évidemment, qui nous attend. Et puis un joli festival, ce sera début juillet. Comment y aller? Pourquoi y aller? Qu'est-ce qu'on va fêter concrètement? On vous en parle dans un instant sur votre radio ici Touraine.

0: finit avec le saxo. Le blues de juin 87, un soir de pluie.
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0: Dans un instant, on rejoint notre veto juste avant vos infos de 10h. Mais avant ça, des belles idées sorties, notamment au centre aquatique du lac. Vous êtes avec nous pour en parler. Jérôme Pella, que va-t-il se passer début juillet?
3: Début juillet, alors cette année, le centre aquatique du lac fête ses 20 ans.
0: Bon anniversaire.
3: Merci, et oui déjà. Et ça fait 20 ans aussi que j'y travaille. Pour vous dire que je suis très attaché à ce centre. On lance notre troisième édition du Watercal Fest, donc c'est un festival sur 3 jours. On installe la plus grande structure aquatique jamais mise dans un bassin de 50 mètres. On a 150 mètres de parcours sur 3 jours. Animation musicale, snack, beaucoup de cadeaux à gagner. Et pour les 20 ans, on offre tout l'été des cadeaux avec comme thématique le chiffre 20, donc tout ce qui tourne au chiffre 20. Si vous avez 20 ans, le jour où vous venez, si votre téléphone finit par 20, on va cacher un chiffre dans le centre, celui qu'il trouve aura des cadeaux, des roues de la fortune, etc. Enfin voilà, tout l'été, le fil rouge, c'est faire plaisir.
0: Et la piscine qui devient vraiment un lieu de vie, finalement, un lieu où on va pas que pour nager, mais pour rencontrer des gens et passer un moment convivial. En un mot, est-ce que vous cherchez des maîtres nageurs ou des personnes pour cet été?
3: Alors, toute notre équipe aquatique est complète. On cherche, par contre, sur la dimension commerciale, donc relation client à l'accueil, et sur la dimension hygiène, entretien de l'équipement, effectivement, on cherche aussi.
0: On vous envoie un petit mail?
3: Avec plaisir.
0: Sur tout ça, les coordonnées sur le site du centre aquatique du lac pour un petit job cet été à la piscine. Merci Jérôme Pella.
3: Merci à vous
0: d'avoir été avec nous aujourd'hui. Je vous souhaite une belle saison là à côté des rives du Cher. Dans un instant, c'est notre vétérinaire qui arrive. Avec ces chaleurs, faut-il tondre son animal l'été? Réponse juste après Jack et Carla.

0: L'album s'appelle Oxygène, Jack et Carla, la recette avec Issy Touraine.
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0: On en a besoin d'oxygène en ce moment avec l'arrivée des fortes chaleurs, on n'a qu'une envie, tomber la chemise. Et on est souvent tenté de faire pareil avec notre chien ou notre chat. On est avec le docteur Pierre Fabin. Pierre, tondre son animal l'été, est-ce vraiment une bonne idée?
3: Eh ben non, c'est la fausse bonne idée par excellence. Notre erreur, c'est de comparer leur pelage à nos gros pulls d'hiver. En réalité, la fourrure d'un chien ou d'un chat fonctionne comme une bouteille thermos. Le poil les protège du froid, mais il crée aussi une couche d'air isolante contre la chaleur l'été. Si vous rasez un berger australien, un golden retriever ou un chat, vous détruisez ce bouclier thermique naturel. Résultat, les rayons du soleil tapent directement sur la peau. Au lieu de le rafraîchir, vous augmentez le risque de coups de chaleur. Et comme leur peau n'est pas habituée aux UV, ils peuvent attraper deux graves coups de soleil sur le dos.
0: Y a-t-il quand même des races de chiens pour lesquelles la coupe d'été est une vraie nécessité?
3: Et oui, l'exception concerne les chiens à pousse de poils continue, sans sous-poils. On parle des caniches, des bichons ou des Yorkshire par exemple. Pour eux, le poil pousse comme nos cheveux. Sans entretien, ça forme des nœuds énormes qui retiennent la chaleur et tirent sur la peau. Pour ces races, un passage chez le toiletteur est indispensable. Mais pour tous les autres, ceux qui muent, la tondeuse est interdite. Si vous tondez un chien à double pelage comme un Spitz ou un Husky, son poil risque de ne jamais repousser correctement. Il repoussera sous forme de bourre cotonneuse qui ne le protégera plus jamais.
0: Alors comment fait-on concrètement pour les aider à supporter la canicule?
3: Alors l'arme absolue, ce n'est pas la tondeuse, c'est la brosse. En été, votre animal fait sa mue pour rejeter son sous-poil d'hiver. Le problème, c'est que ce poil mort reste coincé et forme une carapace empêchant l'air de circuler sur la peau. Il faut le brosser vigoureusement avec une brosse type étrille pour retirer ses touffes mortes. C'est ça qui va vraiment le rafraîchir. Et ensuite, multipliez les gamelles d'eau et investissez dans un tapis rafraîchissant. C'est un matelas qui contient un gel qui absorbe la chaleur corporelle. Placé à l'ombre, c'est très efficace. Et enfin, décalez vos balades tôt le matin ou tard le soir, parce que le macadam de l'après-midi, ça brûle les coussinets en quelques minutes.
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0: Ce titre Sacrifice, Elton John, avec Issy Touraine.
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0: Bon début de week-end avec nous, vous écoutez Issy Touraine. Il est 10h. Les infos à 10h avec vous, Philippe Père.
2: La police de Tours a cru au départ à un suicide, mais on pourrait être face à un féminicide. Celui de Jeanne, 21 ans, une jeune femme retrouvée morte il y a un mois, ensanglantée dans son appartement quartier Courteline à Tours. Une enquête pour homicide par conjoint est ouverte. Le principal suspect est un jeune homme de 26 ans avec qui la victime avait entretenu une brève relation. L'affaire Liana, le Premier ministre Sébastien Lecornu réunit ce matin en urgence les ministres de l'Intérieur et de la Justice. Alors qu'on attend l'autopsie du corps de l'enfant retrouvé hier en début d'après-midi dans le Gers, près de là où vivait la fillette de 11 ans disparue depuis une semaine, le principal suspect, un père de famille de 41 ans, était déjà visé par plusieurs plaintes pour viol sur mineur. À Tours, quartier des Fontaines, la préfecture a ordonné la fermeture du bar tabac, le Balzac, pour 2 mois sur fond de trafic de stupéfiants. De la drogue a été retrouvée dans les poches de certains clients lors d'un contrôle de police, mais aussi dans une banquette de l'établissement où là, 85 grammes de produits stupéfiants prêts à la revente ont été retrouvés. L'établissement avait déjà fait l'objet d'une telle fermeture pour les mêmes raisons il y a 3 ans. Les pépites de la gym Tourangelle sur les tapis de Mulhouse en Alsace tout ce week-end. Début aujourd'hui des championnats de France, c'est pour 3 jours avec 6 gymnastes du club d'Avoine-Beaumont dans les catégories Avenir Junior mais aussi Senior catégorie où là, Elena Kola va tenter de décrocher son premier titre national. Le foot et cette défaite des Bleus hier soir à Nantes à quelques jours de leur départ pour la Coupe du Monde en Amérique du Nord. L'équipe de France s'est inclinée 2-1 face à la Côte d'Ivoire en match de préparation. Et puis c'est le retour des bénévoles en chasuble orange ce week-end. La Banque Alimentaire organise sa collecte de printemps et ses bénévoles, ils seront présents dans pas moins de 70 magasins du département.
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2: C'est coussi coussa hein, pour aujourd'hui la météo.
0: Je vous donne quand même une bonne nouvelle.
2: Oui, allez-y.
0: Il y a peu de vent aujourd'hui. Oui, c'est bien. Non, mais par rapport aux grosses rafales quand même qu'on avait ces derniers jours, ça c'est cool. C'est la bonne nouvelle. La moins bonne, de la pluie demain matin.
2: Allez.
0: Donc aujourd'hui, on est au sec selon Météo France. Mais oui, il y aura des petites averses demain matin. Après tout, nous ne sommes pas encore en été et ça fait du bien. On les prend quand même, ces petites gouttes.
2: Elles sont à quelle heure les averses, juste?
0: Oh là là, vous m'en demandez beaucoup. A priori, Météo France nous indique que ça devrait arriver vers 8h, 9h
2: bon,
0: demain.
2: Va, déjà
0: mais
2: à la
0: je
2: radio.
0: Vais forcément être contredite. Donc on verra ce que ça donne. 20 degrés à Chédigny cet après-midi, 20 à Neuville-le-Roi et Caen de Saint-Martin, 21 à Tours et Pont-le-Voix cet après-midi. Vous comptez 22 à Possé-sur-Cisse. C'est la maxi. Merci Philippe.
2: Merci Victoire.
0: À
2: bonne
0: demain
2: émission.
0: 7h.
2: Et à demain 7h.
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0: Je vous le confie, pour moi c'est une des meilleures intros de titre. Je l'adore. Tout de suite comme ça on a envie de danser, de mettre vraiment vraiment plus fort. Allez-y, c'est parti. France Gall, besoin d'amour.

0: L'une des chansons de Starmania, France Gall, Besoin d'amour avec Issy Touraine.
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0: Mettez vos baskets. Ah si, les toutes neuves là, celles qui font mal aux talons parce qu'on ne les a pas encore mis. C'est bon, on va les rentabiliser enfin. Forum bien-être et sport, c'est à Loche ce week-end. On va y retrouver Alain Joly qui nous raconte pourquoi c'est son coup de cœur sportif ce samedi. Il nous rejoint dans quelques minutes. Si vous avez par contre des baskets toutes moches, toutes tachées, il n'y a pas de souci. Carole Loridan sort les remèdes de grand-mère. Les taches ne lui résistent pas. Elle vous donne ses conseils juste avant 10h30. Et puis si vous avez des petits chaussons là en ce moment sur les pelotons, il n'y a pas de problème, ça marche aussi pour nous appeler et tenter de remporter vos places de ciné pour le Pâté Tourneur comme tous les jours. C'est juste avant 11h avec Yann Meraki, vous allez voir la séance de votre choix avec la personne de votre choix. Alex Warren, c'est une nouveauté que l'on découvre ensemble sur votre radio Issy Touraine. Ça s'appelle Fever Dream. C'est bon, Fever Dream.

0: Parfait, je le rajoute dans ma playlist pour aller courir. Fever Dream, Alex Warren. 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
0: Juste avant le week-end, de bonnes idées sorties, de bonnes adresses et les belles initiatives en Touraine. C'est avec vous Alain Joly, bonjour.
3: Bonjour Victoire Jacquet, bonjour à tous.
0: Un bon plan et un vrai rendez-vous pour prendre soin de soi.
3: Ben oui, c'est important et pour ça je vous emmène à Loches avec le Forum Santé du Sud Touraine qui revient demain, samedi 6 juin, pour une nouvelle journée. Elle sera placée sous le signe de l'information, de la prévention, du bien-être. C'est gratuit, c'est important, c'est ouvert à tous et l'événement va réunir bien des professionnels de santé, des associations, des partenaires locaux avec un même objectif, rendre la santé plus accessible, plus claire et plus concrète pour tout le monde.
0: En fait, c'est un rendez-vous pour s'informer, dialoguer et puis passer à l'action.
3: Ben c'est clair, voilà, je vais vous donner quelques exemples. Vous pourrez aller à la rencontre de professionnels qui seront présents sur différentes thématiques, sur différents stands, assister à des conférences. On commencera par l'alimentation, parce que prendre soin de sa santé, ça commence aussi par l'assiette, et je peux vous en parler.
0: Voilà. Ah ben on y va.
3: Voilà. L'objectif ici, c'est de donner des clés simples pour mieux manger au quotidien.
0: On va aussi parler du sport.
3: Ben oui, ça c'est mon quotidien, là aussi, après l'alimentation.
0: Ben c'est pour ça qu'on vous a choisi.
3: Ben complètement, l'activité physique, c'est vrai que c'est important pour la santé, pourtant elle reste insuffisante pour une grande partie de la population. L'OMS d'ailleurs estime qu'un adulte sur quatre dans le monde n'atteint pas le niveau recommandé. Cette table ronde proposera des solutions concrètes pour se remettre en mouvement, en douceur, quel que soit son âge, quelle que soit sa condition. Il sera aussi question des écrans pour ceux qui sont addicts ou comment ne pas le devenir justement. On abordera surtout le côté addictif des ados, le temps passé devant les écrans, qui dépasse quand même en moyenne les 3 heures par jour avec des impacts impossibles sur le sommeil, la concentration ou encore la santé mentale. Bref, ce forum santé-bien-être, c'est donc demain, samedi, c'est à Loches, à l'espace Agnès Sorel, c'est de 9h à 18h et c'est totalement gratuit.
0: Prévention, sport et puis des activités qui parlent aussi à nos ados mais surtout à nous. Merci pour cette bonne adresse Alain Joly et à lundi.
3: Et à lundi, bon week-end.

0: Qui a déjà embrassé une inconnue et est reparti comme ça de son côté? Alain Souchon, visiblement.
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0: C'est quoi que vous avez là? C'est de la sauce tomate? Ah, c'est de la boue peut-être, c'est de la boue je crois. Oh non, c'est de la peinture. Bon, on va trouver. On va trouver ce que vous avez mis sur le t-shirt du petit. Comment enlever cette tache définitivement? On ne veut plus la voir celle-là. C'est les astuces de Carole.

0: When the rain begins to fall, vous écoutez Ici Touraine.
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0: Il y a une chanson qui dit « on s'attache et on s'empoisonne », moi je dirais « on se tâche et on abandonne ». C'est bon, c'est trop compliqué, je vais jeter ce vêtement. Non, c'est mort. Carole Loridan est là pour ça, elle va vous aider.
3: Carole Loridan, bonjour.
4: Bonjour Clément.
3: Est-ce que si je me tâche régulièrement, vous considérez que je suis un peu un grand enfant ?
4: Oh oui, je pense qu'on peut dire que vous êtes un grand enfant.
3: Je suis un grand enfant, d'accord. Oui, donc oui. C'est normal que je mette encore la serviette sur les genoux, tout ça.
4: Ah bah oui, mais oui.
3: Vous aussi vous faites ça ?
4: Bah oui.
3: Serviette sur les genoux ?
4: Oui.
3: Non, non, vous mentez.
4: Autour du cou avec un petit nœud, non ?
3: Ah, vous faites ça, le nœud autour du cou ? Non, hein, c'est impossible.
4: Ah là, non, je mens.
3: Bon, Carole avec nous tous les matins, bienvenue chez vous pour les astuces de Carole. Un livre à retrouver, 365 trucs et astuces pour tous les jours à retrouver en kiosque. Aujourd'hui, vous nous aidez à retirer les taches que l'on retrouve souvent sur les vêtements des enfants.
4: Oui, avec des enfants, on sait qu'un certain nombre de vêtements rejoignent très régulièrement le bac à linge sale avec des taches en tout genre.
3: Une première tache ?
4: Votre enfant est peut-être revenu de l'école avec une tache de surligneur sur son sweat tout neuf. Pas de panique. Frottez la tache avec du lait tiède. Si besoin, laissez tremper la partie tachée du vêtement dans un bol de lait. Il ne vous restera plus qu'à le passer dans la machine à laver sur son programme habituel. Le vêtement ressortira comme neuf.
3: La récréation, les balades, les jeux dans le jardin peuvent aussi laisser des traces ou plutôt des taches.
4: Et oui, il est possible que votre enfant revienne cette fois avec des taches de boue. Pas d'inquiétude non plus, elles se retirent facilement. Mais pour cela, n'y touchez pas immédiatement. Laissez sécher avant de brosser. Et si cela ne suffit pas, brossez avec un mélange d'eau et de vinaigre en quantités égales.
3: Une autre astuce pour un petit souci qui peut arriver aux adultes aussi, je crois.
4: Et oui, ce n'est pas une tâche à proprement parler, mais cela peut être très désagréable. Je parle du chewing-gum ou du bonbon qui s'est collé par mégarde sur un vêtement. Bah, celui-ci paraît souvent impossible à retirer et pourtant, on peut. On utilise un glaçon. Le froid va durcir le chewing-gum, c'est ce qui vous permettra de le retirer sans risquer de déchirer votre vêtement.
3: Et puis n'oubliez pas que vous pouvez également envoyer vos astuces sur icitouraine@radiofrance.com et vous retrouvez toutes les astuces de Carole sur ici.fr. Merci beaucoup Carole, à bientôt.
4: Merci Clément.
0: Carole et Clément, passez un bon week-end. Vous écoutez Ici Touraine dans un instant, des belles idées sorties pour aller se marrer, notamment à Arthun-sur-Indre et à jouer les tours, des jolis festivals qui vous attendent ce week-end, et puis de la bonne musique. Aussi, voici le programme, tout simplement, Niagara, l'amour à la plage, c'est parti.

0: Sa première scène à Muriel Moreno, c'était au Café Français à Chinon.
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0: Mieux vaut en rire qu'en pleurer, oui, on en a bien besoin en ce moment. Et la ville de jouer les tours l'a bien compris. Vendredi, samedi et dimanche, c'est la nouvelle édition du festival Les Années Jouées. C'est au parc de la Rabière à jouer les tours. Donc 42 compagnies, 91 représentations, des spectacles pour toute la famille avec cette idée, histoire d'en rire. C'est le thème de ce week-end, théâtre, danse, musique. Vous allez aussi profiter du village gourmand et de la fête foraine. 3 jours de féerie, de rire, et c'est gratuit. Et puis plus besoin d'aller à Paris pour les comédie clubs. Ce samedi, c'est Artane qui fait son comédie show à 20h30. Ça s'appelle la HD Thérapie en chanson. En gros, vous avez 74 minutes, c'est très précis, de chansons drôles, engagées et décalées. L'entrée est gratuite, les réservations sont obligatoires auprès de la mairie d'Artane-sur-Indre. Vous savez qui appeler aujourd'hui pour une belle soirée demain samedi.
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0: Ah, tu verras, tu verras. Claude Nogaro, 10h30, c'est ici Touraine.

0: Et tu verras aussi la beauté de la France, de ses paysages, de ses rencontres, comme Nordine Atap qui est avec nous.
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0: Il a un bâton avec des paliers. Dès qu'il rencontre quelqu'un sur son chemin, il marche 5 km. Et puis dès que la jauge baisse, il doit s'arrêter et re-rencontrer quelqu'un. C'est le défi que s'est lancé Nordine Atap, qui doit être en train de marcher, je crois. Il est passé par chez nous en Touraine pour parler sport avec des inconnus et leur dire « Viens, on bouge ». Bonjour Nordine.
3: Bonjour, quel beau résumé, bravo hein.
0: Mais vous êtes en train de courir ou c'est moi ?
3: Ah non, là je vais au rythme des rencontres, donc je suis bien en train de marcher et j'ai enfin quitté Buzançais.
0: D'accord, vous êtes parti à quelle heure ce matin de Buzançais ?
3: Je suis parti à 8h et j'y suis resté, il est quelle heure ? Il est 10h30, voilà. Donc au final, je ne savais pas comment gagner mes 5 premiers kilomètres et à un moment, je m'aperçois qu'il y a le petit marché, je me dis tiens, je vais aller voir si je peux emmener quelqu'un sur le chemin. Et là, je rencontre, figurez-vous, Josiane qui marche tout doucement avec son déambulateur. On se salue, on sympathise et Josiane, elle m'apprend que c'est son anniversaire. Et aujourd'hui, elle a quasiment 80 ans. Donc, on en rigole, voilà, elle est pétillante, rayonnante. Et puis après, après avoir fait quelques pas, je dis Josiane, merci pour les 5 km et je pars. Et au bout de 50 mètres, je me dis mais Nordine, fais demi-tour. Et donc, je lui ai acheté un petit cadeau. J'ai retrouvé Josiane, je lui ai offert pour son anniversaire. Et après, elle me dit « Oh, tu sais quoi, t'es un type sympa et tout, je t'emmène boire un café. »
0: J'en étais sûre.
3: Et nous voici partis au secours catholique, parce qu'elle y a ses petites habitudes, et elle m'explique que forcément, par son grand âge, mais surtout le fait qu'elle ne bouge plus trop, elle s'isole et que cette rencontre lui fait du bien. Et au final, on a passé 2h30 ensemble, en rigolant, voilà. Et ce qui est fort, entendez-vous, c'est qu'à la fin, juste avant de partir, je lui ai dit « Mais Josiane, qu'est-ce que je peux nous souhaiter ?» Et là, tranquillement, dans l'oreille, elle me dit qu'on puisse s'aimer. Et j'ai trouvé ça, waouh, hyper fort. Et grâce à Josiane, enfin, je démarre de Buzançais.
0: On fait des rencontres, dis donc, sur le chemin, Nordine Atap. C'est votre objectif, finalement, au début, de parler sport, de parler mouvement. Mais ça vient presque plus parler de sociabilisation, Nordine, de se rencontrer vraiment.
3: Vous avez totalement raison, c'est-à-dire que l'aventure vient en bouge au départ. Elle était liée aux bienfaits de l'activité physique et notamment de la marche. Donc comme vous l'avez bien expliqué, à chaque fois que je marche avec une personne qui vient sur mon chemin ou je vais sur le sien, ça me permet de gagner 5 km que je peux utiliser ensuite seul sur le chemin. Donc plus je fais de rencontres, plus je gagne des kilomètres. Mais l'aventure, alors qu'au départ c'était une aventure liée à l'activité physique, ça en devient une aventure humaine liée à l'activité physique parce que des rencontres, j'en fais les magnifiques comme ce matin.
0: L'objectif c'est d'aller à Châteauroux pour vous aujourd'hui. Nordine, vous êtes orléanais, vous connaissez notre région Centre-Val de Loire. Est-ce qu'il y a un lieu qui vous a particulièrement marqué pendant cette semaine de marche ici chez nous ?
3: Oh là, vous savez quoi là, comme vous me dites, j'en ai des frissons d'un seul coup. J'ai adoré Châtillon sur Inde. J'ai adoré Beaulieu-les-Loches.
0: Ouais.
3: J'ai adoré Loches. Voilà, mais tous les endroits, en fait, ce qui est fou, c'est que j'y ai un petit souvenir, que ce soit au niveau de la vue, mais surtout au niveau des rencontres. Et cette semaine, elle a été hyper riche parce que dès le départ de la radio ici Touraine, il y avait déjà une association avec une quinzaine de personnes. Et au final, ça a lancé le rythme de la semaine et jusqu'à ce soir, waouh, j'en ai des chouettes souvenirs.
0: Dernier jour aujourd'hui pour vous, c'est quoi la prochaine étape ? Là, on fait une petite pause et après, vous repartez.
3: Voilà, alors là, il me reste encore, malgré tout, les 35 km à faire, voilà. Et après, en effet, il y a une petite pause parce que l'idée, c'est de pouvoir faire une étape par mois qui correspond à peu près à une semaine de marche. Donc la prochaine étape, ce sera Châteauroux, direction Clermont-Ferrand. Donc là, je vais commencer à attaquer le dénivelé. Il va falloir que je réussisse à trouver du kilomètre.
0: Oui, c'est ça. On va commencer à franchir des petites montagnes et puis après des volcans.
3: Ah, oui.
0: On y arrivera petit à petit.
3: Non, mais peut-être que je vais demander aux vaches de m'accompagner pour pouvoir gagner les kilomètres.
0: Pourquoi pas ? Si ça fait partie de vos rencontres et que c'est accepté, c'est votre deal, Nordine. Il n'y a pas de problème. On retrouve toutes vos informations, vos actualités sur votre page Facebook, Nordine Atap, avec plein de photos et des partages de vos rencontres. On vous souhaite une belle journée.
3: Merci. Et si les personnes veulent venir marcher, ils m'envoient un petit message sur Instagram ou Facebook, Nordine Atap. Je leur réponds, on se rencarde et on marche ensemble.
0: Et vous allez voir, c'est une très belle rencontre. D'ailleurs, on est allé vous rencontrer à Cormery cette semaine. Il y a une belle vidéo à voir sur notre site ici Touraine. Merci Nordine.
3: Allez, merci. Bonne journée.
0: Et au belle revoir. Journée.
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0: 10h39, on est ensemble sur votre radio ici Touraine, juste avant le week-end, là où il y a un petit peu de soleil en ce moment. Pourquoi pas aller se réfugier demain matin, notamment dans une salle de ciné? Bah oui, parce qu'il pleut demain matin. Mais avant ça, on va parler de jolies anecdotes ciné, comme avec vous tous les jours, Yann Meraki, bonjour.
6: Oui, salut Victoire, salut à tous.
0: Aujourd'hui, on va s'intéresser à un film qui ressemble à une blague qui aurait mal tourné, mais oui, qui a marqué toute une génération de fans de rock et de comédie.
6: Tout à fait. Je vous emmène en 1992 avec Wayne's World, l'histoire de deux types un peu idiots aux cheveux longs qui animent une émission de télé locale depuis un sous-sol avec une caméra, un canapé, une télé, une guitare et des baguettes de batterie. Je vous raconte vite fait. À l'époque, le film est adapté d'un sketch du late show américain Saturday Night Live porté par Mike Myers dans le rôle de Wayne Campbell et Dana Carvey dans le rôle de Garth Algar. Leur émission est bricolée avec trois câbles, deux projecteurs fatigués, probablement une rallonge achetée en promotion. Le film débute avec une voiture, quatre copains et une chanson de Queen, et là-dedans, tout le monde se coule la tête comme des dingues.

0: Et après avoir vu le film, Brian May et Roger Taylor auraient été ravis de l'hommage rendu à leur chanson. Le film a même contribué à faire découvrir Bohemian Rhapsody à toute une génération qui n'était pas née lorsque le morceau est sorti. Pourtant, Mike Myers a dû se battre pour garder la chanson dans le film. Le studio préférait un morceau plus moderne, plus tendance, mais Myers insistait pour Wayne, ce pouvait être autre que Bohemian Rhapsody. Et ce qui rend Wayne's World vraiment culte, c'est son esprit et son côté impertinent. Le film casse le quatrième mur, Wayne parle directement au public, il se moque des placements de produits, et des studios qui finançaient le film, un critique d'Hollywood, tout en étant un film hollywoodien. Comme ce moment où il présente face caméra une marque de soda, puis une marque de pizza, puis une marque de chips, en expliquant qu'il ne se vendra jamais à la publicité. C'est absurde, c'est brillant, et c'est exactement l'humour des années 90. Méga tough, Wayne, méga tough, gars.
1: On va jouer.
0: Ouais, non, parce que comme dans le film, l'une des scènes les plus célèbres, c'est la scène de fin alternative. Les personnages réclament plusieurs fois une meilleure conclusion. Une film assez folle pour un grand film grand public des années 92. On aura même droit à une fin Scooby-Doo. Donc je vous en fais une alternative. Wayne's World, c'est un film bricolé, décalé, souvent gênant, plein de références rock, de blagues absurdes, mais avec des personnages à la fois débiles et attachants. Allez, coupez.
1: Jouer.
0: Et cette fois, c'est la bonne.
1: Pour cette place de ciné, au pâté tournant, vous nous appelez au 02 47 38 10 20 et vous donnez la bonne réponse à cette question.
0: Que je pense, vous avez sûrement, mais il va falloir fouiner dans votre petite mémoire. Allez, c'est assez simple. Combien de membres comptait le groupe Queen ? Puisque c'est un peu le groupe phare de ce film, la chanson phare de ce film avec Bohemian Rhapsody. Combien de membres il comptait ? Est-ce qu'il comptait 4 membres, 5 membres, 6 membres ? C'est à vous de jouer.
1: N'hésitez pas dès maintenant au 02 47 38 10 20. 4 membres, 5 membres ou 6 membres ? On y va pour le ciné.

0: Mon sourire, c'est Zaz que vous écoutez avec Ici Touraine.
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0: Et comme tous les jours avant 11h, on vous emmène au ciné avec la personne de votre choix pour le film de votre choix. Bonjour Philippe. Fait.
3: Bonjour Philippe de Tours.
4: Oui, bonjour. Ici Touraine, bonjour Yann, bonjour à toute l'équipe.
0: Comment ça va?
4: Bah, ça va bien avec le soleil. On est bien. Hein.
3: J'ai une question.
4: Un petit peu.
3: Ouais, ouais. C'est clair. J'ai une question pour vous, mon cher Philippe, pour gagner deux places de ciné. Bon, je vous demandais combien de membres comptait le groupe Queen. Si vous avez aimé Queen, vous devriez peut-être pouvoir nous donner la bonne réponse. C'est 4, 5 ou 6?
4: Eh oui, c'est 4 membres.
3: C'est 4. Freddie Mercury en tête, bien sûr. Roger Taylor à la batterie, John Deacon à la basse et Brian May à la guitare. Ils étaient donc 4. Bravo Philippe, deux places pour vous. Et j'en profite pour reglisser une anecdote supplémentaire. Tiens, pourquoi pas. Vu qu'ils écoutent Bohemian Rhapsody au début du film, Wayne's World, il se coule la tête. On retrouve un petit peu ça en référence dans Didier. Vous savez, le film avec Alain Chabat, où les punks disent « joue la 7, joue la 6 » et c'est toujours le même morceau et il se coule la tête. Ben, en fait, c'est parce qu'Alain Chabat et Dominique Farrugia ont doublé Wayne's World. Et c'est pour ça qu'en fait, on retrouve quelques références. Voilà. J'avais oublié de le glisser, j'avais pas le temps. Mais vous en avez une de plus.
0: Tout est lié.
3: Oui.
0: Merci Yann.
3: Mon cher Philippe, vous allez aller voir quoi avec vos deux places?
4: Bah, je sais pas encore. Là, je vous avoue, franchement, j'ai pas trop regardé les séances qui sont proposées. Mais bon, je pense que, il me semble que c'est jusqu'à fin novembre. Donc, j'aurai du choix. Il y a seulement des films qui vont sortir récemment.
3: Ah, sur Malabla, non, là, ouais. Donc, vous avez le temps, quand même.
4: Tout à fait. Voilà, très bien. Effectivement, pour l'instant, j'ai pas fait de choix encore.
3: Prenez le temps de bien choisir un bon film, tranquille, voilà, et vous profiterez avec Ici Touraine. Merci Philippe.
4: Ben, merci à vous et merci à l'équipe d'Ici Touraine.
3: Et un super week-end à vous.
0: Qui vous gâte, mon cher Philippe, c'est Ici Touraine. Queen, d'ailleurs, parlait de Radio Gaga.
3: On est Gaga.
0: Allez, on se quitte là-dessus.
3: Gaga de nos auditeurs et nos
0: Salut
3: auditrices.
0: Philippe.
3: Salut Philippe.
4: Bonne journée à tous.
0: Dans un instant, on parle de la guerre des transats. Moi, je prends ce transat-là, 8h du matin, je mets ma serviette.
3: Je déteste ça.
0: C'est horrible. Et ben, ça plaît pas aux gens. Et Muriel Jordan vous a rencontré d'ailleurs pour en parler. Talk Talk aussi, c'est Such a Shame, 10h47.
3: Quelle honte, ils ont raison, Talk Talk.

0: Ben on parle de honte, justement, avec Muriel Jordan.
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0: Oui, car tous les jours, elle nous parle d'un phénomène de société, d'une tendance qui raconte notre monde. Muriel, ce matin, on vous sent un petit peu angoissée avant l'été à cause de ce qu'on appelle la guerre des transats.
3: Oui, chaque année, c'est l'émeute. Pire qu'acheter des places de concert pour Céline Dion. On se croirait dans une mauvaise télé-réalité. 50 degrés, 1200 touristes, 2000 serviettes, 20 transats. Une épopée incroyable. Certains devront rebrousser chemin, rentrer au mobilhome pour jouer une partie de Uno avec les gosses. Oui, c'est la panique hein, dans les hôtels, dans les campings. Les transats sont pris d'assaut. L'été dernier, ces vidéos de cohue autour de la piscine étaient devenues virales sur les réseaux sociaux. On y voyait des vacanciers de Tenerife dormir sur des chaises longues pour être sûr d'avoir une place au bord de la piscine. Waouh ! Avec l'été qui arrive, la France a peur.
1: La France a peur.
3: Entre les réservations fantômes et les monopolisations abusives, c'est la guéguerre au bord de la piscine et ça vous rend très nerveux. Sur Internet, beaucoup de vacanciers partagent leur coup de gueule.
4: Est-ce qu'on peut parler des gens qui se lèvent à 6h30 du matin pour venir foutre leur fucking serviette sur les fucking transats dans les hôtels? Sans déconner, le matin quand on se réveille, l'autre fois à 7h10, il devait rester genre 3 transats.
5: On arrive à 10h au bord de la piscine et là on voit des serviettes posées sur les transats. Et ça se voit que c'est des serviettes qui ont été posées mais il n'y a personne. Et les autres gens ils font comment? Mais c'est lunaire, il y avait une autre famille qui, pareil, au bout là ils ont pris 3 transats, ils se sont fait embrouiller comme des malpropres.
3: Non mais avouez que c'est l'enfer quand même ces courses au transat, qu'on pourrait appeler d'ailleurs la transat Jacques Vabre, hein, mais sans les voiliers. C'est celui qui arrive le premier qui a gagné.
0: Tout ça prête à sourire Muriel, mais les établissements prennent cette guerre des transats très au sérieux.
3: Ah bah oui, ces histoires plombent l'ambiance et inquiètent les hôteliers. Par exemple en Grèce, dans une station balnéaire, un touriste allemand mécontent a obtenu un remboursement de 1000 euros sur les 7000 que lui avait coûté son voyage. Il s'était plaint justement de l'occupation abusive des transats de la piscine qui lui avait gâché son voyage. Depuis ce jugement, les hébergeurs prennent très au sérieux ces histoires. Dans certaines régions d'Espagne, des touristes ont été menacés d'une amende de 250 euros pour avoir squatté une chaise longue. Des compagnies touristiques ont aussi revu leur politique en matière de chaises longues. Et dans des clubs en France, des animateurs tentent de remédier au problème en inventant des jeux.
6: Allez messieurs, dames, c'est l'heure de votre jeu des serviettes. Vous allez avoir 3 minutes pour retourner sur votre transat. Chaque personne qui n'est pas sur son transat se verra enlever sa serviette.
3: Ah ouais, se lever à 5h du mat quand il fait beau pour réserver un siège en plastique, ça c'est des vacances. Non mais franchement, c'est une tendance dont on se passerait bien. Hein. Parce que avec cette guerre des transats, on a, semble-t-il, vraiment touché le fond de la piscine.
0: Muriel Jordan, moi j'ai une autre idée. Amenez votre propre transat. 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Votre radio qui vous fait des très très gros cadeaux. 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
0: Souvenez-vous de ce petit craquement. C'est bon, ça va commencer. On installe son 78 tours, son 45 tours ou son 33 tours. C'est une platine vinyle qui part à la maison avec vos titres préférés. Pourquoi pas les valses de Vienne pour rester dans les souvenirs ensemble. Elle est en bois, absolument magnifique. Il y a les vinyles et même la prise de jack.

0: qui finit par s'arrêter. Platine vinyle à la maison qui part dès maintenant. C'est le jeu à deux balles, ce quiz qui vous attend. 02 47 38 10 20 pour vous, vos souvenirs ou pour offrir. C'est parti.
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0: Merci d'être avec nous. Vous écoutez votre radio locale. 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Il est 11h. Les infos à 11h, avec vous Virginie Vandeville, bonjour.
2: Bonjour Victoire, bonjour à tous. Tous nos prélèvements sont négatifs. Le couple de Tourangeau qui était à bord du navire où un foyer d'antivirus a été détecté en avril donne de ses nouvelles dans un courrier à la presse hier soir. Le couple qui réside habituellement à Marais dans le Castel-Renaudet est confiné sous conditions très strictes à l'hôpital Bichat à Paris depuis début mai. Il y a un côté carcéral, écrivent-ils. Il leur reste 2 semaines d'isolement. Les détails sont à lire sur ici.fr. La police de Tours a cru au départ un suicide, mais on pourrait être face à un féminicide, celui de Jeanne, 21 ans, une jeune femme retrouvée morte il y a un mois, ensanglantée dans son appartement quartier Courteline à Tours. Une enquête pour homicide par conjoint est ouverte. Le principal suspect est un jeune homme, de 26 ans avec qui la victime avait entretenu une brève relation. L'affaire Liana, le Premier ministre Sébastien Lecornu réunit ce matin en urgence les ministres de l'Intérieur et de la Justice, alors qu'on attend l'autopsie du corps de l'enfant retrouvé hier en début d'après-midi dans le Gers, près de là où vivait la fillette de 11 ans, disparue depuis une semaine. Le principal suspect, un père de famille de 41 ans, était déjà visé par plusieurs plaintes pour viol sur mineur. Les pépites de la gym Tourangelle sur les tapis de Mulhouse en Alsace tout ce week-end. Débutent aujourd'hui les championnats de France et pour 3 jours avec 6 gymnastes du club d'Avoine Beaumont dans la catégorie Avenir, junior mais aussi senior, catégorie où la Elena Kola va tenter de décrocher son premier titre national. Et puis le foot et cette défaite des Bleus hier soir à Nantes à quelques jours de leur départ pour la Coupe du Monde aux États-Unis. L'équipe de France est inclinée 2-1 face à la Côte d'Ivoire en match de préparation.
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0: J'étais pressée de dire qu'il fait beau.
4: Parler la dame.
0: Bah oui, excusez-moi madame, encore une fois. Oui, il fait beau, mais ne prenez pas trop le réflexe arrosoir et tuyaux. Il y a du soleil, mais pas besoin de noyer tout ça. Aujourd'hui, on est au sec. Demain, la pluie revient. Ce samedi, peu de vent. Malgré tout, ce week-end, c'est bon, c'est plus calme par rapport aux rafales qu'on a eues quand même ces derniers jours. Sachez que selon Météo France, on est un tout petit peu en dessous des normales de saison. C'est pas plus mal, j'ai envie de dire.
4: Oui.
0: Les températures aujourd'hui, 20 degrés à Pérusson, 20 degrés à Neuilly-le-Lierre et Langeais, 21 à Tours, à Montrichard, 21 aussi à Chinon cet après-midi, 22 degrés même à Amboise. C'est la maxi pour ce vendredi.
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0: Vous voulez mettre ce titre d'REM dans la platine vinyle? C'est possible, mais voilà gagné.
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0: Elle est juste à côté de moi. Je vous avoue que j'ai pas envie qu'elle parte parce que vraiment l'objet est très très très beau. C'est du bois qui vous attend avec au-dessus un joli couvercle pour protéger tout ça. Oui, est-ce qu'on peut dire couvercle pour cette idée-là? Oui, couvercle, c'est bon, ça fonctionne. Vous pouvez mettre des 33 tours, des 45 tours, des 78 tours. Vous saviez plus comment les écouter? Ah bah c'est maintenant, c'est parti. 02 47 38 10 20, platine, vinyle à gagner juste avant midi. Bonjour Samuel.
3: Bonjour.
0: Comment allez-vous?
3: Ça va très bien, merci.
0: Samuel, est-ce que vous avez une platine vinyle à la maison?
3: J'en ai eu, mais c'est vrai que c'est... Non, j'en ai plus.
0: Ah, bonne réponse. Samuel, c'est qui votre chanteur préféré, votre groupe préféré?
3: J'aime beaucoup les Beatles et sinon j'aime beaucoup les Rolling Stones.
0: Plutôt rock britannique.
3: Oui. Voilà, c'est ça, ouais.
0: Très bien, Samuel. Sachez qu'on va jouer beaucoup avec la musique aujourd'hui. J'ai fait pas mal de questions qui concernent tout ça. Votre but, c'est de faire le meilleur score. Je vous pose des questions. Parfois, il y a des propositions, parfois, il n'y en a pas. Vous avez un chrono de 7 secondes pour me répondre. Je prends votre dernière réponse avant le gong. Est-ce que vous êtes prêt, Samuel, à commencer?
3: C'est clair, merci.
0: Allez, d'accord. Si tout est clair, allons-y. On va jouer notamment avec les albums et les vinyles les plus vendus de tous les temps, ceux qui ont fait un carton plein. Voici votre première question, Samuel, pour 10 points. Je cherche le nom de l'album le plus vendu au monde. 70 millions d'exemplaires écoulés. C'est sorti en 1982. Quel est cet album ? Thriller de Michael Jackson, 21 de Adele ou Hotel California des Eagles ?
3: Thriller.
0: Soit 110 millions d'exemplaires vendus pour Thriller. Bonne réponse. Le film Michael, qui est en ce moment au cinéma, raconte toute cette épopée, toute la création de cet album, notamment. Samuel, bravo, vous avez bien commencé, Squeeze. 10 points. On continue avec une nouvelle question. Quelle commune est la deuxième plus peuplée dans le Loir-et-Cher? Romorantin, Mer ou Montrichard?
3: Romorantin.
0: J'ai fait exprès de pas mettre Vendôme, parce que Vendôme, c'est la troisième.
3: Ah
0: oui. Romorantin est devant, avec 18 000 habitants. La première, c'est Blois, bien sûr.
3: Blois.
0: Samuel, 20 points. Bravo à vous. Vous êtes en voiture?
3: Ça part bien. Je suis à l'arrêt, là.
0: Très bien, très bien. Ça me va.
3: Sur une aire, tranquille.
0: Ok, nickel. On continue, alors, avec cette nouvelle question pour espérer choper 30 points. Ils formaient une équipe. Qui sont surnommés les quatre mousquetaires? Quatre tennisman, quatre golfeurs ou quatre footballeurs?
3: Quatre tennisman. Cochet, Lacoste, Borotra et... je sais plus.
0: Et Brugnon peut-être?
3: Brugnon, c'est ça.
0: Vous savez que Jacques Brugnon, d'ailleurs, est enterré à Noisey, en Touraine.
3: Ah non? Je ne savais pas.
0: Effectivement, il fait partie des quatre mousquetaires. C'est le surnom donné à l'équipe de France de tennis masculine, victorieuse à 6 reprises de la Coupe Davis entre 1927 et 1932. Bravo Samuel. Nous sommes à 30 points. Waouh. Super bonne réponse pour vous. Je ne vous fais pas de proposition pour cette nouvelle question. Quelle commune du centre-Val de Loire se nommait auparavant, et vraiment auparavant, Avaricum?
3: Ouais, Avaricum. Non, j'en sais rien.
0: Oh, je vous fais bégayer.
3: Ouais, non, mais je ne savais plus le département que vous m'avez dit.
0: Centre-Val de Loire. C'est une grande commune, c'est une préfecture d'ailleurs. Nous, c'est Caesarodunum par chez nous, je crois, à Tours. Avaricum, c'est Bourges.
3: Ah, c'était Bourges, d'accord.
0: Okay. C'est pas Bourgeroum.
3: Bourgeroum, ouais. Je cherchais justement la racine, mais il n'y en avait pas, là.
0: Non, il n'y en avait pas. Samueloum, je vous dis peut-être à tout à l'heure.
3: Merci, Victorium.
0: Victorium, c'est génial. En tout cas, on a 30 points. Bravo, c'est un super score. Je vous dis peut-être avant midi pour cette belle platine vinyle. Merci, Samuel.
3: Allez, merci, au revoir.
0: Dans un instant, c'est Priscilla qui tente sa chance à Saint-Avertin. Objectif, une belle platine vinyle pour vous, pour écouter tous vos titres préférés ou pour offrir avec la fête des pères qui arrive bientôt.
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0: Génial ça en vinyle, pourquoi pas. Il l'a chanté d'ailleurs lorsqu'il a fait sa chouette série de concerts. C'était il y a 3 semaines. Renaud, dans mon HLM, vous écoutez Ici Touraine.

0: Et dans mon HLM, il y a aussi un appartement où il y a toujours de la musique à fond, du rock, du rap, de la pop, de la bossa nova. Et c'est grâce à la platine vinyle du voisin. Vous aussi, vous allez mettre plus fort que lui. Avec cette platine qui vous attend, elle est très belle en bois. Vous mettez tous les 45 tours, 78 tours, 33 tours, pardon. Et en fait, bah, vu que c'est moderne, il y a la prise jack, il y a le petit câble au cas où vous voulez mettre le téléphone, que vous n'avez pas le vinyle et que vous voulez peut-être mettre l'appli ici avec votre radio. C'est bon, ça va pouvoir marcher. Il y a le Bluetooth également. 02 47 38 10 20. À vous de jouer. Priscilla est avec nous à Saint-Avertin. Bonjour Priscilla.
1: Bonjour.
0: Ça va?
1: Ça va bien, oui, je vous remercie.
0: Priscilla, vous êtes mélomane?
1: Un petit peu, j'écoute de tout, on va dire.
0: Tant que vous aimez, vous écoutez.
1: Exactement. Et j'aime bien découvrir aussi. Et après, du coup, je vois si j'aime ou si j'aime pas.
0: Est-ce qu'il y a quand même un artiste, une chanteuse, un groupe, où c'est un petit peu votre péché mignon, votre coup de cœur?
1: Ben, quand j'étais un peu plus jeune, j'aimais bien Mylène Farmer. Alors j'apprécie toujours, hein, mais moins, parce que je pense qu'on vieillit, les goûts changent. Et je vous dis, maintenant, j'ai pas spécialement de préférence et je suis vraiment ouverte à écouter tout style de musique.
0: Il y aura plein de découvertes donc
1: sur l'humeur du moment.
0: D'accord. Alors
1: Exactement.
0: Je vous souhaite d'être de bonne humeur. Dans un instant, faut faire 30 points au moins pour égaliser avec Samuel. Est-ce que vous êtes prête à commencer, Priscilla?
1: Eh bien, c'est parti.
0: On y va. Je vous le rappelle, 10 points par bonne réponse, chrono de 7 secondes. Faut me répondre avant le gong. On parle des albums qui ont cartonné. Je vais vous parler de Dark Side of the Moon. C'est le troisième album le plus vendu de tous les temps. 45 millions d'exemplaires. C'était le groupe Pink Floyd. Qu'y a-t-il sur la pochette de cet album? Je cherche une image, je cherche du visuel. Est-ce qu'il y a un bébé dans une piscine? Est-ce qu'il y a quatre hommes sur un passage piéton? Ou est-ce qu'il y a un prisme, un triangle donc, avec un arc-en-ciel?
1: Un prisme avec un arc-en-ciel. Vous m'avez entendu?
0: Oui, j'ai tout entendu et c'est bon! Bravo ma chère Priscilla! Moi, j'ai fait une grosse erreur. J'avais acheté ce vinyle et j'ai découpé la pochette pour l'accrocher sur le mur de ma chambre. Très mauvaise idée. J'aurais jamais dû faire ça. Priscilla, c'est bon. Nous avons nos 10 premiers points. On continue avec une nouvelle question. Je vous fais pas de proposition. Aujourd'hui, c'est l'anniversaire d'Elisabeth Buffet. Alors, quel est son signe astrologique?
1: Je sais pas, Verseau.
0: Vous n'êtes pas signe astrologique?
1: Ah, pas du tout.
0: Ah, la musique, c'était oui, plutôt. Mais ce qui se passe dans le ciel et les étoiles, non. Sachez que là, début juin, on est dans l'ère des Gémeaux.
1: Ah, d'accord.
0: Désolée, Priscilla, c'est pas pour aujourd'hui.
1: C'est pas grave, c'est pas grave. Sans regret, parce que je vous dis... Je suis pas du tout signe astro.
0: Eh ben écoutez, c'était pas la question qu'il fallait. Il y en aura des meilleurs une prochaine fois. Merci ma chère Priscilla, à bientôt.
1: Merci à vous. Merci,
0: je vous souhaite
1: une bonne journée.
0: Une bonne journée. On parle de musique, de signe astro, de sport, de cinéma et de l'actu aussi en ce moment. 02 47 38 10 20. Venez tester vos connaissances et gagner une platine vinyle.
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0: Mais non, c'est pas la dernière chanson du monde. Il y en aura plein à écouter dès que vous allez gagner ce joli cadeau. On écoute quand même le dernier titre, là c'est vrai, de Florent Pagny. Vous êtes avec Ici Touraine.

0: Chanson du monde.
1: Et avait besoin de le dire. La dernière chanson du monde, Florent Pagny, avec Ici Touraine. On joue avec Yvette dans un instant pour sa platine vinyle. Yvette, fan de Julien Clerc.
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1: Et c'est reparti! Pour le jeu à deux balles, comme tous les jours, on est ensemble de 11h à midi du lundi au dimanche, vous faire gagner des beaux cadeaux. Et là aujourd'hui, c'est un bel objet qui part à la maison, une platine vinyle peut-être pour Yvette. Bonjour Yvette.
7: Bonjour Victoire.
1: Comment allez-vous à 11h?
7: Très très bien.
1: Yvette, vous avez...
7: Moins chaud la semaine dernière, donc on est mieux.
1: Oui, c'est sûr. Est-ce que vous avez un petit programme pour ce week-end?
7: Je reçois mes enfants demain midi à déjeuner, donc je vais commencer à préparer un petit peu de cuisine pour cet après-midi. Et puis dimanche, je pense que je vais faire un tour de vélo en bord de Loire.
1: Eh ben voilà, un beau programme. Est-ce que vous déjeunez en musique?
7: Oh oui, oui, oui.
1: Ah, et qu'est-ce qu'on met comme musique?
7: Oh, moi j'écoute un peu de tout, de la variété française, des années 80 jusqu'à aujourd'hui. Je vais aller début août, comme tous les ans, à Avoine Zone Groove, à côté de Avoine, à côté de Saumur. Donc écouter des concerts, voilà, j'aime la musique.
1: Eh ben ça s'entend. Merci Yvette, vous êtes au bon endroit. Là, c'est platine vinyle, mais il faut faire au moins 30 points. Il faut essayer de battre Samuel. Est-ce que vous êtes prête, ma chère Yvette?
7: Je suis prête.
1: On y va, c'est parti. Voici votre première question. Quel artiste francophone a vendu le plus d'albums en France l'année dernière, donc en 2025? Je vous fais trois propositions. Garou, Gims, qui s'appelle Maître Gims, ou Patrick Hernandez?
7: Gims.
1: Vous n'êtes pas sûre, Yvette?
7: Non.
1: Sachez que c'est bon. Yes, yes, yes. C'est une bonne réponse.
8: Une parisienne, parisienne qui traverse au feu vert, qui s'en fout de la tour Eiffel.
1: Les gens, ils ont envie que ça bouge en ce moment. Ils aiment quand il y a du rythme, ils aiment quand on peut danser, ils aiment Maître Gims, Yvette. 10 points, c'est bon. On continue avec une nouvelle question sans proposition. Combien y a-t-il de X si j'écris 35 en chiffres romains?
7: 3.
1: Oui, madame. Bonne réponse. 20 points. Yvette, peut-être 30 pour égaliser avec Samuel. L'écrivain Victor Hugo a écrit Les Misérables alors qu'il était en exil. Sur quelle île a-t-il passé la majeure partie de cette période? Trois propositions. Guernesey, l'île d'Elbe ou la Corse?
7: L'île d'Elbe.
1: Et pas facile celle-là. Hein.
7: Non.
1: Il y en a du monde qui est parti faire des exils sur des îles. Hein. Sachez que Victor Hugo n'est pas passé par l'île d'Elbe, selon moi. C'était plutôt à Guernesey.
7: J'ai hésité. Bah tant pis, c'est pas grave.
1: Une prochaine fois, ma chère Yvette.
7: Une prochaine fois, Victoire.
1: Et on se dit à bientôt et bien sûr de balles anti-stress qui vous attendent. Profitez D'accord. bien de ce joli festival du coup à Avoine.
7: Ah, j'adore. Cette année, nous allons voir Louane, nous allons voir Claudio Capeo. Ah, ça va être super.
1: Eh ben nickel. Merci beaucoup, Yvette. Et à bientôt.
7: À bientôt.
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1: Oh, imaginez ça sur un vinyle. Qu'est-ce que c'est beau! On danse comme ça, les bras dans les bras. Vous écoutez ici Touraine.

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0: Frédéric, ce sera de la musique platine vinyle, peut-être qu'il l'attend dans un instant, le jeu à deux balles. Ça continue, voici Calogero et le portrait.

0: Le portrait Calogero avec Issy Tourelle. Pour Frédéric, c'est plutôt Bachung. Lorsque l'on met un disque, Frédéric Alariche, bonjour.
1: Bonjour.
0: Vous êtes fan de Bachung?
1: Tout à fait.
0: Depuis longtemps?
1: Depuis toujours.
0: Vous aimez toutes ses chansons?
1: Il y a des albums moins, mais ouais, j'aime bien. Oui, c'est un univers.
0: C'est la personne qui a remporté le plus de victoires de la musique. Un grand chanteur, grand musicien, évidemment. Frédéric, je vous propose d'écouter les disques de Bachung. Vous les avez en vinyle ou pas?
1: Ah non, je les ai pas en vinyle.
0: Ouais, c'est en CD. Je vous propose de trouver peut-être en vinyle. Alors, il faudra aller chercher ça pour votre platine vinyle qui vous attend dans un instant, si vous faites au moins 30 points. Est-ce que vous êtes prête à commencer ce quiz?
1: Je suis prête.
0: Alors, c'est parti. 10 points par bonne réponse, chrono de 7 secondes. Je prends votre dernière réponse avant le gong et on joue avec la musique et des albums très, très, très, très, très vendus. Je cherche le nom du deuxième album le plus vendu de tous les temps. C'est un album d'AC/DC écoulé à plus de 50 millions d'exemplaires. Cet album, il s'appelle Back in Black, Back à sable ou Back in jaune moutarde.
1: Back in Black.
0: Yes, Frédéric, c'est une bonne réponse.
1: La couverture était noire.
0: Oui, tout à fait, la couverture était noire. 50 millions de personnes au moins qui écoutent ça à Donf. Frédéric, 10 points. On continue ensemble avec une nouvelle question qui peut donc vous rapporter 20 points. On reste dans la musique, mais plutôt la musique actuelle. Quel artiste français ne sera pas l'une des têtes d'affiche du Chambord Live cette année? Ne sera pas DJ Snake, Aurel San ou David Guetta?
1: David Guetta.
0: Pourtant, il connaît bien Chambord. Mais il est venu, déjà, il y a 2 ans.
1: Voilà.
0: C'est bon, Frédéric. David Guetta ne sera pas présent cette année. Il a déjà enflammé les abords du château. Par contre, on verra DJ Snake le dimanche et Aurel San le vendredi 26 juin. Bravo, nous sommes à 20 points. On continue avec une nouvelle question. Quelle rue n'existe pas à Tours parmi ces 3 propositions? La rue du Corbeau, la rue du Coq ou la rue du Cygne?
1: La rue du Corbeau.
0: Vous connaissez la rue du Cygne?
1: Oui.
0: Plein centre-ville?
1: Oui.
0: Rue du Coq, ça vous parle?
1: Bah non, je la situe pas.
0: Pour autant, sachez que sur les cartes, elle est bien là, la rue du Coq. Rue du Corbeau n'existe pas.
1: Super.
0: Bravo Frédéric, nous sommes à 30 points, vous venez d'égaliser. Yes, yes, yes. Nouvelle question pour peut-être passer au-dessus. Elle est sacrément barrée cette question. La voici Frédéric, je vous fais 3 propositions. Qu'est-ce que je collectionne si je suis hyponomomatophile? Les dents d'hippopotame, les plaques d'égout ou les fèves en forme d'animaux?
1: Alors, les fèves. Oh ben non, non.
0: Frédéric.
1: Oui.
0: Bon, c'est pas les fèves. Vous le savez. C'est pas les
1: plaques d'égout.
0: Oui. Si je suis, attention, hyponomopomatophile, je collectionne les plaques d'égout. Sacrée collection. Frédéric, 30 points, super.
1: Ouais, bah j'aurais pu gagner celle-là, c'est dommage.
0: On a égalisé déjà, ça c'est chouette.
1: Ouais.
0: Et ce sera, si vous êtes toujours à égalité avec Samuel, la question subsidiaire qui vous départagera. Si peut-être Gaëtan qui joue avec nous dans un instant passe devant, bah il y aura deux balles anti-stress. Merci Frédéric.
1: Merci à vous.
0: Et à bientôt sur l'antenne d'ici Touraine. On part à Sainte-Maure chez Gaëtan. Bonjour Gaëtan.
2: Bonjour Victoire.
0: On se prépare pour la foire au fromage, c'est ça?
2: Ah ben bien sûr, ils sont en train de monter les stands. Tout va être super, super, super pour tout le grand week-end.
0: Magnifique. Je vous propose de garder votre sourire et de gagner une platine vinyle dans quelques minutes. À tout de suite Gaëtan.
2: À tout de suite.
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0: Il se prépare pour la foire au fromage de Sainte-Maure-de-Touraine dans sa commune, c'est Gaëtan. Gaëtan, est-ce que vous êtes prêt ?
1: Je suis prêt.
0: Pour la foire au fromage et pour le jeu à deux balles, votre platine vinyle qui vous attend, faut faire au moins 30 points.
1: Oula, ça va être dur là.
0: Ouais, c'est le score qui a été fait à la fois par Samuel et à la fois par Frédéric.
1: Ah oui.
0: Je peux vous dire qu'il y a du monde qui a envie d'écouter de la musique. Gaëtan, est-ce que vous êtes prêt à commencer ?
1: Bien sûr.
0: Allez, on y va. On parle de musique, forcément, des albums qui se sont beaucoup, beaucoup vendus. 44 millions de disques vendus pour la bande originale d'un film. C'est un record jamais égalé pour une bande originale. C'est un film de 1992 qui rafle la première place. Quel est ce film ? Retour vers le futur, Bodyguard ou Saturday Night Fever ?
1: Retour vers le futur.
0: En 92 ? C'est un peu plus tôt, Retour vers le futur.
1: Bon. Tant pis.
0: En 92, vraiment, ce qui a cartonné, c'est quelque chose comme ça.
1: Ah oui.
0: Entendu. Réentendu.
1: Ah oui, c'est vrai.
0: Au moins 44 millions de fois. Mais je vous aimerai toujours, Gaëtan, comme elle le dit, Whitney Houston.
1: Merci beaucoup.
0: À bientôt sur l'antenne d'ici Touraine.
1: Merci
0: beaucoup d'avoir été avec nous aujourd'hui. Aïe, aïe, aïe, c'est comme ça qu'on se dit au revoir et que l'on va essayer de trouver notre gagnant ou notre gagnante. La personne qui, de Frédéric ou de Samuel, pourra repartir avec cette platine vinyle. C'est juste après cette petite merveille. Jean-Louis Aubert, titre sorti il y a deux petites années, quelque chose comme ça. C'était un chouette album. On l'écoute

0: merveille, Jean-Louis Aubert. C'est avec votre radio ici Touraine. On est parti avec Samuel à Avoine et Frédéric à La Riche. Rebonjour à tous les deux.
1: Bonjour.
0: 30 points. Super. Bravo déjà. Mais malheureusement, c'est la dure loi du jeu à deux balles. Il faut que je vous départage. Et pour ça, à chaque fois, on vous pose une question subsidiaire, une question hors antenne. Vous nous donnez un chiffre. Celui ou celle qui est le plus proche de ce chiffre remporte aujourd'hui la platine vinyle. Cette question, Samuel, en plus, elle était plutôt pour vous. Vous adorez les Beatles?
1: Oui, j'adore les Beatles, mais bon, vous avez la bonne réponse.
0: En 2016, un vinyle du White Album des Beatles s'est vendu aux enchères. C'est un chiffre record pour une vente d'album. À combien a-t-il été acheté? Frédéric, qu'est-ce que vous m'avez dit?
2: Je sais plus. 300... Non, je sais plus.
0: 310 000 euros. Samuel, qu'est-ce que vous m'avez dit?
1: Eh ben, c'est gagné. Non, 3 millions. C'est 20 millions, je crois, la réponse.
0: La bonne réponse, c'est 620 000 euros.
2: Ah oui.
0: Frédéric, c'est bon?
2: Oui.
0: Platine vinyle, c'est gagné, vous êtes la plus proche.
2: Super.
0: Bravo, bravo, bravo, vous avez été chanceuse, j'ai envie de vous dire. Et Samuel, bah, je vous dis à bientôt, je suis désolée.
1: Bah oui.
0: Passez merci. Une bonne journée en tout cas, à l'écoute d'ici Touraine. Et bien sûr, il y a deux balles anti-stress.
2: Je suis super contente, mais je ne m'y attendais pas.
0: Frédéric, on pourra écouter Alain Bachung sans problème.
2: Ah, super.
0: Merci à vous et je vous souhaite une belle journée. À bientôt.
2: À bientôt, merci.
0: Ne raccrochez pas, Floriane vous explique tout pour venir récupérer cette belle platine vinyle.
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0: On va à Chambray, chez Véronique. Véronique, vous êtes là?
7: Ah, c'est génial, je suis trop contente.
0: 100 euros de carte cadeau, vous vous faites plaisir. C'est vous qui vouliez un parfum?
7: Oui, c'est ça.
0: Bah voilà, vous allez...
7: Je suis trop contente.
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0: Et on se retrouve dès demain à 11h, ou en tout cas ce sera Marion Mancini demain à partir de 11h pour le jeu à deux balles. Elle vous fait gagner vos deux entrées pour Family Park et vos deux passes annuelles. Soyez au rendez-vous. 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

0: pour vol et enlèvement.
1: Un féminicide déguisé en suicide à Tours.
0: C'est la tournure que prend l'enquête ouverte par la police pour homicide par conjoint un mois après la mort de Jeanne, graphiste de 21 ans, quartier Courteline. Après la découverte de son corps ensanglanté dans son appartement le 3 mai dernier, les policiers ont d'abord privilégié pendant plusieurs jours l'hypothèse d'un suicide. Mais Manon Vautier-Cholet, le suspect et la victime se connaissaient depuis moins d'un mois.
2: Tous les deux se rencontrent à l'heure tranquille, où ils travaillent dans deux magasins différents. Ils se fréquentent, mais ne sont pas en couple, assurent ses proches qui le connaissent de loin. Des proches qui, pour certains, vont le soupçonner. Dans l'appartement, il y avait du sang partout sur le sol, partout sur les vêtements. Et les clés, le portable de Jeanne, avaient disparu, nous explique son amie Justine. C'est elle qui découvre le corps ce dimanche 3 mai. Il y a aussi cette lettre de suicide retrouvée sur les lieux, écrite au masculin. Justine n'y croit pas. Et cet homme qu'elle soupçonne d'avoir égorgé Jeanne, il se tue dans un accident de la route à 1000 km de là, le même dimanche 3 mai. Certains assurent qu'il a déjà violenté d'autres femmes par le passé. Les autorités confirment en tout cas qu'il était déjà connu de leur service.
0: Et une chose est sûre, c'est qu'il n'y aura donc pas de procès dans cette affaire, puisque le suspect, vous l'avez entendu, s'est donc tué dans un accident de la route dans la nuit du 2 au 3 mai dernier dans les Alpes de Haute-Provence, quelques heures seulement après la découverte du corps de Jeanne. Au lendemain de la découverte dans le Gers d'un corps étant probablement celui de Liana, 11 ans portée disparue depuis une semaine, Emmanuel Macron vient de s'exprimer. Il est clair qu'il y a eu un dysfonctionnement de la justice, fait savoir le président de la République, qui demande des enquêtes rapides pour lever le voile sur cette affaire. Du côté du garde des Sceaux, Gérald Darmanin a décidé de convoquer l'ensemble des procureurs généraux lundi, toujours sur l'affaire. Ces derniers jours, on a appris que le principal suspect, un père de famille de 41 ans, était déjà visé par plusieurs plaintes pour viol sur mineur. Le couple de Tourangeau qui était à bord du navire où un foyer d'antivirus avait été détecté en avril dernier donne de ses nouvelles dans un courrier à la presse hier soir. Ils vont bien mais resteront confinés à l'hôpital Bichat jusqu'au 21 juin prochain, indique le ministère de la Santé. Objectif pour eux, revenir à Marais où ils résident une bonne partie de l'année. Les détails sont à lire sur ici.fr. Sophie Binet, seule candidate déclarée, vient d'être réélue à la tête de la CGT, deuxième syndicat français, à l'issue d'une semaine de congrès à Tours, annonce la direction de la Confédération. À 44 ans, Sophie Binet repart pour 3 ans de mandat qui seront marqués notamment par l'élection présidentielle.
1: Et puis voilà une défaite qui fait un peu tache pour les Bleus.
0: Oui, à quelques jours de leur départ pour la Coupe du Monde de foot aux États-Unis, la France s'est inclinée hier soir 2-1 face à la Côte d'Ivoire à Nantes en match de préparation. Mais pas de quoi s'alarmer, assure le sélectionnaire Didier Deschamps.
3: La défaite est là, ça fait jamais plaisir. Les adversaires, quand ils jouent contre l'équipe de France, ont pour habitude, les équipes africaines encore plus, d'avoir le maximum de motivation. Nous, on y était, on a bien géré notre première mi-temps, on a fait ce qu'il fallait. Évidemment, la deuxième mi-temps était plus laborieuse. Donc, je n'ai pas fait ça pour que ça calme tout le monde, mais il faut qu'on soit réaliste aussi et qu'on va avoir du répondant en face de nous. Je ne nous voyais pas trop beau et je ne vais pas nous voir troller ou être dramatique. S'il y avait besoin d'une piqûre de rappel, on l'a eu.
0: Et les Bleus disputeront un deuxième et dernier match de préparation à Lille. Ce sera lundi soir face à l'Irlande du Nord. C'est le retour des bénévoles, en chasuble orange aujourd'hui et tout ce week-end. La Banque Alimentaire organise en Touraine sa collecte de printemps. Ils seront présents dans 70 magasins du département.
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0: Profitez du soleil parce que ça va se gâter.
1: Exactement, alternance de pluie et de soleil ce week-end. Mais pour ce vendredi, on est au sec. Peu de vent également et des températures plutôt en dessous des normales de saison. Mais ça reste agréable. 20 degrés à Loche, 21 à Tours et Chinon, cet après-midi 22 à Amboise. C'est la maxi. Je vous souhaite d'ailleurs un très bon week-end. À notre écoute. Et tout de suite, vous êtes au taquet.
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7: Bonjour la France, c'est la finale. Ah là là, là, le jour de la finale qui va ramener la coupe à la maison. Alors, je vous rappelle que Éric Bastien est là. Il a deux candidats. Moi, j'ai deux candidats.
8: Comment ça va? Écoutez, moi, j'ai la place sur la commande.

0: À droite de chez moi pour la coupe. Là, je veux dire, elle est prête.
1: D'accord.
0: Je suis prêt à la recevoir.
1: Alors, je rappelle le premier prix. C'est un week-end exceptionnel au Festival Off d'Avignon. 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
0: Oh là là.
1: C'est la semaine des cadeaux. Si on ne gagne pas le voyage au Festival Off d'Avignon, qu'est-ce qu'on gagne ?
0: La cafetière Malongo. Alors je voulais
1: bien
0: juste
1: sûr
0: vous dire que début juillet là pour le Festival Off Malongo, à la maison 4 de chiffres, qui est une salle de spectacle à Avignon, il y a Joe Malongo qui joue
1: d'accord.
0: En famille.
1: Très bien.
0: Voilà, alors toute la famille Malongo raconte l'histoire de l'entreprise Malongo.
1: Bien sûr.
0: Et évidemment à la sortie du théâtre, vous avez une dégustation in et off avec 32 dosettes et 6 verres en verre comme la cafetière.
1: Magnifique. Allez, on accueille nos 4 candidats et surtout une surprise.
0: Ah oui.
1: Bonjour Guy, comment vas-tu ?
2: Bonjour Valérie.
0: Bonjour Guy.
2: Eric.
1: Alors Guy, je le rappelle, est un des candidats de la semaine. Guy nous a régalé avec une énorme bourde magnifique. En pensant que le Dami d'Hollande était un véritable pays. Est-ce que tu sais que grâce à toi, je suis devenue présidente d'un pays ?
2: C'est vrai.
1: Ben oui.
0: Alors le problème, c'est que ça prend Valérie des proportions considérables.
1: Oui,
0: Outre les réseaux sociaux, les messages par milliers que vous recevez, on a des demandes, et vous allez l'expliquer, de demandes de formulaires pour intégrer le Dami d'Hollande.
1: Exactement.
0: De nationalité.
1: Merci Guy, grâce à toi, on a des demandes de formulaires pour devenir Dami d'Hollandien.
0: Mais c'est vrai, c'est pas égal.
2: Tu es ma reine déjà. Hein.
1: Ah bah je sais que je suis ma reine. Bridget est à moi.
2: Je t'ai envoyé une photo, donc faut venir mettre les boucles d'oreilles pour le baptême. Hein.
1: Ah bah évidemment que je mettrai. Je viendrai avec. Alors le drapeau du Dami d'Hollande.
0: Oui, c'est quelle couleur alors ?
2: Voilà.
1: Je ne sais pas. Nicolas, qui est un de nos candidats là d'aujourd'hui, nous a déjà fait un formulaire spécial pour pouvoir le mettre sur les réseaux.
0: Fou ça.
1: On va faire un appel d'offres.
0: Passe un truc là. C'est.
1: Enfin Guy, merci. Oh là là. Grâce à toi, sans faire de campagne présidentielle, je suis présidente.
0: Bravo. Guy, on salue toutes les équipes d'ici Mayenne, bien sûr, puisque tu es à Laval.
2: Ah, moi, je vous embrasse tous.
0: Salut Guy.
2: Tous, ouais.
1: Merci beaucoup Guy, tu embrasses bien
0: bisous,
1: nos
0: bisous.
1: Petites vaches. Et à très vite et à très bientôt.
2: Faudra venir les voir. Hein.
1: Mais vie, nous ferons notre maximum et nous viendrons voir Bridget et Bouboun.
0: Dès la rentrée.
1: Ok. Alors, on accueille maintenant nos 4 finalistes, Daphné, Laurent, Nicolas et Carole. Comment ça va les amis ?
0: Bonjour.
3: Bonjour.
1: Bien. Bonjour. Alors, vous êtes contents d'être là ?
3: Yes. Oui.
1: Ah, d'accord. Je voudrais entendre de la joie. Je voudrais entendre de la joie dans vos réponses. Alors, nous en reparlerons tout à l'heure avec Nicolas. Mais là, la première demi-finale, ça va être Daphné contre Laurent. Nico et Carole, c'est pour après. Donc, nous parlerons avec Nicolas de ce formulaire magnifique.
0: Magnifique.
1: Alors, Daphné, comment ça va depuis mardi ?
3: Bon, ça va. Très bien.
1: Bon, je rappelle que Daphné habite à Grand-Quevilly, elle est en concubinage avec Jimmy, elle a 2 garçons, elle a une chienne, Kaya, un petit chat, Minette, et elle est surtout conductrice de poids lourds. Voilà, alors tu as fait des pouettes-pouettes en camion dans toute ta région cette semaine ou pas ?
3: Oui, ça a été bien dynamique, hein. Comme tous les jours.
1: Ah, voilà. Alors, je rappelle aussi que Daphné est bénévole dans un refuge pour les animaux à Rouen et qu'elle s'occupe des promenades et du nettoyage des boxes des chiens et des chats. Et si vous voulez faire un don, il y a un site, un truc ?
3: Oui, ils ont une page Facebook sur SNPA. Voilà.
1: SNPA, d'accord. Bien, alors... Très bien. Est-ce que nous allons marquer le premier point ensemble tout de suite ? Nous allons le savoir immédiatement. Je te mets une petite ambiance.
4: Lunettes bleues, lunettes roses, dans nos yeux, une dose.
1: Alors, on va parler de lunettes. Daphné, une récente étude a montré qu'en moyenne, on passe 6 mois de sa vie à chercher ses lunettes. Est-ce que c'est vrai ou faux ? Top chrono, 5 secondes. Est-ce que c'est vrai qu'on passe 6 mois de sa vie à chercher ses lunettes ?
3: Vrai.
1: Non, c'est faux. On adorerait qu'il y ait une étude là-dessus, mais effectivement, vu le nombre de gens qui cherchent leurs lunettes, ça peut... Mais c'est pas vrai. Voilà. À tout de suite, Daphné, pour marquer un deuxième point.
0: Laurent mon poulain, Laurent ma fierté, Laurent qui est mon candidat, bien sûr, Laurent qui va aller jusqu'au bout de cette finale. Comment ça va, Laurent, depuis le début de semaine, depuis lundi?
5: Depuis lundi, ouais, ça va bien.
0: Ça va bien. En Haute-Savoie, la Balme de Sillingy. Je me souviens très bien, en couple avec Michel. Bon, écoute, on t'a parlé un peu de l'émission. T'as eu des retours positifs?
5: Oui, j'étais pas trop mal.
0: Ouais, alors voilà, on va upgrader aujourd'hui. On va te dire que t'es carrément le meilleur. Mon Laurent qui est chauffeur-livreur, rappelez-vous, oui. Chasseur dans les palaces, c'est-à-dire groom. Il a été bagagiste, il a été concierge. Il a fait énormément de choses. Nous, on est très heureux que tu sois avec nous aujourd'hui. T'as envie d'aller à Avignon? Tu connais un peu le théâtre ou pas? Le festival?
5: Je connais pas. Non, pas trop, mais je suis déjà passé par Avignon, c'est très joli, et puis j'ai envie d'y aller, ouais.
0: Bah ouais, je te recommande cette belle destination, même si tu gagnais pas ce beau cadeau. Laurent, bienvenue dans la compète. Qui c'est qui va gagner, Laurent? C'est toi.
5: On espère.
0: J'aime pas trop ça, on espère. Je préfère... oui, quand même, oui, on y croit. Oui, j'y crois, Eric. Oui, ouais. Oui, je suis ton poulain.
5: Ouais.
1: Alors.
0: Ouais, ouais, d'accord. Laurent, seras-tu à la hauteur?
1: La punchline de transition, hop.
0: 14 auteurs que je salue, bien sûr, pour ça.
1: Bien sûr.
0: Louis XIV, tu vois qui c'est?
5: Oui.
0: Bien sûr. Louis XIV est venu au monde, j'affirme, hein, il est venu au monde avec des dents. Le jour de sa naissance, il avait déjà des dents, ce qui, normalement, n'existe pas. Top chrono, vrai ou faux?
5: Je dirais que c'est faux.
0: Eh ben non, c'est vrai. À sa naissance, c'est en 1638, Louis XIV est venu au monde avec deux dents qui étaient déjà sorties. C'est pas une blague, hein, parce que c'est un phénomène rarissime appelé les dents natales. Et à l'époque, certains y voyaient un espèce de signe du destin pour celui que l'on surnommera plus tard le roi soleil. Moi, j'ai en face de moi la reine soleil. Maya la reine.
1: Maya la reine, oui.
0: David Hollande.
1: Alors, donc ça fait 0-0, la tête à Toto. Et tout de suite, vous écoutez ici. Ah, Véronique Sanson, tu m'as dit que j'étais faite pour une drôle de vie. Ah.
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0: C'est moi qui vais vous chanter, Véronique Sanson. Et, ou toi,
1: vas-y, on y va, 1, 2, 3. Tu m'as dit que j'étais faite.
0: Voilà, c'est mieux.

0: On l'a bien massacré, hein. C'était Véronique Sanson, drôle de vie, à 12h14. Non, ah pardon, à 12h15, soyons précis sur ici.
1: Tchik.
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0: C'est la finale.
3: Alors, c'est la finale, Daphné et Laurent. Attention, maintenant, c'est le quiz musical. Alors, Daphné, tu vas avoir deux duos connus à reconnaître.
4: Ok.
3: Oh là.
4: Je suis concentrée.
3: Respire, ma chérie, ça va bien se passer. Alors, ils ne sont pas enchaînés, on va faire duo après duo. Écoute bien, premier duo. Ça

0: Ça rappelle Katie Amo, qui c'est qui chante? Top chrono 10 secondes.
1: Stone et Chardin.
2: Stone et Chardin.
0: Stone et Chardin.
2: On est pas mal là. Tu chantes en italien, Stone et Chardin? C'est beau ça.
0: Non, c'était Ricci et Poveri. Ça rappelle Katie Amo. Stone et Chardin, c'est pas ça.
2: Vache
0: c'est
2: de Normandie.
0: Bon, écoute. C'est... Alors, on va essayer de marquer un point quand même avec le deuxième duo. Attention, c'est parti, ces deux filles, on y va.

0: J'adore.
1: Qui c'est qui chante? Top chrono.
2: Les Brigitte.
1: Les Brigitte. Les Brigitte. Les Brigitte, Brigitte. Est-ce que c'est les Brigitte, Brigitte qui chante?
3: Oui, bouche.
1: Que veux-tu? Oui, c'est les Brigitte. Allez, ça te fait grâce aux Brigitte. Tu as un premier point. Voilà.
0: Ouais, non, j'adore. Je pensais à une chanson qui s'appelle Palladium, qui rappellera des souvenirs aux Parisiens qui ont connu la boîte de nuit, le Palladium. Vous l'avez connu, le Palladium?
1: Oui, bien sûr.
0: Ah, évidemment. Bon, Laurent, moi, je suis content d'avoir Laurent, parce que même s'il a zéro, faut pas oublier que c'est un grand chounard, comme on dit chez moi. C'est un chanceux. Ah ouais, non. Je voudrais vous rappeler que Laurent, il a acheté un paquet de café à 2 euros. Et il a gagné quoi, déjà, Laurent, avec?
2: Un voyage aux États-Unis.
0: Voilà. Voilà, le road trip dans l'Ouest américain. Une autre fois, il a gagné sur une radio combien? Qu'est-ce qu'il a gagné? À la radio?
2: Voilà, en apesanteur, aux
0: États-Unis. Et ouais, et puis une semaine aussi à Monaco. Ben oui, mais oui. Ben oui, il est chanceux, et Laurent, il va le prouver encore une fois de plus aujourd'hui. Voici ton quiz musical. On est encore sur du duo. Tu vas devoir les identifier. Il y en a deux, il y a deux points à marquer là. On y va, Laurent?
2: On y va.
0: Allez, voici le premier.

0: Allez, c'est cadeau, ça. On lance le chrono. Qui chante?
1: Rita Mitsouko, Andy.
0: Rita Mitsouko.
2: Yeeha.
0: Fred Chichin, Catherine Ringer. On est sur le duo, oui. Rita Mitsouko, bien sûr.
2: Eh oui.
0: Je fais un point de plus. On enchaîne tout de suite avec le deuxième. Ça suffit.
2: Allez, deuxième.
0: Un autre duo, à toi de le reconnaître. Au milieu

0: chante, top chrono.
1: Invisible.
2: C'est magnifique.
0: Bravo Laurent.
2: Alors, ça nous fait un point pour Daphné.
0: Seulement, c'est vrai.
2: Deux points pour Laurent.
0: C'est vrai aussi.
2: Tu vas te calmer. Et là, tout de suite, vous écoutez ici. Et on va écouter toi et moi, Guillaume Grand. À tout de suite, mes petits chéris.

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0: quand tu veux, on y va.
1: Bien sûr, on y va. Et alors, Carole, qui va jouer avec nous dans une dizaine de minutes, il paraît qu'elle chantait à fond la chanson.
0: Bah, bien sûr, karaoké. Ici, au David Hollande, il y aura le karaoké, sera obligatoire.
1: Elle est là, Carole? Elle chante, Carole?
2: Oui, je savais pas qu'on m'entendait, moi.
0: Bah, ah, on entend tout, nous, tu sais.
1: On surveille tout, c'est ça, le Dami d'Hollande.
2: Non. J'adore cette chanson.
0: Non, ne mélange pas le Dami d'Hollande. Au Dami d'Hollande, Tout le monde est libre et personne n'est surveillé.
1: C'est beau.
0: Voilà, allez, jingle.
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1: Oh, c'est le pays des rêves, le Dami d'Hollande.
0: Bien sûr, c'est le pays rêvé, le pays imaginaire, magnifique. Alors, Daphné, tu as un point. Laurent a deux points. Va falloir marquer la question à 5 points. On va raconter une petite anecdote avant de passer à cette question magnifique. Alors comme ça, on adore les activités à sensations.
2: Oui.
0: Il paraît que ton papa, il avait un parc d'acrobranches.
2: Ouais, c'est vrai.
0: Donc du coup, tu savais même pas marcher que déjà t'étais sur les tyroliennes.
2: Non, j'étais déjà grande. Hein. Ado, quoi.
0: Ah bah, dis donc, tes copains, ils devaient être contents parce que c'est sympa d'avoir un parc d'acrobranches.
2: Ouais, puis après mes enfants aussi, mon petit, il avait pu en profiter un peu.
0: Ah bah, dis donc.
2: Le cadre était sympa en plus, c'était cool.
0: Oh là là. Alors, il paraît que tu as fait de la tyrolienne à Avoriaz.
2: Ouais.
0: Alors, il y a
2: mon ado.
0: Alors, comment ça se passe? C'est combien de mètres? Parce que je sais qu'il y a un petit. La tyrolienne, elle est très longue, non?
2: Franchement, c'était en haut des pistes. Fallait prendre le tire-fesse, monter là-haut et puis partir. En termes d'altitude, je sais qu'en longueur, elle faisait 300 mètres et puis après, on arrivait sur une piste rouge.
0: Et t'étais quand même à presque 100 km/h dans la petite tyrolienne, hein?
2: Ouais, tête en avant, c'était sympa.
0: Eh ben voilà, ok, super. Bon, alors, on va voir si tu barres à 100 km/h sur l'autoroute du succès. Tiens, je te mets une petite chanson de Johnny. Alors, écoute bien la question, Daphné. Quel logo automobile représente 4 anneaux entrelacés? Top chrono 10 secondes. Quel logo automobile représente 4 anneaux entrelacés?
2: Audi.
0: Tadam, tadam, tadam. Et c'est une bonne réponse. Ça représente l'union des 4 constructeurs automobiles allemands réunis dans les années 30 pour former Auto Union, ancêtre de la marque Audi. Et chaque anneau représente une marque différente. Bravo, ça te fait 5, tu as 6.
1: Bravo, Ford, Mercedes, puisqu'il faut en citer plusieurs, ça c'est fait. Laurent, t'as quoi comme voiture?
0: Un Dacia Duster.
1: Un Dacia Duster.
0: T'as joué au Burger Quiz ou quoi?
4: Valérie, je voulais vous reprendre.
0: Oui, dis-moi.
4: Avoriaz, on dit pas le Z, on dit Avoria comme Chamonix.
0: Je sais.
4: Ah, bien.
0: Pardon, c'est.
4: Je vais me faire tirer dessus, moi, maintenant.
0: Non, mon chat, tu as raison de me reprendre. Je dis toujours Avoriaz et Chamonix, donc je sais qu'il faut
1: on
0: pas
1: dit les dire. Merguez et pas merguez.
0: Oui, c'est vrai aussi.
1: Bon, Laurent, en tous les cas, c'est un très très beau véhicule pour sillonner les routes et les prairies du Dami d'Hollande.
0: Oui,
1: c'est vrai que c'est un très beau véhicule pour ça. Dis-moi juste un petit mot là, en mode apesanteur. T'as eu un vol apesanteur aux États-Unis, t'en as parlé tout à l'heure, que t'as gagné.
4: Oui.
1: Moi, je voudrais juste savoir qu'est-ce que ça fait de faire un vol en apesanteur. Qu'est-ce qu'on ressent?
4: C'est unique. c'est formidable. On a l'impression de voler parce qu'on est dans le. Ouais, je sais pas, c'est une sensation étrange. Tu flottes, quoi, tu flottes dans l'air.
1: Bon, ça donne envie. Non, mais c'est vrai que ça donne envie.
4: C'est à faire.
1: Ça n'a pas duré longtemps, hein. 20 à 30 secondes en apesanteur, ton expérience. Mais c'est extraordinaire. Allez, jouons. Alors là, il y a quoi là? On en est où au niveau des scores?
0: Il a 2. S'il marque, il gagne.
1: Voilà. Si tu marques, tu gagnes. On part en croisière. Direction Acapulco, juste à côté du Dami d'Hollande.
0: Oh là là.
1: Bien sûr.
0: Merci.
1: Soleil. Isaac. Les cocktails. Commandant Stubbing. Julie McCoy. Évidemment. Gopher. Le docteur Adam Bricker.
0: Évidemment. Diana. Tout ça. Allez.
1: Quelle région française partage son nom avec un célèbre paquebot lancé en 1932? Top chrono, 10 secondes. Quelle région française partage son nom avec un célèbre paquebot sorti en 32? Le...
5: Comment?
1: Le France. Oui, on aurait pu dire le... Non, mais non. Non, je parle d'une région, c'est le Normandie. Mythique paquebot. Oui. Normandie, SS Normandie, lancé en 1932. Bateau luxueux, rapide, symbole du savoir-faire français qui assurait la liaison entre la France et New York. Et puis il a été détruit.
0: Laurent, bravo, tu repars avec le guide Michelin. Daphné, tu t'es qualifié pour la finale. On se retrouve tout à l'heure. Bravo Laurent, bravo Daphné. Et là,
2: bravo,
0: tout de
2: Laurent.
0: Suite, c'est...
1: Merci Laurent.
0: C'est la réclame avec l'actualité de toutes vos régions grâce aux 44 locales de votre radio ici. À tout de suite. 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
9: La bibliothèque municipale de Véretz propose une série d'ateliers numériques afin d'accompagner les habitants dans l'utilisation des outils numériques au quotidien. Il s'agit d'ateliers gratuits, organisés en petits groupes, qui ont pour objectif de favoriser l'autonomie et une meilleure compréhension des usages numériques. Le prochain aura lieu mercredi 10 juin et portera sur les applications pour la vie quotidienne et pour se cultiver en ligne. Ce sera donc mercredi 10 juin à la bibliothèque municipale de Véretz à 14h30 et c'est gratuit. 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Au programme de cette journée, une conférence fascinant serpents sur les reptiles et en particulier les serpents. Un stand et une exposition pédagogique pour sensibiliser et faire connaître l'herpétofaune et la biodiversité. Il y aura aussi une boutique pour la connaissance et la conservation ainsi que la présence d'autres acteurs nature et biodiversité. Stand et animation faune et flore, une buvette et petite restauration. C'est samedi 6 juin de 10h à 18h à Saché.
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0: Alors, je vous rappelle que c'est Daphné qui s'est qualifiée pour la finale. Je vous rappelle également le premier prix, c'est un week-end exceptionnel au Festival Off d'Avignon avec un séjour pour 4 personnes, 2 chambres doubles à l'hôtel Le Chardonnay, les petits-déj compris, 4 spectacles au total, 2 spectacles par jour, 100 euros de carburant pour y aller, ou la machine à café Malongo, les 32 dosettes, les 6 verres en verre, et quoi qu'il arrive, tous les participants ont gagné pour fêter les 100 ans des guides de voyage Michelin, un guide Michelin. Allez, on reprend la compète tout de suite en accueillant Nicolas et Carole. Comment ça va, mes petits amis?
11: Ça va, super.
0: Alors, que je résume, hein, nous avons eu Guy en début d'émission, hein, grâce à qui je suis président du Dami d'Hollande.
1: C'est vrai.
0: Et ce matin, Nicolas nous a créé un formidable formulaire. Hein. Tu peux nous expliquer, parce qu'il nous a fait un formulaire de demande d'acquisition de la nationalité Dami d'Hollande. Voilà.
11: Exactement.
0: Voilà.
11: Exactement. Donc j'ai rempli un CERFA, 12753, avec une demande de naturalisation pour la binationalité d'Ami Dolienne.
0: Et voilà.
11: C'est super important.
0: Eh oui, c'est super important. J'ai vu ça parce que cette histoire prend des proportions incroyables. Hein. Sur Facebook, on est déjà plus de 350.
1: Ça va trop loin.
0: Ça va beaucoup trop loin. Bon, j'ai la première demande officielle. Je la ferai circuler pour que tout le monde puisse adhérer. Voilà.
1: Mais qu'est-ce qu'il veut quoi pour le Dami d'Hollande? Il vient d'être élu citoyen. Je veux dire, il a rempli son formulaire.
0: Oui. Et alors,
1: qu'est-ce qu'il souhaite? Voilà, on peut exaucer un de ses rêves.
0: Qu'est-ce que tu aimerais? Quelle serait ta participation dans ce magnifique pays?
11: Moi, je souhaiterais surtout avoir l'approbation de Maya Larraine d'Amidoland. Ça, c'est vraiment très, très important. Et je veux surtout ne pas payer d'impôts.
1: Voilà.
0: Ah oui,
1: d'Amidoland,
0: d'accord. Alors,
11: bien évidemment.
1: Bien sûr.
0: Tu sais que le d'Amidoland, c'est un. On va fonctionner en communauté, comme un kibbutz. Hein. Chacun aura son rôle et tout le monde fera le travail, à qui le travail de la terre, à qui le travail des animaux. Ça va être une énorme communauté de hippies. Ça va être sublime.
1: Je vous rappelle que je suis le ministre des Finances. Hein,
0: donc. Oui. Donc
1: j'ai décrété que vous ne paierez pas d'impôts. Vous payez juste une fois. Je prends tout pour moi et après vous n'en payez plus.
0: Toi, t'es viré avant même d'être élu. Ouais. Alors, Nicolas, donc, je le rappelle, qui joue avec ici Normandie, qui habite à Condé en Normandie et qui a trois chiens. Oh là là, Umi, Suna, Nox, qui ont évidemment eux aussi la nationalité. Hein. Oui. Un chat Pouette qui va rejoindre le club des chats qui font du ping-pong. Voilà. Qui est prof de cuisine. Donc ça, c'est magnifique parce que tu nous aideras à apprendre des choses sublimes. Est-ce que tu es prêt à répondre à la première question? Prêt pour aller rejoindre Daphné en finale?
11: Je suis prêt.
0: Allez, c'est parti. Je t'emmène dans un petit zoo.
11: Alors,
0: ça, ce n'est pas Éric Bastien qui se gratte le pied, c'est un perroquet. Il paraît qu'il y a un zoo britannique qui vient d'engager un hypnotiseur pour calmer des perroquets qui sont trop bruyants, trop bavards. Alors, est-ce que c'est vrai ou faux? Top chrono, 5 secondes. Est-ce qu'un zoo vient d'engager un hypnotiseur pour calmer des perroquets?
11: Je dirais vrai.
0: C'est faux. Alors, il y a un spécialiste du comportement qui suit les animaux, hein, parce que c'est quand même très important. Mais ça n'existe pas encore, le mec qui fait et Coco qui dort. Donc non, pas de point pour toi, Nicolas.
1: Alors actuellement, je reçois le référendum de l'ensemble des citoyens du Damidoland qui me disent qu'ils sont tous... Alors, c'est le oui ou le non. Hein.
0: Oui.
1: Pour la victoire de Daphné, c'est le oui qui l'emporte.
0: Bah, Daphné...
1: Bonjour Daphné.
0: Mais Daphné, c'est ma candidate. Là, c'est la tienne.
1: Ah zut, c'est Carole. Bonjour Carole.
0: Il s'est emmêlé les pinceaux parce que comme il ne connaît pas ses candidats...
1: Là, c'est terrible.
0: Ta candidate, c'est Carole.
1: Bonjour. Alors, attends, on va la refaire. Genre, on n'est pas en direct.
0: Ouais, bien sûr.
1: Je viens de recevoir le référendum des citoyens du Damidoland qui, pour le oui, sont à fond. Carole, ils sont tous pour toi. Bonjour Carole.
12: Bonjour.
1: Oh là là, c'est fort,
12: bonjour à Nicolas aussi.
1: Je ne fais que penser à toi, Carole, depuis mercredi, depuis ce duo que nous avons mené ensemble.
0: Bien sûr, comme tu as oublié son prénom, tu
1: évidemment
0: pensais que c'était Daphné.
1: Mais si, je me souviens qu'elle habite Libourne, à 40 km de Bordeaux. Elle nous l'a précisé qu'elle est célibataire, qu'elle a deux filles. C'est ça, hein? Tout va bien?
12: Oui.
1: Bon, retraitée qui a travaillé pour une ONG dans le domaine de la coopération pour le développement, Carole qui fait pas de sport et qui plus jeune faisait de l'équitation et collectionne des cendriers d'eau. Jusque là, je me souviens de tout, Carole.
12: D'accord.
1: Carole, on est ravis que tu viennes avec nous. Qu'est-ce qu'on fait? On joue tout de suite? On va faire ça? Oui, on va jouer tout de suite.
12: J'ai le cerveau qui transpire par le nez, alors on y va.
0: Allons-y. Avant que tout le cerveau soit parti.
1: 12h35, j'ai le cerveau qui transpire par le nez. C'est une belle phrase, je la note. On la mettra dans le guide officiel du Damidoland, celle-là. Carole, voici la question. Elle vaut un point, petit extrait.
13: C'est l'or
0: de se réveiller.
13: L'or de se réveiller. Monseigneur.
1: Voilà, c'est normal.
13: Il est 8 ans.
1: Je suis ministre des Finances, je vous le rappelle.
13: Il en manque une.
1: Bah oui, êtes sûr? Tout à fait. Le pays européen qui possède la plus grande réserve d'or officielle est le Liechtenstein. Top chrono, 5 secondes. Le pays européen qui possède la plus grande réserve d'or, ce serait le Liechtenstein. Vrai ou faux?
12: Vrai.
1: Toujours sur le chrono 5 secondes, hein, bien sûr, qui pour toi dure 20 secondes. Non, c'est faux. En Europe, c'est l'Allemagne qui possède la plus grande réserve officielle d'or, 3350 tonnes. Pas mal, hein?
0: Allez, 0 et 0. Et là, tout de suite, upside down. Voyager me, Diana Ross. Vous écoutez ici, à tout de suite, mes chéris.

0: Saïda and Diana Ross en 1980, je n'ai même pas né. Bienvenue sur ICI.
1: C'est pas né.
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3: Alors, ICI, nous sommes avec Nicolas et Carole qui tentent de se qualifier pour la finale. Nicolas, et nous avons décidé avec le ministre Bastien de faire un référendum général. Il n'y a pas de raison qu'il n'y ait que moi qui reçoive des demandes de candidature du Dami d'Hollande. Je fais un référendum. Quelle couleur le drapeau du Dami d'Hollande? Quel logo, quelle couleur de drapeau? Qu'est-ce qu'on fait? Vous pouvez envoyer vos suggestions sur le mail suivant, eric.bastien@radiofrance.com.
4: C'est dégueulasse.
3: Et oui, et il n'y a pas que moi, et moi je reçois des centaines de messages sur Facebook, il y en a assez. eric.bastien@radiofrance.com pour la couleur du drapeau. Qu'est-ce qu'on fait? C'est quoi les mesures? Qu'est-ce que t'en penses, Nico? C'est bien, non?
5: Bah, c'est super.
3: Bah oui.
5: Moi, ça me va très bien.
3: Bah voilà, comme ça, on saura un peu la tendance des habitants.
0: Il faut qu'on trouve un hymne aussi. Hein.
3: Oui, on trouvera un hymne, évidemment. Voilà, on avait dit que I want to break free, mais si vous avez des suggestions d'hymne et tout ça, n'hésitez pas. Nico, toi aussi, tu es très impliqué. Tu es le premier citoyen officiel. Voilà.
0: Oh, j'ai déjà François qui me dit bleu et jaune.
3: Ah bah, tu vois, on a déjà François qui dit bleu et jaune.
5: Moi, je veux bien du vert aussi.
3: Ah bah voilà, on va se faire un truc. Quoi. Ça va être super. Alors, on va jouer au quiz musical spécial tube de l'été. Hein, donc, c'est vraiment les tubes de l'été.
0: C'est de circonstance, vu les températures. J'aurais pas pu le faire la semaine dernière, tu vois, celui-là.
3: Non, t'aurais pas pu.
0: Non.
3: Alors, c'est l'un après l'autre. Alors, écoute bien ce premier tube, Nico. C'est vraiment un tube de l'été. Écoute bien et tu me dis qui c'est.

0: qui c'est qui chante cette petite merveille de Un, dos, tres?
1: Ricky Martin.
0: Ricky Martin.
1: Yes.
2: Ricky.martin@radiofrance.com.
0: Oui, c'est Ricky Martin. Un, dos, tres. Un pasito adelante, Maria.
3: Un, dos, tres.
0: Un pasito bailar. Ouais. Allez, premier point pour Nico. Alors attention, le deuxième groupe, c'est facile aussi, c'est un gros tube. Écoute bien.

0: Ah là là là là. Allez, qui c'est qui chante ce petit gaou? Attention, t'as prenez.
1: Magic System.
0: Magic System, et c'est une... Évidemment, c'est une bonne réponse, Magic System. Ah ouh, yeah. Hoppa, si ça c'est pas un tube de l'été,
2: oh là là,
0: c'est déjà le goût du Morito dans la bouche. Alors,
2: avec modération.
0: Je l'aime beaucoup, modération.
2: Ouais.
0: Alors, Nicolas, t'as
2: attendez,
0: deux.
2: Magic System, c'est ça aussi. Ah, c'est bon ça.
0: Eh ben Nico, t'as deux, bravo mon chat.
2: Ils sont venus il y a quelques jours hein, dans Décibel au micro d'Émilie Massoyer pour célébrer les 30 ans de carrière hein, déjà pour Magic System.
0: T'imagines?
2: J'étais pas né.
0: Ouais, bien sûr.
2: Carole, t'étais pas né non plus, Carole. Dans les années. Dans les années 90.
3: Pardon,
2: t'étais pas né dans les années 90, Carole. Ben non.
3: J'étais en gestation.
0: Voilà.
2: Mais tu sais, dans le Damier d'Hollande, on est tous jeunes, hein. On a tous 20 ans, donc c'est ce qu'il faut se dire.
3: Et pour le drapeau, je propose arc-en-ciel. C'est joli, arc-en-ciel.
0: Ah, c'est pas mal.
2: Carole, qu'est-ce que tu fais, Libourne, ce week-end? On a un petit bon plan, un truc sympa à partager aux auditeurs d'ici?
3: Demain, on fait une rencontre sympa avec le maire de la ville.
2: Ouais.
3: Pour remercier, il a quand même été réélu. Philippe Buisson à 66%. Ce qui
2: d'accord, on va pas faire de la politique non plus, hein, mais bon, il y a un petit truc avec le maire demain à Libourne, quoi.
0: Un petit service.
3: Non, ça s'appelle être la vie sociale.
2: D'accord,
0: voilà. Très bien.
2: Tout à fait. Non, mais tu sais, nous, on est en Damier d'Hollande. Nous, la France n'existe plus.
0: Quiz musical.
2: Voici ton quiz. On est sur du tube de l'été. Souviens-toi, c'est qui?

0: Allez, on se souvient du clip aussi. Qui chante?
1: Carapicho,
0: exactement. On est vraiment dans les années, fin des années 90. Hein. Tic tic tac. On est encore sur du tube de l'été, à quelques jours de l'été officiellement. Ce sera le 21 juin. Voici une autre chanson. C'est amoureux de la petite fille qui dansait. Là. Top chrono.
2: Ah oui. Ah, c'est Kaoma, la lambada.
0: Ah, bien vu. Parce que la lambada, on se souvient, on n'a pas toujours le nom du groupe. Et tu dis Kaoma. Oh là là, bravo. C'est ça.
3: Eh bien, ça fait 2 pour Nico, 2 pour Carole. Et là, tout de suite, nous allons écouter, évidemment, Matt Pokora. Quand même, vous écoutez ici, on vous aime. À tout de suite.

0: Matt Pokora est quand même à 12h48 sur votre radio ici. Bon week-end.
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2: Nous sommes au taquet avec Nicolas qui a deux, Carole qui a deux. Alors Nicolas, qui je le rappelle est prof de cuisine, hein, il apprend aux gens à faire des bons petits plats. Il paraît qu'une fois en cours, tu as dit à tes élèves que la prochaine fois ils feront une crème aux œufs et qu'il fallait ramener des ramequins de type Durex, de type Durex.
3: Et oui, grand moment de solitude face à des jeunes de 15 ans. Grand moment de solitude, effectivement. Et le pire, c'est qu'au moment où j'ai dit ça, j'ai explosé de rire. Et au début, ils n'ont pas compris, ils ont compris ensuite. Donc j'aurais dû garder mon calme.
2: Ils n'avaient pas tout de suite pigé la ref. Et toi, tu voulais dire Pyrex et pas Durex.
3: Et bien sûr, évidemment.
2: Bien, alors mon chat, attention. Là, il faut que tu marques et prier pour que Carole ne marque pas. Tiens, je te mets Shakira. La BO de Zootopie qui parle des petits animaux. Alors, on va parler des animaux, justement. Alors, comment on appelle un animal qui mange et des végétaux et de la viande? Comment appelle-t-on un animal qui mange aussi bien des végétaux que de la viande? Donc, il y a un régime varié. Comment ça s'appelle l'animal? Top chrono, 10 secondes. Il mange des végétaux, il mange de la viande. Comment qui s'appelle celui-ci?
3: Omnivore.
2: Oui, c'est un omnivore. Et oui, il y a les herbivores, les carnivores et les omnivores. Nous, on est des omnivores, par exemple. Bravo.
0: Exactement.
2: Ça fait 7.
0: Bon, alors, ça veut dire, Carole, très clairement, que si tu ne marques pas, évidemment, tu passeras un week-end.
2: Tu ne marques pas.
0: Voilà, c'est la grande phrase. Si tu ne marques pas, tu ne marques pas. Et en toute évidence, si tu marques, tu marques. Seulement, il y aura égalité et on devra te départager. Voilà, en fonction de ce que vous avez fait dans la semaine. On dit rien pour l'instant.
2: Non, on dit rien. On joue, c'est tout.
0: Si on déjeunait avec quelqu'un, on déjeunerait avec Jean-Louis Aubert, alors. C'est vrai, Carole? Tu l'adores?
4: Ah oui, j'aime beaucoup ce monsieur, mais par ses chansons, mais aussi par son savoir-être. Voilà,
2: t'as raison. On l'adore, Jean-Louis Aubert.
0: Ce que je comprends pas, c'est que tu l'as jamais vu en concert.
4: Si c'était une femme, ce serait Meryl Streep.
2: Oh, d'accord. Quelle femme aussi.
0: Mais pourquoi t'as jamais vu Jean-Louis Aubert en concert, si tu l'adores tant que ça?
4: Puis son discours, hein, quand Trump s'est fait réélire,
0: ça c'est pour Meryl Streep.
4: Voulait se faire réélire, a été légendaire, ce discours.
2: Ah oui, mais.
4: De finesse. Magnifique. Une grande finesse.
0: Je sais toujours pas pourquoi elle a pas vu Jean-Louis Aubert en concert, mais c'est pas grave.
2: Alors,
0: on y va, Carole. On joue. On a 5 points à prendre là. Un petit peu de pression parce que tu l'as compris. Hein. Si malheureusement tu répondais pas, tu devras quitter l'aventure. Quelle comédie française avec Christian Clavier? Il y en a beaucoup. Raconte les aventures d'une famille un peu déboussolée par des gendres très différents. Top chrono, 10 secondes.
4: Qu'est-ce qu'on a fait au bon Dieu?
0: Christian Clavier, les aventures d'une famille avec des gendres très différents. Bien sûr, tu as raison. On écoute la bande originale d'ailleurs. Sortie en 2014, une comédie avec Christian Clavier, Chantal Lobby. Il y a eu une suite, puis deux suites, puis trois suites d'ailleurs. Plus de 12 millions d'entrées pour le premier numéro. C'est un succès énorme.
2: Alors, Nicolas et Carole, vous êtes à égalité et il faut vous départager avec vos points. Et malheureusement, c'est pour toi, Carole, c'est Nicolas qui gagne.
0: Parce qu'il
2: a fait 22 points jeudi et que Carole, mercredi, a fait 17. Donc, c'est Nicolas et Daphné, alias la team d'Amido.
3: Merci.
2: Bravo, Nico. Bravo à toi, Carole. Tu repars avec un guide Michelin, un guide de voyage Michelin.
4: C'est gentil.
2: Voilà. Merci à toi d'avoir joué avec nous. Nico, on te retrouve en finale avec Daphné. Et puis, tout de suite,
0: Excusez-moi, je voudrais juste vous préciser que j'ai perdu mes deux candidats.
2: Oui.
0: Et que vos deux candidats ont gagné, donc.
2: Oui, c'est ça.
0: Vous voulez que je reste vraiment pour la fin de l'émission ou...
2: Oui, bien sûr. Allez, c'est la réclame, t'as le temps de te remettre. La réclame. 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
2: À ma gauche, Nicolas, qui joue avec ICI Normandie. Il a 43 ans, c'est un Damidolien. Ça a été le premier citoyen du Damidoland. Autant vous dire que le gars est fort. Il a envie de bouger. Il est plein de bonnes intentions. Il va gagner. Ok, à ma droite.
0: Ah bah c'est Daphné, ton candidat. Mais c'est pas grave, la soutière, elle habite à Grand-Queville, en Seine-Maritime. Elle est conductrice poids lourd. Elle pratique le judo à haut niveau. Et elle s'entretient en faisant du cardio et du fitness, autrement dit, une athlète. Qui arrive dans mon taquet.
2: Alors, tu l'auras compris, Daphné, tu joues avec Eric, Nico. On continue à jouer ensemble.
0: Pas trop déçue, Daphné ?
4: Ça va.
2: Bah Daphné, elle a pas la pauvre, on tire au sort. Qu'est-ce que tu veux faire? Voilà, elle est comme tout le monde. Elle subit.
0: Elle a pas le choix.
2: Elle a pas le choix. Voilà. Alors mon petit Nicolas, je rappelle que tu habites à Condé en Normandie. Je rappelle que tu es le premier habitant du Damidoland. Je rappelle aussi que tu cuisines, que tu aimes les animaux, que si t'étais un animal, tu serais une fouine. Et
3: oui.
2: Voilà. Donc.
3: Oui, oui, oui.
2: Autre chose à ajouter, une dédicace à faire, une proposition?
3: Non, finalement c'est un combat normand que là je suis en train de réaliser.
2: Eh oui.
3: Au final. C'est un combat normand.
2: Et oui.
3: J'espère que ce sera la basse Normandie, l'ex basse Normandie qui va gagner du coup.
2: Eh oui, c'est ici Normandie Rouen, ici Normandie Caen. C'est les Normands contre les Normands. Alors attention à toi pour t'encourager, mon petit chat. On va écouter. Alors,
0: c'est Mika ça.
2: C'est Mika, exactement. Alors attention, ton bingo pour gagner, il est extrêmement simple. Tu aimes le cinéma?
3: Oui.
2: Eh ben c'est magnifique, c'est un bingo pour toi. À mon top chrono, tu auras 10 secondes pour me donner un maximum de comédiennes, d'actrices qui ont plus de 50 ans, même si elles sont décédées, vivantes ou décédées. Voilà, un maximum de comédiennes qui ont plus de 50 ans. Voilà, c'est parti, mon kiki, top chrono.
3: Alors, Catherine Deneuve, Isabelle Huppert, Fanny Ardant, Juliette Binoche, Catherine Jarédi, Piaf, Emmanuel Béard, Isabelle Adjani, Nathalie Baye-Niou-Niou, Josiane...
2: Hop, tu m'en as donné 10, je compte pas Piaf. Piaf n'est pas comédienne, mais tu m'en as donné quand même 10. Ah bah, elle est pas comédienne, Piaf, elle est chanteuse, chérie. Bon, mais t'en as donné 10, oui, c'est magnifique.
3: Ah oui, c'était magnifique.
2: Voilà.
0: Il essaye encore de gratter, celui-là, avec Piaf, là. Ça suffit.
2: Tu laisses tranquille,
0: 10,
2: les citoyens.
0: 10, il a fait 10. Voilà.
2: Oui, bah c'est bien 10.
0: Citoyen Nicolas. Citoyenne Daphné, on se croirait sur la révolution. Là. Bon, Daphné, merci de ne pas être trop déçu et de jouer avec moi, mais tu vas voir, tu ne vas pas le regretter parce que.
2: Bien sûr.
0: Parce que tu le sais que. Tu sais, tous les vendredis, je perds quand même tous les vendredis, donc on peut vraiment espérer que je gagne avec toi. La Normandie, Rouen, Grand-Queville, la Seine-Maritime et Lady Gaga pour te faire plaisir. T'aimes bien Lady Gaga?
4: Oui, bien.
0: Bon allez, prépare tes valises. Tu vas monter dans le train qui va t'emmener directement à Avignon, gare TGV ou gare Centre, l'avenue de la République, la place de l'Horloge, tout ça c'est pour toi. Ça arrive tout de suite avec les compteurs étant remis à zéro, ce bingo, il a 10, il faut faire 11. Daphné n'a pas le choix là. On est parti sur un max de comédiens de plus de 50 ans. Max de comédiens, acteurs de plus de 50 ans. Top chrono, 10 secondes.
4: Thierry Lhermitte, Vincent Lindon, Tom Cruise, français ou pas?
0: Tout, vas-y.
4: Brad Pitt, Hillary, Johnny Depp, Robert.
2: Moi
0: j'en avais 6. Ouais,
2: bon,
0: 5, 6,
2: eh bien,
0: ça suffit pas.
2: Nicolas, tu as gagné.
0: Bravo, Nicolas.
3: Trop content.
2: Nicolas, tu pars au Festival Off d'Avignon. Tu vas avoir un séjour pour 4 personnes, 2 chambres doubles à l'hôtel Le Chardonnay, tes petits déjeuners compris, 100 euros de carburant pour y aller. Tu verras 2 spectacles par jour. Est-ce que tu es content?
3: Ah oui, je suis super content. Enfin, franchement, pour le premier citoyen du Damidoland, là, vraiment super.
2: Ah bah voilà, franchement,
3: ah, vraiment.
2: C'est un signe. Voilà, c'est bien. Il a.
0: On est très heureux, mais je reviens quand même vers Daphné parce que j'ai aimé travailler en communion. Daphné, je t'avais prévenu, je perds toujours quand je récupère les candidats de Valérie. Donc,
2: qu'est-ce qu'elle a gagné, Daphné? Tu peux lui dire.
0: Daphné repart avec Joe Malongo, enfin pas avec Joe, mais avec sa cafetière, 250, pas du tout.
2: 250, n'importe quoi. On est...
0: 32 dosettes, 6 verres en verre. La cafetière Nespresso, c'est très sympa. Tu vas l'avoir à la maison. T'es heureuse quand même, Daphné, c'est un beau cadeau, hein.
4: Ouais, carrément, ouais. Ouais, c'est cool.
0: Bah,
4: le tout, c'est d'avoir participé.
0: Bah, bien sûr.
2: Exactement.
0: Bah, c'est un bon moment. Puis elle a le guide Michelin aussi.
2: Elle a le guide Michelin. Tout le monde a le guide Michelin cette semaine.
4: Impeccable.
2: Alors, bravo à tous les candidats qui ont joué cette semaine. Je rappelle l'adresse pour les sollicitations.
0: Oh non !
2: Eric.bastien@radiofrance.com pour le Dami d'Hollande.
0: Oh là là.
2: Je remercie Céline à la Réal, Christophe et Kinan à la technique, Alex au standard, professeur Coupez au savoir, Eric Bastien à l'échec. Et puis, je vous embrasse tous un par un.
0: Merci, présidente.
2: Et puis, passez un très très bon week-end. Prenez soin de vous. Je vous aime. À lundi.
0: Ciao. Une actualité qui est lourde et qui nous, voilà, qui nous fait bien de la peine. Bonjour Wendy
5: Bonjour
0: Bouchard.
5: Wendy. Bonjour chers amis. Alors après cette actualité, on va se donner un peu de joie avec ces gueules du foot, l'intensité des clichés repérés par Gérard Rolls qui va nous faire revivre ces joueurs de légende dans ces moments figés dans l'histoire. Un grand récit narratif et puis Gérard Rolls, grand conteur amoureux du sport, ça va nous faire du bien. Oui, dans cette actualité si lourde.
0: Exactement.
2: Eh bien,
0: merci,
2: bonne
0: Wendy.
2: Émission et bon week-end bref. Wendy.
5: Merci beaucoup, à lundi.
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0: Passez un excellent week-end, merci de vivre en Dami d'Hollandie. On est heureux de vous accueillir. Quelle heure est-il, présidente ?
2: Écoutez, il est 13h, vous écoutez ici, on vous aime à lundi.
0: Ma France, Wendy Bouchard, bon week-end.
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5: Bonjour à tous, merci d'être à l'écoute de Ma France, une France qui pleure l'un de ses enfants, Liana, dont un corps de même apparence a été découvert hier. L'enquête se resserre sur le suspect numéro 1 en détention depuis la disparition de la collégienne, visée par 6 plaintes et signalements, ce qui explique la

0: 25 ans. La France qui trébuche en match amical face à la Côte d'Ivoire, il va falloir se ressaisir chez les Bleus à 10 jours du début du mondial pour eux. Et puis les gueules du foot, justement, dans leur intensité, leur majesté, leur force, leur légende. On en parle avec l'ami Gérard Holtz qui publie un livre entre poids des mots et choc des photos et qui nous fera vibrer en archives. Au lendemain de la découverte du corps d'une enfant qui semble être celui de la petite Liana avec les mêmes vêtements que celles qu'elle portait le jour de sa disparition, on attend toujours les résultats du rapport d'autopsie. La famille de la collégienne a été prévenue hier soir. Le temps est évidemment pour elle celui du recueillement et de la colère. Voilà ce qu'a dit l'avocat des parents, soulignant une douleur qui ne peut être exprimée. Cette douleur, nous la partageons tous, comme si cet enfant était la nôtre, avec l'effroi d'abord dans son collège de Florence, dans le Gers, là où les cours avaient lieu ce matin, dans un chagrin profond. Romain Biteau, vous avez recueilli les premières paroles.
1: Oui, vous vous en doutez, Wendy, ambiance très pesante devant le collège. Des gendarmes sont postés devant l'entrée, quelques voitures passent devant. De loin, on entend quelques cris de collégiens dans la cour de récréation. Un peu de gaieté, car ce matin a été très lourd. Les cours se sont tenus normalement, mais seulement pour les élèves qui le souhaitaient. Les autres ont pu rencontrer des psychologues. Nathan, un de ses camarades au collège, n'a pas voulu aller en cours de maths. Trop dur, il parlait souvent à Liana. Il est très triste, c'était une petite fille très gentille, me dit-il. Les parents aussi sont inquiets. Certains viennent déposer les enfants devant le collège. Une maman me confie, quand je vois mon fils, je vois Liana. J'ai peur maintenant pour lui. Ce qui est arrivé n'est pas normal, ajoute-t-elle. D'autres sont tristes aussi que pour ce drame et se posent la question, pourquoi un tel drame dans une ville de plus de 6000 habitants? Cette maman me dit également que tant que l'identité du corps de Liana n'a pas été confirmée, il y a encore de l'espoir de peut-être voir Liana retourner dans ce collège.
0: Romain Biteau sur place devant ce collège de Liana à Florence où le recteur de Toulouse s'est rendu pour soutenir les professeurs et les élèves très éprouvés par ce drame. Depuis hier, l'annonce de la découverte de ce corps à une quinzaine de domiciles de Liana dans ce silo agricole désaffecté sur la commune de Puiscaquier. Vous le disiez, Romain, la colère monte car le suspect principal, 41 ans, le père de la meilleure amie de Liana, en détention depuis ce week-end, est un casier judiciaire vierge et pourtant d'une lourdeur coupable. Il était visé par 6 plaintes et signalement notamment cette plainte capitale pour viol sur mineur déposée en août 2025 et pour laquelle, 10 mois après, il n'aura toujours pas été entendu. Le porte-parole du ministère de la Justice, Sacha Straub-Kahn, a estimé sur France Info ce matin que plusieurs échecs avaient conduit à ce drame.
2: Il y a un constat d'échec. Vous avez probablement une faille systémique. Probablement qu'il y a des manquements au niveau de l'institution judiciaire. Il y a également probablement des manquements au niveau aussi des forces de l'ordre, des gendarmes, et éventuellement, effectivement, au niveau même de l'éducation nationale, puisqu'il y a des questions de signalement, de savoir si ces signalements ont été faits, ont bien été réceptionnés. Aujourd'hui, je pense qu'on est à la porte d'un MeToo des enfants, et comment est-ce que l'institution judiciaire et la gendarmerie nationale, la police nationale, se mettent à niveau. Et ensuite, vous avez un deuxième sujet, qui est l'éventualité de responsabilité individuelle, c'est-à-dire, est-ce que certains magistrats, éventuellement, ont commis des fautes, et c'est ce qu'a dit hier le ministre de façon très claire, cette enquête administrative pourra donner lieu, éventuellement, à des poursuites disciplinaires.
0: Coralie Moreau, vous suivez ce dossier pour le service police-justice d'ici. Alors, vous entendiez la prudence du porte-parole du ministère de la Justice, éventuellement, probablement, mais il dit pourtant des choses et soulève des dysfonctionnements en chaîne qui ont donc conduit au drame le plus terrible, la mort d'une enfant, d'où Coralie, ce matin, à Matignon, la convocation des ministres de l'Intérieur et de la Justice.
3: Ouais, réunion qui se termine à l'instant. Le Premier ministre Sébastien Lecornu s'est exprimé. Il se dit tout d'abord très choqué et attend les premières conclusions de cette enquête administrative attendue sous 15 jours. Gérald Darmanin, le ministre de la Justice, cible lui des dysfonctionnements accablants et inacceptables des services de l'État. Cette réunion ce matin a d'ores et déjà permis de mettre en lumière des éléments accablants de la procédure et ce à tous les niveaux. Ces failles, elles vont maintenant être traquées dans le détail. Au niveau des enquêteurs, la direction de la gendarmerie a demandé un point sur toutes les enquêtes en cours qui concernent des mineurs et des violences sexuelles. Au niveau de la justice, Gérald Darmanin réunit dès lundi tous les procureurs généraux au ministère et il rappelle ce matin une circulaire de janvier 2025 qui liste les priorités de la justice. En 1, la lutte contre le narcotrafic. En 2, les violences faites aux personnes. Le document appelle à un traitement prioritaire et à une vigilance particulière particulière dans les dossiers de violences sexuelles sur les enfants. Son application va donc être interrogée. Application qui, selon une source gouvernementale ce midi, n'a pas été respectée.

0: rejetée par la procureure d'Auch en charge de la plainte de 2025 dont vous parliez.
1: Et voilà pourquoi, face à ce constat, les critiques fusent et s'accumulent pour dénoncer les failles béantes dans ce dossier. Autrement dit, Liana n'aurait pas dû mourir si le travail avait été bien fait, si cet homme avait été entendu et inquiété, Coralie Moreau. Les politiques de tous bords mettent encore une fois les autorités sous pression.
0: Oui, condamnation de la classe politique, condamnation unanime, à commencer par celle du président de la République, je le cite. Il est clair qu'il y a eu un dysfonctionnement, on ne peut pas accepter ce qu'il s'est passé. Emmanuel Macron, qui se dit lui aussi très choqué, et refuse tous les arguments sur les moyens. Il exige que les failles soient clarifiées. À droite, le président du Rassemblement National, Jordan Bardella, exige des comptes et estime que l'État a lourdement failli. Pour Bruno Retailleau, le patron des LR, c'est une mise en lumière de la faillite de notre système judiciaire. Édouard Philippe appelle à une priorité absolue aux plaintes concernant les enfants. À gauche, Marine Tondelier, la patronne des écologistes, déplore un système incapable aujourd'hui de gérer le sujet des violences sexuelles. Emmanuel Bompard, le coordinateur de LFI, rappelle quant à lui que plus de 70% des plaintes pour violences à l'égard des enfants ont été classées sans suite ces 8 dernières années.
1: Une colère qui gronde et qui s'organise. Le porte-parole du ministère de la Justice parlait de l'aube d'un MeToo des enfants avec des manifestations, Coralie, avec des rassemblements prévus dans les jours qui viennent.
0: Oui, les appels sont nombreux et largement relayés déjà sur les réseaux sociaux pour témoigner de la colère après la mort de Liana qui n'aurait jamais dû arriver et pour dénoncer l'inefficacité de la justice face à l'inceste. Demande à tous les citoyens de se rassembler lundi soir à 19h devant le ministère de la Justice et devant tous les tribunaux de France. Action relayée par la Fondation des Femmes qui dénonce une inaction fautive du gouvernement pour protéger nos enfants. Plusieurs voix demandent aussi d'interpeller les députés pour réclamer des mesures rapides et concrètes. Liana, c'est l'injustice de trop, peut-on lire dans les messages relayés sur les réseaux. Il faut mettre fin à l'impunité des agresseurs d'enfants. La pression monte, vous l'avez compris, pour le gouvernement sommet déjà ce midi d'apporter des réponses concrètes.
1: Merci beaucoup Coralie Moreau et cette vague d'émotions qui soulève le cœur, voilà ce qu'on peut dire, des réactions et de l'attente d'actes de la part de citoyens dévastés. Il est 13h08 et dans l'actualité encore, les prix de l'essence et du gasoil sont en recul par rapport à fin mai. Selon les données collectées par Radio France, le prix du gasoil est très légèrement au-dessus de 2 euros le litre. Le sans-plomb, 95 à 1,95 euros en moyenne. Les professionnels sont plutôt optimistes pour rester sous ce seuil symbolique. Et à la pompe, les automobilistes profitent de ce petit mieux comme moi soyons en Ardèche.
2: Je sais que ça fait pas une énorme remise, mais c'est déjà ça de gagner. Je suis allé ailleurs, c'est 2,10. Sur l'autoroute, je l'ai payé 2,30. Ça fait une trentaine d'euros d'économie.
3: Là, ce qui me fait halluciner, c'est de me dire qu'on trouve ça pas cher à 1,96€. Après, c'est habituel, foot à 2,30.
4: Ça reste quand même toujours trop peu par rapport au prix qu'on pouvait avoir avant la guerre. De toute façon, on en a besoin pour aller travailler, donc on n'a pas le choix.
1: La LPO s'alarme d'un effondrement des populations d'oiseaux ces 25 dernières années. C'est un triste constat dressé dans le baromètre 2026 de l'association. Et ce sont, Fabien Fourel, les espèces les plus communes de ces oiseaux, celles qui nous ont vu grandir, qui sont aujourd'hui les plus touchées.
5: Oui, les moineaux, les hirondelles, les mésanges, le martinet noir, emblématique des soirées d'été, a par exemple perdu, Wendy, 65% de ses effectifs en un quart de siècle. Les petits passereaux représentent près de 90% des oiseaux présents sur le territoire et ce sont eux qui déclinent le plus fortement des espèces indispensables, des témoins de la santé de nos écosystèmes, rappelle Alain Bougrain-Dubourg, le président de la LPO.
6: L'oiseau est intéressant parce qu'il est l'indicateur de l'état de la biodiversité. Quand ces populations disparaissent, c'est tout le cortège du vivant, les petits mammifères, les insectes. On a perdu 75% des insectes volants. Et donc, c'est ce cortège du vivant qui s'estompe.
5: 800 millions d'oiseaux ont tout simplement disparu en Europe ces 40 dernières années.
1: Et les raisons de la disparition à bas bruit de ces oiseaux, Fabien, sont connues, elles sont nombreuses.
5: Eh bien oui, les scientifiques pointent notamment l'agriculture intensive. Les pesticides provoquent la raréfaction des insectes dont se nourrissent de nombreuses espèces. Et puis il y a l'uniformisation des paysages agricoles. Alain Bougrain-Dubourg.
6: C'est un paysage uniforme qui s'est dessiné. Il n'y a plus de marques. Vous vous rendez compte qu'on perd 23 000 kilomètres de haies chaque année. Et ce sont dans les haies que les oiseaux s'épanouissent.
5: Le message du baromètre est simple. Protéger quelques espèces emblématiques ne suffira pas. C'est l'ensemble des écosystèmes qu'il faut préserver, Wendy, pour éviter que le chant des oiseaux, si cher à nos villes et nos campagnes, disparaisse remplacé par le silence.
1: Une enquête que vous retrouvez sur ici.fr. À la une encore, le ministère du Travail dévoile son nouveau plan consacré à la santé au travail pour les 5 ans à venir, en concertation avec les partenaires sociaux, car les accidents du travail mortels sont en hausse. Le cap est fixé donc en termes de prévention des risques, avec une priorité pour les jeunes et pour les nouveaux arrivants en entreprise. Laurine Benjebria.
7: Car ce sont les plus exposés aux accidents du travail. Plus de la moitié des décès au travail des moins de 25 ans surviennent l'année qui suit leur prise de poste. Le gouvernement veut donc renforcer la prévention des accidents auprès de ce public cible. Cela passe par la sensibilisation des jeunes à la sécurité lors de leur formation et une fois en entreprise, par la création de livrets spécifiques et la formation de leurs maîtres de stage et d'apprentissage. Le ministère propose aussi d'expérimenter des signes distinctifs comme des casques de couleurs spécifiques pour bien différencier sur les sites à risque les jeunes des autres travailleurs. En somme, les repérer plus vite pour avoir toujours un œil sur eux. Autre public jugé prioritaire par le gouvernement, les femmes, car le nombre d'accidents du travail augmente pour elles, plus 26% entre 2000 et 2023. Ce plan préconise donc d'adapter les équipements de protection individuelle aux femmes ou de renforcer la prévention des violences sexistes et sexuelles.
1: Laurine Benjebria, ce fut une mauvaise soirée pour les supporters de l'équipe de France hier. Le 11 tricolore qui s'incline sur la pelouse de Nantes 2-1 contre la Côte d'Ivoire. Première défaite en match de préparation avant une grande échéance sous l'air Deschamps. Il faut donc, Julien Froment, que le collectif se ressaisisse. On est quand même à 10 jours de l'entame pour les Bleus du Mondial de foot.
8: Au coup de sifflet final, la joie extatique des supporters de la Côte d'Ivoire contraste avec le visage renfrogné des fans français. Pas de sifflet ou de signe de mécontentement ostentatoire, mais un goût amer en bouche.
9: Ouais, un peu frustré, on a vu mieux. Hein. La première mi-temps, on s'est un peu endormi. Deuxième mi-temps, bah, félicitations à la Côte d'Ivoire, on n'a rien à dire.
10: Un peu déçu, quoi. On s'attendait à mieux, et il va falloir bien travailler, et voilà.
8: Il faut dire qu'en tout, 21 joueurs de l'équipe de France ont disputé la rencontre, 10 changements en 90 minutes. C'est pour le défenseur Lucas Hernandez une des raisons de cette contre-performance.
11: Il y a beaucoup de changements, beaucoup de rotations. C'est vrai que parfois tu peux avoir des petites manques de concentration.
8: Cette défaite, ça ne doit rester qu'une piqûre de rappel, rien de plus selon le milieu de terrain Aurélien Tchouaméni.
12: Il faut qu'on garde la tête froide, peu importe le résultat. Mais si on avait gagné, il ne fallait pas créer l'euphorie. De la même manière que, ouais, évidemment, ça fait chier de perdre ce match-là, mais on va continuer à travailler. On a un deuxième match de préparation, je suis sûr qu'on sera encore meilleur.
8: Et les Bleus seraient bien inspirés de remporter leur deuxième match lundi à Lille contre l'Irlande du Nord, histoire de chasser les doutes avant le début de l'aventure américaine.
1: L'aventure américaine, le 11 juin, démarrage de la Coupe du Monde 2026 jusqu'au 19 juillet. Et on va parler d'ailleurs foot et gueule de foot dans quelques secondes avec notre invité Gérard Rolls qui publie avec son fils un formidable livre illustré sur ce sujet. Et puis on termine cette édition de Ma France en Dordogne avec l'attraction du village, notamment de Sénac et Saint-Julien. Un coq gaulois, oui, mais sacrément domestique, le coq d'Amandine qui a adopté Pépito. Il vit à la maison, ce coq, pour éviter les attaques de renards. Partout où elle va, il est avec elle, même pour un petit café du matin, Margot Croison.
13: Direction le café du village, Pépito monte tout seul dans la voiture, dans son panier, sur le siège arrière. Arrivé au bar, Amandine le prend dans ses bras.
14: C'est Pépito, est-ce qu'on peut prendre un café ?
13: Gilles, le patron, il est mort de rire.
15: Je trouve ça génial, quoi. Je crois que c'est la première fois qu'il y a un coq qui entre. Hein.
13: Sur la table, Pépito, ses plumes rousses et sa crête rouge. Accoudé au bar, Romain l'observe.
16: Tout le monde, qui sait qui n'a pas regardé de toute façon, hein. C'est intriguant, mais bon. Il est calme sur sa table, il lui manque plus qu'un petit verre de bière et puis il est tranquille.
13: Après le bain de foule du matin, retour à la maison. Amandine avait plusieurs poules et un coq dans son jardin l'année dernière, mais ils ont été tués par des renards. Pour ne pas revivre ça, elle ne laisse jamais Pépito tout seul.
14: Je l'emmène sur mon paddle à la rivière, je prends ma douche, il est avec moi dans la salle de bain, il m'attend. Je fais à manger, il est sur ma table de cuisine. C'est comme un chien, c'est pareil. C'est un coq chien, ouais.
13: Avoir un coq domestique, ça peut paraître atypique, mais pas pour Amandine. La serveuse a eu son premier coq à 10 ans.
14: Je trouve que c'est plus simple. C'est beaucoup plus facile de transporter un petit coq avec soi qu'un chien. La stérilisation, il n'y en a pas. Je ne peux pas me passer, en fait, de vivre avec un coq.
13: Amandine partage sa vie avec Pépito sur les réseaux sociaux. Dernier exploit en date, un trail de 8 km avec le coq dans son gilet de course.
1: Un coq bien musclé. La vidéo de Pépito est à retrouver sur notre site ici-périgord.fr.
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1: Je le sais que ce sujet met en joie notre invité Gérard Rolls avec un coq aussi sportif que celui-ci. On ne pouvait pas trouver meilleur slogan. Bonjour cher Gérard.
18: Bonjour Wendy.
1: Ouais, cher confrère, journaliste qui avec votre talent et votre faconde aller jouer pour nous les remontes morales. On en a vraiment besoin. Parler sport, nous raconter la manière dont le foot, dont le Tour de France, bientôt, sont des moments qui, finalement, échappent à une forme de réalité et nous rassemblent, Gérard.
18: Et ceux qui n'aiment pas le sport en ce moment sont bien tristes, parce qu'entre Roland Garros, où on a eu que des surprises, oui. on va attaquer jeudi prochain avec la Coupe du Monde de football et avec les meilleures équipes du monde, les meilleurs joueurs, et puis ensuite ça va s'enchaîner sur le Tour de France masculin et sur le Tour de France féminin, dont l'arrivée sera jugée sur la promenade des Anglais à Nice. Mm-hmm. Oui, c'est vrai, il faut aimer le sport. Le sport, c'est bon pour tout. Le sport, c'est bon pour se rassembler les uns les autres. C'est une énorme fabrique d'émotions. C'est bon pour le corps, c'est bon pour le moral, c'est bon pour le cœur. Moi, je le dis de temps en temps, depuis que je fais du vélo, c'est-à-dire depuis 25 ans, j'ai baissé de 10 pulsations. C'est-à-dire que mon cœur marche mieux. Le sport, c'est bon pour tout.
1: Et ben voilà, et vous parlez de Nice, et d'où vous nous parlez, cher Gérard Holz, pour évoquer avec nous ce nouvel ouvrage rédigé avec votre fils Julien Holz dans cette collection qu'on adore chez Grund, Gueule du foot.
18: 17e livre.
1: Ouais.
19: Qu'est-ce qu'elle a ma gueule ?
1: 17e livre, ouais. Et j'aime beaucoup ce titre, hein, les gueules du Tour de France, où nous en aviez parlé ici dans ma France, les gueules du foot. Ça nous renvoie aussi à la magie du sport. C'est un peu comme la radio, c'est la magie de l'instant qu'on capte, et notamment à travers ces photos qui sont figées dans ce récit qu'elle nous inspire, Gérard Holz.
18: Et ça permet justement de se souvenir de grands moments qu'on a souvent vécu ensemble. Mmh. Alors quand je dis ensemble, c'est en famille ou avec des copains. On se souvient par exemple très souvent de l'endroit où on était quand on a appris ou quand on a vu la victoire de l'équipe de France en 98,
1: oui,
18: entre autres quand Maradona est champion du monde avec l'Argentine en 1986, lorsque, ou De Gaulle même en 67, le président De Gaulle qui reçoit le ballon, ce qui est incroyable,
1: oui.
18: Il est dans les tribunes,
1: la photo est géniale,
18: on a sorti la photo, oui. De la finale entre Lyon et Sochaux, le président de la République qui reçoit le ballon, il y a une chance sur 40 millions c'est lui qui reçoit le ballon et qui la redonne aux joueurs. Alors, très souvent, oui, avec ces photos-là, il y a 200 photos de 80 stars, mmh. Des moments, des visages surtout, qui deviennent en fait des récits. C'est-à-dire qu'un cliché permet de raconter une histoire autour de ces photos. Ça va des beaux mecs comme Beckham, comme Ginola, au tatouage.
1: Oui.
18: Il y a des tatouages absolument dingos.
1: Ah oui, de Zlatan, Ibrahimovic, à Djibril Cissé, hein, vous les remettez en lumière.
18: C'est des beaux gestes, oui. Des très très beaux gestes, des blessures aussi, parce que ça fait partie des joies incommensurables aussi. Voilà, ça fait partie de ces photos que c'est mon fils Julien qui a trouvé le slogan. On l'a repris à Paris Match, c'est le poids des mots, le choc des photos. Voilà.
1: L'instant de vérité, là où vraiment on est dans l'action, où l'émotion est à fleur d'action aussi. Avant de rentrer dans ces 11 chapitres avec vous, comme les 11 titulaires sur cette pelouse émotionnelle, parlons de gueule, parce que voilà, c'est le titre de cette collection que vous aimez élaborer avec Julien, votre fils Gérard Holz. Ces gueules très théâtrales, vous qui aimez le théâtre, Gérard, elles vous inspirent évidemment aussi.
18: Le football, mais le sport en général, oui. Est devenu un grand, grand spectacle. Ça a toujours été un grand spectacle. Les Jeux Olympiques, dans l'Antiquité, c'était déjà du grand spectacle. Mais maintenant, avec les caméras, avec les photos, avec les commentaires de radio et de télévision, c'est devenu un spectacle non seulement international, mais de toutes les façons. Les ralentis nous permettent de beaucoup mieux apprécier les actions.
1: Oui.
18: Les gros plans sur les visages, comme hier soir, là, à la Beaujoire, à Nantes, où on voyait la sueur couler sur le visage des joueurs, ça en fait des statues, ça en fait des œuvres d'art presque. Chacun des gestes qu'on revoit après avec le ralenti, c'est vraiment, c'est une chanson de gestes, aujourd'hui, le sport, et ça permet de le mieux sentir et de le mieux ressentir.
1: Oui, bah vous parliez des ralentis, dans ces face-à-face immortalisés, vous nous légendez des photos incroyables, les pieds, les chevilles, les mains écrasées dans ces chocs de titans, vous écrivez l'instant précis où le duel devient collision, et on y est vraiment dans cet instant suspendu, Gérard.
18: Et en particulier, par exemple, Wendy, on raconte l'histoire du fameux match Angleterre-Argentine de 1986 au stade Aztec, là où la semaine prochaine aura lieu la cérémonie d'ouverture et le premier match, hein, jeudi prochain, au stade Aztec. Je l'ai vécu, j'étais dans les tribunes. Argentine-Angleterre, c'est le jour où Maradona est entré dans la légende en étant à la fois Dieu et Diable. Il a été Dieu parce qu'il a dribblé, il a passé en revue toute la défense anglaise depuis le milieu du terrain pour aller marquer un but absolument extraordinaire. Et en même temps, dans les secondes qui ont suivi, il a marqué un but avec la main. Il a pas voulu dire que c'était la main, il a dit que c'était la main de Dieu, tiens mon œil. Il a vraiment marqué le but avec la main, et ce jour-là, la légende de Maradona s'est inscrite pour dans l'histoire, la grande histoire du football, et on ressort justement cette photo-là.
1: Oui. Bah oui, qui est incroyable, c'est Mbappé qui fait la couverture de ce livre, Gueule de foot, chez Groove.
18: Il a eu la gentillesse, oui. Ouais. Kylian, que j'ai eu la chance de faire entrer, parce que je fais partie du comité Grévin, donc on lui a fait son personnage au musée Grévin, et ce jour-là, on a vraiment sympathisé avec sa maman en particulier, et c'est sa maman qui nous a donné l'autorisation en disant mais je suis très fier que mon fils fasse la couverture de votre livre.
1: Ouais, avec ce cri de rage, de colère exprimé et d'intensité qu'il exprime aussi sur cette pelouse avec son maillot du numéro 10. Les goals de foot improbables, puisqu'on parlait de Kylian Mbappé, il a beaucoup fait parler le monde entier d'ailleurs avec son masque de tortue ninja, hein, ça c'est l'image récente
18: Donatella.
1: Donatella, exactement, de l'Euro de foot 2024.
18: Il s'est cassé le nez contre l'Autriche, et puis il avait commencé à essayer un masque tricolore. On lui a dit non, il est trop large et on n'a pas le droit de le porter, donc s'il vous plaît, mettez un masque noir, Donatella, tortues ninja. Et puis un Kylian que j'ai retrouvé particulièrement en jambes hier soir contre la Côte d'Ivoire. Il y a eu, comme le disait votre reporter tout à l'heure, il y a une déception évidemment sur la défaite, mais il y a deux ou trois joueurs qui ont marqué là d'ores et déjà, et en particulier Cherki bien sûr, mais même Kylian, que j'ai trouvé très en forme.
1: Ouais, bah tant mieux. Alors voilà, on va rester sur votre espoir et ce sillon, Gérard Holtz. Le look, alors vous évoquiez tout à l'heure les tatouages, et alors on va en découvrir de très très fort dans cet ouvrage. Le look comme mode d'expression, ça passe aussi par la coiffure, et puis là vous mettez en beauté Beckham. Paul Beckham, bien sûr, le Spice Boy, et puis Paul Pogba.
18: Et Pogba. Alors l'histoire de Pogba, c'est assez extraordinaire parce qu'il avait trouvé un de ses copains coiffeurs, mais surtout il voulait pas tout de suite être coupé comme il l'entendait. Oui. Comme il avait une idée d'une coiffure, et donc il avait pris un deuxième copain comme modèle de ses coiffures. C'est-à-dire qu'en fait, il testait. Sur un de ses copains, est-ce que oui ou non ça passe ou ça passe pas, et ensuite si ça passait, à ce moment-là il se faisait couper, raser avec ou son nom ou avec une étoile. Ah, c'était tout un art, hein. Là il avait fait
1: c'est l'artistique, hein, vous le dites, qui l'accompagne sur le terrain.
18: Absolument. Comme quoi les footballeurs sont aussi des artistes.
1: Vous n'oubliez pas les goals, hein, parce qu'on parle beaucoup des joueurs là, des goals majestueux. 1958, cette image d'archives géniale en noir et blanc, c'est René Vignal qui est vraiment qui plane à l'horizontale, goal volant.
18: Ouais, vous savez quoi, Wendy, parmi les belles rencontres que j'ai pu faire dans ma vie, j'ai commencé à jouer au football à l'époque, la grande équipe c'était le Racing, le Racing Club de Paris, c'était un peu le PSG de l'ancien temps. J'étais ramasseur de balles et de temps en temps je redonnais la balle à René Vignal, qui était vraiment une star extraordinaire, qui avait une détente, qui était pas très grand. Et puis ensuite il y a eu Yachine, le Russe, et puis il y a Schmeichel. Il y a une photo de Schmeichel, il est lui aussi à l'horizontale, sauf que lui, il est pratiquement sous la barre transversale du but. Cette photo est exceptionnelle.
1: Ouais. Il y a ces photos vous parliez de gestes tout à l'heure, de style aussi, les passes de Platini, Papin, Ronaldo, Cantona, Zidane, tout ça, vous les retrouvez évidemment. Et puis, il y a ces drames aussi sur les terrains que vous décrivez de manière très émouvante. Par exemple, en 2021, on est à Copenhague quand les médecins relancent le cœur de Christian et Eriksen sur la pelouse. Tous ces joueurs.
18: Il y a eu un grand moment là de silence, d'intensité, parce que on se demandait si sa crise cardiaque était vraiment définitive ou pas. Ouais. Certains de ses coéquipiers pleuraient déjà, alors qu'on était en train de lui défibrilliser et de lui faire un massage cardiaque. Et puis, non seulement il a été sauvé, parce que les secours sont arrivés tout de suite, il a été sauvé, et surtout il a rejoué et il rejoue aujourd'hui avec l'équipe du Danemark et avec une équipe professionnelle. Ouais. Mais c'est vrai que ce moment-là où tous ses copains l'entourent avec le maillot rouge du Danemark là, c'est un grand moment d'intensité émotionnelle.
1: Et vous avez raison de reprendre le slogan de Paris Match, le poids des mots, le choc des photos en illustration de ces gueules du foot chez Grund. C'est un superbe livre à offrir à tous les passionnés et amateurs avant la Coupe du Monde. Profitez-en les amis, c'est le 11 juin, on le disait, 17e livre de collaboration avec votre fiston Julien Holtz. Et puis vous êtes aussi fan de vélo, vous expliquez combien il vous faisait du bien ce vélo. L'été va être bien chargé entre le Mondial et le Tour de France. On s'organise comment face à une telle matière, Gérard ?
18: D'abord, il faut être en forme personnellement.
1: Ouais.
18: Vous savez, par exemple, à propos de la prochaine Coupe du Monde qui commence donc
1: le
18: jeudi prochain, donc, oui. Hein, moi, j'ai une petite pensée pour les copains algériens qui, malheureusement, vont être complètement défavorisés par le décalage horaire. Autant nous, nos matchs, le match de l'équipe de France qui seront retransmis soit sur M6, soit sur BeIN Sport.
1: Oui.
18: Autant nous, on est à 21h, 23h, ça va être correct.
1: Jouable, oui.
18: Bon, c'est jouable pour regarder ça dans des bonnes conditions. Nos pauvres copains algériens, eux, avec le décalage horaire et comme ils ne jouent pas sur la côte est, ça va être 3h du matin. Ils vont jouer contre la Jordanie à 5h du matin, heure d'Europe, 4h du matin contre l'Autriche. Ça va faire des drôles de nuit, hein, pour suivre leur équipe favorite. Et en plus, ce qui est bien aussi, c'est qu'il y a les trois équipes du Maghreb. Il y a 10 équipes africaines, hein, oui, qui se sont qualifiées. Mais les trois équipes du Maghreb sont là. Et je pense qu'on peut avoir des surprises parce qu'ils jouent un football formidable. Surtout le Maroc, la Tunisie et l'Algérie, ouais.
1: Merci. Merci, cher Gérard. Bah, on vous souhaite un bel été. On aura l'occasion de vous réentendre d'ici là. Vous êtes toujours chez vous sur ici Azur qui vous accueille en duplex. Merci à Alix de vous avoir accueilli. Mais vous êtes chez vous, hein. Je le sais. Ici. Et
18: merci, Wendy.
1: Merci, cher Gérard. Merci beaucoup. Et gueule du foot, joie fureur, douleur et gloire, les visages qui ont façonné la légende du foot, c'est chez Ground, collaboration de Gérard Holtz et Julien Holtz. À l'approche de la Coupe du Monde, c'est une nouveauté, le 17e livre, après 14 ans de collaboration père-fils, c'est quelque chose.
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1: On se quitte avec votre rendez-vous anti-arnaque au quotidien, c'est pas vrai, Audre Azo, alors que décidément les escrocs adorent se faire passer pour la sécu. Ce sont des auditeurs qui vous alertent sur un mail qui risque de faire, Aude, beaucoup, beaucoup de dégâts.
20: Oui, merci à Sylvain et merci à Maggie, parce que grâce à eux, ce mail, je l'ai sous les yeux, je ne l'avais jamais vu et je pense qu'il va piéger beaucoup, beaucoup de monde. Bonjour, un feuillet vient d'être glissé. C'est le message énigmatique qu'a reçu Maggie. On invite notre auditrice à cliquer pour ouvrir le fameux feuillet. Pour Sylvain, c'est un peu différent. On lui dit qu'une attestation a été préparée, le tout avec le logo de l'assurance maladie, des numéros de dossier absolument incompréhensibles et attention, il y a aussi le nom, prénom de notre auditeur.
1: Oui, donc là, Aude, comme d'habitude, on ne clique surtout pas.
20: Voilà, Maggie me dit « Je n'ai pas ouvert le lien, elle a bien fait. » L'adresse mail qui lui écrit « Je vois le mot World Cup dedans. » Ça, c'est pas la sécu, World Cup. On voit pas bien ce que la Coupe du Monde vient faire là-dedans. Alors moi, j'ai cliqué pour voir quand même ce que ça fait. Je me retrouve sur un site qui ressemble énormément, mais vraiment, hein, à celui de l'assurance maladie. On me parle d'un remboursement en attente, 284,99 €. Mais pour le toucher, me dit-on, je dois mettre à jour mes coordonnées. Kesako, roulement de tambour, les escrocs veulent mon numéro de carte bleue. Je précise que sur ce faux site, dans les deux cas, je vois le nom prénom de Sylvain et de Maggie déjà pré-rempli. Sylvain, il y a même son adresse postale, la vraie, donc c'est très crédible. Ce qui ne va pas, c'est l'adresse du site, amélie-mescomptes.com, ça ressemble, mais le vrai site, c'est pas ça, c'est amélie.fr. Et si la sécu a quelque chose à vous dire, je le redis encore et toujours, c'est là que vous vous connectez directement, amélie.fr et pas ailleurs.
1: Merci Audre Azo pour vos conseils de vigilance, comme chaque jour après Ma France, l'info locale, la proximité, la musique, la bonne humeur, c'est le programme qui vous attend. Je vous retrouve lundi 13h dans Ma France.
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24: Fort de son succès l'an dernier, le Forum Santé du Sud-Touraine revient ce samedi 6 juin pour une journée entière dédiée à l'échange, à la prévention et au bien-être. Cet événement rassemble des professionnels de santé et des acteurs engagés du territoire autour d'un objectif commun, rendre la santé accessible, compréhensible et concrète pour chacun. Au programme de cette édition, 4 tables rondes thématiques animées par des intervenants spécialisés autour de l'alimentation, le sport bien-être, le mésusage des écrans et la santé des soignants. C'est ce samedi 6 juin, c'est à l'espace place Agnès Sorel de Loche de 9h à 18h. C'est gratuit et ouvert à tous. Sauna nordique et baignade au lac de Château-Lavalière. La société Etanomade installe son sauna panoramique au feu de bois au bord du lac de Château-Lavalière pour des sessions bien-être en Touraine. Au programme, sauna panoramique chauffée au bois, donc baignade dans le lac, vue nature et ambiance nordique. Vous partez pour une heure de détente entre chaleur et fraîcheur. Vous pouvez venir seul, entre amis, en famille ou privatiser entièrement le sauna pour votre créneau. Les renseignements se font auprès de ETA, H-E-T-A, Nomade.
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24: Elle vient de sortir un tout nouveau titre, Mylène Farmer, mais on la retrouve d'abord dans Désenchantée cette fois-ci.

Désenchantée, c'était Mylène Farmer. Vous écoutez Ici Touraine. Passez une excellente après-midi en notre compagnie. Nous sommes ensemble jusqu'à 17h et dans un petit instant, c'est plus de temps à perdre avec les initiatives écologiques de Touraine. On va parler du frelon asiatique avec le grand spécialiste du frelon asiatique, Éric Darrouzet de l'IRBI. Quelles sont les bonnes pratiques face au frelon asiatique? Faut-il mettre les petits pièges, là, vous savez, avec le cassis, le vin blanc, tout ça, ou pas? On va en parler dans quelques petits instants, vous aurez la réponse. On écoute d'abord le nouveau titre d'Amir à l'imparfaite, un titre qui célèbre l'authenticité.

0: Quand Jimmy dit, c'était Patricia Cass.
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0: C'est le printemps, le frelon asiatique refait son entrée, quelquefois dans les jardins. Alors, quelles sont les bonnes pratiques pour éventuellement s'en débarrasser si jamais il pouvait s'avérer dangereux? On va en parler avec le spécialiste du frelon asiatique. Bonjour Eric Darvouzet.
2: Bonjour.
0: Vous êtes enseignant-chercheur à l'IRBI, donc l'Institut de Recherche sur la Biologie de l'Insecte à Tours. Et vous travaillez depuis de nombreuses années maintenant sur ce frelon asiatique que vous connaissez bien. Vous lui avez d'ailleurs consacré votre chaîne YouTube. Alors, on voit fleurir un peu partout dans ces cas-là, souvent dans les jardins. Alors, les fameuses petites bouteilles avec les sirops, le vin blanc, la bière, etc. pour justement attirer ces frelons et les noyer. Le problème, c'est que ce ne sont pas des pièges sélectifs.
2: Tout à fait, oui. Il ne faut pas utiliser les pièges fabrication maison à base de bouteilles. Parce que le problème de ce type de piège, alors, d'une part, vous mettez un appât liquide qui contient du sucre, en fait, un mélange de bière, de vin blanc et de sirop de fruits rouges. Donc ça attire malheureusement de nombreux insectes. Il y a des guêpes, il y a du frelon européen, il y a des papillons, il y a des mouches, il y a des petits coléoptères. Et tous ces insectes vont se noyer dans l'appât. Et en général, en moyenne, hein, si on fait un piégeage sur une semaine avec ce type de piège, vous pouvez capturer jusqu'à 1500 insectes. Et dans le lot, vous n'aurez que deux frelons asiatiques. Donc vous allez avoir un impact sur la biodiversité, sur les populations d'insectes, qui peut être conséquent.
0: Alors que les insectes sont déjà très très peu nombreux aujourd'hui. Hein.
2: Liés aux activités humaines, oui. On a en Europe, on a perdu 74% de la quantité d'insectes dans notre environnement. Donc là, avec du piégeage avec des bouteilles, on rajoute une couche, si vous voulez. À l'heure actuelle, il existe quand même, ceci dit, des pièges qui sont sélectifs.
0: Oui.
2: Donc ils sont commercialisés, hein, donc ils sont plus chers évidemment. Donc on peut acheter différents types de pièges. On peut les fabriquer aussi, il y a des plans sur internet, ou on peut même faire de l'impression 3D. Donc il y a quand même d'autres moyens qui sont donc d'utiliser des pièges qui sont cette fois-ci sélectifs. Alors, ils sont pas 100% sélectifs, mais au lieu de capturer 1500 insectes, vous aurez deux frelons, vous aurez peut-être deux frelons et deux autres insectes.
0: Merci beaucoup Eric Darvouzet pour toutes ces informations et puis surtout ces bons conseils.
2: Merci à vous.
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0: Next Summer, c'était Damiano David. Dans quelques petits instants, restez avec nous. Nous allons retrouver les infos à 14h. Mais d'abord, il arrive dans un instant, c'est Jules Inclair qui nous propose de partir. Bon après-midi.
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0: partir. C'était Julien Clerc.
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0: Vous écoutez Ici Touraine, soyez les bienvenus, il est précisément 14h. À 14h, les infos.
2: Dans l'affaire de la jeune Liana, Emmanuel Macron se dit choqué. Il est clair qu'il y a eu un dysfonctionnement, dit aussi le président de la République depuis le Monténégro, où il est en déplacement. Le Premier ministre Sébastien Lecornu attend, lui, les conclusions de l'enquête administrative sous 15 jours. Gérald Darmanin va convoquer tous les procureurs généraux du ministère de la Justice lundi prochain. Un corps, qui pourrait être celui de la jeune fille de 11 ans, a donc été retrouvé hier dans une exploitation agricole près du village de Puy-Gaquier, dans le Gers. Le suspect a été visé par au moins 5 procédures concernant des violences sexuelles sur des mineurs avant la disparition de la collégienne. Puis des collectifs de victimes appellent à un rassemblement lundi soir à 19h devant le ministère de la Justice à Paris et puis devant les tribunaux dans toute la France pour faire entendre leur colère face à l'impunité des pédocriminels. Près d'une centaine de maires et parlementaires du Sud-Ouest demandent aujourd'hui à l'État un abandon immédiat du projet de ligne ferroviaire à grande vitesse, la LGV, entre Bordeaux, Toulouse et Dax. Ils prônent une rénovation du réseau existant.

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1: Merci, l'info revient tout à l'heure à 15h. Bon, cet après-midi, des températures qui restent quand même de l'ordre de 20 à 21 degrés. Les nuages sont bien présents, le soleil essaye de s'imposer. Pas facile, ça va durer toute la journée. En attendant, demain matin, on va retrouver des températures encore fraîches. 9 à 11 degrés, pas plus, avec un temps instable dès le matin. Une petite succession d'averses et d'embellies. Et puis, on devra avoir des éclaircies qui se développeront plutôt dans l'après-midi. Les températures maxi, demain, ça remonte un petit peu avec 21 à 23 degrés. Et si on regarde pour la tendance du week-end, dimanche, on devrait presque atteindre les 24 degrés avec un temps qui devrait être plutôt agréable avec quelques petits nuages d'altitude.
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1: Dans quelques petits instants, Slimane avec Claudio Capeo dans Chez Toi. Mais d'abord, on démarre avec Betty Davis Eyes. Voici Kim Carnes. Bon après-midi.

0: Enjoy the Silence, c'était Dépêche Mode. Nous sommes partis maintenant pour nos trois chansons françaises à la suite. On part d'abord à Hong Kong, oui, avec la Hong Kong star de France Gall. Famille ou pas famille, c'est le dernier titre de Charles Doré qui arrivera ensuite. Et on terminera avec les 20 ans de Pierre Bachelet. Avant de retrouver quelques petites infos, si vous avez des personnes autour de vous qui sont atteintes d'Alzheimer, que vous aidez, eh bien j'ai un bon plan pour vous. Ça arrive dans quelques minutes. Je vous souhaite une excellente après-midi.
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0: printemps, c'était Pierre Bachelet.
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0: L'EHPAD Mon Conseil du Centre communal d'action sociale de la ville de Tours offre la possibilité d'accueil de jour pour les personnes âgées de plus de 60 ans atteintes de la maladie d'Alzheimer ou apparentée. L'idée est de permettre aux bénéficiaires de maintenir ou recréer un lien social, de favoriser la stimulation des capacités cognitives du bénéficiaire pour préserver une certaine autonomie, d'offrir aux aidants des périodes de répit ainsi que la possibilité d'échanger avec des professionnels. L'accueil de jour est ouvert du lundi au vendredi, sauf les jours fériés, c'est de 10h à 16h45. Et tous les renseignements sont à prendre auprès du Centre communal d'action sociale de Tours. Un parcours artistique itinérant pour les 0-4 ans. L'art riche pour les tout-petits propose un cycle de 12 rendez-vous annuels organisés le premier samedi de chaque mois. Le prochain, c'est donc ce samedi 6 juin. Il s'agit d'un parcours artistique imaginé par les parents pour les tout-petits, les enfants de 0 à 4 ans et leurs parents. Particularité de cette initiative, elle a entièrement été imaginée par un groupe de familles du territoire. Les objectifs sont simples et essentiels. Favoriser l'éveil artistique dès le plus jeune âge, soutenir le lien parent-enfant, permettre la découverte culturelle par l'expérimentation et rendre la culture accessible à toutes les familles de la Riche. Ce samedi 6 juin, le prochain atelier aura lieu à 9h15 ou à 10h15 sur le thème de l'art contemporain avec Thomas Ullmann.
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0: Si on partait marcher sur la Lune maintenant, faisons-le avec le groupe The Police. Voici Walking on the Moon.

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Around the World, c'était Lisa Stansfield. Vous écoutez ici Touraine dans un petit peu plus de 10 minutes. Le retour des infos, puisqu'il sera 15h. Mais d'abord, un titre emblématique des Four Non Blondes, What's Up, elles arrivent dans un instant.

0: France, c'était Mike Oldfield.
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0: Vous écoutez Ici Touraine, soyez les bienvenus. Il est précisément 15h. À 15h, les infos.
2: La commission indépendante sur l'inceste et les violences sexuelles faites aux enfants, la Civise, appelle le gouvernement à tirer toutes les conséquences du drame de la petite Liana. Il demande de mettre en œuvre sans délai leurs recommandations. Ils avaient notamment recommandé que les plaintes concernant les violences sexuelles sur mineurs soient traitées en priorité et que les victimes soient informées du déroulement de l'enquête. À l'issue d'une réunion à la mi-journée entre le Premier ministre avec ses ministres de la Justice et de l'Intérieur, Sébastien Lecornu fait état d'éléments accablants dans la procédure. Le parquet d'Agen va lui communiquer en fin de journée dans l'enquête sur la disparition de cette jeune fille de 11 ans, dont le corps a probablement été retrouvé dans le Gers. La circulation des trains interrompue entre Toulouse et Carcassonne après une collision mortelle. Un TER a percuté une voiture à un passage à niveau au sud-est de Toulouse. Deux témoins ont vu l'automobiliste forcer le passage. Il n'y a pas de blessés parmi les passagers. Une centaine d'établissements hospitaliers vont expérimenter un filtrage pour permettre d'accéder aux urgences cet automne. La ministre de la Santé indique vouloir lutter contre le regorgement en obligeant les usagers à d'abord appeler le 15 pour régulation. Une campagne de communication « Les urgences, ce n'est pas une évidence » est également lancée dans ce sens. Et puis les demi-finales hommes de Roland-Garros cet après-midi entre l'Allemand tête de série numéro 2 et le Tchèque Jakub Mencich, 27e mondial. Il y a un partout dans le premier set. Et puis ce soir, c'est un duel entre Italiens dans l'autre demi-finale entre Arnaldi et Coboli.
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0: dimanche, ça devrait quand même s'arranger et se réchauffer même encore un petit peu.
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0: Dans un petit instant, Killing Me Softly with His Song, Roberta Flack bien sûr, mais d'abord, voici Félix Gray avec la Gitane.

0: que tout au monde, c'était Pascal Obispo. On continue en musique avec nos trois chansons françaises à la suite, comme chaque après-midi à cette heure-ci. Alors on va commencer avec Daniel Lavoie, Il s'aime. On aura aussi le chant des cygnes de Indochine. Et on terminera par Le grand sommeil, ça c'est pour faire la sieste avec Étienne Dao. Je vous donnerai ensuite quelques petites idées avec des ateliers créatifs tout à fait originaux au programme à Ballon-Miré. On en parle sur les coups de 15h30, bien sûr.
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0: Grand Sommeil. C'était Étienne Dao.
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0: À Ballon-Miré, atelier créatif monotype, les empreintes du monde. Ce sera mercredi 10 juin à 15h30, 16h30 et 17h30. Ces ateliers sont à destination des enfants de 3 à 6 ans et de 7 à 10 ans. Anne Barraud de l'association Entrelac propose donc cet atelier créatif recycle-assemblage avec des objets recyclés, quelques outils et un brin de créativité. Les enfants vont imaginer et fabriquer de surprenants arthropodes, des insectes, des araignées et puis d'autres petites créatures en donnant une seconde vie aux matériaux du quotidien. Ça dure 45 minutes, c'est gratuit, les inscriptions se font en ligne auprès de la parenthèse à Ballon-Miré. Et puis les 13 et 14 juin prochains à Azay-sur-Cher, si vous aimez la musique, le sport, la convivialité, rendez-vous au Berge Ludique. Cet événement organisé par le comité d'initiative locale avec la municipalité propose un week-end mêlant sport, concerts et animation familiale. Ça se passe sur les bords du Cher, au programme notamment les foulées azéennes de 5 et 10 km, une soirée concert avec Idéal Commun, Virginie et puis Inside Music samedi, et puis des activités sportives en équipe et en famille le dimanche. C'est à Azay-sur-Cher les 13 et 14 juin. Toutes les infos utiles sont sur le site de la ville.
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0: On continue en musique avec Tarzan Boy et Baltimora que voici.

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0: You're my heart, you're my soul, c'était Modern Talking. Dans quelques instants, allez, un petit peu plus de 10 minutes, le retour des infos à 16h. Mais d'abord, on va écouter William Scheller avec Un homme heureux. Il sera suivi de Manon Lisa avec Le Petit Pêcheur. Ils arrivent dans un instant, juste après ceci.
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0: I Want It All, c'était le groupe Queen.
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0: Vous écoutez Ici Touraine, soyez les bienvenus. Il est précisément 16h. À 16h, les infos.
2: La cellule d'urgence médico-psychologique ouverte en début de semaine dans le collège de Liana à Fleurance dans le Gers a été renforcée depuis la découverte d'un corps pouvant correspondre à celui de la fille de 11 ans hier. En plus des élèves et des personnels, les parents qui le souhaitent peuvent désormais également être entendus. La Fédération France Victimes appelle à la tenue d'un Grenelle national sur les crimes commis contre les mineurs. L'association plaide pour évaluer dès le dépôt de plainte ou un signalement la situation de la victime pour ordonner des mesures de protection immédiate. Le suspect dans la mort de Liana avait été visé par au moins 5 procédures concernant des violences sexuelles sur des mineurs avant la disparition de la collégienne. Emmanuel Macron se dit lui choqué. Il est clair qu'il y a eu un dysfonctionnement, dit aussi le président de la République depuis le Monténégro où il est en déplacement. Le trafic est totalement interrompu entre Carcassonne et Toulouse. Une collision violente s'est produite à un passage à niveau situé près de Toulouse. Un automobiliste a perdu la vie après que son véhicule ait été percuté par un TER, rapporte Ici Occitanie. Les 22 Français potentiellement cas contact avec la croisiériste néerlandaise morte d'une infection à l'hantavirus, c'était en avril dernier, vont enfin sortir d'isolement. Ils ont passé 3 semaines à l'hôpital. La seule Française contaminée est toujours en réanimation. Et puis Taylor Swift entre dans l'histoire. Elle est l'artiste musicale féminine la plus riche de tous les temps, selon le magazine Forbes qui publie un article sur le sujet, grâce à la bagatelle de 2 milliards de dollars.
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0: Merci, l'info revient tout à l'heure à 17h. Côté météo, ça continue de se bagarrer entre le soleil et puis de gros passages nuageux. Les températures n'excèdent pas cet après-midi les 20 à 21 degrés. Demain matin, 9 à 11 degrés seulement sur le thermomètre. Et puis un temps plutôt instable en début de journée. Succession d'averses et puis quelques embellies et puis de belles éclaircies devraient réussir à se développer en cours d'après-midi. Les températures maxi pour demain samedi, 21 à 23 degrés. Ça devrait monter jusqu'à 24 degrés dimanche sous une journée plutôt

0: L'île au trésor, c'était Les Enfoirés, extrait de leur dernier album La Balade des Enfoirés. On va retrouver maintenant Victoire Jacquet pour Les gens d'ici. On va retrouver Nordine Attab, notre coach sportif qui est venu marcher ici en Touraine. Il était à Cormerie et Victoire Jacquet était avec lui pour rencontrer les habitants de Cormerie.
1: Et quand je vous ai vu là, quand j'ai vu les plaques et puis cette passion commune, je me suis dit, peut-être que vous pouvez faire 50 mètres, 100 mètres en marchant avec nous. C'est vrai ? Ah bah génial, allez, je vais gagner mes 5 premiers kilomètres.
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1: Alors, je m'appelle Nordine Attab, j'ai quasiment 50 ans, voilà. Et je suis coach sportif, mais surtout, je suis un animé du mouvement. Alors ça c'est mon témoin du mouvement. Alors et aujourd'hui, c'est ce qui me permet d'avancer. C'est un peu ma jauge à essence, sauf que là, c'est à kilomètre. Chaque trait correspond à une rencontre. Et dès que je rencontre quelqu'un qui vient marcher avec moi, peu importe la distance, je monte la jauge. Ici, je gagne 5 kilomètres. Puis, quelqu'un d'autre, j'en suis à 10 et 15. Par contre, quand je marche seul, comme une jauge à essence, ça revient à zéro. Donc au final, l'objectif, c'est de jamais être à zéro, sinon je dois m'arrêter, retrouver des personnes avec qui marcher pour pouvoir remplir à nouveau la jauge.
3: Mise en application chez Patrice, sa porte de garage est ouverte. Il est fan de moto.
1: Ça, c'est collector. Bon, je me permets de vous interpeller, parce que là, je vais à Nice à pied. Et l'idée, justement, c'est d'interpeller, de sensibiliser sur les bienfaits de l'activité physique, et notamment de la marche. Alors, je sais que vous roulez, mais il y a une petite mécanique qui réside sur cette aventure-là, qui s'appelle Viens en bouche. C'est que dès que je marche un petit peu avec quelqu'un, ça me permet de gagner 5 km que je peux utiliser ensuite seul.
4: Ouais, si vous voulez. On peut aller jusqu'à. Oui,
1: jusqu'à.
4: L'Amérique.
1: Oui, la mairie, ça me
4: va. Ça va pas me déranger. La mairie.
3: En marchant, les langues se délient.
4: Je travaille au fret SNCF.
1: Ah ouais.
4: Oui.
1: C'est pour ça que t'es balèze comme ça.
4: Non.
1: Bon, ça va.
4: Non, au fret, bon, non. Donc là, je repars cet après-midi pour embaucher demain matin. Donc j'en profite de faire tout ce que je peux quand je suis là. Bon,
1: hein?
4: Par contre, il pleut.
1: Bon, c'est pas grave, ça va nous nourrir les cheveux.
4: Moi, je commence à plus en avoir beaucoup. Moi.
3: À Truye, on passe devant la boutique des Bouchers Voyageurs. Le lien est tout trouvé. On rencontre Tanguy, le patron, et son équipe. Il est lui aussi fan de moto.
1: Collectionneur avec des bécanes et tout ça. Donc, et Patrice l'a emmené. Là, je vais aller cogner à la mairie pour aller chercher monsieur le maire. Et puis là, je vois un nom qui me parle. Alors, moi, voyageur, c'est plus mon voyage. Voilà. Allez, venez, 50 mètres. Allez, on va voir ce que j'adore.
5: Je fais partie des United Riders. En fait, nous, on est une ONG de bikers, la seule et unique au monde. Et en fait, on vient en aide aux gens dans le besoin. Au bien de maraude, on le distribue fringues, produits d'hygiène. Nous, surtout, on a des coiffeuses qui coupent les cheveux gracieusement. Et on fait ça tous les troisièmes samedis du mois.
3: Nordine est parti seul. On se retrouve à 8 en un quart d'heure autour de lui. La marche a décidément beaucoup plus de bienfaits qu'on ne le pensait.
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0: Happy, ça faisait longtemps qu'on avait écouté Pharrell Williams, et bien voilà, c'est chose faite désormais. On va retrouver Mécano dans un petit instant, une femme avec une femme, et puis le tout nouveau titre de Zazie, peu importe. Je vous donnerai ensuite quelques petites infos-services très intéressantes, notamment si vous avez peu de moyens, que vous habitez dans l'est de la Touraine, j'ai quelques petites infos intéressantes pour vous.
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0: Le chanteur abandonné, c'était Johnny Hallyday.
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0: La donnerie de Reny, c'est tous les premiers samedis de chaque mois. C'est organisé par l'association Transition Braine. Tout est gratuit, on peut prendre sans donner, on peut donner aussi sans prendre. L'objectif principal, c'est de prolonger la durée de vie des objets et de favoriser une consommation plus responsable. Ne sont pas acceptés les livres et les vêtements. Et notez que donc la prochaine donnerie va avoir lieu ce samedi 6 juin. C'est à la Grange de Reny, située rue Nationale, de 10h à 13h. Samedi et dimanche, c'est la fête des roses au château de rue du Riveau à Lémeret, qui abrite un conservatoire riche de 512 variétés de roses différentes. Laissez-vous séduire par les roses parfumées, les animations, les ateliers créatifs et aussi botaniques, les espaces lecture, les conseils de jardiniers et rencontres avec des artisans passionnés. Vous pourrez aussi bien sûr rencontrer des rosiéristes, des pépiniéristes et des producteurs. Une cinquantaine d'exposants seront sur place. Et puis, événement exceptionnel, dimanche après-midi, vous pourrez aussi assister au baptême de la rose Fée du Riveau, une rose parfumée violine obtenue par Dominique Bézy des Roses du Haut-Layon. La fête des roses, c'est donc au château du Riveau à Lémeret, samedi et dimanche 6 et 7 juin.
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0: Voici maintenant Maxime le Forestier, né quelque part. On retrouvera juste après Tilly Swims.

0: Lose Control, c'était Teddy Swims. Allez, comment décrocher le job de ses rêves ou la promotion de l'année en performant pendant les entretiens? Eh bien, pour ça, Fred Ballard s'est entouré des meilleurs coachs dans l'humour en tube, ceux qui ne tombent pas dans le piège des questions bateau.
1: Quel est votre défaut? Alors là, en général, on dit je suis perfectionniste, exactement. Et là, il me dit non, je veux un truc personnel. Je suis ok, je suis nécrophile.
2: Alors, c'est vrai que c'est un défaut très original qui peut interpeller leur recruteur, mais attention avec cette technique de Warren Eason. Il faut quand même nuancer ce défaut singulier pour rassurer le recruteur sur votre professionnalisme.
1: Mais seulement en dehors des heures de travail. Ça, c'est mon côté perfectionniste sur le timing. En fait, moi, mon but, c'est de les perturber. Une fois, il y a un mec qui m'appelle, il me dit « Bonjour, monsieur ». Je fais « Non, moi, c'est madame ». Et déjà, il fait « Ah, pardon, je suis vraiment désolé ». Et là, t'as une autoroute devant toi. Tu peux demander le salaire que tu veux, les vacances que tu veux.
2: Voilà, c'est pas hyper académique comme coaching, mais par les temps qui courent, ça peut se tenter. Si le recruteur a bien suivi sa formation anti-discrimination, c'est dans la poche. Et si ça marche pas, Thomas Wiesel va nous aider à relativiser.
3: Le métier prend tellement de place dans nos vies. Vous savez, quand on rencontre quelqu'un pour la première fois, souvent la première question qu'on pose, c'est « Qu'est-ce que tu fais dans la vie ?» Puis on répond avec son métier. On aimerait bien répondre autre chose, on aimerait bien se définir autrement, mais c'est difficile. T'en as qui essayent, t'en as qui disent « Oh, je souris au ciel !» Je remercie la Terre d'être là, mais parce que répondre « je suis au chômage », c'est encore pire.
2: Voilà, il n'y a pas à dire. Quand des humoristes nous donnent des conseils pour trouver du travail, on a tout de suite très envie de faire leur métier quand on sera grand. Être payé en fou rire tous les soirs, c'est quand même le plus beau métier du monde.
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0: Maladroite.
1: Léa, c'était Louise Attaque. Dans quelques instants, après 17h, vous allez pouvoir retrouver Alain Joly avec toute l'équipe de Je serais pas étonné qu'on ferme, bien sûr. Mais d'abord, elle arrive dans un instant. On va écouter Taylor Swift avec Hoplite. Hoplite, un titre dans le clip duquel on peut voir nombre de grandes personnalités, des acteurs notamment, dont Gillian Murphy, alias le Tom Shelby des Peaky Blinders. Taylor Swift, elle arrive juste après ceci.
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0: Lettre à France, c'était Michel Polnareff.
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0: Soyez les bienvenus, vous écoutez Ici Touraine, il est précisément 17h. Dans un instant, je ne serais pas étonné qu'on ferme avec Alain Joly, mais d'abord les infos.
2: Le principal suspect dans la disparition de Liana à Fleurance dans le Gers avait travaillé pendant 6 ans dans l'entreprise qui possède le silo agricole. C'est là où on a retrouvé un corps hier. Celui-ci pourrait être celui de la petite Liana, 11 ans, disparue depuis une semaine. Une autopsie doit le confirmer. Le principal suspect, un père de famille de 41 ans, a fait l'objet de plusieurs plaintes pour viol et agression sexuelle sans jamais avoir été entendu par les enquêteurs. Emmanuel Macron se dit choqué par cette affaire. Le chef de l'État, qui est actuellement en déplacement au Monténégro.
3: Il est clair qu'il y a un dysfonctionnement et que nous ne pouvons pas ne pas voir que des failles se sont révélées. Il faut maintenant les clarifier. Et donc, ce que le gouvernement va faire, c'est de se mettre en situation avec des enquêtes très rapides, et j'ai demandé qu'elles soient le plus rapides possible, et bien de pouvoir clarifier aussi les responsabilités qui sont à l'œuvre. Mais les choses ne se sont pas passées comme elles auraient dû se passer, c'est une évidence. On ne peut pas regarder en face sa famille et lui dire que tout s'est bien passé, c'est faux.
2: Le Premier ministre Sébastien Lecornu attend d'ici 15 jours les conclusions d'une enquête administrative. Elle a été lancée en urgence après une réunion ce matin avec les ministres de la Justice et de l'Intérieur. Et puis sur place, la cellule d'urgence médico-psychologique ouverte en début de semaine dans le collège de la petite Liana à Fleurance a été renforcée. En plus des élèves et des personnels, les parents qui le souhaitent peuvent désormais également être entendus. La circulation des trains totalement interrompue entre Toulouse et Carcassonne après une collision mortelle. Un TER a percuté une voiture à un passage à niveau au sud-est de Toulouse. 2 témoins ont vu l'automobiliste forcer le passage. Il n'y a pas de blessés du côté des passagers. Une centaine d'établissements hospitaliers vont expérimenter un filtrage pour permettre d'accéder aux urgences cet automne. La ministre de la Santé indique vouloir lutter ainsi contre l'engorgement des urgences en obligeant les usagers à appeler d'abord le 15 pour régulation. Une campagne de communication « Les urgences, ce n'est pas une évidence » est également lancée dans ce sens. Les 22 Français potentiellement en cas contact avec la croisiériste néerlandaise morte d'une infection à l'antanavirus, c'était en avril dernier, vont enfin sortir d'isolement. Ils ont passé 3 semaines à l'hôpital. La seule Française contaminée est toujours en réanimation. Un petit coup de chaud dans l'espace. La NASA demande aux astronautes de la Station Spatiale Internationale, ou à bord la Française Sophie Adenau, de se préparer à une potentielle évacuation à cause d'une fuite d'air. Les 5 astronautes ont dû quitter la Station Spatiale Internationale, l'ISS. Ils sont à l'abri dans leur vaisseau le temps des réparations. Et puis les demi-finales de Roland-Garros cet après-midi, et c'est plutôt bien parti pour l'Allemand Alexander Zverev.

0: ciel sera nuageux, on pourra voir des averses le matin. Ce sera plus sec l'après-midi avec un petit peu de soleil. Les températures, pas de grand changement. Demain après-midi, 20 à 22 degrés, 10 à 12 degrés le matin. Et pour dimanche, c'est le retour d'un ciel bleu. On aura quelques nuages, le temps sera sec. On aura un beau soleil, 10 à 12 degrés aussi le matin et jusqu'à 24 degrés pour dimanche après-midi.
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0: Et vos chansons préférées toute la journée, c'est avec Ici Touraine, c'est avec votre radio. Et ce tube de Phil Collins qui était sorti en 1988, c'est Two Hearts, c'est avec votre radio Ici Touraine.

0: Quelle chanson incroyable, celle de Phil Collins, c'est Two Hearts. Et c'est avec votre radio, ici Touraine.
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1: Alain Joly.
0: Avec mes invités pour animer cette émission, ils sont en forme, c'est vendredi.
2: Mais oui,
0: et vendredi,
2: toujours.
0: C'est... Youpi!
3: C'est Youpi!
0: Bon, bah d'accord,
3: je connaissais Marie,
0: il y en a qu'une qui suit, ça me fait plaisir. Avec Émilie Leduc, avec Olivier Senet, avec Karl Baumet pour animer cette émission jusqu'à 19h. Est-ce que vous allez tous bien? J'espère
2: grande
0: que
2: forme.
0: Oui!
3: Il fait
0: c'est
3: le tout sage à côté. Il fait le tout sage
4: oui,
3: à côté.
4: Ouais, non, mais moi je suis comme
2: mais
4: la météo aujourd'hui. Alain,
0: vous êtes comment? Instable?
4: Ouais, instable, mais par contre beaucoup, beaucoup plus chaud.
0: D'accord. Quelle est la température?
4: 38,8.
0: Quand même. Faut consulter, faut commencer à consulter.
4: Ouais,
0: là,
4: je me sens bien. Là,
0: ça va bien se passer. Émilie Leduc, c'est notre attachée de presse. Il y a un événement incroyable qui se prépare à Tours. Autour du slam,
2: tout à fait. Alors, on aura l'occasion d'en reparler dans cette émission. Mais effectivement, vous pouvez d'ores et déjà noter que le 27 juin prochain, c'est la grande finale, en fait, d'un concours, on va dire, national de slam. Et ça se passe à Tours, puisque Tours est la capitale du slam en France. Hein, il faut se le dire. C'est là où il y a la première maison du slam.
0: C'est vrai.
2: Et oui. Et donc, la crème du slam sera réunie. Et...

0: Le public est invité à venir justement participer à cette soirée. Ça se passe au Grand Théâtre de Tours, en plus, dans ces jolis écrins. Et voilà, donc vous avez toutes les infos sur Ligue de Slam, Ligue Slam France. Vous pouvez d'ores et déjà prendre vos places.
1: On va y aller, bien évidemment. Carl Baumet, vous êtes entraîneur commercial.
2: C'est pareil, ouais.
1: Bon, à quoi ça sert un entraîneur commercial?
2: Si ça se savait, on en aurait plus. Non, très concrètement, aujourd'hui, la formation, c'est dépassé. Une journée de formation, c'est trop long pour les commerciaux. Ils ont des clients qu'ils n'arrivent pas à contacter. Ils perdent du temps. C'est une horreur. Donc, on fait des entraînements très courts. Ça dure 2 heures. On met en application directement ce qu'on a vu le matin dès l'après-midi. Beaucoup plus efficace. Et puis, comme ça, on peut répéter l'exercice sans perte de motivation et puis en ayant des résultats qui sont réellement probants.
1: Bah écoutez, c'est génial, voilà, entraîneur commercial, c'est ce que je veux faire quand je serai plus grand. Vous êtes Dirco externalisé, Olivier.
3: C'est ça.
1: Ce n'est, là aussi, on parle de vente, de management, de rendement, de performance, et vous êtes là pour accompagner les chefs d'entreprise au quotidien.
3: Exactement, Carl et moi, on est confrères et on n'agit pas tout à fait de la même manière. Moi, on va dire que je suis plutôt directeur commercial externalisé, c'est-à-dire dans les petites entreprises, 10-15 personnes, bien souvent on n'a pas les moyens de se payer un directeur commercial à temps plein, on n'en a pas le besoin à temps plein, et bien c'est une solution pour profiter de l'expérience, de l'expertise, de la vision d'un directeur commercial, mais à temps partagé.
1: Et ben voilà, tout simplement, quand je serai grand, je veux faire aussi Dirco, moi. Je veux tout faire quand je serai grand.
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1: Mais je veux même faire du slam d'ailleurs. Tiens, je veux m'inscrire moi aussi.
0: Moi je vous verrai bien.
1: Bah oui, écoutez, j'ai envie d'essayer ça un jour. Comment ça se passe sur les routes de Touraine? Pas si mal. Boulevard Béranger, Hortelou, on a 5 minutes de ralentissement, un petit peu de monde. Avenue de Beaugaillard à Saint-Avertin, 5 minutes là aussi de ralentissement, un petit peu de monde comme tous les jours en ce moment sur la rocade entre Jouer et Ballon-Miré. Partout ailleurs, ça se passe bien. Et comme chaque jour, vous partagez l'info.
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1: Eh oui, ça se passe jusqu'à 19h. Bah oui, quand même. C'est le nouveau titre de Matt Pokora avec votre radio. Ici Touraine.

0: C'est Mbokora, c'est quand même, c'est avec votre radio ici Touraine, vous restez avec nous, il y a 4 invitations à gagner pour aller vous éclater à Family Park, c'est à Sorigny, vous les gagnez d'ici quelques petites secondes.
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0: C'est alors mes animateurs pour animer cette émission. Ils sont là autour de cette dame, mes invités, avec Émilie Leduc, Karl Baumé, Olivier Senet. J'ai une petite chanson à vous chanter.
2: Non.
0: La la la la la la la la la la. Ça va nous rester dans la tête toute la soirée et tout le week-end.
10: Ça, c'était
0: vous allez m'en faire moi.
2: Oui.
0: Qu'est-ce qu'on gagne?
2: Je vais vous en vouloir surtout.
0: Mais oui, j'y compte bien. Quatre invitations pour aller vous balader, pour aller vous éclater à Family Park. C'est le plus grand parc de loisirs ici en Touraine à Sorigny. Des attractions à volonté, il y a du spectacle également à volonté. On cherche un lieu aujourd'hui et avec les indices, vous allez forcément nous aider, Émilie.
2: Je suis pas sûre que je vais beaucoup vous aider.
0: Non, mais si, je compte sur vous quand même.
2: Alors, je vous donne mon indice du jour.
0: Mais vous l'avez pas compris, peut-être.
2: Très très mystérieux. Hein. Il reste assez nébuleux. On dit de moi que je suis perforée, mais ce n'est ni une route ni un gruyère.
0: D'accord.
2: Ok.
0: Vous êtes perforée, vous.
2: Absolument.
0: Donc,
2: bon, bah, écoutez, c'est ce qu'on dit de moi.
0: Écoutez, on va faire avec ça. Hein.
2: c'est
0: déjà pas mal. Est-ce que vous allez nous aider, vous, Olivier ?
10: Alors moi, Alain, je ne suis pas du tout d'accord. C'est pas un indice que vous m'avez donné, c'est une définition.
0: mais j'aime bien. Ouais.
10: Alors bon, je vais quand même la donner. Je donne mon nom à un célèbre fromage de chèvre à OP cylindrique traversé par une paille de seigle. Je la refais sans la chanson. Je donne mon nom donc à un célèbre fromage de chèvre AOP cylindrique traversé par une paille de seigle.
0: D'accord, vous n'avez qu'à donner la réponse si
10: c'est
0: vous
10: une
0: voulez.
10: Définition.
0: Mais c'est une définition complètement. Karl, est-ce que vous aider avec le pot de lait, tiens.
11: Là, d'un côté, cet indice-là, il vient encore souligner de rien du tout. Je suis situé sur l'autoroute A10 à une trentaine de kilomètres au sud de Tours. Moi, je pensais à la bande d'arrêt d'urgence.
0: Non, mais c'est pas ça. C'est pas celle-là.
11: Rail au central?
0: Non, c'est pas ça.
11: La barrière de paix?
0: Non. J'ai un indice en musique.
10: Voilà.
0: J'ai mieux qu'un indice en musique.
2: Roulement de tambour.
0: Silence.
12: Il m'a traité d'abruti. C'est une affaire entre lui et moi, je vous demande de ne pas intervenir. Vous m'avez traité d'abruti ?
13: Oui.
12: Je pratique les arts martiaux, judo, aïkido, karaté. La première chose qu'on nous apprend, c'est le contrôle. Un type me traite d'abruti, je ne connais pas, je le regarde et je m'en vais.
13: Eh ben, tire-toi, là.
0: Vous en voulez un autre encore d'indice ?
2: Mais j'adore ce film.
0: Mais j'adore,
2: et la musique, elle est trop belle.
0: Mais la musique est géniale.
11: Vladimir Cosma.
0: Vladimir Cosma, absolument.
2: Vladimir Cosma.
0: J'ai un autre indice, d'ailleurs. C'est Patrick qui me l'a proposé, qui réalise cette émission. Je lui ai dit oui.
14: Quand tu donnes dans ton panier du fromage, du fromage. Quand tu donnes dans ton panier du fromage de chez Morel.
0: Ben voilà, il est pas de chez Morel, celui que vous allez découvrir tout au long de ce week-end. Mais je pense que vous avez trouvé la commune qu'on avait envie de vous faire... trouvé ce soir. L'autre Finistère, allez, je vous emmène en vacances et en voyage avec les innocents. Comprendre.

0: Mais les innocents, c'est l'autre Finistère. 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
0: Et avec des invités remarquables pour animer cette émission aujourd'hui avec Émilie Leduc,
3: mais
0: Olivier.
3: Comme c'est gentil.
0: Oui, absolument. Olivier Sonnet. Et Karl Baumet, vous nous avez donné des indices alors même si le premier indice nous a pas beaucoup
3: aidé. Le mien
0: aidé,
3: n'était pas vraiment un coup de pouce. Oui, mais
4: que le dernier ne servait plus à rien.
0: Le dernier ne servait plus à rien.
3: Oui, c'est vrai que l'indice d'Olivier a tout fait.
0: Et l'indice musical était quand même assez exceptionnel.
3: Oui, oui,
0: merci,
3: c'est vrai.
0: Merci quand même. Bonjour Patricia.
5: Bonjour.
0: Vous nous appelez de Mont-Louis-sur-Loire.
5: Oui.
0: Quel est le 3 des les voilà. Indices, parmi les 3 indices, lequel vous a le plus aidé, Patricia?
5: Le premier, j'ai eu un doute. Au deuxième, j'ai trouvé.
0: Ah bah voilà, le premier. Bah pourtant, le premier était assez précis quand même.
3: Je comprends, Patricia.
0: Et vous avez remarqué, notre indice musical était quand même exceptionnel.
5: Oui.
0: Mais c'est vrai. Patricia, quelle est la commune que nous cherchons aujourd'hui?
5: Sainte-Maure-de-Touraine.
0: Sainte-Maure-de-Touraine. Vous connaissez cette commune?
5: Un petit peu.
0: Est-ce que vous y serez ce week-end pour la foire au fromage?
5: Si je peux, dimanche après-midi, mais pas sûr.
0: Bon, je vais la refaire. Est-ce que vous y serez ce week-end pour la foire au fromage?
5: On va y aller.
0: Oui, bravo. J'incite personne. Hein. C'est pas... Je menace
3: non,
0: personne, mais
3: tout.
0: Quand même un petit peu. On vous offre avec mes invités 4 invitations pour aller vous éclater à Family Park. Vous allez passer un super bon moment et vous éclater avec des

0: attractions à volonté, du spectacle à volonté.
1: Une grande roue aussi.
0: Une grande roue qui fait 30 mètres de haut. Moi, j'y vais pas dans la grande roue, j'ai trop peur.
1: C'est vrai, vous avez trop peur.
0: J'ai trop peur.
1: Oh, on vous tiendra la main.
0: Moi, j'aime bien que cette attraction-là, là.
1: On a dit non.
0: Attention, non. Patricia, 4 invitations pour Family Park et vous allez passer un super moment.
2: C'est génial.
0: À bientôt, Patricia.
2: Merci beaucoup. Bonne soirée, toute l'équipe.
1: Bonne soirée,
0: Patricia. C'est Lewis Capaldi pour la musique.

0: C'est Lewis Capaldi. Wish you the best.
1: The best avec un Z.
0: Absolument.
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0: Jusqu'à dimanche, le Touraine VV événement revient avec une nouvelle édition du VV Castle Party au domaine de Candéamont. Ils m'ont mis encore de l'anglais là-dedans. L'idée, c'est de mélanger l'histoire de France des Volkswagen à moteur arrière. Au programme, cinéma en plein air, feux d'artifice, des concerts, des DJ, un village avec 45 exposants, un rétro-camping, un concours de pin-up, des food trucks, des buvettes. Ça coûte 3 euros, c'est gratuit pour les moins de 12 ans. Je voulais aussi vous parler d'un autre événement. C'est avec votre radio ici Touraine. Ça commence aujourd'hui. C'est le festival Les Années Jouées. C'est jusqu'à dimanche, bien évidemment, à jouer les tours avec 45 compagnies et 91 représentations.
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0: Et avec mes invités pour animer cette émission, Émilie Leduc.
4: Oui.
0: Avec Olivier Senet, avec Karl Baumé. Vous nous avez donné trois indices tout à l'heure. Ils nous ont conduit à Sainte-Maure de Touraine pour la nouvelle édition de la foire au fromage. C'est demain et dimanche, c'est toute la journée. On a lâché les chèvres. Bonjour Jean Meunier.
5: Bonjour.
0: Vous êtes l'un des organisateurs de cette incontournable foire à Sainte-Maure de Touraine. Vous êtes le président d'ailleurs. Cette foire, c'est avant tout une grande fête populaire. Qu'est-ce qui fait le succès de cette foire au fromage à Sainte-Maure de Touraine ?
5: Bah écoutez, la foire au fromage et à la gastronomie, c'est une institution depuis 44 ans déjà. Alors bien sûr, le fromage de Sainte-Maure avant tout, et surtout le concours interrégional qui aura lieu dimanche matin avec plus de 250 fromages venant de toute la France et plus de 130 jurés. Ils auront l'occasion de déguster des fromages venant de toute la France, même de l'étranger, de Belgique, et puis d'autres pays également.
3: Mais on a des fromages de chèvre ou tout type de fromage?
5: Tout fromage confondu, chèvre, brebis, vache, yaourt, ça va du maroilles jusqu'au fromage du sud de la France, de l'ouest et de l'est également.
0: Alors c'est une vitrine pour tous les fromages de France finalement.
5: Bien sûr, tout à fait. On aura aussi Olivier Vincent, qui est champion du monde, qui sera présent. On aura Daniel Legocchi, qui est fromager bien connu à Rungis. Voilà, on a des fromagers parisiens qui se déplacent à Sainte-Maure-de-Touraine, des experts du fromage.
0: Il y a cette volonté de transmettre la culture du goût aussi aux jeunes générations à travers une foire comme celle-ci.
5: Oui, tout à fait. Alors c'est unique chez nous parce que depuis plusieurs années, on fait ce qu'on appelle le concours jeunes jurés. Il y a trois collèges et un lycée où des membres du comité de la foire au fromage et de la commanderie vont apprendre aux jeunes pendant 6 semaines, leur donnant des cours sur le goût, l'amer, le sucré, le salé, et dire écoutez, comment on coupe un fromage, l'aspect, comment il est, s'il a des bulles, s'il a coupé fine, si la partie cendrée, la croûte, et surtout le goûter et donner leur appréciation par rapport à une grille. Le samedi après-midi, pendant la foire, on retrouve ce concours jeunes jurés à la salle des fêtes de Sainte-Maure à partir de 14h30, où les jeunes mettent en ce qu'ils ont appris pendant leurs 6 semaines.
0: Alors voilà. Justement, vous parliez comment on coupe un fromage. Oui. On va prendre l'exemple du Sainte-Maure de Touraine. Est-ce qu'il y a une façon particulière de le couper, une technique particulière?
5: Alors, le Sainte-Maure de Touraine est tronc conique. Il y a un petit bout et un gros bout. Et la tradition veut qu'on coupe toujours le fromage de Sainte-Maure de Touraine par le grand bout.
0: D'accord.
5: Les producteurs disent que si vous coupez le fromage de Sainte-Maure par le petit bout, vous coupez le pis de la chèvre.
0: Ah. Voilà. D'accord, alors, très bien.
6: Est-ce qu'on coupe la paille ou pas?
5: Alors,
3: c'est une question importante.
6: Question existentielle.
5: Non.
6: Alors, l'idéal,
5: plus le fromage est sec, plus le fromage est affiné, plus vous avez de mal à retirer la paille. Ce que je conseille, c'est de découper la première rondelle du fromage sans couper la paille, ce qui vous laisse de 1 ou 2 cm, et après vous tirez sur la paille et vous retirez la paille du fromage, et comme ça vous avez la paille entière, et en même temps, si vous regardez la paille, vous avez la traçabilité du produit, le nom du producteur et le numéro de...
0: C'est écrit tout.
6: Je vais pouvoir mettre plein les yeux à tous mes amis au prochain repas.
5: C'est voilà, tout à fait.
0: Émilie.
3: Alors vous dites foire au fromage et à la gastronomie, donc oui. Autour du fromage, on va retrouver, je ne sais pas, des accords, fromage, autre chose.
5: Alors, il y a surtout, on a un stand sur les deux jours qui est tenu par l'AOP Sainte-Mande de Touraine et l'animatrice de l'AOP qui est Cécile Gourinel, qui va vous apprendre comment fabriquer un Sainte-Mande de Touraine en partant du lait de chèvre jusqu'à la dégustation.
3: Toutes les étapes.
5: Le caillage, le moulage, la mise en place.
0: Ça fabrique combien de temps, ça?
5: Alors, on a plusieurs étapes. On a plusieurs étapes. Le lait, le lait caillé, voilà, elle va vous apprendre comment la faisselle, l'affinage de 12 jours. Et après, bien sûr, une dégustation du fromage sans modération.
0: Écoutez, on va aller faire un petit tour à Sainte-Maure-de-Touraine demain et dimanche.
3: Bah oui, ça donne
0: toute
3: envie.
0: La journée. Olivier, vous avez envie d'y aller, vous aussi?
6: J'ai envie d'y aller. Et puis, je vois, là, je suis sur la page internet. 1972, création de la commanderie du fromage. Comment ça a démarré? Qu'est-ce qui a fait que ça s'est...
5: Bah, écoutez, un fromage renommé mondialement comme le Sainte-Maure-de-Touraine, on ne pouvait pas avoir une commanderie du fromage de Sainte-Maure-de-Touraine pour porter haut et fort, je dirais, les valeurs.

0: Ordre du Saint-Maur de Touraine. Alors, elle a été créée en 1972. Leurs parrains sont les Antonneurs Rabelaisiens de Chinon.
1: Ah, on les
0: voilà.
1: Sait.
0: Alors, je pense que le mets fromage de Saint-Maur et vin, ça va de pair. Hein,
1: je suis tout à fait d'accord avec vous.
0: Et depuis 1972, alors moi également, je fais partie également de la commanderie du fromage de Saint-Maur de Touraine. Et ça me permet d'aller dans d'autres confréries, d'échanger sur des produits de qualité. Je vais bien aussi bien à la chaux d'Andouille dans le Cateau Cambrésis, chez notre ami Patrick Ledieu, dans le sud de la France, à Pénétin. Voilà, il y a une multitude de confréries en France.
2: On va venir partager tout ça voyager. Avec vous tout au long de ce week-end. Mais à partir venez. De demain et jusqu'à dimanche, c'est la foire au fromage et à la gastronomie à Saint-Maur de Touraine. Merci Jean Meunier d'être passé
0: Merci
2: par chez nous.
0: À
2: très bientôt.
3: Merci. 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
2: Il annonce. Et vos chansons préférées toute la journée, comme celle de Michel Berger. Et c'est le prince des villes.

0: C'est le prince des villes, c'est Michel Berger. 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Je vous emmène sur les routes en Touraine aussi, avec un trafic assez dense dans le centre-ville, les quais de Loire et l'Alvée du Cher. On a une moyenne de 5 à 8 minutes de ralentissement. Soyez patients dans ces différents secteurs. Est-ce qu'il y a une incidence sur la circulation du bus et du tram sur le réseau fil bleu? C'est ce qu'on va voir avec Gloria. Bonjour Gloria.
1: Bonjour Alain.
0: En temps réel, dites-moi comment ça se passe?
1: Alors, le trafic tram et bus circule normalement. Le prochain départ de Vaugaro à 17h46 en direction de Bois de Plante est annulé. Pour plus d'informations, rendez-vous sur filbe.fr ou sur l'application mobile.
0: Tout simplement. Merci Gloria. À bientôt.
1: À bientôt.
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0: Et tout ça avec mes invités pour animer cette émission, avec Émilie Leduc, avec Karl Baumé, avec Olivier Sonnet. Je vous le dis, je vous le répète et j'adore vous le dire, parce que les plus beaux spectacles, les plus belles idées de sortie, elles sont ici tous les
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0: Jours. Et bah ici, avec votre radio, ici Touraine. Il y a une artiste qu'il faut absolument aller voir sur scène. Il y a des dates supplémentaires pour Anne Roumanoff. Ce sera le 22 juin, le 23 juin pour l'expérience de la vie à la Comédie Tour. Et Anne Roumanoff est avec nous. Bonsoir Anne. Vous allez jouer le spectacle Expérience de la vie, je le disais, c'est l'histoire d'une femme d'expérience toujours en train d'expérimenter, j'ai envie de dire. Est-ce que c'est un spectacle dans lequel vous avez observé ce qui se passait autour de nous et vous avez eu envie de nous le raconter un petit peu à votre façon?
9: Oui, c'est un spectacle qui parle beaucoup vraiment de l'époque actuelle, donc je traite plein de thèmes. Ça va des caisses automatiques du supermarché, aux relations de couple, au développement personnel, au coaching, au wokisme, à Trump, à l'Iran, enfin voilà, c'est assez large.
0: Alors vous vous basez un petit peu sur l'actualité du quotidien, ce qui veut dire que vous réécrivez quasiment ou presque en permanence ce spectacle?
9: Alors là, je l'ai réécrit, sauf que là, je suis en train de passer au nouveau. Donc là, oui. Quand je vis à Tours il y a 15 jours, comme ça s'est rempli très vite, il m'a proposé de faire deux dates supplémentaires. Mais là, entre les deux, j'ai réécrit des nouveaux sketchs. Donc peut-être que je pense que je vais tester des nouveaux sketchs aussi.
0: Et puis le public.
9: Un spectacle mélangé, voilà.
0: D'accord. Il y a quelques petites surprises pendant ce spectacle. Et puis, effectivement, vous êtes venu il y a quelques jours, vous le disiez, ça s'est rempli en une poignée de secondes.
10: Tout était complet.
0: Mais tout était complet, absolument. Alors, finalement, la vie que vous nous racontez, vous le disiez à l'instant, les caisses automatiques dans les supermarchés, les coachs en développement personnel, les relations amoureuses, il y a un peu de votre vie, mais il y a quelque part un petit peu de la nôtre aussi dans tout ça.
9: Bah, je pioche dans ma vie des choses qui peuvent intéresser les gens, mais le but, c'est pas de raconter ma vie sur scène. Et moi, j'aime vraiment faire des personnages très différents de toutes sortes de classes sociales. Donc, c'est vraiment ça qui m'amuse. Donc, là, par exemple, il y a une bouchère qui parle du wokisme. Il y a une coach américaine. Moi, j'aime vraiment incarner des personnages différents. C'est mon plaisir sur scène. Et c'est pour ça que j'aime bien. Je fais des parties de stand-up aussi, mais quand je fais du stand-up, je suis moi-même. Donc, je préfère mieux faire des personnages qui parlent, quoi.
0: Et puis, à travers des personnages, finalement, c'est presque plus facile de dire des saloperies, non?
9: Oui, absolument. C'est vrai. On peut être beaucoup plus loin, en fait, comme c'est pas moi.
0: Et ben, on peut dire des choses encore plus horribles et plus atroces. J'adore l'idée, Anne. Olivier.
11: Oui, bonsoir Anne. Alors, moi j'aurais dû poser cette question. Vous observez la société depuis plus de 35 ans. Qu'est-ce qui vous étonne le plus dans les comportements actuels?
9: Je sais pas. Tout. Enfin, en vérité, je suis Je regarde, je sais pas, je pourrais pas vous sortir un truc qui m'étonne plus. J'observe. Par exemple, là, en ce moment, un truc qui me fait marrer, mais je sais pas si je vais le mettre sur scène, c'est que je fais beaucoup de tournées. Là, je suis à Troyes, et j'arrive dans les réceptions d'hôtels, et en fait, les gens ne parlent plus, ils font hop, hop, hop, tac, hop, hop. Donc maintenant, quand j'arrive dans un hôtel, je me dis, ah, combien il va y avoir de hop, hop, hop, tac, tac, voilà, votre clé, hop. Tac, tac, hop.
0: Et ça vous agace ou pas?
9: Non, ça me fait rire.
0: Bah
9: non,
0: oui, ça me fait rire. Émilie.
6: Vous disiez que là, vous étiez en train d'écrire votre nouveau spectacle, des nouveaux sketchs. Ça vous prend combien de temps en moyenne? Est-ce qu'il y a des fulgurances ou est-ce que c'est des choses qui vont prendre un peu de temps dans votre méthodologie?
9: J'aimerais bien qu'il y ait des fulgurances. Non. En fait, là, j'ai vraiment démarré il y a peu parce que j'ai joué la semaine dernière. Il y a 3 jours, j'ai joué au Mans. Mm-hmm. Et j'ai vraiment prévenu les gens. C'est-à-dire, j'avais des sketchs rodés et puis après j'avais des feuilles carrément.
6: Des tests.
9: Pour pas qu'ils soient lésés, le public, je faisais un nouveau, un ancien, mais bon après ils aiment bien aussi les trucs nouveaux. Et donc là en fait je suis en train de réécrire tous ces nouveaux sketchs, donc chaque jour que je joue, je rechange. Et ouais non, c'est beaucoup de mise au point l'humour, les gens se rendent pas compte parce que pour arriver à une phrase, un rire, c'est très très précis. Donc bien sûr il y a l'inspiration, mais après il y a tout un travail de mise au point, et moi je teste beaucoup, mais je vais beaucoup dans des petites salles, mm-hmm, tester. Et
6: vous sentez le public aussi?
9: Non, je ne fais pas que sentir. J'enregistre vraiment, mm-hmm, pour avoir une vision concrète de où il rit, où il rit pas, et après je réécris, je change, et on met tel bout, tel. Enfin, ouais, c'est long. Quand vous dites combien de temps, c'est dur à quantifier, mais là par exemple, ce nouveau spectacle, j'ai dû commencer à bosser il y a un mois ou deux, et je pense qu'il va sortir vraiment en octobre, il sera terminé en octobre, quoi.
0: L'expérience.
6: C'est de l'orfèvrerie.
0: Mais c'est de l'orfèvrerie, complètement. Anne Roumanoff.
9: Ouais, c'est de l'orfèvrerie, je suis un diamant.
0: L'expérience de la vie avec Anne Roumanoff, c'est le 22 juin, c'est le 23 juin. On va continuer à en parler, vous restez avec nous, c'est juste après Rockwell.

0: Rockwell est avec votre radio. Ici Touraine.
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0: Avec mes invités pour animer cette émission, avec Émilie Leduc, avec Olivier Sonnet, avec Karl Baumet, et puis toujours avec Anne Roumanoff pour l'expérience de la vie. C'est le 22, le 23 juin, c'est à la Comédie Tour. Anne, je reçois à l'instant un petit SMS de Christophe de Saint-Denis, que vous devez connaître. C'est le patron de cette salle, qui est admirable d'ailleurs, ce Christophe. Je le dis parce qu'il nous écoute. Voilà, c'est pour ça.
3: De la Comédie Tour
0: ouais, bah oui, la Comédie Tour.
3: Ouais, super, cette
0: salle. Il reste 60 places, moins de 60 places par date. Bah, faut faire vite pour aller voir Anne Roumanoff, l'expérience de la vie. J'ai lu un petit peu le dossier de presse qu'on m'avait envoyé. Vous parlez d'un coach en vibration de couple, Anne Roumanoff, dans mm-hmm. ce spectacle. J'ai lu ça entre les lignes.
3: Mais sérieux.
0: C'est quoi ce coach en vibration de couple ? Racontez-nous.
4: Non, c'est un coach. J'explique aux gens comment, moi qui suis célibataire, comment avoir des bonnes relations de couple, comment faire durer le couple. Donc je donne des conseils avec toute mon expérience. Non, mais voilà. Et j'apprends aussi aux hommes, aux femmes à se dire des compliments.
0: D'accord.
4: Ils ont du mal.
0: C'est un
4: peu interactif aussi.
0: Qu'est-ce qu'on doit se dire d'ailleurs ? Quel est le plus beau des compliments qu'on peut faire à une femme, par exemple, en tant qu'homme, selon vous ?
4: Mais ça dépend de la femme. Non, j'explique justement, je leur apprends à faire des compliments précis et c'est marrant parce que des fois, des gens qui vivent ensemble depuis 30 ans, j'arrive à leur faire des compliments et je dis, est-ce qu'ils te l'avaient, vous l'avez déjà dit? Et la femme, elle fait non.
0: Non, forcément.
4: Alors, je dis, c'est bien, il a un gros potentiel d'amélioration, mais c'est vrai que on oublie parfois ces histoires de faire des compliments.
0: Ce qui veut dire que dans ce spectacle, on est à la fois acteur et spectateur quelque part.
4: Oui, j'aime bien qu'il y ait des moments interactifs, parce que sinon, alors pas dans tous les sketchs, bien sûr, mais sinon, autant regarder le spectacle devant un écran. Je trouve que c'est ça qui est bien, c'est que chaque représentation est unique quand il y a une interaction, quoi.
0: Ben complètement, et puis c'est vrai que lorsqu'on va voir du spectacle vivant sur scène, et puis dans une petite salle comme la Comédie de Tours, eh bien, il y a la proximité qui facilite les choses aussi, peut-être, non ?
4: Oui, enfin, on peut faire de l'interaction dans des grandes salles, non,
0: si.
4: Ouais. Après, moi, j'aime pas quand c'est trop petit parce qu'on voit trop les gens. Je sais pas, j'aime bien. La Comédie Tour, c'est bien parce que c'est presque 300 places, c'est sympa. Mais là, il y a, je veux dire, mais quand c'est trop petit, des fois, ça m'énerve.
0: Au moins, voilà, ça c'est dit.
4: Non, mais j'aime bien quand il y a des vagues de rire, quoi, voilà.
0: Ah bah oui, ça emporte complètement. Karl,
5: Anne, vous avez ce regard perçant sur l'actualité, en tout cas, moi, c'est ce que j'appréciais particulièrement. Et je me disais, l'expérience de la vie, ok, l'expérience de 2026, ça nous donne plus de matière pour vos sketchs ou ça vous donne plus de boulot pour nous aider à prendre du recul ?
4: Bah, c'est toujours compliqué d'arriver à. Je suis assez fière de faire rire avec la guerre. Alors, c'est pas un sujet de fierté vraiment, mais de quand il y a un thème angoissant et que j'arrive à trouver des axes et tout d'un coup les gens rient et ça les détend par rapport à un truc qui est flippant. Voilà. Après, évidemment, je vais pas parler de la mort de cette petite fille. Enfin, voilà, parce qu'il faut aussi, faut qu'il y ait un axe comme, voilà, quand on se fout de la gueule de Trump, c'est pas pareil.
3: Ouais.
4: Il peut y avoir une distance. Voilà. Donc après, tout n'est pas sujet et je me garde bien de faire rire sur, enfin voilà. J'essaye aussi de, par exemple, là, curieusement, dans ce spectacle, je parle pas de Mélenchon parce que vraiment rien ne me fait rire. En fait, je sais même pas. Alors que Bardella, que je n'aime pas plus que Mélenchon, j'ai trouvé un axe, je fais rire. Et même des gens qui votent pour lui, j'imagine qu'ils rient aussi parce que j'ai trouvé une manière de. Et voilà. Donc, tout n'est pas. Je sais pas, c'est une question de sensibilité personnelle, de moment. Je sais aussi comment du Covid, par exemple, j'avais fait beaucoup, je parlais de tout ce qui était arrivé. Et je me souviens d'une fois où je jouais à Bobino et des gens venaient d'apprendre qu'ils allaient être confinés. Et là, bah là, je pouvais faire toutes les vannes qui marchaient la veille super bien.
0: Et d'ailleurs, quand on apprend d'être confiné, avec quel personnage vous intervenez sur scène ?
4: Non, mais là, c'était dans le sketch du bistrot, je commente l'actu. Oui. Je me souviens aussi que j'avais rejoué à l'Alhambra après les attentats du Bataclan et je me souviens qu'on avait fermé le théâtre une semaine et quand j'avais repris le premier jour, c'était compliqué parce que de toute façon, tout était compliqué. Il y avait une lourdeur dans l'atmosphère. Donc, des fois, on peut, il y a le contexte et voilà. Et donc, il y a des fois des sujets qui font rire un jour et puis le lendemain, tout d'un coup, parce qu'il y a un événement dramatique, ça va plus. Donc, ça demande beaucoup quand même de subtilité, de sentir ce qu'on peut aller, pas aller. Enfin, ça dépend presque de chaque jour aussi de ce qui se passe, quoi.
0: Alors, dites-moi, Anne Roumanoff, après plus de 30 ans de carrière, je dis ça pour nous rajeunir, vous et moi d'ailleurs. Il y en a un petit peu plus d'ailleurs. 30 ans, c'est presque hors taxe. Je dis ça pour me rajeunir, comme je le disais. Est-ce que vous offrez encore plus de liberté sur scène, finalement, à travers vos propos que vous allez tenir face au public?
4: Je sais pas si c'est plus ou moins de liberté. Après, je dirais que j'ai l'impression d'avoir plus de plaisir qu'avant parce que j'ai moins peur. Quand on démarre, on a peur que ça s'arrête, on a peur que... Alors, j'ai toujours peur, mais moins, quand même. Donc, je me détends un peu, quand même.
0: Rendez-vous à la Comédie Tour les 22 et 23 juin pour l'expérience de la vie. On vous attend avec beaucoup de bonheur. Merci d'avoir été des nôtres pendant ces quelques minutes et merde pour ce soir à 3, Anne.
4: Merci beaucoup.
2: Merci.
1: Au revoir. 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

0: Madness, One Step Beyond, c'est avec votre radio ici Touraine. Vous restez avec nous juste après les infos. On va retrouver les petits camarades du jour avec Émilie Leduc, Karl Baumet, Olivier Senel. Il y a encore plein de jolies découvertes à partager. On aura aussi quelques belles histoires à vous raconter. Et puis on va retrouver Nordine Attab qui continue de parcourir à pied les routes de Touraine, les routes de la région centre. C'est le dernier jour, on lui passe un coup de fil à 18h45 tout à l'heure.
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0: Un très bon début de soirée, vous écoutez Ici Touraine, il est 18h. À 18h, les infos avec vous, Virginie Vandeville. Bonsoir.
7: Bonsoir Alain, bonsoir à tous. Une vente qui tourne mal, très mal, dans le quartier des Deux Lions à Tours. Hier matin, une jeune maman avait donné rendez-vous à un homme pour lui vendre son téléphone, sauf qu'au dernier moment, elle se rétracte. C'est alors que l'homme s'enfuit avec la poussette de la jeune femme, dans laquelle se trouvait le téléphone et son bébé, Manon Vautier-Cholet.
8: Ce jeudi matin, Madison a rendez-vous avec un acheteur pour lui vendre un téléphone portable. Elle le retrouve rue du Cher. Entre l'heure tranquille et le cours d'eau, elle est avec sa fille de 2 ans dans la poussette. Finalement, je décide de me rétracter, je dépose le smartphone dans la poussette et c'est là qu'il s'enfuit avec, nous raconte la maman. Paniquée, elle se met à chercher son enfant partout, aidée alors par des passants et plusieurs patrouilles de police. 2 heures plus tard, c'est un livreur qui l'a retrouvé dans un buisson, dans une rue juste à côté. Je ne le remercierai jamais assez, explique Madison. Sa fille est saine et sauve. Le suspect, lui, âgé de 17 ans, est interpellé près du centre commercial des Atlantes à Saint-Pierre-des-Corps en fin de journée, en possession du téléphone volé.
7: Un suspect qui était encore en garde à vue ce matin. Il est poursuivi pour vol et enlèvement. À Saint-Martin-le-Beau, 3 jours après un incendie mortel dans un pavillon qui a coûté la vie à une femme de 75 ans, l'on apprend que 2 jeunes de 26 et 30 ans ont été arrêtés et mis en examen hier pour vol avec violence ayant entraîné la mort. L'enquête devrait permettre de déterminer si la victime est décédée avant ou pendant l'incendie.
0: On attend toujours les conclusions de l'autopsie du corps retrouvé hier, 6 jours après la disparition de Liana dans le Gers.
7: Ce qui est sûr, c'est que tout porte à croire qu'il s'agit bien de la fillette, puisqu'on apprend que le principal suspect avait travaillé 6 ans dans l'entreprise propriétaire du silo agricole, là où le corps a été retrouvé hier. En attendant une confirmation, l'enquête, elle se poursuit sur le terrain pour les gendarmes qui, cet après-midi, organisaient une importante opération routière dans le secteur de la disparition pour tenter de reconstituer l'itinéraire du suspect, Erwan Chassin.
9: Les gendarmes en gilet jaune arrêtent toutes les voitures sur les principaux ronds-points de la commune.
10: Bonjour.
9: Demandent de baisser la vitre et de répondre à une série de questions.
11: Est-ce que vous étiez présent sur cet itinéraire la semaine dernière, vendredi dernier, entre 14h30 et 16h30?
9: Et puis une photo de la voiture que le suspect présumé aurait utilisée pour enlever Ilana leur est montrée.
11: Dans le cadre d'une enquête en cours, madame, je vais vous demander si vous avez vu ce véhicule vendredi dernier.
10: Non.
9: Il s'agit d'une Peugeot 3008, un SUV gris anthracite, modèle 2013.
10: Il y en a tellement que compliqué.
9: Dispositif d'envergure, mais plus que nécessaire pour Nadège.
10: Je suis Florentine et honnêtement,

0: boulot depuis le début et tout ça, ça serait pas passé. Et là, je trouve que vraiment c'est juste du foutage de gueule.
1: Pourtant, cette opération pourrait permettre de reconstituer le trajet du suspect vendredi dernier et donc de faire avancer l'enquête.
2: Et une affaire qui prend depuis hier un tournant plus que politique. Des dysfonctionnements du système judiciaire sont pointés du doigt, notamment par Emmanuel Macron lui-même. Le chef de l'État a demandé que les enquêtes administratives soient les plus rapides possibles et établissent les responsabilités collectives et éventuellement individuelles afin de prendre toutes les mesures requises. À noter qu'une marche blanche en hommage à la Fillette est prévue dimanche à 15h à Fleurance, dans le village de la Fillette.
3: Un immeuble du centre-ville d'Amboise interdit d'accès.
2: Dans la soirée d'hier, les gérants du restaurant La Réserve, qui se trouve au rez-de-chaussée du bâtiment, ont donné l'alerte après avoir constaté un affaissement de leur plafond. Un arrêté municipal a été pris pour la mise en sécurité de la bâtisse et un expert va être dépêché. En attendant, le restaurant reste fermé jusqu'à nouvel ordre. Les deux locataires du dessus, eux, ont été relogés par des proches. On y revient en détail sur ici.fr. La collecte du printemps de la Banque alimentaire de Touraine, c'est tout ce week-end. Les bénévoles seront présents ce samedi, donc toute la journée, dans 70 magasins pour recueillir un maximum de denrées alimentaires. Parmi les dons les plus appréciés, de l'huile, du thé, du café, de la confiture ou encore des conserves et des plats cuisinés.
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2: Bah ça va se gâter.
3: Bah oui, ça va se gâter un petit peu. Enfin un petit peu, demain matin ce sera nuageux, on pourra avoir des averses par endroit. Et puis demain après-midi on aura un petit peu de soleil entre les nuages.
2: Et un peu de pluie aussi,
3: un petit peu de
2: pluie.
3: Oh, pas trop de pluie.
2: On va
3: quand...
2: minimiser, je veux dire, c'est bon.
3: Bah, juste un petit peu, voilà, c'est mon côté optimiste tout ça. Dimanche, c'est le retour du soleil, c'est ce que nous annonce Météo France. Non, pas de pluie. Bah non, dimanche. Non, même je lis entre les lignes. A priori, pas de pluie. Non, ça se passe bien dimanche. Les températures tout le week-end, pas de grand changement. 10 à 12 degrés le matin, 20 à 22 degrés l'après-midi, jusqu'à 24 dimanche après-midi.
2: Wow.
3: Allez, bon week-end. Sous la pluie à moitié.
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3: Vos chansons préférées, c'est avec Cendrillon et c'est avec le groupe Téléphone.

0: Lorient, c'est le groupe Téléphone, c'est avec votre radio. Ici Touraine.
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0: Avec la crème des invités pour ce vendredi autour de
3: la
0: cette table.
3: Bah
0: oui, la crème avec Émilie Leduc, Olivier Sonnet, avec Karl Baumet. Vous savez qu'on adore vous présenter des personnes incroyables tous les jours.
2: Et vous donner des bons plans.
0: Mais complètement, c'est ce qu'on va faire d'ici quelques petites
2: secondes.
0: Et on va faire du vélo. Vous allez nous inciter à faire du vélo, Émilie.
2: Mais oui, mais ben, je sais que vous adorez ça.
0: Mais j'adore ça. Ouais.
2: On va vous faire surtout une proposition pour profiter de la Loire à vélo. Et avoir un séjour clé en main.
0: D'accord.
2: Vous allez voir, c'est une nouveauté proposée par l'Office de Tourisme de Tours pour profiter pleinement de la Loire à vélo sans vous prendre la tête, quoi. Vraiment,
0: bah,
2: une solution. Et en plus, à budget maîtrisé, ce qui peut être très intéressant sur cet été.
0: Eh bien, écoutez, on en parle d'ici quelques petites secondes. On parle d'espoir avec vous à 18h20, Olivier.
4: Oui, on va parler d'espoir parce qu'il y a des gens qui ont besoin qu'on leur redonne de l'espoir. Donc, on va parler d'une belle association.
0: Trois petits points, la suite à 18h20.
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0: Et avec nos invités, avec Émilie Leduc, avec Olivier Sonnet, avec Karl Baumet, on va redécouvrir la Loire à vélo. Vous allez nous faire voyager avec une toute nouvelle offre. Imaginez, on le disait, et vous le disiez il y a quelques petites secondes, par l'Office de Tourisme de Tours. Faut forcément en parler sur cette radio.
2: C'est même une première
0: ici,
2: en France.
0: Grande première.
2: C'est la première fois qu'on propose un pass digital sur un itinéraire cyclotouristique. Et pour en parler, je suis ravie de recevoir Elsa Stewart, qui est directrice adjointe de l'Office de Tourisme de Tours. Bonsoir Elsa.
8: Bonsoir, Émilie.
0: Bonsoir, Elsa.
2: Bonsoir, Elsa. Donc, on le disait, une nouvelle formule pour profiter de la Loire à vélo facilement avec un budget maîtrisé. Vous pouvez nous expliquer exactement en quoi consiste ce pass digital? Elle est née comment, cette idée? C'était une attente des cyclotouristes?
8: Alors, c'était une idée qu'on a eue, en tout cas, il y a quelques années. On y pense depuis quelques temps. On avait créé les Tour City Pass, on avait créé des passes Noël au Pays des Châteaux.
2: Mm-hmm.
8: Ce sont des formules qui fonctionnaient bien. Et on avait en tête ce pass vélo depuis un moment, parce qu'on est une destination vélo, parce qu'on voulait permettre aux cyclotouristes d'identifier facilement tout ce qu'ils pouvaient faire sur la Loire à vélo, parce qu'on ne fait pas que du vélo. Et l'an dernier, 2025, c'était les 20 ans de cet itinéraire,
2: déjà.
8: Et ça a été l'occasion, oui déjà, l'occasion de lancer ce projet.
0: Alors pour ce pass vélo, est-ce qu'il faut avoir son propre vélo? Moi j'en ai pas, j'ai envie de découvrir la Loire à vélo, je peux le faire quand même.
8: C'est justement pour ceux qui n'emmènent pas leur vélo avec eux.
0: D'accord.
8: Le principe, c'est que tout est inclus dans le pass. On achète son pass pour clé en main, complètement. Le pass, on achète son pass pour 2 jours, 3 jours, 4 jours et jusqu'à 5 jours. Cette année, on a étendu la période. Tout est compris, la location de vélo, le casque, évidemment, pour la sécurité, les visites, les dégustations, les déjeuners, les goûters. On peut visiter, il y a plus de 40 offres qui sont incluses dans ce pass, qu'on peut découvrir comme on le souhaite. On n'est pas obligé de les faire toutes, bien sûr. On peut aussi décider de le faire. Donc, on a tous les musées de Tours, les musées d'Orléans, les plus grands châteaux de la Loire, Villandry-en-Boise, Azay-Rioux, Chenonceau, Chambord, Chaumont, j'en passe.
0: Dites-moi, Elsa, c'est un vélo musculaire que vous allez nous mettre à disposition?
8: Oui, c'est un vélo musculaire, bien sûr.
3: Un vélo électrique, du sport.
2: Mais ça va faire du bien, là.
0: Pourquoi vous me regardez comme ça?
8: Non, il faut bien se donner un peu de mal quand même. Mais l'option vélo électrique est possible auprès du loueur. C'est évidemment envisageable. On est parti sur cette formule de base et après évidemment ça s'adapte.
2: Alors un vrai plus, c'est que par exemple on peut prendre son vélo à Tours et le laisser à Blois ou à Orléans.
8: Oui. Exactement, ou même à Amboise. Ça faisait partie des points forts du pass, c'était de se dire, ben justement, je pars de Tours, j'ai envie, parce qu'il est quand même créé pour de l'itinérance. J'ai envie de faire le lavoir vélo jusqu'à Orléans. Je ne vais quand même pas ramener mon vélo ou savoir si je vais avoir un train qui va pouvoir accueillir mon vélo pour le ramener à son point de départ. Donc ça, c'était vraiment le côté itinérance, c'était vraiment une simplicité d'organisation. Ça faisait vraiment partie du côté je pars la tête sans problème. Je me vide la tête des problèmes logistiques et je rends mon vélo là où j'ai décidé d'arriver.
0: C'est une vraie idée géniale, ça. Moi, j'adore cette idée. Bon, le vélo musculaire, un petit peu moins. Moi, j'opterais plutôt pour le vélo et l'assistance, mais pourquoi pas. Olivier.
4: Non, moi, je suis pour le vélo à pédale, avec les muscles, avec les jambes. Le dire quoi à vélo, pédale sans électricité. J'ai une question concernant ces packs tout de même. J'ai bien compris que c'était tout inclus, mais ça veut dire quoi? Ça veut dire que, imaginons, je prends un vélo à Tours, je vais faire Tourblois, j'ai le droit à des visites dedans, je peux en faire autant que je veux? Sur le trajet?
8: C'est en fait sur toute la durée. La seule chose qui est limitée, c'est le déjeuner qui est inclus. Wow. Donc c'est un déjeuner par jour. Et après tout le reste, en fait, et c'est ce que vous pouvez faire dans la limite de temps. On est sur des offres qui poussent pas non plus à enchaîner les visites. L'idée c'est que les gens prennent le temps. On est sur des tarifs qui sont raisonnables et qui permettent de se dire ben je prends mon vélo, je flâne, je découvre et on définit son itinéraire, les sites de visite qu'on a envie de voir et on peut effectivement si en 5 jours vous voulez faire les 40 offres incluses, c'est possible. Ça sera moins sympa mais c'est possible.
2: C'est intense.
4: Intense. Et alors justement le prix de ce pack.
8: Alors, on est sur le premier prix c'est pour 2 jours donc 89 euros. 3 jours, on est sur 135 euros. 4 jours, 175.
2: Je vois des grands yeux autour de la table. Ce n'est pas cher,
4: Non, c'est super abordable. Les visites et tout. Ouais, non, c'est vraiment pas cher.
8: Non, c'est fait pour. Hein. Enfin, l'idée, nous, c'est de montrer que la destination est attractive. C'est de faire venir des visiteurs sur le territoire ou des tourangeaux qui souhaitent redécouvrir leur destination, leur territoire. Donc voilà, et justement de proposer. On est quand même dans des périodes où il est compliqué pour les visiteurs. D'accéder à certaines offres. Donc l'idée, c'était vraiment d'avoir quelque chose de très accessible, accessible à tous les publics pour découvrir les richesses du Val-de-Loire.
0: Et ben voilà, on s'évade à petit prix à partir de 89 euros pour 2 jours. Vous le disiez, il y a un site internet qui s'appelle tourcitypass.com.
2: Voilà, il y a toutes les infos.
0: Sur lequel on va retrouver toutes les infos.
2: Et vous pouvez réserver en ligne.
0: Merci Elsa.
2: Merci Elsa.
8: De rien, merci à vous. À bientôt, bonne soirée, au revoir.
0: Allez, je vous emmène sur les routes de Touraine, en auto cette fois-ci, où ça bouchonne un petit peu dans le centre-ville, les quais de Loire, la levée du Cher, ça bouchonne au niveau du boulevard Béranger, boulevard Hortelou, 5 minutes de ralentissement. Sur le boulevard Winston Churchill, on a là aussi 5 minutes de ralentissement, nous sommes à Tours. Un petit peu de monde, on est pare-choc contre pare-choc au niveau de l'avenue de Gramont, en direction de la place Jean Jaurès, avec 8 minutes de ralentissement, plus au sud, dans le secteur de Chambray, Jouet, ça se passe bien, y compris dans le secteur de Loche et Chinon. À Amboise également, la circulation ne pose pas de problème particulier. La circulation s'écoule aussi de façon tout à fait normale dans le secteur de Monet, Château-Renaud et Château-Lavalière.
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0: Avec la dernière chanson du monde, c'est le nouveau titre de Florent Pagny. Et c'est avec votre radio Ici Touraine.

0: La dernière chanson du monde, c'est le nouveau titre de Florent Pagny.
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0: Avec mes invités pour animer cette émission, Émilie Leduc, avec Karl Baumet, avec Olivier Senet, une association. On parlait d'espoir tout à l'heure.
3: Ouais.
0: On va justement parler d'espoir avec votre invité que vous vouliez nous présenter, Olivier Senet.
3: Tout à fait, on va parler d'espoir. Alors bonsoir Amélie Chapeau. Je suis très contente de te recevoir parmi nous. Je veux parler d'espoir, et d'espoir pour une partie de la population dont on ne parle pas. Peu, je trouve. C'est assez méconnu. C'est une maladie qui s'appelle la sclérose en plaques. Je suis personnellement concerné depuis peu. Et j'ai découvert qu'il y avait des associations qui donnaient de l'espoir à ces gens, puisque pour ceux qui ne connaissent pas, il y a une perte d'autonomie. Donc, du coup, un regard sur soi-même, une perte de confiance. Et on s'interdit des choses. Et c'est là-dessus que je vais vous poser la première question à Amélie. C'est qu'est-ce que l'association apporte à ces malades qui se renferment?
4: Elle apporte justement cet espoir et en fait elle essaie de montrer que le présent est vraiment important à exploiter et peut apporter plein de choses. En fait, les gens sont pas ramenés au fond du placard, ils sont capables toujours de faire plein de trucs et l'association est là pour leur mettre ça en avant et elle va les aider. Leur donner des idées et les aider à aller vers l'activité. Les activités qui sont très basiques, hein, c'est simplement déjà au départ se réunir pour aller boire un verre. Voilà, c'est des rendez-vous qui sont réguliers et les gens ont ces repères-là et apprécient de se retrouver non pas uniquement entre eux. C'est pas simplement un groupe fermé. Hein. En fait, à l'association, il y a aussi des gens qui n'ont pas de maladie forte, qui peuvent avoir des problèmes de santé comme tout le monde, mais qui n'ont pas la sclérose en plaques, mais qui apprécient de communiquer avec des gens qui ont une problématique et un autre regard sur la vie. Et ça, ça permet justement d'ouvrir certaines barrières. Voilà,
0: Alors, c'est là pour informer aussi, pour apporter un petit peu d'espoir, on le lisait il y a quelques petites secondes, mais pour accueillir les personnes diagnostiquées, mais aussi tous les autres qui ont envie peut-être de s'informer sur le sujet, justement.
4: C'est ça. En fait, c'est aussi le rôle de l'asso, c'est de sensibiliser, donner des informations. Les gens qui sont atteints ont besoin d'avoir des informations, mais toutes les personnes qui n'ont pas de problématique, en fait, à partir du moment où ils ne le vivent pas dans leur corps, peuvent pas vraiment savoir et comprendre ce qui se passe. Et c'est ça ce que on met en avant. On a fait un spectacle par rapport à ça qui s'appelle Le Même Monde. Mm-hmm. Et en fait, c'est vraiment pour faire comprendre que tout le monde est dans le même bateau, en fait.
3: Alors, j'aime beaucoup ça, ce spectacle, Le Même Monde, c'est aussi, puisque qui dit perte d'autonomie dit, on commence à se dire qu'on peut plus faire les choses, et c'est simplement réouvrir le champ des possibles, se rappeler que c'est possible, on peut vivre comme tout le monde, et partager, et profiter, c'est bien ça. Hein.
4: C'est ça. Ouais. Bien sûr, il y a des variantes, en fait. Bien sûr, il y a une maladie, bien sûr, il y a des pertes de capacité, mais on peut faire les choses autrement, en fait. On adapte notre quotidien avec nos capacités et en fait une personne qui va pas pouvoir courir, ben elle va pas courir, mais elle peut aussi être présente sur une manifestation qui fait que elle s'implique complètement et s'imprègne de l'émotion.
5: De s'impliquer.
4: Voilà, c'est ça. Ouais. C'est ça.
5: Vous parliez tout à l'heure d'activités basiques en disant aller prendre un verre, discuter, se rencontrer, mais en fait sortir de l'isolement, c'est une clé très importante, j'imagine, en tout cas pour tout le monde finalement, de pas se renfermer, ça peut être un premier instinct finalement de se dire oulala, je me replie sur moi-même, alors qu'en fait c'est très important, je pense, d'échanger.
4: Je pense que c'est le point de départ, et c'est justement en discutant avec les autres, on peut se rendre compte que ça, j'ai bien envie d'essayer de le faire. Et puis, ça réouvre le champ des possibles, c'est ça.
5: Et on retrouve la notion d'espoir, ouais, dont on parle.
3: Tout à fait. Et alors, du coup, moi, je me demande aujourd'hui de quoi l'association, de quoi avez-vous plus besoin ? D'aide, de bénévoles, de partenaires, de visibilité, de financement ?
4: de visibilité, je pense que...
0: Un petit peu tout ça à la fois.
4: Oui, on prend. Bien sûr, tout est à prendre, entendu, ouais. Mais en fait, ce qui est très important, c'est qu'il y ait un regard qui évolue, en fait. Non seulement sur la sclérose en plaques, mais on va plus loin, c'est le handicap, en fait. C'est le handicap au sens large. Ouais. L'association, au départ, oui, ça s'appelle CEP Envie. CEP, sclérose en plaques, pour donner envie et montrer qu'on est en vie, c'est ça, au départ. Mais elle s'est ouverte à bien plus large, en fait. C'est pas réservé à des personnes qui ont la sclérose en plaques, c'est aussi des personnes qui ont des problématiques, des handicaps, qui sont limitées par des problèmes de santé et qui vont pouvoir, par l'asso comme ça, aller vers des activités. Alors, c'est des activités qui sont régulières, comme disaient des activités basiques, mais on a des rendez-vous tous les mois, comme ça, dans un bar, et tous les mois aussi pour faire du théâtre, tous les deux mois pour aller au cinéma.
0: Vous allez sur le compte Hello Asso, d'ailleurs, de l'association. J'ai vu qu'on pouvait directement s'inscrire. Et si on tape sur un moteur de recherche, c'est pas envie, CEPENVIE, eh bien, on va tomber directement, bien sûr, ce compte Hello Asso et sur le blog sur lequel on va retrouver plein d'informations. Merci pour ces informations. Vous avez passé en direct sur cette radio ici Touraine et à très bientôt.
4: À bientôt.

0: C'est Bonnie Tyler, vous savez que sur votre radio et site web, on vous gâte. Et puis depuis le début de la semaine, bien en venant jouer avec nous, on vous a tous inscrits sur une grande liste pour gagner 500 euros de chèques cadeaux à dépenser chez notre partenaire Azureva. Et figurez-vous que ce matin, une nouvelle fois, on a fait des heureux avec Jean-Loup qui a été sélectionné dans l'émission de Nicolas Bedin. C'était ce matin, 9h moins le quart.
1: Ça y est, c'est le moment que vous attendez toute cette semaine. Vous avez joué avec nous pour vous sélectionner pour ce moment. Ça va sonner chez vous, on y va.
2: Ah
1: oh ben, ça n'a même pas sonné. Ça y est, déjà.
2: Déjà
1: qui, ben oui, mais qui êtes-vous? Qui êtes-vous?
2: Eh bien, c'est Jean-Loup d'Amboise.
1: Jean-Loup d'Amboise. Est-ce que vous savez qui vous appelle?
2: Ben, je crois que c'est France Bleu.
1: Ben, je crois que c'est ici Touraine, mais oui. C'est bon. Mais oui, Jean-Loup, c'est gagné! 500 euros de vacances, Jean-Loup, la journée, elle commence bien!
2: Ah, j'y crois pas.
1: C'est vrai?
2: Ah, j'y crois pas, honnêtement.
1: Ouais. Ça vous tenterait le club vacances Azureva de Pornichet-la-Baule?
2: Ah, oh, ben, bien sûr, bien sûr.
1: Bon, Bruno, je crois génial. Que vous allez être obligé d'accueillir Jean-Loup dans pas longtemps au club de Pornichet-la-Baule. Hein.
2: Oh là là, génial. Vraiment. En tout cas, ça serait un plaisir pour nous de vous accueillir sur notre village vacances Azureva Pornichet.
1: À bientôt, Jean-Loup. Merci en tout cas de votre fidélité.
2: Encore.
1: On vous souhaite
2: merci.
1: De bonnes vacances.
2: Et une journée de soleil qui va être vraiment bien ensoleillée encore.
0: Ben voilà, le soleil va briller encore une nouvelle fois entre le 29 juin et le 3 juillet. En venant jouer avec nous, on vous inscrit sur une grande liste et vous aurez peut-être la chance d'être sélectionné dans la matinale par Nicolas Bedin et de repartir avec ce chèque cadeau d'une valeur de 500 euros. On vous gâte, on est comme ça avec votre radio ici Touraine.
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0: Mais je suis sûr que vous aimez le rock'n'roll. Vous aussi, I love rock'n'roll, c'est Joan Jett.

0: C'est Joanne Jett, I love rock'n'roll.
1: Bah, moi aussi, mais pas comme ça.
0: Pas comme ça. Comment vous l'auriez dit, tiens?
1: I love rock'n'roll.
0: Oh, oui, c'est beaucoup mieux. C'est quand même beaucoup mieux, on y est. D'accord.
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0: Et avec mes invités, avec Émilie Leduc, avec Karl Baumé, avec Olivier Senet. On adore vous raconter des histoires. Eh bien, c'est ce qu'on va faire là tout de suite maintenant, parce qu'Émilie, vous nous emmenez à Chinon. C'est curieux quand même.
4: Ouais, mais
0: Chinon va à Paris, quoi.
4: C'est ça, exactement. Les Vignerons de Loire accostent à Paris sur les quais de Seine. C'est un peu un revival des remontées fluviales vers la capitale. Mais là, ils n'emmènent pas des tonneaux, mais bien leur meilleure cuvée pour deux déjeuners exceptionnels qui vont avoir lieu les 13 et 14 juin. En fait, il n'y a pas que Chinon. Il y a 8 appellations de vins rouges de Loire qui vont participer. Ça va se passer quai de la Tournelle. Vous pouvez réserver votre déjeuner dès maintenant, avec quand même une jolie vue sur Notre-Dame de Paris. Au fourneau, c'est le chef du restaurant Miette à Tours.
0: D'accord, si on en avait déjà parlé de ce restaurant.
4: Très bonne adresse.
0: C'est très mondial, je crois, de Tours, il me semble.
4: C'est vers la place Pumereau, oui.
0: D'accord, oui.
4: Donc il y aura notamment donc 25 domaines de l'AOP Chinon qui seront présents, entre autres, pour faire déguster leur vin. Les vignerons seront là et donc les gens vont pouvoir faire un grand banquet géant. Donc c'est à 12h15, le samedi et le dimanche, 13 et 14 juin. Et toutes les informations sont sur le site d'Interloire, sur vinloire.com.
0: Voilà, mais c'est une idée géniale.
4: Ça va être
0: faut monter
4: sympa,
0: à Paris malgré
4: pense.
0: Tout. Bon, on est à une heure de TGV.
4: Mais c'est l'occasion d'une petite journée à Paris.
0: Ouais, c'est un plaisir, un petit week-end à Paris.
4: Une expo, un déjeuner.
0: Et puis vous allez voir les vignerons du Chinonnet. Combien il y en a au total, vous disiez?
5: Vous prenez votre passe et vous montez à vélo directement.
0: C'est ça, bon.
4: Ah oui, ça
0: un petit peu de temps
4: idée.
0: Quand même.
4: Oui,
0: hein,
4: oui,
0: une
4: alors,
0: bonne
4: là,
0: journée.
5: Vous vous plus motivé que ça, quand même.
4: Pour anticiper. Donc, il y aura 25 domaines de Chinon, mais en tout, il y aura, sur les 8 appellations, il y aura, je sais pas, peut-être une centaine de vignerons. Quoi,
0: mais c'est génial.
4: Ça va être un gros événement.
0: Les vignerons montent à Paris, tiens.
4: Exactement.
0: C'est une super idée. Olivier, vous vouliez nous parler d'animaux morts.
1: Ouais, je sais pas.
0: Le vendredi, tout est permis. Bon, écoutez, pourquoi pas.
5: C'est pas Halloween. Non, mais alors moi je vais casser une croyance, j'ai toujours cru depuis petit, j'étais émerveillé d'aller voir des animaux vivants au zoo.
0: Oui.
5: Et ben maintenant on peut aller y trouver des animaux morts.
4: Alors, c'est horrible.
5: J'explique.
0: Ah ouais, j'explique. Ça donne franchement pas envie.
5: Je vais pas effrayer tous les petits enfants. On ne voit pas réellement des animaux morts, mais le zoo de Beauval accueille le squelette d'un élasmosaure. Il est exposé depuis peu avant d'être vendu aux enchères et donc on a la possibilité effectivement d'aller observer un animal mort, alors bien mort, mort depuis plusieurs milliers d'années quand même, hein,
4: oui.
5: Pour le coup. Donc il n'y a rien de glauque, au contraire, c'est très instructif. Les dinosaures font rêver les petits, donc continuons de laisser rêver les enfants sur les zoos.
0: Ah bah écoutez, voilà. Non, mais l'idée est géniale. Non, je pensais que vous vouliez nous parler de Sandrine Rousseau, qui avait inventé un truc il n'y a pas si longtemps.
5: Non,
0: c'est pas un animal mort, Sandrine Rousseau, je dirais pas jusque-là.
1: Attention.
0: Mais elle veut renommer les steaks en cadavres d'animaux et les entrecôtes en cadavres de vaches.
5: Mais les fans de barbecue.
0: Je n'ai rien à dire sur le sujet. Je pensais que vous alliez me parler de cette info-là tombée il y a franchement quelques jours. Elle a énervé quelques bouchers malgré tout.
5: Je préfère des informations un peu plus pertinentes et intéressantes.
0: Je crois. Karl, une petite devinette.
1: Karl, on va commencer comme ça. Quel est le point commun pour vous entre un caniche toy, des papiers de divorce, un grand portrait de Kate Middleton, 500 grammes de caviar et une écharpe de Miss marquée La virginité, c'est cool.
5: D'accord. Vous avez 4 heures.
4: J'ai hâte de savoir.
0: Mais moi aussi, j'ai hâte de savoir.
1: C'est très simple, il s'agit d'objets qui ont été oubliés dans des VTC d'une célèbre plateforme américaine. Tous les ans, elle publie la liste des objets abandonnés dans ses véhicules et cette année, il y en a pour tous les goûts. Je vous fais un rapide florilège des plus cocasses d'entre eux. Accrochez-vous. Dentier avec deux dents, lait maternel, bracelet électronique, 420 donuts, bouteille d'oxygène, mini réfrigérateur, 9 bouteilles de propane, un seul escarpin Louboutin à semelle rouge, faisceau électrique, deux arbres, imprimante thermique portable, $200 d'articles Temu, lave-vaisselle, baguette magique, casque de soudure, table basse, deux robes de mariée,
4: un plan
1: bien, 10 kg de saucisses de canard, une double sortie d'échappement chromée, une boîte avec des papillons vivants, un four à double porte, un stéthoscope noir, c'est pas facile à dire, une trancheuse à viande et un appareil pour l'apnée du sommeil, par exemple.
0: D'accord, mais c'est fou,
4: improbable.
0: Ça.
4: Improbable.
1: Alors pour finir, je vous propose de deviner le top 3 des objets du quotidien les plus oubliés. Alors qu'est-ce qu'on perd le plus souvent dans un VTC?
4: Les clés.
1: Entre 3,
4: c'est son téléphone. Ses lunettes.
1: En top 1, c'est le téléphone, son évidemment. Téléphone. En 2, le portefeuille, pas cool.
4: Ah ouais,
1: et en 3, ses bagages. C'est quand même très très pratique. On prend un véhicule pour aller quelque part, peut-être pour un voyage, et on oublie ses bagages dans le VTC. Extraordinaire. Alors un seul conseil, vérifiez toujours que vous n'oubliez pas votre grand portrait de Kate Middleton quand vous sortez du VTC.
0: C'est important. Non mais un lave-vaisselle, ça me paraît un peu assez improbable.
1: Un aquarium de 75 gallons, comme je ne sais pas faire la conversion, je ne sais pas trop.
0: Là aussi, c'est énorme.
1: Un homard.
0: De chaussures de ce cher Christian aussi.
1: Mais une seule,
0: avec des talons de 15 cm en moyenne. Bon, on s'aperçoit qu'on boite quand même un petit peu.
4: Oui, c'est ça, il y a un léger déséquilibre.
0: Il y a un léger décalage.
4: C'est que la soirée devait être un peu arrosée. Voilà.
5: Alors moi, je vous rends honneur quand même au VTC, parce que si on a toute cette liste, c'est que ces objets ont été ramenés pour être récupérés. Et il m'est arrivé une anecdote, j'ai effectivement oublié mon téléphone dans un VTC à Paris. J'avais la chance d'avoir un deuxième téléphone professionnel, je me suis appelé. Et la personne très gentille me dit « Ok, pas de souci, je vous le ramène, vous aurez juste la course à payer. »
1: Bah comme
5: j'étais
1: quoi, c'est
5: très
1: génial.
5: Heureux.
1: Vraiment, enfin, je rappelle
5: ce
1: quand
5: sont
1: même.
5: Des belles personnes.
1: Un caniche toy, des papiers de divorce.
0: C'est fou ça.
4: C'est horrible.
0: Et après les VTC, moi je vous propose de conduire. Et c'est Louan qui pilote.
1: Ah, c'est conduire.
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1: C'est le premier extrait de son nouvel album qui sortira le 27 novembre. C'est Conduire et c'est Louane.
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1: Et avec mes invités pour animer cette émission avec Émilie Leduc, Karl Baumé, Olivier Senet. Je sais que vous êtes tous des grands sportifs ici autour de cette table, que vous aimez tous vraiment beaucoup
6: comme
1: marcher.
6: Comme vous
1: avez chaussé vos baskets pour faire un petit peu de marche. On va partir pour la dernière fois de la semaine à la rencontre de notre coach sportif Nordine Attab, qui s'est lancé un défi en début d'année, celui de parcourir la France à pied de Lille à Nice. Il était chez nous en région centre depuis lundi, en passant par la Touraine pour rejoindre Châteauroux. Il est arrivé à Châteauroux dans le courant de la journée. Il est dans le train pour repartir maintenant à Orléans. Bonjour Nordine.
7: Bonjour Alain, j'espère que vous m'entendez bien parce que je suis entre deux wagons.
1: Ben, on vous entend parfaitement. Parfait. Bien. On le disait, vous êtes arrivé à Châteauroux. Déjà, quel bilan vous faites de cette semaine chez nous en Touraine et dans le Berry?
7: Ben, je vous cache pas que j'avais une petite appréhension. Je me suis dit, tiens, je rentre un petit peu dans ce qu'on appelle la France du vide. Et au final, ben, je repars avec de magnifiques souvenirs parce que, au-delà du paysage, les rencontres ont vraiment été fabuleuses.
1: Alors, vous êtes sur le territoire de nos amis d'ici Berry. Vous y étiez ce matin. En tout cas, attention, en direct sur Ici Touraine, faites gaffe à ce que vous allez répondre. Quelle est la plus belle rencontre que vous avez faite pendant toute cette semaine qui s'est écoulée là?
7: Je crois que toutes les rencontres ont été très belles, que ce soit du départ, lorsque je suis sorti de Ici Touraine, où bah, tout un groupe était déjà là, jusqu'à la rencontre d'aujourd'hui avec Josiane. Josiane a 78 ans, elle fête son anniversaire toute seule et je l'ai croisée sur le marché avec son déambulateur et on a passé 3 heures ensemble à boire un coup ensemble et c'était une magnifique rencontre.
1: Bah, j'imagine bien. Quelles sont les prochaines étapes désormais, Nordine ?
7: Alors, le 29 juin, je repars donc de Ici Berry, de Châteauroux, direction Clermont-Ferrand. Ça, c'est au mois de juillet. Et puis, après, je vais prolonger Saint-Étienne, Valence, Avignon, Aix-en-Provence et Nice.
1: Et on rappelle que pour venir marcher avec vous, rien de plus simple. Et pour vous permettre d'avancer, il suffit de vous contacter via les réseaux sur votre compte Insta Nordine Attab. C'est ça, hein?
7: Exactement. Dès qu'il y a une personne qui vient marcher avec moi sur le chemin, que ce soit 100 mètres, 500 mètres, 1 kilomètre ou un peu plus, eh ben ça me permet de gagner 5 kilomètres que je peux ensuite utiliser seul sur le chemin. Donc plus je fais de rencontres, plus je gagne des kilomètres.
1: Et ben voilà, tout simplement. On va pas se quitter sans un nouveau défi parce que depuis le début de la semaine, vous m'avez mis des défis auxquels j'ai dû faire face, auxquels j'ai répondu depuis.
6: Vous êtes un homme de
1: depuis
6: défi,
1: lundi, alors. Je suis un homme de défi. Avant le week-end qui arrive, quel sera notre défi, Nordine?
7: Alors, je pourrais en mettre plusieurs, mais il y en a un que j'aime bien, même si on n'utilise plus trop un compas, c'est-à-dire que vous allez, à partir de chez vous, tracer un petit cercle avec une petite circonférence. Par exemple, ça peut être un cercle par exemple, qui représente 500 mètres autour de chez vous.
1: D'accord.
7: Et tout ce qui est à l'intérieur de ce cercle-là, toutes les démarches, vous devez les faire à pied. Plus de véhicules, plus rien. Et petit à petit, vous allez agrandir ce cercle pour qu'au final, ça devienne un mécanisme tout simple de marcher.
1: D'accord. Je vais vous dire oui pour vous faire plaisir seulement, Nordine, aujourd'hui.
7: Mais honnêtement, Alain, je vais vous dire, je vous donne 18 sur 20 parce que je sais que vous avez déjà tout mis en place, donc bravo.
1: Merci pour cette note, Nordine, à très bientôt. Et puis on suit Nordine Atam, bien évidemment, sur les réseaux. À très bientôt en Touraine, Nordine.
7: Merci beaucoup, Alain, pour toute cette semaine. Super.
1: Au revoir.
7: Au revoir.
1: C'est Charles Benson et c'est...
4: Give me the night.
1: Give me the night.
4: Ah bah oui, je peux le faire en français aussi.
1: Mais non, c'est plus de Nice. Vous le faites bien aussi.
4: Ah bah t'es bien faire, hein, pas de problème.

0: C'est George Benson, Give Me The Night, c'est avec votre radio ici de Rennes. Carl Baumet est avec nous, Olivier Sonnet, Émilie Le Duc. À cette heure-là, on regarde un petit peu la télé. Il y a des trucs sympas ce soir à la télé. Je sais qu'il y a un super film, le premier film d'Alain Chabat d'ailleurs, dont vous allez parler d'ici quelques petites secondes, Olivier. Mais je vais commencer avec Émilie. Qu'est-ce que vous allez regarder ce soir?
1: Moi, c'est un peu un hommage parce que hier, on a eu cette triste nouvelle sur le décès de Marjane Satrapi et France 5 reprogramme Persepolis. Et moi, je l'ai regardé justement hier soir avec ma fille, et vraiment ce film, c'est brillant, c'est beau, c'est très touchant, et du coup j'ai envie de vous inviter à le regarder à votre tour. C'est sur France 5 à 21h.
0: Eh ben écoutez, voilà une bonne idée. Qu'est-ce que vous regardez vous ce soir, Olivier?
2: Alors pour moi, c'est un classique, d'une part parce que c'est le dieu de l'humour en France, pour selon moi.
1: Ah, je suis d'accord.
2: Incontestablement.
1: Tout à fait
2: et
1: d'accord.
2: Parce que j'ai moi aussi été dans une autre vie cette personne à qui on dit non, on ne sent pas, non Didier.
0: C'est
2: Didier,
0: c'est interdit.
2: Sans aucun appel, voilà, c'est Didier absolument pour moi.
0: Le film d'Alain Chabat qui est diffusé ce soir sur quelle chaîne, rappelez-moi?
2: Et tenez, merci les confrères.
1: Bonne question, merci de me l'avoir posé.
0: Un avant-goût de Didier ce soir.
3: On ne sent pas le cul. On ne sent pas le cul des filles. Voilà. Sauf si c'est elle qui demande. Si c'est elle qui demande, tu vois avec elle.
4: Didier, on y va, on s'en va.
3: Va dans ton panier. Chier à sentir le cul sans un...
0: Allez Olivier, dans ton panier, voilà, ce soir sur TMC. Didier, qu'est-ce que vous regardez Carl à la télé ce soir?
5: J'ai hésité entre Masked Singer, le Big Deal et Douane sous haute tension. Pourquoi vous riez? Il y a une vocation, ça se trouve. Non, finalement, moi, puisque France 5 diffuse Persepolis et que Émilie m'a convaincu, bon, il n'y a pas besoin de me pousser beaucoup, je vais regarder Persepolis moi aussi ce soir. C'est une vraie histoire, elle est toute personnelle et en même temps, elle est universelle, cette histoire. On se reconnaît tous là-dedans. Et voilà, le style est saisissant, le graphisme est incroyable. On navigue entre humour, tragédie, il n'y a pas de lourdeur non plus là-dedans. C'est un vrai film humaniste, bravo.
0: Vous parliez de Beauval tout à l'heure, Olivier, ça tombe bien, il y a Beauval à la télé ce soir.
6: Ah oui, c'est vrai.
0: Sur RMC Story, la saison 1, au plus près des animaux, avec un défi pour les soigneurs ce soir. Moi, je vous conseille effectivement de regarder cette émission avant d'aller visiter le zoo.
2: Effectivement, c'est un défi. Comment soigner ce squelette d'Elasmosaure?
0: c'est très compliqué.
1: C'est
2: un gros défi,
1: là.
2: Il y a vraiment un gros défi.
0: Merci à tous les trois. Je vous souhaite une belle soirée, un beau week-end et à très bientôt.
1: Très bon week-end.
0: Autour
1: bientôt.
0: De cette table.
2: Bisous.
0: On recommence? Allez, recommence-moi. C'est Santa pour aller jusqu'à 19h.

0: commence moi, c'est Sandast avec Ici Touraine.
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0: Un très bon début de soirée, vous écoutez Ici Touraine, il est tout juste 19h. À 19h, c'est l'heure des infos.
2: Il n'y a désormais plus de doute. Le corps retrouvé est bien celui de la petite Liana, la fillette de 11 ans, disparue il y a une semaine dans le Gers. Le procureur d'Agen vient de le confirmer. Le principal suspect, Jérôme Barella, un père de famille d'une quarantaine d'années, était pourtant visé par au moins 5 procédures concernant des violences sexuelles sur des mineurs sans avoir été inquiété. Le ministre de la Justice, Gérald Darmanin, sera sur TF1 dans le 20h pour s'expliquer. Nicolas Joly, bonsoir.
3: Bonsoir Benjamin, bonsoir à tous.
2: Vous revenez du ministère de la Justice, et car dans cette affaire, c'est une véritable succession de dysfonctionnements administratifs qui sont mis au jour.
3: Oui, des dysfonctionnements à tous les niveaux et notamment des délais incompréhensibles, notamment dans l'affaire d'août 2025. Selon une source proche du dossier, le parquet de Toulouse met plusieurs semaines pour se dessaisir auprès du parquet d'Auch. Surtout, il ne donne pas d'alerte, aucune trace d'un appel téléphonique ou d'un échange de mail pour dire « Attention, on vous envoie une affaire de violence sur mineur, il faudrait demander une garde à vue immédiatement. » L'ordre papier met 13 jours pour faire Toulouse-Auch. On met plusieurs semaines à désigner un magistrat, plusieurs jours pour désigner un service enquêteur, les gendarmes. Entre janvier et le 14 février, ils font plusieurs actes d'enquête. La mère de la jeune fille est auditionnée à nouveau, l'entourage est interrogé, mais le principal suspect n'est pas mis en garde à vue alors qu'il y a une expertise médicale qui atteste des violences et une expertise psychologique de l'enfant qui crédibilise son témoignage. Ils ont traité cette affaire comme n'importe quelle affaire, déplore-t-on du côté de la chancellerie, alors que 3 circulaires demandent aux tribunaux de mettre la priorité sur les violences faites aux enfants. Une mission d'inspection est en cours pour identifier les responsables de ces dysfonctionnements, avec un premier rapport prévu le 19 juin. Le ministre de la Justice ne peut pas sanctionner lui-même les magistrats, mais il proposera des sanctions individuelles au Conseil national de la magistrature.
2: Merci Nicolas. Dans la commune de Florence, là où la collégienne était scolarisée, la cellule d'urgence médico-psychologique ouverte en début de semaine dans son collège a été renforcée aujourd'hui, car Adèle Belloumri, les élèves et leurs parents sont particulièrement émus. Vous êtes sur place pour Ici.
4: Plusieurs élèves ne sont pas venus ce matin. Devant l'établissement Hubert Reeves, un bal incessant de voitures. Quelques parents confient au micro être apeurés et vouloir désormais systématiquement être présents pour déposer ou récupérer les enfants. Angélique, maman de 2 collégiens, est toujours en état de choc.
5: Totalement abasourdie, parce que on s'imagine pas que ça peut arriver ici.
4: Et ça va être impossible de tourner la page, poursuit-elle.
5: C'est pas quelque chose qu'on oublie, et puis il n'y a pas qu'elle. Enfin, avant, il y avait Marion, il y a Maïlis, le petit Émile.
4: Alors autant en parler, dit cette maman, pour extérioriser ce que son fils de 6e a eu du mal à faire jusque-là.
5: Hier, on a discuté à table, avec BFM derrière, et du coup, il s'est mis à pleurer.
4: Une émotion contenue par cet enfant depuis une semaine, Nathan, 11 ans, a fini par réaliser et par parler.
6: Je me sens un petit peu mal, pour elle. Et pour sa famille.
4: Les cours n'étaient pas imposés ce matin, nous dit-il. Alors on a beaucoup parlé entre camarades.
6: Ça m'a choqué, tout le monde en parlait. J'étais avec mes potes, on essayait d'esquiver, mais au bout d'un moment, on s'est dit, vas-y. Tout le monde se sentait mal pour elle.
4: Et certains enfants se sont mis à pleurer. Plusieurs ont sollicité la cellule d'écoute mise en place lundi, renforcée depuis ce matin. En tout, 40 professionnels de santé sont là pour écouter les enfants, les professeurs, mais aussi les parents, s'ils le souhaitent.
2: La mairie qui va organiser ce dimanche une marche blanche et puis des appels à rassemblement citoyen se multiplient pour faire entendre la colère face à l'impunité des pédocriminels. Des manifestations seront organisées lundi à 19h devant les tribunaux un peu partout en France. À Marseille, le narcotrafiquant Félix Bengui, chef présumé du clan Yoda, condamné à 12 ans de prison par le tribunal correctionnel. Il était jugé depuis 3 semaines dans un procès sous haute protection judiciaire. Une centaine d'établissements hospitaliers vont expérimenter un filtrage pour permettre d'accéder aux urgences cet automne. La ministre de la Santé indique vouloir lutter contre leur engorgement en obligeant les usagers à d'abord appeler le 15 pour régulation.

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3: Et dans l'autre demi-finale, Matteo Arnadi, victime d'un virus et forfait, c'est son compatriote Flavio Cobolli qui jouera la finale.
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5: Ben oui, le temps était instable tout au long de cette journée d'aujourd'hui, vendredi, et le temps sera instable jusqu'à ce soir. Les températures 20 à 21 degrés. Demain matin, le ciel sera nuageux. On pourra voir des averses le matin, assez localisées. Ce sera plus sec l'après-midi. On aura peut-être quelques petits rayons de soleil. Les températures, pas de grand changement. Pour demain, 10 à 12 degrés le matin, 20 à 22 degrés l'après-midi. Et pour la journée de dimanche, ce sera une vraie belle journée, avec un beau soleil, un beau ciel bleu. C'est ce que nous annonce une fois de plus Météo France. Pas de changement non plus pour les températures. Dimanche matin, 10 à 12 degrés, 20 à 24 degrés pour dimanche après-midi. Vos chansons préférées, celles des années 80, elles sont ici avec votre radio. Et c'est avec Laurent Petit-Guillaume.
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7: Bonsoir à tous. On a tous des chansons qui accompagnent des souvenirs perso. On a tous des refrains qui sont synonymes de rencontres, de lieux, de moments de vie perso. Et il y en aura encore ce soir, je vous promets, d'ici 20h. Et ça commence comme ça.

0: Kylie Minogue, c'était The Locomotion.
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0: 1987, c'est le premier tube mondial de la jeune Australienne et de nombreux vont suivre.

0: vivre jusqu'à aujourd'hui. Et c'est pas fini, Kylie vient d'annoncer une tournée anniversaire pour fêter ses 40 ans de carrière. Et si vous voulez en savoir plus, actuellement elle se raconte dans une série documentaire en 3 épisodes disponibles sur Netflix, ça s'appelle Kylie. Les années 80, c'est aussi bien sûr les années Gold. Un groupe de Bâle au départ, qui s'est formé dans les années 60. En 87, ils sont numéro 1 avec Capitaine Abandonné.
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0: Le groupe Double, c'était Captain of Her Heart. C'est un duo suisse qui laisse son empreinte dans l'histoire de la musique des années 80 avec ce titre que toutes les jeunes radios libres de l'époque s'approprient pour en faire un tube. C'était en 85. Alors et vous, vous écoutiez quoi comme nouvelle radio à cette époque-là? Bon, je vous laisse avec vos souvenirs et pour la suite, on avance de 4 ans. Encore un duo, mais suédois. Roxette, Listen to Your Heart, c'est juste après ça.
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0: L'ambiance des années 80, ça continue sur votre radio Ici Touraine, juste après ces petites infos.
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2: Je vous propose de vous lever tôt dimanche pour participer à la 5e édition des Balimpiades Ballon-Miré. C'est de 8h30 à 18h par équipe de 2 à 5 personnes en duo, en famille, entre amis. Vous pourrez vous inscrire sur place pour participer à une vingtaine d'ateliers sportifs et ludiques, du tennis de table au judo en passant par le tir à l'arc, le football, le roller, la pétanque ou encore le tir à la corde. C'est une journée gratuite, conviviale et sportive. L'inscription est possible sur place dimanche matin au gymnase de Ballan, avenue Jean Mermoz, à partir de 8h30. Je voulais vous parler d'une belle action qui est menée par la SNCF qui organise l'opération Tricycle à la gare de Tours. Ce sera les 12 et 13 juin. L'objectif, collecter les vélos usagés pour leur offrir une seconde vie. Les modèles en bon état seront remis bien justement en état par les stagiaires d'un centre de formation pro, puis donnés aux bénéficiaires des Restos du Cœur d'Indre-et-Loire. Les vélos les plus abîmés serviront de réserve en pièces détachées. Des associations locales sont également présentes pour sensibiliser le public à l'entretien du vélo, la mobilité douce et la sécurité routière. C'est une action à la fois solidaire et écologique. C'est à la gare de Tours les 12 et 13 juin prochains.
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0: Jean-Jacques Goldman, c'était Il suffira d'un signe.
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0: C'est le premier tube de Goldman et pourtant cette chanson qu'il compose à la fin des années 70 ne lui était pas destinée. Eh oui, un producteur lui avait demandé des chansons pour une jeune chanteuse qui a participé à l'émission de télé Le Jeu de la Chance. La chanson passe inaperçue, sauf pour un autre producteur qui demande à Goldman de la réenregistrer. Pour lui, bah la suite vous la connaissez, sa carrière est lancée. C'est aussi grâce à une émission de télé qu'en 85, Paradise Mi Amor du groupe Lune de Miel devient un tube.
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0: George Harrison, Got My Mind Set On You, qui à l'origine s'intitule I've Got My Mind Set On You. Et oui, l'ex-Beatle s'est offert une reprise, un titre créé en 1962 par un certain James Ray. Allez, dans un instant, dès 20h, Émilie Mazoyer pour Décibel, elle reçoit ce soir le groupe Neck Baron pour fêter leurs 30 ans de carrière. Bon, ce sera après, entre autres, un tube des années 80, High of the Tiger, Survivor, juste après ça.
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1: Belle soirée à tous. Vous écoutez votre radio ici. 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
2: Il est 20h et vous écoutez Décibel sur votre radio ici. Toute l'actualité musicale jusqu'à 21h avec ce soir Jackie, Benji, les Nègres Marrons. Oh oui!
3: Le temps passé, passé. Beaucoup de choses ont changé. Qui aurait pu s'imaginer que le temps serait si vite écoulé? On fait le bilan. Calmement.
2: Non, on fait le bilan en se réjouissant. 30 ans de carrière, 1 million d'albums vendus, un nouveau dans les starting blocks et des concerts à venir. Un nouveau single aussi. Tout va bien.
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2: Salut à toutes, salut à tous et bienvenue dans Décibel. C'est parti pour une heure autour de l'actualité musicale. Ce soir, on célébrera Astrud Gilberto, une des plus belles voix de la bossa nova, cette musique brésilienne. Astrud qui nous a quittés il y a 3 ans, jour pour jour. Alors voilà, la chanson anniversaire, c'est pas toujours pour souffler des bougies, c'est parfois pour se souvenir. Et c'est ce qu'on fera à la fin de l'émission. Le coup de cœur du jour, c'est un jeune homme que nos invités connaissent bien, Tommy Bugsy, qui vient de sortir une nouvelle chanson, Revolver Lover. Vous allez la découvrir tout à l'heure. 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Jackie, Benji, les Nègres Marrons, bonsoir.
5: Bonsoir.
2: Ah, je suis contente de votre actualité parce que ça me permet à chaque fois de vous inviter à nouveau.
5: C'est vrai.
2: Dans des cibles.
5: C'est toujours un plaisir pour nous de te revoir, Emilie.
2: Merci.
5: C'est cool.
2: 30 ans d'amour. Vous êtes ma relation la plus longue depuis ça.

0: Nègre, premier album de Nègre Marron. Et donc, je le disais tout à l'heure en intro, avec ses quasi 30 ans de carrière, arrive ce chiffre canon de 1 million de disques vendus. Félicitations.
1: Merci.
0: Bravo, messieurs. Et bravo pour la longévité aussi, parce que on sait que c'est pas forcément évident. Alors, dans la chanson, on dit, on fait le bilan calmement. Mais si vous faites le bilan posément, est-ce que vous vous dites qu'effectivement, c'était pas un long fleuve tranquille ces 30 dernières années?
1: Ouais, c'est vrai qu'on peut dire que c'est pas un long fleuve tranquille, mais c'est aussi ça, le charme et la magie de la musique. Et c'est, il y a des périodes où tout va se passer très bien, il y a d'autres périodes où ça va être un petit peu plus compliqué. Comme on dit, il y a les hauts, il y a les bas, mais l'essentiel, c'est de garder toujours cette envie. L'envie de retrouver le public, l'envie d'aller en studio, l'envie de créer. Tant qu'on aura toujours cette envie en nous, on pourra dire que tout va bien malgré tout.
0: Et entre vous, alors, parce que moi je le dis, c'est une histoire d'amour sans nuages entre vous et moi depuis 30 ans, mais c'est normal, vous ne m'avez pas sur le dos tous les jours. Vous, en revanche, vous avez passé énormément de temps ensemble. Vous êtes sans doute la personne qui connaît le mieux l'autre sur Terre. Est-ce que ça, c'est une relation qui s'entretient d'une manière particulière?
2: Il y a de fortes chances, effectivement. Ouais, hein. Écoute, franchement, c'est assez naturel. Ce qui est intéressant aussi, c'est qu'au-delà de la musique, on a surtout des liens d'amitié qui sont très forts.
0: Ça a commencé par ça.
2: Tout à fait, ça a commencé par l'amitié d'abord, et puis la passion est venue consolider tout ça. Et aujourd'hui, on a des vies de famille, on est des darons, donc pour le coup, les enfants aussi sont proches, et donc toutes sortes d'occasions et de célébrations sont bonnes pour qu'on se retrouve ensemble, bien au-delà de la musique en fait. Et donc, oui.
0: Vous diriez que ça ressemble à une relation de frère ou c'est encore autre chose?
1: Bah oui, c'est une relation familiale, une relation frère, une relation de couple. D'une certaine manière.
0: Bah ouais, parce qu'il faut se mettre d'accord.
2: On était au bord du divorce il n'y a pas longtemps.
1: Donc il faut des concessions, des consensus.
0: Ouais, c'est ça, ouais.
1: Mais après, voilà, tout ça ne tient pas s'il n'y a pas une réelle fraternité entre nous, une réelle amitié. Et c'est vrai que, Benji, je le vois plus

0: travaille ensemble. Non, on est des frères pour de vrai, quoi.
1: C'est beau. Alors, il y a un nouveau single qui s'appelle Diaspora, avec un clip qui vient de sortir. On va l'écouter et en parler tout à l'heure, le décortiquer, mais juste pour vous mettre l'eau à la bouche, enfin, aux oreilles exactement.

avec le petit clin d'œil à Exodus de Bob Marley. On en parlera tout à l'heure. Pour le moment, il faut qu'on parle de cet énorme tube qu'on passe régulièrement ici dans cette émission. Dès qu'on a envie de se réconforter avec un petit peu de nostalgie, mais de la nostalgie douce et lumineuse.

0: Le bilan, c'est une chanson que tout le monde a dans ses playlists, que plein de gens qui n'iraient pas au même concert ont quand même en commun. C'est des chansons comme ça qui font un peu ciment pour pas qu'une génération, d'ailleurs pour plusieurs. Quand elle est née, cette chanson, est-ce que vous vous êtes rendu compte que vous étiez en train de créer un truc à part qui allait durer vraiment?
1: En fait, je me rappelle bien du jour de l'enregistrement de ce titre. Dans le studio, il planait une atmosphère assez particulière, une forme de mélancolie, quelque chose de très touchant et d'assez sincère. Mais on était loin de s'imaginer quand même que ce morceau traverserait le temps, les années, les générations à ce point-là. Ouais. Par contre, ce qui est intéressant, c'est que à chaque fois que des gens nous rendaient visite en studio et que les gens l'écoutaient, il y avait toujours des réactions de surprise. Des gens étaient vraiment touchés par le propos, par l'histoire, par le côté authentique en fait aussi de cette chanson et de notre histoire. Donc ouais. Donc on sentait qu'on tenait quelque chose d'intéressant, mais de là à prédire ouais. que ça allait voyager, traverser le temps à ce point-là, franchement, on n'y était pas vraiment.
0: Et c'est fou quand même d'avoir, parce qu'à l'époque, c'est que le deuxième album de Negmaron, on est en l'an 2000, vous êtes encore très jeune, et pourtant déjà, donc très, oui, tu parlais de mélancolie, très nostalgique, et en fait, j'ai l'impression que c'est un truc qui est vraiment partagé par tout un tas d'artistes. Je sais pas si vous écoutez de temps en temps, par exemple, les albums de Big Flo et Oli, dès qu'ils ont eu 22 ans, ils commençaient à faire des chansons sur la nostalgie de leur adolescence, etc. Comment vous l'analysez, ça? De chérir des moments qui viennent à peine de se passer?
2: Parce que déjà, faut rappeler le parcours des Negmaron. Nous, on a grandi à Gare Charcel, banlieue parisienne, dans le 95. Et on n'était pas prédestinés à faire cette carrière. Nous, la musique... On a toujours fait de la musique, mais c'est vrai que ça, pour nous, ça a été très vite.
0: Oui, il fallait les défoncer, les portes. En tout cas, elles n'étaient pas ouvertes pour vous.
2: Justement, nous, non.
0: Ah ouais?
2: On n'a pas trop eu à les défoncer parce que c'est voilà, il y a eu un film qui a été tourné à Garges, le film de Thomas Gilloux, le film Rail. Ouais. Et donc,
0: il y avait la monnaie,
2: qui est sortie dans la BO du film. Et c'est vrai que tout s'est accéléré, tout s'est enchaîné très vite. Sortie du single, ensuite on sort un album assez rapidement. Ensuite il y a un projet Bisson à Bisson. On crée le label Première Classe. En 4-5 ans, il y a un énorme changement dans notre vie. De rien, de amateur, on passe au statut de professionnel. Il y a tout plein de choses qui se passent. Et c'est vrai que... Et c'est à ce moment-là qu'on a l'idée de faire ce titre, le bilan, pour raconter tout ce qui se passe en 4-5 ans. On vit peut-être ce que d'autres personnes peuvent vivre en 20 ans, quoi.
0: C'est ça. Et en écrivant justement cette chanson, les paroles, et en se rappelant de tout ça, en le remettant dans l'ordre, est-ce que vous avez réalisé que vous en aviez profité, ou bien est-ce que c'était tellement rapide que vous n'avez peut-être pas tout kiffé au maximum?
1: Non, quand même, je pense qu'on était quand même conscient d'avoir vécu des moments extraordinaires, d'avoir bien profité. J'ai même envie de dire d'être un peu des privilégiés quelque part. Parce que on a signé nos contrats en maison de disque, on avait 18 ans, on sortait du lycée, on était, comme le disait Jackie, on était super jeunes. Et on était encore à l'époque où, je dis bien entre guillemets, le show business, il se passait beaucoup de choses, tout ce qui est vraiment des moyens dans la musique, des budgets. Donc on a mis tout ça à notre disposition pour qu'on enregistre dans des super bonnes conditions, pour qu'on ait un environnement assez sain. Donc on se rendait bien compte qu'on vivait des choses assez magiques pour notre jeune âge. Tu vois.
0: Ah, c'est beau. Allez, on va la réécouter cette chanson, et puis ensuite on va se plonger dans Diaspora, puis on va essayer surtout...

de récupérer des informations essentielles, à savoir à quand le prochain album des Nègres Marrons. Pour le moment, si vous vous demandez à quand la tournée des Nègres Marrons, ça, je peux vous le dire, après quelques festivals d'été, attaque une tournée belle comme tout, le 2 octobre au Zénith de Paris, rendez-vous le 6 novembre au Havre, Lons-le-Saunier le 27 novembre, Auxerre le 5 décembre et Grenoble le 11 décembre. J'ai fait le bilan des concerts, on écoute la chanson.

0: c'est bon.
1: Bilan, les Nègres Marrons sont les invités de Décibel ce soir. Je ne cache pas ma joie, alors ne boudez pas votre plaisir, les amis. Les Nègres Marrons en tournée, on en a parlé. Les Nègres Marrons qui préparent, l'air de rien, un nouvel album, il faut qu'on en parle. La dernière fois, on s'est vu pour un peu de temps,

0: On va l'écouter en entier tout à l'heure, ne m'engueulez pas, mais je voudrais qu'on en parle avant avec Jackie et Benji des Negmarons qui sont avec nous. Le mot diaspora, ouais, qui peut rappeler évidemment plein de thématiques de l'album Exodus de Bob Marley. Et puis le petit clin d'œil aussi à Alpha Blondie, Brigadier Savali. Voilà, donc il y a vraiment plein de trucs qui se passent dans cette chanson. Racontez-moi comment elle est née.
1: Alors Jackie, je te...
2: comment elle est née? Elle est née lors d'une création, une séance de création au studio.
0: Ça ressemble à quoi, vos séances de création?
2: En fait, on est là, on écoute différentes musiques. Et c'est vrai qu'on avait dans un petit coin de la tête de reprendre ce morceau d'Alpha Blondie. Donc. Et ce jour-là, on était en studio et on s'est dit, on n'avait pas l'idée de reprendre le Alpha. Vas-y, on va se l'écouter maintenant. Et du coup, on a joué quelques accords du morceau et puis on s'est mis à faire un buff autour de ce titre-là et c'est comme ça. C'est... En fait, ce morceau, il n'a pas vraiment été trop pensé. Il est vraiment venu de manière assez naturelle,
1: spontané, ouais.
2: Très très spontané. C'est vraiment la musique qui nous a inspiré la thématique. Des fois, c'est en sens inverse. On a une thématique et on va chercher la musique qui va avec. Là, c'est le morceau qui nous a inspiré cette thématique et puis on est parti sur le mot diaspora. Enfin. On avait cette idée de parler de la communauté, de parler du pays, etc. Et c'est comme ça qu'est né ce titre.
0: Alors, c'est sûr que il faut voir le clip qui va avec cette chanson. Moi, je viens de le découvrir là, juste avant le début de l'émission. Il est magnifique. Il vient de sortir, tourné en Côte d'Ivoire.
2: Exactement. Abidjan, oui.
0: Racontez-moi pourquoi là-bas, d'ailleurs, et ensuite comment ça s'est passé.
1: On a fait le choix de tourner à Abidjan parce qu'on voulait tout simplement retourner à la source. Comme tu l'as si bien indiqué, c'est une reprise d'Alpha Blondie, Brigadier Savali, et donc ce titre Brigadier Savali est né à Abidjan, et on s'est dit qu'il serait intéressant d'aller tourner là-bas. Et donc on a travaillé avec un jeune réalisateur qui s'appelle Mainsef, qui s'est bien approprié la chanson et a fait une très belle retranscription en images. Donc on est super content. L'idée c'était aussi de dire que aujourd'hui quand on parle de la diaspora, on parle de toutes ces personnes qui comme nous ont la double culture. Moi je suis né à Sarcelles, Jackie est né à Paris et c'est vrai qu'à la maison on a reçu aussi une éducation avec des valeurs africaines et aujourd'hui voyant le continent africain, l'Afrique émergent, on a envie aussi d'apporter notre contribution à l'émergence du continent et voir comment on peut apporter notre pierre à l'édifice et donc c'est aussi de ça dont on parle dans ce titre quoi.
0: La double culture, alors arrêtez-moi si je me trompe, mais pour toi Benji, Congo et pour toi Cap Vert,
2: c'est
0: exactement.
2: Ça.
0: Jackie, est-ce que c'est quelque chose qui est à géométrie variable dans votre vie, par moments hyper important, hyper devant, par moments un peu plus en retrait? Maintenant, comme tu l'as dit tout à l'heure, vous êtes des darons, et surtout, comment vous transmettez ça à vos enfants?
2: Pour moi, c'est une chance d'avoir cette double culture, et surtout d'en être conscient et d'épouser les deux cultures, aussi bien la culture française que, pour ma part, la culture capverdienne. J'ai eu cette chance d'aller très très jeune au Cap-Vert, la première fois que j'ai mis les pieds au Cap-Vert, j'avais 2 ans. Donc mes parents, c'est vrai qu'ils m'ont toujours transmis les valeurs du pays. À la maison, ça parle capverdien, ça mange capverdien. J'ai grandi aussi dans le quartier avec plusieurs communautés. Et c'est aussi ça le message qu'on veut passer à travers Diaspora. Nous, on a eu cette chance. Ah, tu vois, pendant un certain temps, je l'entends un petit peu moins maintenant, mais on a beaucoup parlé de diversité, etc.
0: Oui.
2: Et nous, en fait, tu vois, nous, la diversité, pour nous, ça a toujours été quelque chose de normal, parce qu'on a grandi avec plein de communautés autour de nous, plein d'origines différentes. Donc, et aujourd'hui, c'est vraiment une force. C'est une force de pouvoir, tu vois, nous, on sait dire quelques petits mots en créole, on sait dire des petits mots dans Lingala, là, tu vois, il y a plein de trucs. Le fait d'avoir grandi avec plein de cultures différentes, moi, je trouve que c'est vraiment une force, quoi.
0: Ouais. Mais alors, grande force, grande responsabilité. La génération suivante, comment vous transmettez ça?
1: C'est une vraie question parce que, effectivement, on a pu recevoir de la part de nos parents certains codes, parfois la langue, mais pas forcément pour tout le monde.
0: Ouais.
1: Et aujourd'hui, on a vraiment envie aussi que nos enfants connaissent une partie de leurs racines et puissent découvrir qu'ils ont aussi l'éducation française, mais il y a aussi historiquement d'autres choses auxquelles, et d'autres endroits auxquels ils sont liés. Donc je pense qu'il faut faire le travail, les emmener là-bas de temps en temps en vacances, leur en parler, leur lire pourquoi pas des BD adaptés aussi aux jeunes enfants avec l'histoire de pays d'origine, et puis voilà, faire le travail comme on peut, mais c'est important quand même. Nous, ça nous impacte aujourd'hui, ce côté diaspora nous impacte tout simplement parce qu'on a vu nos parents arriver, venir d'ailleurs et mener certains combats pour s'intégrer, pour exister, pour élever les enfants dans de bonnes conditions. Et forcément, ça nous a impacté dans notre manière d'aborder la vie, tout simplement, ouais. Face à des obstacles, des difficultés, des choses à régler, voilà. Donc, même d'une manière inconsciente, finalement, c'est toujours là. Ce côté-là est forcément sous-jacent.
2: Si nous, des fois, on l'oublie, il y a les grands-parents qui sont là pour continuer à faire le travail.
1: Exactement.
0: Ça, c'est vrai. Non, mais du coup, des chansons comme Diaspora, ça fait aussi partie, finalement, enfin, c'est une manière douce et dansante, mais ne serait-ce que ce mot disparaisse pas.
2: Exactement. Mais tu sais, nous, Diaspora, c'est la version 2026, mais en fait, on a toujours parlé de notre culture, toujours parlé de nos origines, toujours parlé de nos valeurs à travers nos albums, travers différents morceaux. Et puis aujourd'hui, en fait, on le retranscrit différemment. Mais c'est quelque chose qui a toujours été ancré en nous, ou même via différents projets, des projets comme le Bissona Bisso, des projets comme la MC Malcriado. Donc ça, c'est vraiment quelque chose qui est propre à nous, cette double culture, parler du quartier là d'où on vient, là où on a grandi, mais également parler de nos origines et de nos racines.
0: Alors il y a des doubles cultures évidemment qui sont beaucoup plus dures à porter que d'autres, difficiles et douloureuses. On en parlait il y a quelques semaines ici avec Abdelmalik et Matteo Falcon à propos des descendants d'esclaves, donc des africaines et des africains qui ont été arrachés à leur continent pour ce commerce de l'esclavage, le code noir, c'est fou, que la France avait mis en place à l'époque pour formaliser un petit peu tout ça, a enfin été abrogé, et c'est dingue parce que le code noir, c'était le cœur du film de Abdelmalik Fursi, Né Libre. Il y a un album qui est sorti de chansons inspirées par l'histoire de Fursi, et vous êtes dessus avec cette chanson qui s'appelle Justice.

Alors comme moi, hein, vous lisez les journaux et vous avez entendu la nouvelle, l'abrogation du code noir. Je vous pose la question parce que vous étiez à l'Olympia le 22 mai 98 pour célébrer les 150 ans de l'abolition de l'esclavage.

0: parce que c'est comme dans la chanson, lève-toi, bats-toi sur ces thématiques-là encore aujourd'hui.
1: Ben, c'est bien sûr des thématiques qui sont très très importantes pour nous. Déjà parce qu'on s'appelle Nègre Marron et que c'est pas un nom anodin, c'est un nom qui est quand même lourd et chargé d'histoire.
0: Tu peux expliquer ?
1: Ben, les Nègres Marrons, en fait, c'était les esclaves insoumis qui refusaient tout le système colonial, qui s'organisaient pour s'évader, pour reconstituer des communautés loin du colonisateur, loin de l'oppresseur. Et ce sont des esclaves, en fait, rebelles. Et donc, nous, on a choisi de s'appeler comme ça, étant très jeune, avec un certain nombre d'informations, parce qu'on était quand même assez renseignés aussi sur toute cette histoire, l'histoire de l'esclavage. Et là, en l'occurrence, de voir aujourd'hui que les choses avancent, eh ben, ça fait plaisir. C'est le fruit du travail de plusieurs personnes. On voit des députés aussi qui ont porté ce dossier à bras-le-corps, ouais. qui n'est pas évident. Il y a effectivement le film aussi d'Abdel Malik qui a fait bouger un petit peu les lignes. Donc ça, c'est très important de poser des sujets comme ça sur la table. Et voilà, mais il faut pas que la France ait peur de regarder son histoire dans les yeux, en fait. Parce que tant qu'on fera pas ce travail de mémoire, il y aura toujours un gap entre certaines communautés, les gens qui nous dirigent. Il faut qu'on crève les abcès et puis ensuite qu'on aille de l'avant. Mais tant que tout ça, ce ne sera pas finalement réglé, posé, inscrit dans les livres d'histoire avec tout le récit qui dans son intégralité, en fait.
0: Oui, parce qu'il y a ça, un vrai début, un vrai milieu, une vraie fin, des lois.
1: Exactement, il faut pas avoir peur d'en parler.
2: Sans modifier l'histoire, surtout.
1: Exactement.
2: La raconter telle qu'elle est.
1: Voilà. Et je mets le doigt sur quelque chose, mais c'est vrai qu'il y a de cela un ou deux mois, quand il y a eu le Conseil de sécurité de l'ONU et que la France n'a pas reconnu l'esclavage comme étant un crime contre l'humanité, eh ben, voilà, il y a une partie de la population, en tout cas, qui a été vraiment heurté par ce manque de reconnaissance
0: et de réalisme
1: des faits historiques qui sont avérés, documentés, etc. Et donc là, de voir que le code noir est abrogé, c'est déjà un pas en avant. Mais on a encore beaucoup de travail à faire.
0: Mais avant de se mettre au boulot, on danse, ça vous dit ? Diaspora, les Nègres Marrons, c'est tout nouveau, ça vient de sortir et c'est déjà sur votre radio, ici.
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0: Oh là là, le coup de maître. Sérieusement, incroyable cette chanson. Diaspora, Negmaron. Allez, dites-moi, pas forcément une date exacte, mais donnez-moi une tranche, un semestre, comme à la fac, pour la sortie de l'album.
1: Bah écoute, c'est incessamment sous peu. Hein.
0: C'est vrai ?
1: Ouais, il y a déjà une date qui est le 3 juillet.
0: Mais non !
1: Ah oui !
0: Mais c'est bientôt !
1: Ah bah c'est très bientôt.
0: Mais c'est génial !
1: Bah c'est super. Et tu sais, je voulais, Émilie, revenir sur Diaspora, là,
0: en la réécoutant.
1: Et en fait, j'ai eu des flashs parce que la première fois qu'on l'a chanté en concert, c'était ce week-end. On a fait deux concerts à Bordeaux. Et j'ai l'image des gens qui me reviennent, en fait, et en le découvrant sur scène. Les gens étaient vraiment très joyeux, tu vois. Beaucoup. En fait, c'est un morceau qui transmet beaucoup d'amour. Il y a un message derrière ce morceau, mais il donne.
0: Ah, mais il est lumineux.
1: Voilà,
0: mais,
1: il est extrêmement, extrêmement lumineux. C'est un très beau mot pour le définir. Et voilà, j'avais ces images de personnes avec beaucoup de lumière dans leurs yeux quand ils l'ont découvert. Et voilà, je suis très fier de ce morceau. Et pour revenir à l'album, très fier également de ce nouvel album. On a mis du temps à trouver la direction parce que ouais, quand on va en studio, bah faut trouver la magie, faut trouver la bonne DA, faut trouver la bonne couleur et surtout quand t'as une longue carrière comme nous, faut essayer d'éviter de se répéter, tu vois, d'essayer d'être novateur. Et à travers cet album, je pense que vraiment les supporters de Negmaron vont être contents. On a déjà pu faire découvrir un premier titre qui était un peu de temps, que les gens ont très bien accueilli. Ouais. Diaspora qui reçoit également un très bel accueil. Et je pense que l'album aussi va faire son effet.
0: Oh, et c'est un secret le titre ou pas de l'album ?
1: Pour l'instant, oui.
0: Okay. Bon. Attendez, il y a une minute de pub. Je vais essayer de trouver l'info.
1: Tu vas sonder.
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0: Décibel, deuxième partie. On est ce soir avec les Negmaron qui sont nos invités. Et puis d'ici à 21h, on écoutera Astrud Gilberto, la nouvelle chanson de Stomy Bugsy, dites donc, qui fait son retour. Et puis un blind test autour des métiers en chanson. Inscrivez-vous 0810 055 056. C'est Sadika qui est au standard. Le Grand Bilan, c'est le nom du concert des Negmaron le 2 octobre prochain aux Zénith de Paris.
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0: Il n'y a pas que Paris hein, dans les dates, attention, après les festivals d'été, il y a aussi Le Havre, Lons-le-Saunier, Auxerre ou encore Grenoble. Le Grand Bilan, ça veut dire concert avec tous les hits.
1: Ouais, c'est 30 ans de carrière, hein. Ouais. Donc effectivement, tous les hits, des invités surprises, et puis ouais, ça va être, je pense, une très belle fête, sachant que nous, on aime prendre notre pied sur scène, quoi. On aime vraiment envoyer, mouiller le maillot, et ce qui est intéressant, c'est que depuis toutes ces années, c'est vrai qu'on a, réussi à conquérir un nouveau public. Donc il y a les anciens qui nous suivent, qui sont là, mais il y a aussi toute une nouvelle génération là, qui a pris le train en route. Donc ça fait un beau panel dans le public, et c'est intéressant de voir ce mélange de générations qui, et chacun a ses chansons préférées parce que ça leur évoque des souvenirs à différents moments, aux différentes époques. Mais en tout cas, tout le monde est dans la même ambiance et dans la même fréquence.
0: Et bonne nouvelle, ils seront sur scène pour le grand bilan et pour défendre un nouvel album au nom de code Fréquence. Mais on ne sait pas encore comment il va s'appeler cet album, en tout cas de Studio Radio Diaspora.

3 juillet, le nouvel album des Negmarons. Les gars, je vous ai entendu deux fois depuis le début de cette émission parler de Bissau Nabissau. Alors, même si on pleure tous ensemble, un bon coup, hommage à Calbo.

0: Calvo qui nous a quittés au mois de janvier. Tout jeune, il avait 53 ans. C'était un rappeur incroyable, notamment dans Arsenic. Un parolier aussi de génie pour plein d'autres gens, même des tubes de Asia. Elle est à toi. Ben, c'est Calvo quand même.
1: Qui avait écrit.
0: Voilà. Et pour vous, c'était aussi vraiment un ami, un proche. Est-ce que vous avez envie, je ne vais pas vous forcer parce que c'est triste et il est mort il y a vraiment peu de temps, mais de dire quelques mots sur lui?
1: Bah oui, Calvo, de toute façon, voilà, il sera toujours avec nous, on l'oubliera jamais, on lui rend hommage à chacun de nos concerts. C'est un frère qui nous a quittés trop tôt, malheureusement, mais son image, sa voix résonnera à tout jamais dans nos cœurs, à tout jamais dans le cœur des gens, parce que il a énormément apporté pour la musique avec son frère Lino. Voilà, Arsenic, ce sont des légendes de la musique, et c'est ça aussi la chance qu'on a de pouvoir faire ce métier, c'est que on fait des choses qui resteront.
0: Et même après vous.
1: Donc même après nous, et aujourd'hui, Calbo est parti, mais son œuvre restera toujours là, et quelque part, son âme sera toujours avec nous, à travers ses morceaux, à travers sa musique, donc il sera toujours là avec nous, quoi qu'il arrive.
0: Merci beaucoup, Jackie. Merci, Benji. Longue vie et belle vie au Negmaron et à leur nouvel album qui sort le 3 juillet. On va écouter, une voix qui vient nous parler de l'au-delà avec la vôtre. Petites îles avec Césaria Evora pour se dire au revoir. Les Negmaron, merci les gars.
1: Merci,
0: à bientôt.
1: Vraiment, merci beaucoup.

0: Évora et Negmaron, petites îles. Negmaron, nouvel album le 3 juillet, youpi!
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0: Parfois, on est petit peu en avance sur le planning, ce qu'on vient de vivre avec, avec les Negmaron. Et parfois, eh bien, je suis en retard. Mais genre 6 mois de retard, je viens à peine de découvrir une version de Mauvais Garçon d'Elena. Voilà, comme ça, version orchestrale. Je savais pas qu'elle existait, je l'ai écoutée, je l'ai trouvée vraiment canon, vraiment réussie. Et puisque cette chanson a été couronnée chanson de l'année aux dernières victoires de la musique, je me suis dit qu'il était grand temps aussi pour vous de la découvrir. Mauvais Garçon, Elena, version orchestrale dans Décibels.

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0: franchement, je ne sais pas si on l'écoutera tous les jours, mais cette version, il fallait qu'elle soit connue, voilà, de tout le monde. Je la découvre 6 mois trop tard, peut-être que pour vous c'est de l'histoire ancienne, ou peut-être que comme moi, vous la découvrez un peu ébahie en vous disant, hey, waouh, la petite Elena. Après une grande tournée de festival d'été, elle attaquera une tournée des Zéniths le 3 novembre au Zénith de Nantes.
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0: Le cahier de vacances pour adultes, 100% musique. Je sais, sur le papier, ça peut paraître étrange, mais croyez-moi, je l'ai reçu. Et vraiment, on s'amuse à remplir des quiz, des QCM, des tests, des textes à trous. Ou alors, vous savez, comme quand on était à l'école, on a 2 colonnes et il faut relier, par exemple, le bon papa avec la bonne fille dans une chanson. Vous voyez, genre Nougaro qui chante Cécile, ma fille, ce genre de truc. Bref, que de la culture générale que normalement, nous, les fans de musique, on a. Et enfin, un cahier de vacances pour lequel vous ne vous sentirez pas cancre. C'est ce qui est à gagner ce soir. C'est ce qu'on offre à Elisabeth et Stéphane. Salut à tous les deux.
2: Bonsoir.
0: Ah, je suis contente de vous avoir tous les deux pour jouer ce soir, Elisabeth et Stéphane. Le thème du blind test de ce soir, ce sont les chansons qui parlent des métiers. Est-ce que c'est un thème qui vous inspire? Tiens, je demande à Elisabeth d'abord.
2: Alors, je vais noter un petit, mais on va voir.
0: On va voir.
2: Je vais noter le poissonneur des lilas.
0: Ah bah, c'est celui qu'on écoutera à la fin. Donc déjà, tu peux te dire, Elisabeth, il sera pas dans le... Celui-là, il sera pas dans le blind test parce que c'est la chanson qu'on écoutera à la fin du blind test, le poissonneur. Oh, ça faisait longtemps qu'on n'avait pas écouté Gainsbourg.
2: Je suis bonne.
0: Ah,
2: je
0: très
2: suis
0: forte.
2: Bonne. Si, alors, moi, j'écoute la Marine Nationale, alors je pense à In the Navy.
0: Ah, oui, c'est drôle, ça. In the Navy. Des gars qui font YMCA. Comment ils s'appellent déjà? Village People, mais oui, c'est ça.
2: Village People,
0: J'ai pas pensé à mettre Village People dans le blind test. Allez, Stéphane et Elisabeth, ce sont des métiers en chansons et on cherche le nom des interprètes de ces fameuses chansons. 1 point par bonne réponse et à la fin, tout le monde gagne. N'oubliez pas de donner votre prénom avant de donner la réponse, hein. Vous le savez, c'est comme ça que ça marche ici. Une première chanson, un premier métier, dites-moi, qui chante ça?
2: Ah, c'est du tronc.
0: Oui,

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0: Incroyable chanson de Jacques Dutronc. L'hôtesse de l'air. C'est Stéphane qui a trouvé en premier. Bravo Stéphane. Bravo, premier point qui va chez Stéphane. On continue, là c'est une chanson multimétier, mais un seul interprète.
2: Ah ouais, c'est Goldman.
0: Oui, bravo Stéphane.
2: Cordonnier.
0: Le cordonnier, le professeur aussi.
2: Ouais.
0: Changer la vie. L'hôtesse de l'air, le cordonnier, le professeur. On n'a pas encore fait le tour de tous les métiers ni de toutes les chansons qui parlent de métiers. Stéphane et Elisabeth, êtes-vous prêts pour la troisième chanson ?
3: Et Stéphane est plus fort que moi hein, pour l'instant.
0: Ah, c'est pas grave, Elisabeth, c'est normal, c'est la fin de semaine. C'est parce que tu. Elisabeth, tu te relâches au troisième trimestre. C'est tout, c'est normal.
3: Oh non, non, non, jusqu'à maintenant, je suis bonne. Attends. Ça tue en elle-même.
0: Allez, on continue.
3: Oui.
2: Ah, sur le taxi.
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2: sa paradise.
4: 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Il est comme ça.
2: J'ai un pote à Rennes.
0: Ouais.
2: Il est chauffeur de taxi VSL. Et son surnom, c'est Joe le taxi.
0: Donc il y a un vrai Joe le taxi.
2: Son vrai prénom, c'est Jean-Baptiste.
0: Ah, on l'embrasse, peut-être qu'il nous écoute.
2: Ah, ouais, peut-être, ouais.
0: Bisous au vrai Joe le taxi. Et surtout plein de bisous à Stéphane et Elisabeth. Merci infiniment d'être venus jouer avec nous autour des métiers en chanson. Je suis ravie de vous offrir le cahier de vacances pour adultes en avant la musique. Et puisque ces métiers en chanson ont été complètement décodés dès le début du jeu par Elisabeth, ce n'est pas une surprise. On va écouter une chanson de 1958. Et oui, dès les années 50. Serge Gainsbourg avec son album Du chant à la une écrivait, composait et interprétait le poinçonneur des Lilas. Voilà un métier qui n'existe plus. Hein. On ne poinçonne plus les tickets à la main dans le métro parisien. Il ne faut même plus maintenant poinçonner les tickets nulle part, enfin quasiment nulle part. Mais ce n'est pas grave, la chanson est toujours là. Et s'il y a des enfants à côté de vous qui veulent que vous leur expliquiez le métier de poinçonneur, je pense qu'on a tous le droit de mimer.
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1: Serge Gainsbourg, le point sonneur de Lila, c'est marrant, il a une voix tellement jeune sur ce titre qui date de son premier vrai album en 1958. Il avait 30 ans, Serge Gainsbourg, et seulement 62 quand il nous a quittés, beaucoup trop jeune, c'était en 1991.
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1: Allez, tant qu'on est dans les anniversaires, vous vous souvenez, la semaine dernière, on a célébré les 54 ans de Stomy Bugsy. 30 ans après son premier tube, mon papa à moi est un gangster.
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1: Eh bien, Stomy Bugsy, qui a aussi été décoré, il est désormais chevalier de l'ordre des arts et des lettres, a fait son retour discographique et il s'en sort super bien, parce que les rappeurs des années 90 en 2026, ils sont parfois en territoire un peu dangereux. Bah là, c'est pas le cas. Vous allez entendre sa toute nouvelle chanson qui s'appelle Revolver Lover. Il y a les codes du rap moderne de 2026, mais il y a les fondamentaux qui font que, bah voilà, si vous aimiez Stomy Bugsy dans les années 90, vous allez toujours l'aimer aujourd'hui. C'est tout nouveau, ça vient de sortir. Stomy Bugsy est de retour.

0: Le retour de Stomy Bugsy.
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0: C'est déjà l'heure de la dernière chanson de l'émission, la chanson anniversaire. Alors aujourd'hui c'est l'anniversaire de la mort de quelqu'un, donc c'est pas très joyeux, mais je pense que vous allez adorer la musique qu'on va écouter ensemble. Ce 5 juin marque les 3 ans de la mort d'Astrud Gilberto, une des voix les plus inoubliables de la musique brésilienne. Elle chantait la bossa nova, mais alors d'une manière incroyable. Et puis si vous regardez un peu, vous pouvez trouver ça sur YouTube ou sur les réseaux, les vidéos en plus, une attitude, un truc dans le regard. Elle était absolument incroyable. Et puis, elle était grande chanteuse, mais aussi autrice et compositrice. Alors, elle a chanté notamment The Girl from Ipanema. Mais c'est pas ça qu'on va écouter ce soir. On va écouter Água de Beber, parce que c'est trop beau. Elle a des fans en France, plein. Et un illustre, Étienne Dao, qui avait enregistré un duo avec elle en 1996. Une très jolie chanson qui s'appelle Les bords de Seine, que vous écouterez plus tard, peut-être. Pour le moment, un classique, Astrud Gilberto.

0: Agwadji Beber, c'est la merveilleuse voix d'Astrud Gilberto avec le compositeur de la chanson Antonio Carlos Jobim, et leur version date de 1965. Allez, Décibel, qui tire sa révérence juste pour ce soir. Hein. Demain, on revient à 20h avec les chansons préférées de Tété, monsieur, à la faveur de l'automne. Ce sera superbe. Merci à l'équipe de l'émission, tout aussi superbe. Il y avait Iris Guitoni, Fred Vigneault, Christophe Hulens, Elodie Bianca Maria, Sadika Raoult et Franck Moilier. Je vous souhaite une belle soirée, les amis.
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0: Mai 1990, Vanessa Paradis a 17 ans et pour son titre Tandem, elle doit travailler avec Renaud et Souchon, mais le destin s'appelle Serge Gainsbourg.
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0: En découvrant les musiques, le grand Serge flash. Il veut écrire tout l'album. Entre le vieux lion et la jeune louve, le studio devient un ring. Vanessa ne se laisse pas faire, elle recadre le maître rue de Verneuil dès qu'une rime est trop facile. Gainsbourg en sortira une phrase mythique. Paradis, c'est l'enfer.

De ces étincelles naît le titre Tandem, place à une femme qui s'affirme. Jean-Baptiste Mondino sublime le tout avec un clip en noir et blanc, électrique et ultra sexy.

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0: Saviez-vous que le titre Gabriel de Johnny Hallyday est en fait une reprise?
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2: Gabriel.
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0: Johnny est allé chercher l'inspiration du côté de l'Australie en adaptant une chanson de Tony Cole intitulée The King is Dead.
3: Gabriel.
0: Si le thème de départ évoquait la mort d'un roi, le premier mot hurlé par le chanteur australien dans le refrain était déjà ce fameux prénom, Gabriel. Johnny flaire le potentiel rock de ce patronyme. Il en fait un cri de ralliement, une explosion d'énergie. Ce qui n'était qu'une simple piste sur un album se transforme en un hymne de stade, le symbole ultime du rock à la française. 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
4: C'est assez significatif de l'écriture de Louis, c'est-à-dire que quand on écoute la chanson deux fois, on s'aperçoit que ça raconte un truc.

0: c'est un talent particulier qu'a Louis, parce qu'il y a ceux en effet qui font des chansons justes, entraînantes et puis basta, et d'autres des fois on voit trop qu'il y a le travail du texte, et Louis il est vraiment il a trouvé vraiment une place très inattendue.
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0: avec On jettera nos montres.
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3: Arnaud Fromage, bonjour, bonjour.
4: Bonjour, bonjour.
3: Oh, ça fait beaucoup de bonjour, dites-moi. Bon Arnaud, aujourd'hui, quand le général de Gaulle vient en Franche-Comté?
4: Eh bien, il se passe toujours quelque chose. D'autant qu'il y est venu plusieurs fois dans la région. Trois fois déjà à l'automne 1944 pour préparer la libération de Belfort lors d'une réunion secrète avec le général de Lattre de Tassigny et Churchill au château de Montalembert à Mèche. Après la libération, ensuite quand de Gaulle est venu saluer les villes libérées, Besançon, Morteau, Grand-Combe-Châtelet. Mais ce n'est pas la dernière fois que de Gaulle va venir dans la région. En 1959, sur la route qui le mène en Alsace, il en profite pour aller faire quelques petites pauses dans le territoire de Belfort. À chaque fois, le grand homme descend de sa déesse noire et passe quelques minutes à discuter avec les habitants, stupéfaits de voir le général en vrai dans leur commune. À Rope, Saint-Germain, Felon, La Chapelle-sous-Rougemont, La Rivière, Fontaine, Foussemagne et à Angeau. Angeau, 206 habitants, où de Gaulle est accueilli par la foule dans l'unique rue ornée de drapeaux et de bandeaux bleu, blanc, rouge. Anecdote amusante, le village d'ailleurs, qui ne possédait pas autant de décorations, est allé les piquer chez les voisins de Dell.
3: Ah, bon, mais Arnaud, la grande tournée de Gaulle en Franche-Comté, c'était en 1962.
4: Oui, la tournée des Grands-Ducs même. Le 14 juin, il atterrit à la base aérienne militaire de Luxeuil avant de se rendre à Vesoul, puis de filer vers Dole à bord cette fois d'une Simca présidentielle. Ensuite, direction Arbois, puis Poligny, Lons-le-Saunier, où à chaque fois, il est accueilli en héros. Le lendemain, il continue sa tournée par le Haut-Jura, Saint-Claude, Morée, Morbier, Saint-Laurent, Grand-Vaux, Cise, un petit quart d'heure à Champagnole, et ensuite direction Équevillon, Onglières, Plénise et Sanzeau, avant de remonter dans le Doubs, un discours à Pontarlier, à Besançon. Bref, le marathon présidentiel se termine le 17 juin dans le territoire de Belfort.
3: Et ben dis donc, et pendant toute la durée de ce périple, il a eu un problème majeur.
4: Oui, pendant ces 4 jours en Franche-Comté, le général de Gaulle ne s'est pas contenté de prononcer des discours et de serrer des louches. Non, il a bien fallu qu'il dorme aussi. Or, Charles de Gaulle est grand, très grand même, 1m96 au garrot. Donc les préfectures vont galérer à chacune de ces étapes pour lui trouver un paddock à ses dimensions. D'ailleurs, l'Élysée a fait réaliser en avance des lits sur mesure. Alors, pour la première nuit de sa visite à Vesoul, l'on apporte donc à la préfecture le lit spécial du général. Sauf que l'année 1962 est très tendue. C'est la fin de la guerre d'Algérie. Une partie des accords d'Évian est d'ailleurs négociée en secret au Fort des Rousses pendant ce voyage présidentiel. De Gaulle a échappé de peu à l'attentat du Petit Clamart, alors son service de sécurité est sur les dents. Ainsi, il lui déconseille de dormir à Vesoul même et préfère l'envoyer à la base aérienne de Saint-Sauveur, jugée plus sûre. Mais si les hommes et les véhicules ont pu faire le transfert, le lit, lui, eh bien, il est resté à Vesoul, dans les appartements du préfet. Et il y est toujours, d'ailleurs, parce que l'Élysée ne l'a jamais réclamé. Alors, l'histoire ne dit pas si De Gaulle a bien dormi ce soir-là, mais en tout cas, c'était pas dans un lit à sa taille.
3: Non, c'est certain, ça. Merci beaucoup, Arnaud Fromage, et puis à demain.
4: À demain.
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5: On sait qu'on est lorrain parce que...
6: Parce qu'on prend des obus pour des cèpes.
5: C'est une histoire qu'on m'a racontée.
6: Ça va aller dans les Vosges.
5: Non, du côté d'Amnéville. Non, j'ai croisé Frédéric, le Fred Kuntz. Vous le connaissez?
6: Non.
5: Il est maître d'école à Amnéville.
6: Je ne connais pas.
5: Il m'a raconté ses aventures. Ça va rappeler des souvenirs à tout le monde.
6: Allez-y.
5: Lorsque, adolescent, il partait en vacances en mobylette.
6: Mm-hmm.
5: Trajet à Gondange, Niederbronn-les-Bains, 150 bornes en cyclo. Largement de quoi faire cuire le steak sous la selle, comme Attila Lehun.
6: Mon père faisait Paris, le Jura, en vélo.
5: Ouf, en vélo?
6: En
5: mobylette?
6: En mobylette.
5: Ah bah ouais, mais on essaye. Qu'est-ce qu'il avait comme mobylette?
6: Ça devait être un 103 à l'époque, ça devait être ces mobylettes-là, je pense.
5: S'ils étaient déjà là, ouais. Ou un Solex. Fred.
6: Mobylette.
5: Ok, le Fred, il partait avec Bernard, dit Bébert, le Mac, le Bled. Le Bled, c'était son nom, pas la destination de ses vacances. Et Mounir, qui aurait dû être au Bled. Et Mounir, le passager de dernière minute, qui s'était dégoté une cacahuète improbable pour se joindre à l'équipage. Une mini-moto, vous savez?
6: Hey.
5: Il fallait laisser refroidir toutes les 10 bornes, l'enfer. Le Fred m'a dit, il avait l'air d'un singe sur un paquet de tabac. Mais une vraie équipée sauvage que ceux-là. Et puis ces bandes-là, ça roule en triangle, comme les oies sauvages. Pour ceux qui ont une meule moins puissante, profite de l'aspiration. Comme mon Fred, il avait une 103 SP à refroidissement liquide et carbure 17.
6: Oh la vache.
5: Autant dire qu'il roulait en tête. Sourire béat, les dents éclatées de moustiques. En route pour le camping, la gloire et les grandes découvertes. Parce que ces types-là étaient des chercheurs de trésors, des fanades de la Seconde Guerre mondiale, le genre qui arpente les champs et les forêts, poil à frire entre les pognes, à la recherche de vestiges. Résumé des vacances par le principal intéressé, je cite le Fred, deux points, ouvrez les guillemets, on allait chercher des bricoles qu'on ne trouvait jamais. Des chercheurs du trésor au pied de l'arc-en-ciel, en somme.
6: C'est joli, ça.
5: Tente plantée à Sturzelbrunn. Voilà, vache, c'est pas facile, si tôt le matin. Le Beecherland comme terrain de jeu. Les gars vivent la grande vie. Pique-nique tous les jours, et peu importe les guêpes qui les taquinent, ils découvriront que le dernier jour que le nid était précisément sous la table du déjeuner. Les gars, ils s'en foutaient. Les grands soirs, ils sortent au casino de Niederbrunn. 15 kilomètres en brêle à travers les bois. La 103 devant, Mounir loin derrière. Vers la fin du congé, alors qu'ils zonent dans un coin qu'on leur a vendu pour être un coin à champignons, ils se baissent pour ramasser des cèpes. Et là, bingo, tout un tas d'obus et de munitions de la guerre de 14. Pompiers, gendarmes, démineurs, les ados sont au comble du bonheur. Des vacances 100% Lorraine. Plus locale, tu meurs.
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7: Dans la rue Poncillon, il y a un atelier de gravure. Philippe Estrade, à mon avis, ça fait...

0: avait un peu de tout, des plaques, j'imagine.
1: Alors, j'ai un souvenir, alors ça reste un peu dans le même secteur. Un jour, un monsieur m'a amené une jolie médaille, un bijou, quoi, où il m'a demandé de graver salope. Je lui ai dit que le bijou était beau, que c'était, qu'il fallait pas le faire, quoi. Et il a insisté, je l'ai fait.
0: Et alors, c'est la fin, là, vous arrêtez votre activité?
1: Oui, à la fin de l'année.
0: Content ou finalement, quand même, ça fait un petit pincement au cœur? Parce que moi, je la vois, votre enseigne, depuis longtemps, hein.
1: Alors, ça date des années 50. Mon prédécesseur, à qui j'ai racheté le magasin, on s'en départ à la retraite, et je passe la main, et mon successeur est là, c'est mon fils.
0: Histoire de transmission, encore une fois. Votre fils qui, du coup, allez hop, reprend le flambeau.
1: Voilà, il me pousse au trou.
0: C'est difficile d'arrêter, du jour au lendemain.
1: Ouais, faut se réinventer, et j'ai encore pas eu l'idée. Je sais pas ce que je vais faire, je vais m'ennuyer.
0: C'est pas dit.
1: Je sais pas. C'est compliqué, hein.
0: Ah, il y a une inquiétude, hein, c'est clair. Oui. Mais rien ne vous empêcherait de continuer.
1: Si, lui.
0: On va aller lui dire deux mots.
1: J'aurais pas travaillé avec mon père, hein, donc il est pareil. Hein.
0: Oh, bah pourquoi pas.
1: C'est infaisable.
0: Mais si, j'en connais plein, moi, qui travaillent avec leur père.
1: C'est toujours un vieux con. Là, la pièce où on est, c'était l'endroit où on cassait la croûte avec les copains. Il y avait donc les photos de mes copains, des quelques bringouilles qui se sont fait là. Il a tout viré.
0: Ils font plus la bringue, les jeunes?
1: Il a mis des trucs comme ça, là. C'est plus pareil. Mais mes copains étaient désespérés quand ils ont vu.
0: Bah, il y a de quoi.
1: Mais oui.
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1: Nous partons à la découverte des Maranges, ce petit territoire partagé entre trois villages, Chéy-les-Maranges, Sampigny-les-Maranges et Dezise-les-Maranges, au lieu

0: de la prochaine Saint-Vincent tournante 2026. Alors, avec Plus belle la vigne, on zoome sur ce territoire viticole caché dans une petite vallée. Ici, les coteaux font partie de la côte de Beaune, mais en Saône-et-Loire. Explication avec Élodie Roy, viticultrice et vice-présidente du comité d'organisation de la Saint-Vincent.
1: La côte de Beaune s'étale d'une même exposition, mais il y a une faille géologique à Centenay et les Maranges, on est une vallée un petit peu à part, je dirais.
2: Alors là, Centenay, c'est dans quelle direction ?
1: Centenay, c'est juste en face. Voilà,
2: là-bas. C'est dans le petit creux, là-bas ?
1: Là, vous voyez des bâtiments en face. Oui. Là, c'est tout le début de Centenay.
2: D'accord. Voilà, et donc après, il y a les hauteurs, en fait. Il y a les collines.
1: Les coteaux, voilà. Les coteaux. C'est une vallée, en fait. Les Maranges, vous avez la vallée de la Causanne et la vallée de la Deune. Donc la Causanne, c'est une petite rivière qui circule sur Chailly, sur Sampigny, qui prend sa source, en fait, à Vauchignon, au bout du monde. Donc c'est un nom qui ça s'invente pas.
2: C'est joli.
1: C'est une petite rivière qui fait 14 km et qui se jette dans la Deune juste à la sortie de Chailly. Donc cette rivière, elle passe au milieu là. Le petit village de Sampigny qui est ici, très étriqué, très enclavé, et sur les hauteurs, vous avez deux Ises et tout en haut le petit hameau de Borgy et la montagne des Trois Croix qui est en face de nous. Connue aussi sous le nom de Mont de Seine. Alors, bon, moi je les vois les croix, mais je connais. C'est vraiment juste en face de moi. Je sais pas si vous voyez.
2: Non, mais
1: le petit point culminant.
2: D'accord.
1: Là, on est à 521 mètres d'altitude, je crois. Et le vignoble des Maranges, bah, est vraiment devant nous.
2: Alors, qu'est-ce qui fait que ça reste tout de même la côte de Beaune? Alors qu'on décroche quand même de cette côte de Beaune.
1: On décroche de cette côte de Beaune légèrement. Hein, c'est quand même pas. Parce qu'après. Une fois passé la côte de Beaune, on est sur la côte chalonnaise. Mais la côte chalonnaise, on est sur la plaine de Saône. Nous, on est quand même très éloigné. La côte chalonnaise, elle est vraiment derrière cette colline-là.
2: D'accord.
1: Avec le village de Bouzeron qui commence la côte chalonnaise, Ruilly, Mercurey, etc. On a des terroirs distincts. Là, on a une carte géologique. Vous voyez qu'il y a beaucoup de couleurs différentes en fonction du type de sol.
2: Ah oui, je vois, jurassique, plutonique.
1: Donc ça, ce sont des niveaux géologiques. Donc là, on parle de millions et de millions d'années. Pour faire simple, c'est argilo-calcaire, mais pas que. On est un vignoble assez tardif. On vendange souvent plus tard que les autres appellations de la côte de Beaune.
2: Vous êtes entre la côte de Beaune et les hautes côtes, finalement.
1: Oui, exactement. C'est ça. Les Maranges, ils sont exposés sud-sud-est, on va dire. Les hautes côtes, moi, personnellement, j'ai des parcelles. Elles sont exposées vraiment plein sud.
0: Nouvelle confirmation de la définition hyper millimétrée des terroirs bourguignons.
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5: Et dans le 7-9 France Bleu Paris, tous les week-ends, Thierry Boeuf vous donne ses bons conseils de bistrot parisien. Il vous présente aujourd'hui un établissement qui a fait des émules un peu partout en France avec ses fameux bouillons. Direction Chartier ce matin.
6: Quel cocktail américain, c'est quoi ?
7: C'est un cocktail grillé avec une sauce américaine, tomate, échalote, une pointe de cognac, du vin blanc. C'est un peu relevé.
8: Un déca,
9: pâté, jambon, saucisse d'envoyage, gruyère, chantal, rosbif, jambon de pays.
10: Eh ben tout ça, ça va aller dans la blanquette. Bon appétit.
11: Chartier, le temple vénéré de la gastronomie populaire à Paris, appelé Bouillon, a fait des émules ces dernières années. Pas moins de 12 bouillons se sont créés depuis 2019. Des indépendants, des groupes, Pigalle et République, Julien, Faramond et autres. Mais c'est bel et bien Chartier qui tire son épingle du jeu en ajoutant deux bouillons à la maison mère du 7 de la rue du Faubourg-Montmartre, à Montparnasse et Gare de l'Est, avec l'assurance de trouver dans les trois établissements le même menu à prix mini doux.
12: Aujourd'hui, nous aurons un saucisson à l'ail ou alors une salade de tomates pour 2 euros, un rôti de porc pomme normande ou bien une saumonette sauce poivre vert à 9,60 €, une mousse au chocolat ou une coupe vanille chocolat, une glace, pour 2,80 €.
11: Et c'est bien ça qui fait le succès des bouillons depuis 130 ans. Prenons l'exemple du navire amiral, le Chartier des Grands Boulevards. 325 places, 6 à 800 repas servis chaque jour dans un décor 1900. Rien n'a bougé sauf l'ajout du chauffage central. Imaginez il y a 100 ans, dans la salle de 25 mètres de long et 6 mètres de hauteur sous plafond, un énorme poêle à charbon au centre brûlait les clients qui en étaient proches et laissait geler tous ceux qui en étaient éloignés. Pour le reste, c'est de l'authentique et dès la porte à tambour franchi, la magie opère.
12: Alors nous approchons, vous voyez, pour entrer, on va être obligé de pousser cette porte à tambour qui était posée en 1912 et qui a vu tous les clients depuis. Poussez fort, allez-y, nous allons entrer.
11: Et si l'on est bien dans ce premier quart 21e siècle, grâce à Chartier, on entre chez Balzac ou Maupassant. Et on doit ce privilège à Camille Chartier. Il suffit de se balader rue Racine, admirer la devanture du grand bouillon Camille Chartier, un joyau de l'art nouveau.
8: Vous êtes au premier étage du bouillon Chartier, au 3 rue Racine. C'est historiquement un bouillon Camille Chartier ouvert en 1906. On est allé jusqu'à environ 200 bouillons sur Paris à une époque. Ils ont été à l'origine très populaires et puis après sont devenus un petit peu plus bourgeois. Il y a eu différentes variantes qui ont été créées. Toujours avec un souci du décor et un soin amené à l'esthétique. Hein. Le début du siècle, c'était l'apogée de l'art nouveau.
11: La devise de la maison Chartier, souvent copiée, jamais égalé. Pour preuve, cette altercation en 1900 entre Camille Chartier et Alexandre Duval, un autre grand patron de bouillon parisien. Chartier, un jour, va déjeuner chez son concurrent. Duval, le voyant rentrer chez lui, l'apostrophe d'un ton ironique. « Alors, Chartier, vous venez manger chez moi parce que c'est meilleur que chez vous ?» Et Camille Chartier de répondre « Eh non, parce que chez moi, c'est complet. »
5: Merci beaucoup Thierry Boeuf. 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
13: La Camini Minute, la Camini Minute, la Minute de Camini. C'est la Camini Minute sur ICI Picardie. J'espère que vous allez bien. Aujourd'hui, on va parler d'amour ou alors de célibat. Enfin, je sais pas, parce que on voit tellement de choses sur les réseaux sociaux. Oui, les hommes ceci, les femmes ceci. Il y a une femme, elle m'a fait du mal au cœur. Mon mec m'a fait du mal au cœur. Il m'a trompé, il est parti. Mais en fait, pourquoi vous vous mettez en couple? Vous savez qui vous vous mettez en couple? Vous vous mettez en couple avec un être humain. Alors un être humain, je vous rappelle quand même ce qu'il est capable de faire. Un être humain, ils ont créé la guerre, l'esclavage, la torture, le viol, le génocide et la télé-réalité. Et après, vous êtes surpris quand votre partenaire, qui est un être humain, il vous a mal parlé ou alors il vous a trompé, machin et tout. C'est vous qui choisissez de sortir. Pourquoi vous sortez avec un être humain? Et après, vous êtes surpris quand ça se passe mal. Vous avez l'arrogance de croire qu'un être humain, il va bien vous traiter pendant 30 ans. Il y a des êtres humains, ils trichent au Scrabble. C'est quoi l'intérêt de tricher au Scrabble? Et vous leur confiez vos émotions, vous leur confiez votre cœur à un être humain et vous êtes surpris quand l'être humain il vous fait un coup de Trafalgar, mais vous n'êtes pas bien. Arrêtez de vous mettre en couple. Mettez-vous en couple avec un esprit. Voilà. Tu mets en couple avec un esprit, voilà, l'esprit, au moins il va pas t'emmerder. En même temps, un esprit, c'est un ancien être humain, donc si, ça peut être emmerdant. Non, mais pas les esprits. Arrêtez de faire confiance aux êtres humains. T'as cru que ton partenaire, c'était qui? C'était Jésus. D'ailleurs, même Jésus, ils l'ont tué, les êtres humains. Même lui, s'est fait avoir. Et vous, vous exigez une loyauté pendant 30 ans. Arrêtez ça. Arrêtez de vous mettre en couple avec des humains. Mettez-vous avec un arbre. Voilà. L'arbre, c'est solide, calme, silencieux, stable. Et en plus, il est enraciné, il peut pas partir. Voilà. Ton ex, il aurait dû essayer. L'arbre, tu peux lui faire des câlins. Il parle pas, il t'engueule pas. Tu peux oublier les sacs poubelles, il dit rien. Tu peux lui raconter ta journée, il te juge pas. C'est mieux qu'un mec, c'est mieux qu'une meuf, c'est mieux qu'un psy. Alors après, niveau sexe, bah écoute, c'est du bois. Il est toujours dur. Alors après ça dépend de ce qu'on aime, hein, ça dépend de ce que t'aimes, tu vois. En même temps, si c'est pas très fun, au moins il te ghoste pas, l'arbre, tu vois. Il a pas d'insta, il poste pas de story ambiguë en mode « je suis dans une forêt chelou ». Et le pire, c'est que des fois, tu parles à un arbre dans la vie, tu vois. T'as plus de réponses que quand tu parles à une copine. Parce qu'un arbre, lui, il te fait pas rien. Non, rien. Non, c'est pas ça, mais laisse tomber. Alors, moralité, si vous vous mettez en couple avec un être humain, n'oubliez jamais qu'en face de vous, bah, vous avez un être humain. La Camini Minute de Camini.
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1: Si vous portez le nom de famille Salin, restez à l'écoute. Mais avant cela, je vais vous parler d'un bretonnisme bien connu qui est le lagen.
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1: Moi, je suis dans le lagen. Bon, voilà une expression typique dans le français local. C'est inspiré par notre belle langue bretonne. On l'entend souvent aujourd'hui, en particulier les lendemains de fête. Quand on est un peu dans le brouillard, on a tendance à dire « Oh, je suis dans le lagen ». Alors ce mot a pourtant une signification un petit peu différente en breton. En breton, « arlagen », c'est en général de la boue bien collante, impossible à cultiver, dans laquelle on a difficulté à marcher, voire on s'enfonce un peu. Mais pas que ça, ça désigne donc les fondrières, les mares d'eau boueuse. Donc « bea el lagen », être dans le lagen, c'est devenu une expression permettant de dire que l'on est dans un état qui n'est pas des plus sympathiques. Vous saurez maintenant que « lagen », c'est pas la gueule de bois, mais c'est de la boue. En langue bretonne, à lagen.
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1: Et j'en arrive maintenant à un nom de famille très commun. Vous en connaissez peut-être, hein, peut-être qu'il y en a dans votre entourage, ou peut-être le portez-vous vous-même. C'est Salin. Alors, déjà en breton, on prononce Salahun. Pas Salin, mais Salahun. Comme le célèbre ermite de la forêt de Landévennec, ou encore du Folgoat, près de l'Esnevin. Salahun ar Fol, Salin dit le fou. Salin est donc un nom ou un prénom, et son origine remonte à loin, très loin, et vient aussi de très loin. C'est avec l'évangélisation de l'Armorique que ce nom est sûrement arrivé, car Salin, ou Salahun, n'est rien d'autre que l'adaptation bretonne du prénom Salomon, Salomon, fils de David, roi d'Israël, donc un nom de famille biblique aujourd'hui, Salomon, devenu Salahun en breton, mais aussi Salou ou encore Salik. C'est la même origine pour ces noms de famille. Salin ou Salomon, si vous voulez, fut d'ailleurs le nom d'un autre roi, mais de Bretagne, cette fois-ci au 9e siècle. Donc un nom de famille plus que royal. Les Salins pourront à l'avenir se vanter d'avoir un nom de famille prestigieux. Je vous dis à demain, même heure, même radio, en Mans. Ici Evel Juste, Canemarhoas.
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3: Un curé en soutane et en charentaise. Un curé farfelu, hein, mais aussi romancier et brocanteur, et capable de faire venir Jacques Brel ou Pierre Dac à Tusson, ce village situé dans le Nord-Charente. Bienvenue dans la vie trépidante de l'abbé du curé. Roger Ducouré, il est ordonné prêtre en 1937. Il arrive à Tusson en 1942, il a alors 30 ans, et il restera près de 40 ans dans le village charentais. Très vite, il devient une figure incontournable de Tusson. Alors, bon, il faut dire que l'abbé Ducouré, c'est un sacré personnage. Alors, c'est un homme cultivé qui vit avec ses chats et ses livres au milieu d'un énorme bric-à-brac installé dans le presbytère. Alors, il s'est aussi distingué par les échanges réguliers et parfois musclés, avouons-le, hein, qu'il avait avec le maire, qui était un instituteur athée. Évidemment, difficile de ne pas faire le parallèle avec le célèbre duo Don Camillo et Pépone. Et c'est d'ailleurs ce parallèle que faisaient les habitants de Tusson à ce moment-là. Et cette relation, va inspirer un premier roman policier à notre curé en 1954. Le titre de ce roman, écoutez bien, On a assassiné Monsieur le maire, tout un programme. Mais l'abbé Ducouré ne se contente pas d'écrire. Pour financer l'école privée qu'il a fondée, il organise des spectacles. Et il arrive à faire venir à Tusson des vedettes de l'époque. Pierre Dac, Fernand Reynaud ou encore Sacha Distel. Ce qui est quand même incroyable pour un village de cette taille dans les années 1950-1960. L'abbé Ducouré publie des contes pour enfants, des ouvrages historiques et même un livre intitulé « L'humour en soutane », salué à l'époque jusqu'au Vatican et le pape en personne. En 1970, il est élu membre de l'Académie d'Angoumois, en reconnaissance de son travail littéraire et surtout de la place accordée à la Charente dans ses écrits. À côté de ça, c'est aussi un rêveur. On raconte qu'un jour, il a oublié d'aller célébrer un mariage dans une commune voisine. Pourquoi ? Parce qu'il regardait un match de foot à la télé. À la fin de sa vie, l'abbé Ducouré entreprend une vaste monographie consacrée à l'histoire de Tusson. Deux volumes sont parus, le troisième n'a pas pu être édité en raison de son décès le 3 mars 1990. 36 ans après sa mort, l'abbé Ducouré demeure une figure singulière du paysage de Tusson, mais du paysage charentais, un prêtre écrivain profondément attaché à son village et dont l'empreinte dépasse largement les murs du presbytère de Tusson.
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4: Là, on est sous la tribune.
5: Sous la tribune gouache, oui, exactement. Donc, la tribune historique du stade Gilbert Brutus. Et on va aller réveiller la mascotte qui sommeille ici depuis le dernier match.
4: Et vous, Nicolas, vous faites quoi ici ?
5: Alors moi, je suis donc président de la Peigne de Canoës. Et depuis la saison dernière, j'endosse aussi le rôle de mascotte lors des matchs.
4: D'accord, c'est-à-dire on ne vous voit pas.
5: On ne me voit pas.
4: Voilà, et vous enfilez le costume.
5: Le costume là, qui se trouve juste ici. Donc les différents éléments, donc la tête et le reste du corps qui sort du pressing.
4: Donc là, on est un peu dans votre loge.
5: Voilà, dans ma loge à moi, donc avec mon coéquipier qui fait Drago, moi je fais Drax et on fait l'animation, l'entrée des joueurs, on salue les supporters et donc les photos avant le match.
4: Voilà, les mascottes, l'une est jaune, l'autre voilà, rouge.
5: C'est ça, aux couleurs des dragons, donc avec le nouveau maillot qui va être porté par la mascotte aussi. On fait toutes les animations liées avec les dragons, donc tous les événements qu'il peut y avoir et les différents matchs tout au cours de la saison.
4: Et alors, comment vous avez eu cette opportunité de devenir mascotte ? Il y a eu un appel d'offres ? Comment ça s'est passé ?
5: Alors non, je connaissais l'ancienne mascotte. Je lui ai demandé si jamais il y avait quelqu'un intéressé pour faire la mascotte, comment ça se passait. Et j'ai testé et ça m'a plu. Et du coup, je continue depuis l'an dernier.
4: D'accord, là on ressort.
5: On ressort de la tribune et généralement quand je ressors ici, c'est habillé avec le costume de la mascotte et on va saluer les supporters anglais lors des matchs et on va faire quelques photos près de la boutique et après on revient ici pour aller sur le terrain sortir avec les joueurs.
4: Mais dites-moi, vous aviez une âme d'artiste parce que c'est un petit peu spectacle là ce que vous faites?
5: Non, pas vraiment, mais bon, je suis un peu dans les associations, tout ça, donc ça me plaisait bien. Et une fois qu'on a la tête, ça, on change de rôle et ça permet de faire des gestes, aller serrer les mains avec les supporters, aller prendre les gens dans les bras quand ils nous tendent les bras, aller faire les photos avec des petits, voir les petits aussi contents de nous voir arriver en mascotte, de voir la mascotte, ça réjouit les petits. Les photos, les Anglais, beaucoup de supporters anglais aussi veulent leurs photos avec la mascotte.
4: Donc finalement, les gens ne savent pas que c'est vous à l'intérieur ?
5: Non, ils ne savent pas. Bon, maintenant, certains vont savoir, mais dans mes proches et dans les membres de la peigne, il y en a qui savent que c'est moi à l'intérieur. Oui. Beaucoup ignorent et après j'aime bien leur dire je t'ai vu au match. Et eux, ils m'ont pas vu, mais je leur dis oh, je t'ai vu. Bon, j'aime bien, ça me fait voir autre chose du match.
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1: Dans Toujours à la page, je vous emmène dans une forêt extraordinaire. Extraordinaire et inquiétante à la fois. Celle de Chimère tropicale, un dernier livre de Corinne Morel d'Arleux, paru chez Dalva. Femme politique repentie, écologiste convaincue, Corinne Morel d'Arleux a d'abord écrit des essais pour transmettre ses convictions, mais depuis quelques années, c'est aussi à travers le roman que cette drômoise a choisi d'exprimer sa fascination pour la nature. Et c'est en Inde du Sud, lors d'une résidence d'écriture, que l'autrice a imaginé cette histoire, l'histoire d'Ariane, infirmière en psychiatrie qui n'a jamais quitté ses montagnes, mais rêve de jungle. Alors le jour où un double accident d'avion improbable se produit dans une forêt tropicale éloignée, Ariane trouve l'occasion de rejoindre cet univers fantasmé. Un univers de moiteurs, de crocs, de mystères, de magie, où elle croisera un homme jaguar, des chamans, des morts inaccomplis et l'inquiétant Cadillac qui la poursuit comme une ombre. Vous l'aurez compris, la place de l'imaginaire dans le livre de Corinne Morel d'Arleux est centrale. Alors je lui ai demandé quelle était pour elle la place de l'imaginaire, son importance dans la vie.
2: Ouais, j'ai l'impression que c'est un sujet d'une actualité brûlante, cette question de la place de l'imaginaire. D'abord parce que j'ai l'impression qu'on est nombreuses et nombreux à avoir de plus en plus besoin de se réfugier dans l'imaginaire pour de temps en temps échapper au réel qui semble de plus en plus dystopique et difficile à affronter. Et ensuite parce que l'imaginaire, c'est aussi ce qui nous permet éventuellement d'imaginer autre chose. Comment le monde pourrait être de manière différente, de cultiver une forme d'empathie aussi, de pouvoir se mettre à la place de l'autre, d'envisager qu'il puisse y avoir des réalités multiples et pas une seule manière d'aborder la vie, d'aborder les événements, les faits. Toute ma question, moi, c'est de savoir comment on nourrit nos imaginaires, qu'est-ce que ça nous permet de produire qui n'est pas encore là, qu'est-ce que ça peut faire advenir dans nos vies.
1: Alors dans ce que vous nous racontez, il y a de l'extraordinaire, il y a du magique, il y a cette jungle qui est presque hantée.
2: Oui, cette forêt tropicale, elle est à l'image de la symbolique de la forêt qui est à la fois dans l'imaginaire collectif, un endroit, un milieu qui attire et en même temps qui a souvent provoqué aussi la peur, la crainte, parce que c'est un lieu mystérieux, étrange, sombre. Parce que finalement, je trouve que c'est beaucoup à l'image de notre époque, de nos vies, d'apprendre à cheminer sur cette ligne de crête entre émerveillement et inquiétude. Et donc, c'est finalement assez logique que ça se soit retrouvé dans mon écriture et dans l'histoire de Chimère tropicale.
1: Chimère tropicale, c'est un objet littéraire étrange, un roman organique qui nous enlace, nous emporte, sans laisser voir ce qui relève de la réalité ou de l'illusion. C'est sûrement pour cela qu'il est présélectionné pour le prix Ouest France Étonnant Voyageur, verdict attendu le 24 mai 2026. En attendant, à vous de vous plonger dans ces Chimères tropicales parues chez Dalva.
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3: On raconte, on vous rappelle aussi les mille raisons d'aimer la Côte d'Azur. Tout ne se passe pas que sur le plancher des vaches. Salut Tom Aubry.
4: Salut Quentin, bonjour à tous.
3: C'est un bon moyen justement d'ouvrir la page du jour.
4: Allez, c'est parti.
3: Allez hop.
4: Raison numéro 5, journée spéciale. Aujourd'hui, ce 28 novembre, on célèbre une vieille dame. Une vieille dame que l'on connaît tous. C'est la mère de centaines de millions de personnes, car elle borde notre littoral. Je parle bien sûr de la Méditerranée. Méditerranéum, la mer au milieu des terres en latin. Ou Mare Nostrum, notre mer. Et il faut bien dire, ici dans les Alpes-Maritimes, on est tous méditerranéens.
3: Alors, ça veut dire que la Méditerranée fait aussi partie de notre patrimoine.
4: Bien évidemment, un patrimoine que l'on partage avec des millions de personnes. C'est un carrefour de culture, un pont entre trois continents. La Méditerranée a vu naître des civilisations, des philosophes, des poètes et les plus anciennes routes commerciales. Et aujourd'hui encore, elle abrite l'une des plus fortes biodiversités du monde. Des herbiers, des coraux, des tortues, des mérous. Un patrimoine naturel incroyable, juste sous nos yeux.
3: Alors, qu'il y ait une journée mondiale de la Méditerranée, pourquoi pas? Mais pourquoi le 28 novembre? Pourquoi aujourd'hui précisément?
4: Car il y a 30 ans, jour pour jour, une décision historique a été prise. À Barcelone, le 28 novembre 1995, l'Union européenne et 12 autres pays bordant la Méditerranée se sont réunis pour signer un accord fondateur. C'est le lancement du processus de Barcelone, dont l'un des piliers stipule qu'il faut renforcer les échanges entre les peuples, promouvoir l'éducation, la culture, les droits humains et développer une identité méditerranéenne partagée. En bref, il faut faire de cette mer un lieu de dialogue plutôt qu'un lieu de fracture. Alors aujourd'hui, que l'on vive à Nice, à Menton, à Barcelone, à Tunis ou à Alexandrie, on partage tous un bout de cette mer, de cette histoire et de cette culture commune.
3: Mais on le sait, Tom, hein, la Méditerranée est aussi en danger.
4: Le changement climatique détruit cet écosystème hors norme. Des cachalots aux phoques moines, en passant par le corail rouge et le mérou brun. Car oui, il y a du monde qui vit sous la surface. 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
3: Tiens donc.
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3: Et ça, c'est une très belle raison d'aimer la Côte d'Azur et d'aimer la Méditerranée.
4: En plein dans le mille.
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5: Dès la création de son entreprise, Thomas Giuntini s'est fixé un cap précis.
6: La première étape, c'était de vouloir apporter à la Corse un savoir-faire supplémentaire par le métier de siropier. La deuxième, c'était de proposer une alternative au sirop industriel en proposant des sirops naturels à base de fruits, de plantes, sucre.
5: Le jeune Bourguignon, qui travaille avec sa mère et sa sœur, a appris le métier de siropier sur le tas.
6: Alors, il n'existe pas de formation de siropier. Donc, on s'est auto-formé. On a contacté des siropiers sur le continent pour nous transmettre aussi un peu leur savoir. On a fait beaucoup de recherche et de développement, beaucoup d'essais pour pouvoir réussir à avoir une recette qui nous convient.
5: Et pour créer un sirop, il faut passer par différentes étapes.
6: Ça va être d'abord une base d'eau. Nous, on utilise l'eau de Dyle. Un bon produit, donc ça peut être du fruit, ça peut être de la plante. En l'occurrence, aujourd'hui, on est sur une production de sirop de menthe avec des feuilles de menthe fraîches. Alors la première étape, ça va être déjà de laver les produits, de les découper. Par exemple, la menthe, on va l'équeuter. Ensuite, on va venir faire une infusion du produit pour libérer tous les arômes. Alors en fonction du produit, on peut aussi faire une macération ou une extraction, comme aujourd'hui une infusion. Ensuite, on va venir faire un sirop neutre, donc une base d'eau et de sucre. On va ajouter cette infusion ou notre jus directement dans ce sirop neutre, qu'on va monter en température, à une certaine température, qu'on va redescendre puis remonter. Et ensuite, on passe à la mise en bouteille, après stérilisation des bouteilles bouchons. On embouteille à chaud. Et ensuite, on va laisser refroidir. On va passer à l'étape de nettoyage des bouteilles, étiquetage et numérotage.
5: Thomas travaille avec des produits locaux.
6: La myrte, la clémentine, la figue. Quand on a des fraises, on travaille avec de la fraise corse. Après, sinon, on se limite pas qu'à ça. On aime bien travailler plein de produits différents, mais on privilégie énormément les produits corses comme l'eau et le reste.
5: Développer sa gamme, être implanté sur toute la Corse, conquérir un jour le continent, telles sont les perspectives pour Thomas Giuntini, le jeune siropier de bord.
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7: Tous les jeudis, vous partagez avec nous un lieu de Provence. Et ce matin, vous allez nous faire découvrir une source.
8: Eh ben non.
7: Ah bon?
8: Non.
7: Mais qu'est-ce que vous m'avez écrit alors?
8: C'est faux. Sur le coup, je voulais, puis après je me suis dit non, une source, ça se dit pas.
7: Vous faites un peu comme vous voulez.
8: Exactement. Non, ça se dit pas une source. Alors c'est pas moi qui le dis, c'est Lily Desbellon dans le château de ma mère. Voilà. Mais je vais quand même vous parler de source à travers ces gens de Manon. Oui. Hier, vous vous rappelez, je vous ai parlé de l'expression patin couffin, qu'on emploie dans le sens de etc. Et j'ai mentionné l'expression et le con de Manon. Et pour n'offenser personne, j'ai dit ne le prenez pas pour vous les Manon, c'est juste une expression. Et j'ai ajouté on vous aime d'amour. Ok. Le problème, c'est qu'à peine ma chronique finie, ma chérie m'a demandé c'est qui cette Manon que tu aimes d'amour? C'est vrai. Alors je lui ai dit mais personne, c'est une expression. Et elle me dit mais pourquoi tu me dis que tu l'aimes d'amour? J'ai dit mais non, mais t'as pas la ref, c'est Pagnol, c'est Manon des Sources, c'est Hugolin, hein. Vous savez, Manon, je t'aime d'amour. Oui. En fait, ça n'en arrive.
7: Manon, je t'aime d'amour.
8: Je t'aime, Manon.
7: Voilà,
8: on est d'accord. Voilà. Mais désolé, on va quitter la poésie bucolique et romantique de Manon des Sources et les collines pour que je vous explique cette expression, le conte de Manon. Alors pour tout vous dire, on ne sait pas trop d'où elle vient, elle ne semble pas typiquement provençale, en tout cas on la connaît dans le sud-ouest, jusqu'à chez Francis Cabrel, même si elle est très attachée à la Provence, notamment à travers l'œuvre de Pagnol, bien sûr. Comme je vous l'ai dit, on l'emploie pour exprimer là aussi une suite que l'on n'énumérera pas, comme vous dire, etc. Exemple dans un roman de Jean-Paul Delfino, et tout le conte de Manon et tout le tremblement. Ou encore chez Maurice Gouirand, il regrettait la prospérité de Marseille, mais aussi le respect de la religion, de la morale, de la discipline, du patin couffin et du conte de Manon. Oui, le conte de Manon, c'est l'équivalent de patin couffin et tutti quanti. Autre subtilité décrite par Rivonora dans son dictionnaire des parlers régionaux, l'expression serait utilisée pour couper court aux exigences de son interlocuteur. Exemple, et le conte de Manon, non, pendant que tu es, leur dire, allez, c'est bon, hein, arrête-toi, tu m'as gonflé. Dans la lignée des fatueux de, fan de chichoulo, fan de pute, ou même, autre expression avec d'autres prénoms, je suis désolé, la putain d'Adèle ou la putain de la Caroline, c'est, on va avoir des problèmes.
7: Je pense, oui.
8: Cette interjection est aussi utilisée pour marquer la surprise. En voici un exemple sous la plume de Maurice Gouirand, cette fois dans le théorème de Langambi, le conte de Manon, mais c'est mon riri. Et on la trouve aussi chez Gilles Del Papas, sous la variante la conne de Manon. Selon Robert Bouvier, dans le Parler Marseillais, l'expression exprime aussi le dépit ou l'irritation, hein, et il donnait cet exemple, le conte de Manon, ça a encore foiré. On trouve aussi des variantes avec le conte de Madon, et on vous aime aussi d'amour, les Madons. Non, je vais rien dire, parce que je vais avoir des problèmes avec Magaté. Magaté, c'est toi que j'aime d'amour. En tout cas, tous les auteurs s'accordent à dire que Manon est sûrement là juste pour la rime, sans aucun lien avec une quelconque Manon qui aurait existé.
7: Ben bien sûr.
8: Et je vous le confirme parce que j'ai vérifié toutes mes sources.
7: Parfait. Un petit bonjour à votre gâté qui nous écoute ce matin.
9: Il avait Manon des Sources.
7: Oui, non, mais c'est pardon.
9: Il avait bien Manon des Sources.
8: Non, j'ai vérifié mes sources. Maintenant, je ne sais pas s'il l'a vérifié.
7: Oui, non, mais bien sûr. Bien sûr. Mais vous me prenez.
8: On vérifie. On vérifie.
7: C'est possible, ça.
8: C'est comme ça.
7: Non, mais si vous voulez, je vous laisse.
8: Mais non, t'as pas d'amour, Eric.
7: Bon, donc un petit bonjour à votre gâté. Oui. Je le confirme. Mais Eric est sage comme une image.
8: Mais exactement.
7: Enfin, chérie, je t'aime.
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10: Et nous sommes à Châteldon, un charmant village du Puy-de-Dôme connu pour son eau minérale et ses ruelles pittoresques. Et désormais également pour une illustratrice, Christine qui est avec nous, Christine Flamand. Qu'est-ce qui a été le plus rude, Christine? Racontez-nous sincèrement, plutôt le climat ou les Auvergnats?
11: Ni l'un ni l'autre. Le climat, ça m'a beaucoup plu parce que de nouveau, on trouve vraiment les saisons, l'automne, l'été, l'hiver, et l'hiver vraiment, quoi, avec de la neige. Donc ça m'a beaucoup plu. Les Auvergnats, j'ai été très bien accueillie dans ce village, donc ça m'a pas pesé. Ce qui a été plus dur, c'est, en fait, pour moi, ça a été de l'éloignement de Paris, c'est-à-dire plus voir mes amis, ma famille, pas pouvoir aller au cinéma en sortant de la maison. Il faut prendre la voiture pour tout faire, faut prendre la voiture. Alors qu'avant, je prenais mon vélo. Bon, ben ici, c'est pas possible. C'est plutôt une vie complètement différente de la vie parisienne. Cela dit, je m'y attendais. Et en fait, j'ai aimé Châteldon et l'Auvergne pour des choses différentes. Hein. Pour la nature, pour les balades.
10: Et est-ce que le changement d'environnement a influencé votre travail?
11: J'ai pas eu cette impression-là, quoique. C'est-à-dire que quand j'arrêtais de travailler, je pouvais aller marcher dans la montagne, dans la campagne alentour. Et ça, c'était très agréable. Beaucoup plus agréable. Avant, je veux dire, fallait que je prenne mon vélo, que j'aille soit dans Paris, soit au bois de Vincennes, c'est pas pareil, quoi. Donc peut-être une espèce de quiétude.
10: Moi, j'aimerais savoir, Christine, comment vous êtes devenue illustratrice? qu'est-ce qui s'est passé, qu'il y a eu un déclic à un moment ou à un autre, ou alors dans la famille, il y avait déjà des gens qui avaient ce genre de talent?
11: Non, alors, mais on lisait beaucoup, on a eu des livres pour la jeunesse. Moi, j'admirais énormément les livres qu'on nous offrait ou qu'on pouvait lire quand j'étais enfant. Ce qui ne me plaisait pas, c'est que les princesses, elles étaient toujours blondes aux yeux bleus, oui. Ce qui n'est pas mon cas. Donc, je me pensais que moi, si j'avais dû faire l'illustration, je l'aurais fait autrement, évidemment. Et puis, donc, j'ai suivi des études de lettres. Je n'ai pas vraiment écrit de livres pour la jeunesse. Par contre, j'ai commencé à prendre des cours de dessin. Et j'ai commencé donc.
10: C'était en vous, c'était vraiment une certitude.
11: Oui, oui, mais sans savoir si ça allait marcher.
10: Oui, mais c'est ce que vous vouliez faire.
11: Exactement, voilà. Mmh. Donc, j'ai travaillé en autodidacte à illustrer des contes, des comptines, des petites histoires que j'inventais, que j'allais présenter régulièrement aux éditeurs, qui me refusaient parce que c'était quand même très, très maladroit ce que je faisais, mais à l'époque, c'était quand même assez facile.
10: Donc, maladroit, c'est-à-dire?
11: C'était mal dessiné, quoi. Vraiment,
10: ah oui.
11: Oui, oui. Mais.
10: C'est voilà. Avec du recul que vous dites ça.
11: Oui, bien sûr. Ah oui, à l'époque, je trouvais que c'était
10: très
11: pas mal.
10: Fière de vous, à l'époque.
11: Non, quand même, non. Non, non, quand même, je voyais bien par rapport à d'autres. Mais je trouvais que malgré tout, ça allait.
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9: On doit faire un reportage avec les R3, Moggio Carnon, mais je ne sais pas sur quel terrain ils sont.
12: Ils vont venir là ou là-bas?
13: Là, le terrain ici est allumé.
9: 24/24.
0: Virginie et vous. Il y a quelques jours, le monde du football héraultais a vécu un moment historique. Quatre clubs étaient en effet en 7e tour de la Coupe de France.
14: Le numéro que vous demandez n'est pas attribué.
0: Point P foot pour ceux qui n'y voient pas très clair. En gros, on part des professionnels de la Ligue 1, 2, 3. Ensuite, les semi-pros avec les nationales 1, 2, 3. Et les amateurs avec les régionales et départementales 1, 2, 3. La Coupe de France a cette particularité qui permet aux équipes de toutes les divisions de s'inscrire et de se rencontrer entre elles. Avoir quatre clubs à ce niveau de la compétition est donc dingue. Quelques jours avant leur élimination, je suis allée à l'entraînement des R3 de l'Union sportive Moggio Carnon. Rendez-vous à la plaine des sports de Moggio, un mercredi soir, 19h. Il fait déjà bien nuit. Tous les terrains sont allumés, ça joue dans tous les sens. Arrivé sur le bord du terrain avec Mathis, le technicien du son, on tombe sur Mehdi, le directeur sportif du club. Posté juste à la sortie du vestiaire, il voit tous les joueurs arriver.
15: Bonsoir.
16: Vous allez bien?
15: Moi aussi, merci.
16: Je suis super bien, le jeune nous dispose de bonsoir.
15: Moi, il le sort. Ce que je leur dis souvent, c'est qu'il y a des gens qui préparent la buvette, qui préparent ce truc. Quand vous finissez le match, première chose que vous faites, vous allez leur dire bonjour, vous mangez un morceau, vous dites bonjour à tout le monde. Le respect, c'est...
0: Tout en regardant les joueurs faire des jongles et des passes en attendant le coach, je demande à Mehdi depuis combien de temps il est au club.
15: Moi, je suis resté pendant 30 ans à Van Dargues.
0: Ah.
15: Après, je suis parti dans un gros club à Palavas, R1, tout ça. Là. J'ai fait 2 ans, puis après, ceux qui sont venus me chercher ici. Après, la politique d'ici ne m'a pas plu, je suis reparti. Après, ils sont revenus me rechercher.
0: La politique a changé ou quoi?
15: Ouais.
0: Ah oui, d'accord. Et c'est quoi le boulot d'un directeur sportif?
15: Toute la coordination des éducateurs, des joueurs, quand il y a un problème, au lieu de se prendre le chou avec l'entraîneur, de venir me rencontrer, discuter,
0: d'accord.
15: Faire les planifications des matchs à l'extérieur quand on se déplace, tout gérer, tout.
0: Ah oui, c'est un sacré boulot.
15: Ah oui.
0: Et ça, c'est du bénévolat?
15: On me paye mes frais d'essence,
0: ouais, d'accord. Oui,
15: mais après, je j'attends pas ça pour vivre.
0: Oui, hein, d'accord.
15: Moi, j'ai un boulot. Hein.
0: Vous faites quoi dans la vie?
15: Je suis responsable de maintenance dans une grosse société, Van Dargues.
0: Et donc, le foot, ça a toujours été votre truc?
15: Ah, toujours, toujours.
0: Vous avez toujours fait deux métiers tout le temps?
15: Ah oui, moi, le foot, c'était... J'y jouais, j'entraînais.
0: Il n'y a jamais eu de truc de... Quand je serai grand, je serai Zidane?
15: Les Zidane, il y en a... On croit tout le monde des Zidane, mais il n'y en a pas beaucoup. Hein. Oui. Après, il y a des regrets, bien sûr, parce que nous, quand à notre époque... On avait des copains et quand tu avais tes copains, tu restais avec tes copains. J'aurais pu partir ailleurs, hein. Je dis la vérité, j'aurais pu partir ailleurs. Mais quand les copains du village et tout, bon, après, c'est des choix qu'on a fait de la vie. Hein.
0: Et les copains, ils sont toujours là?
15: Oui, oui, je les vois toujours. Les
0: amis, alors ça valait la peine peut-être.
15: Alors, mon collègue, c'est cool, ça va pouvoir.
0: On ne sait pas si Mehdi aurait été un grand joueur pro, mais comme directeur sportif du club amateur de Moggio Carnon, il fait l'unanimité.
15: Ça va,
0: bonsoir.

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2: Un sacré gang formé autour de Pascal Obispo pour son nouvel album. Un album de chansons originales, interprété en duo avec Julien Clerc, Francis Cabrel, Zazie, Renaud, Axel Bauer, Michel Jonas, Benabar.

0: Le nouvel album de Pascal Obispo, c'est Héritage volume 2. Mais j'ai raté le volume 1, vous demandez-vous, incrédule, car normalement la carrière de Pascal Obispo n'a aucun secret pour vous. Eh bien non, les amis, Jurisprudence Star Wars, le volume 2 de ce nouvel album de Pascal Obispo vient de sortir avant le volume 1 qui arrivera à la rentrée. Mais vous en faites pas, il va tout vous expliquer. Il est pas loin, il est assis à côté de moi. Bonsoir Pascal.
1: Bonsoir, ça va bien.
0: Comment ça va?
1: Oui, bah ça va. L'album est sorti, c'est...
0: Oui.
1: C'est toujours, une joie, parce qu'avec depuis 2 ans et demi, c'est vrai que...
0: C'est un boulot,
1: beaucoup de travail. Ouais, c'est beaucoup de travail. Je pense que les gens qui écoutent de la musique et qui adorent écouter des chansons, je suis pas sûr qu'ils se rendent compte à quel point on passe énormément de temps à s'écouter. C'est d'ailleurs pour ça que je ne m'écoute plus une fois que c'est sorti. J'adore écouter les autres, d'où cet album Héritage, en
0: fait. Oui.
1: Ouais.
0: Parce que c'est vraiment des chansons qui sont écrites sur mesure. En fait, c'est la haute couture. Ce que vous avez fait, Pascal.
1: C'est gentil, merci.
0: Mais c'est vrai, c'est de la haute couture, puisqu'en fait, chaque chanteur, chanteuse, et à la fois, bonjour, je parlais de Star Wars, mais c'est aussi un peu les Avengers de la chanson française qui sont là. Et donc, non seulement les textes, ce sont des textes qui leur parlent, et qui ont été associés donc à des mélodies que vous avez composées, des musiques que vous avez composées, en pensant à eux, à leur voix, à ce qui leur correspond.